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1: Pluie, neige, canicule, brouillard, la météo décide si on va râler ou si on va râler autrement, si vous voyez ce que je veux dire. Mais dans le fond, qui décide des prévisions météo? Qui observe? Qui calcule? Qui c'est qui tranche à la fin? Et surtout, pourquoi ils disent qu'il va y avoir du soleil alors qu'on se prend une rincée? Eh bien, réponds tout de suite dans les coulisses de Météo France Alsace que je teste pour vous aujourd'hui. Je suis à Ilkirch-Grafenstaden. Ici, on estime, on calcule le temps qu'il fera demain. Et à côté de moi, voici Simon. Simon, c'est le technicien météo. C'est lui qui surveille des capteurs, des antennes, des machines qui parlent. Bref, tout le langage, c'est des chiffres. Entre le vent, la pression, l'humidité, tout est mesuré en continu avec des stations météo basées un peu partout en Alsace, à des endroits stratégiques, en altitude, dans les vallées, en plaine ou encore en ville, au nord, au sud, bref, un peu partout. Et à cela, on peut ajouter aussi d'autres outils comme les radars, les satellites. Et chaque jour, c'est des millions d'observations qui arrivent dans les ordinateurs de Météo France Alsace. Et avec des équations très, très, très complexes. Et cette complexité est en lien avec notre prochaine découverte. Direction, le bureau des modèles météo. Ça, c'est avec Théo. Théo, il est météorologiste et il m'explique eh bien, qu'on ne prédit pas le futur. Mais en revanche, on calcule des scénarios et leurs probabilités. Certains modèles, par exemple, simulent l'atmosphère avec comme résultat, écoutez bien, 350 prévisions possibles chaque jour. Ah bah oui, hein, la machine, elle calcule tout ce qui est possible. Hein, et c'est l'humain, enfin, qui va trancher. Parce que oui, la météo, en bout de ligne, bah, c'est pas juste une machine, hein. C'est aussi un cerveau. Il y a un cerveau qui tranche. Et en parlant de cerveau, en voici un autre bien rempli. C'est celui de Cédric. Il est climatologue. Et Cédric, lui, va nous emmener littéralement dans un autre monde. Parce qu'avec ses analyses, à Cédric, eh bien, on ne regarde pas demain. Non, on va regarder 100 ans en arrière. Car Météo France, eh bien, conserve en quelque sorte la mémoire du climat depuis plus de 150 ans. Parce que le passé, eh bien, il nous permet quoi? De comprendre l'avenir. Surtout avec les notions du dérèglement climatique qui nécessite une véritable expertise. Alors, après ce dévoilage d'outils, de calculs, d'équations et d'expertises en tout genre, comment se fait-il qu'en 2026, on puisse encore se tromper dans les prévisions? Eh bien, j'ai posé la question et la réponse de mes spécialistes est claire. Prévoir la météo, c'est comme essayer de prédire la forme exacte des vagues dans une soupe qu'on remue en permanence, sauf que la casserole fait la taille de la planète et que la cuillère tourne toute seule. Et en plus de ça, il y a quelqu'un qui joue avec le feu. On continue. Bref, vous l'avez compris, hein. Impossible d'être parfait, seulement de se rapprocher de probabilités, mais avant tout, le rôle de Météo France Alsace, c'est d'anticiper au maximum les risques.
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2: Ambiance nature aujourd'hui. 55 000 jardiniers, amateurs ou professionnels suivent depuis plus de 15 ans Franck Natier, un Mayennais de Saint-Plé. Il réalise des vidéos autour de la permaculture sur sa chaîne YouTube La Forêt Nourricière. Mais quelles sont ces vidéos qui touchent tant de personnes?
3: Des fois, je vais visiter des jardins extraordinaires. Souvent, je vais montrer des tests d'association que je vais faire entre les plantes.
4: Et on voit ici, c'est les figues sont en association avec la caseille. C'est un hybride entre le groseillier à macro et le cassis.
3: Je vais parler de variétés assez rares et exceptionnelles, très résistantes aux maladies et qui se débrouillent bien seules.
4: On va voir la figue poire. C'est une figue énorme. Elle est géante. Elle pèse jusqu'à 300 grammes. Regardez un petit peu la taille de ces figues.
2: Et ce qui plaît, c'est la façon de jardiner de Franck sous forme de culture multi-étagée.
3: Donc c'est le fait de pouvoir cultiver différentes plantes alimentaires ou médicinales sur plusieurs strates de hauteur. C'est d'agencer tout ce beau monde pour que ça produise un maximum de fruits et de légumes en essayant d'en faire le moins possible.
2: Effectivement, c'est pas mal ça. Mais est-ce qu'on a une belle production derrière?
3: Sur un petit jardin qu'on cultive comme ça, on peut atteindre à certains endroits du jardin 25 kilos de fruits et de légumes par mètre carré.
2: Là, on a de quoi nourrir la famille pour un bon moment. C'est bio, c'est naturel et c'est ça qui séduit vraiment les gens.
3: Les gens veulent revenir vers une alimentation plus saine. Et je pense que cette approche du jardin-forêt, de la permaculture, répond à un besoin.
2: Franck Nattier met tout son cœur à partager des expériences originales, voire même introuvables ailleurs. Mais l'une des vidéos qui a le plus marché, c'est tuer le liseron et les plantes envahissantes écologiquement. Bon, pour le coup, ça l'a un petit peu déconcerté.
3: Bah, les gens, je les invite plutôt à planter l'abondance, à faire un monde meilleur, plutôt qu'à exterminer des plantes dans le jardin.
2: Même les chardons, parce que là, bon, non ? Bon, d'accord. En tout cas, Franck Nattier cultive un message principal à travers sa fameuse chaîne YouTube La Forêt Nourricière, c'est celui-ci.
3: Bah, de prendre soin de nous, de la terre, des générations futures, entre la rivière de la conscience de l'écologie et la rivière de la destruction de l'environnement et du futur de nos enfants, quoi.
2: Pour garder ce joli rire, merci à Franck Nattier, je le rappelle, Mayennais de Saint-Plé. La Forêt Nourricière, c'est une chaîne YouTube avec une publication par mois.
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6: Un enfant a-t-il le droit de ne pas être d'accord avec ses parents?
7: Oui, et d'ailleurs, ils n'acceptent pas ça. On fait des choses qu'on n'a pas le droit et eux, ils le font devant nous. Nous, on doit se coucher tôt et eux, ils doivent se coucher tard.
8: Mais c'est pas, ils doivent, c'est plus
7: moi,
8: tôt qu'ils peuvent.
7: Moi, je dis, oui, on a le droit de pas être d'accord parce que c'est pas tout le temps eux qui décident, parce qu'on a le droit de prendre un petit peu la vie. Par exemple, si nous, on mange un truc qu'on n'aime pas et eux, ils mangent un truc qu'on aime bien,
9: ouais. C'est un peu injuste. Hein.
10: Bah, en fait, quand, par exemple, nos parents, ils sont pas d'accord avec quelque chose, et que, en fait, nous, on a raison. Ils acceptent pas qu'on a raison. C'est les plus grands et ils veulent toujours avoir raison.
11: Et surtout, parlons de trucs familiales, le plus embêtant avec les parents, c'est que quand t'es l'aîné et que t'as toujours une petite dispute avec ta sœur, eh ben, ils vont croire au plus petit. Pourquoi? Je ne sais pas. Mais alors ça, c'est un truc qui me saoule vachement, en vrai.
12: C'est totalement vrai. Alors, la dernière fois, mon petit frère, il a mis ma chambre en bazar, alors j'avais tout rangé, mais j'ai pris.
6: C'est toi qui étais disputée?
12: Oui.
6: Et tu as réussi à expliquer à tes parents ou pas?
12: Oui, au bout d'un moment, ils ont réussi à me croire. Donc ça va, c'est mon petit frère qui a été puni, pas moi, heureusement, mais c'est de l'injustice.
13: Pour moi, on obéit tout le temps à ses parents, même si c'est un truc grave et tout, j'obéis.
6: Mais quand vous n'êtes pas d'accord avec vos parents, est-ce que vous échangez, est-ce que vous arrivez à discuter?
12: Oui, mais en fait, ils font ça pour notre bien, c'est pas parce qu'ils veulent pas.
6: C'est toujours pour votre bien?
12: Non, c'est pas vrai.
10: Quand, par exemple, je suis pas d'accord avec ma mère, et elle me laisse m'expliquer, mais à la fin, elle dit toujours son dernier mot, du coup, bah, c'est moi qui ai tort et c'est elle qui a raison, alors que c'est moi qui ai raison.
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0: 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Wikizef, petit guide à l'usage des étrangers du sud du péage d'Arras en vacances dans notre belle région.
1: Dimanche matin, levé avant le soleil, vers 9h, vous descendez prendre un café que vous pensez amplement mérité. 8h de sommeil, franchement, on mérite une pause café. Et devant la cafetière, votre cousin regarde attentivement le café couler. Ça s'appelle une sentinelle de cafetière. Et là, il se retourne et dit « Bon, t'es déjà debout ? Il fait corps noir, t'as qu'est ta lit ou quoi ?» Ne paniquez pas, Wikizef est là pour vous aider. Taquet un lit. C'est une réflexion semi-désagréable, parce qu'il y a plusieurs niveaux de réflexion désagréable. Ça dépend de l'heure qu'il est, du temps qu'il fait. Admettons, il fait 27 degrés à l'ombre, et ben c'est l'heure de « fais pas chier ». Ou alors il y a 3 grammes à quart. Et ben c'est pas la peine de se demander pourquoi il est désagréable d'un seul coup, c'est parce qu'il n'y a plus de canette.
0: Exemple.
1: Vous avez la réflexion désagréable qui serait « t'es déjà debout ? Ah, retourne te coucher, c'est pas le jour à me faire quiller du côté de la cafetière, hein ». La réflexion pas désagréable, t'es déjà debout. Oh bah alors, j'ai fait du café pour un régiment de soldats, t'inquiète, assis-toi, je te ramène un jet. Réflexion semi-désagréable, bah t'inquiète, t'as lit ou quoi ? Petite phrase qui présuppose que pour que vous parvinciez à vous lever tôt, il faille forcément que vous fûtes tombé du lit. Vu que vous n'êtes pas totalement du nord, que forcément tout ce qui est au sud du péage d'Arras possède un degré de fainéantise qui augmente au fur et à mesure qu'on s'approche de la Côte d'Azur. Ou là-bas, pour se lever tôt, bah faut pas qu'ils quittent leur lit, hein, mais qu'ils descendent en rappel. Allez, au revoir, hein, et un baisse à ma reine.
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2: Parfois dès l'enfance, on connaît son destin. Lionel Terray naît à Grenoble le 25 juillet 1921. Sa famille, aisée, envisage pour lui un futur bourgeois, alors que lui n'a déjà que la montagne en tête. À 3 ans, il chausse les skis. À 5 ans, il cherche à escalader tout ce qu'il croise. Durant sa jeunesse, le grenoblois sèche régulièrement l'école pour aller crapahuter en montagne. Son déménagement à Chamonix pour accompagner son père malade ne va pas arranger les choses. À seulement 12 ans, il devient chef de cordée pour la première fois. Parallèlement, il se lance dans les sports de glisse et se taille en grandissant un petit palmarès, notamment en combiné descente slalom.
3: Ça c'est mes skis, ils ont fait deuxième à Grand Montana, ces skis-là. Moi j'ai une pêche, les gars. Wouh !
2: Nous sommes alors en 1941, la future légende de l'alpinisme rentre à la formation Jeunesse et Montagne, ancêtre de l'UCPA.

0: En plus de vivre pleinement sa passion, c'est là qu'il va rencontrer l'un de ses futurs grands amis, Gaston Rébuffat. C'est une nouvelle conception de la montagne que Lionel Terray découvre. Rébuffat, en avance sur son temps, anticipe déjà les ascensions de grands sommets. Pendant plusieurs années, les deux hommes alterneront expédition en montagne et travail dans la ferme de Lionel. Leur coopération prendra une pause à la fin de la guerre. Lionel Terray entre dans la résistance où il intègre la mystique compagnie Stéphane.
1: Et bonjour !
0: Un groupe spécialisé dans le combat en montagne, encadré par les meilleurs alpinistes du moment. Leurs actions durant le conflit deviendront d'ailleurs une référence dans le domaine de la guérilla.
2: C'est le genre de type qui boirait un bidon d'essence pour pouvoir pisser sur ton feu de camp.
0: Après la guerre, la libération pour Lionel Terray, elle est autant politique que professionnelle. Il se lance définitivement et complètement dans l'alpinisme. Instructeur à l'école de haute montagne, moniteur de ski, puis guide de haute montagne, il aspire à protéger ce qu'il y a de plus important pour lui, sa liberté.
3: Belle activité, beau projet.
0: Il s'associe à cette époque à celui qu'il découvre lors d'une ascension et qui ne le lâchera plus, Louis Lachenal. Alliance de l'audace de Lachenal et de la réflexion de Terray, le duo démarre une des plus grandes épopées de l'ascension des Alpes.
4: Je vais faire le maximum, je me lance, je suis prêt.
0: Cette cordée mythique enchaîne les performances et les records. La face nord des Grandes Jorasses, l'éperon nord des droites, la terrible face nord de Lager en Suisse qui leur prend seulement deux jours.
5: Plus que quelques kilomètres et bientôt nous serons dans une bonne auberge.
0: Après ce dernier exploit, il est alors temps pour le duo de fusée alpine de se tourner vers un autre défi. Direction l'Himalaya. Il participe à la seconde expédition pour tenter de monter au sommet de l'Annapurna, soit la première fois qu'un homme marcherait au-dessus de 8000 mètres. L'expédition est un succès. Si Herzog et Lachenal sont les seuls à atteindre le sommet, Lionel Terray jouera un rôle considérable de soutien, notamment en portant son ami qui avait les pieds gelés pendant la descente du sommet. Les Français rentrent à Orly et sont accueillis en héros.
6: J'avais des papillons dans le ventre.
0: Pendant les 14 années qui suivront, Lionel Terray continuera de réaliser des exploits. Que les sommets impossibles soient dans les Andes ou dans l'Himalaya, il laissera sa marque dans l'histoire de l'alpinisme.
7: Ce Lascar est une légende comme le grand Manitou.
0: Quelle que soit l'altitude ou l'expérience, le danger est toujours là. Le 19 septembre 1965, dans le Vercors, Lionel Terray chute avec un ami lors de l'ascension des arêtes du Gerbier. Leurs corps sont retrouvés quelques jours plus tard. Le monde de l'alpinisme se rendra à Chamonix, où le Grenoblois sera inhumé pour lui rendre hommage. Lionel Terray, l'un des plus grands alpinistes de l'histoire, est un Isérois, illustre Isérois.
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9: Bonjour, mon nom, évidemment, c'est Joseph Fragomène, en italien Giuseppe Fragomène, alias Mazarin. Messieurs, dames, bonjour. Le musée que vous allez visiter, c'est toute ma vie.
10: Le musée dont nous parle Joseph Fragomène retrace des centaines d'années de costumes. Il a été créé de toutes pièces à l'Espar Médoc et il est à l'image de cet homme de 90 ans. Joseph est né en Italie, mais son cœur bat pour la France depuis 70 ans. Il a été couturier de stars à Paris avant de poser ses valises dans le sud-ouest et au cœur du Médoc. Il nous reçoit dans son musée, habillé tout en bleu.
9: Regardez la photo avec Michou, je suis là avec Michou, c'est moi qui ai donné la couleur en 70. Il n'avait pas les moyens de se payer le costume chez moi. Il rentre dans la boutique à Place des Vosges et il m'a demandé, monsieur Mazarin, pourriez-vous me faire un costume? J'ai regardé ses yeux, je dis, vous avez tellement des yeux bleus, jolis et beaux, franchement, vous devrez vous habiller en bleu ciel, ça vous va très bien. Et c'est à partir de ce jour-là qu'il s'habillait tout le temps en bleu.
10: Qu'est-ce que vous avez fait à Paris de beau? Parce que là, je vois face à nous des tas de photos de stars, d'Alain Souchon à Karen Cheryl, de Philippe Chevalier à Ariel Dombal.
9: Tous les stars de cinéma de France, des 70 en 2000, venaient chez moi.
10: Pourquoi venaient-ils chez vous? Est-ce que c'était pour leur costume personnel ou pour les rôles qu'ils allaient jouer?
9: C'était pour le cinéma. J'étais obligé d'habiller l'artiste.
10: Charles Aznavour est en photo.
9: Il était très content de s'habiller chez moi parce qu'on avait la même taille. Et d'ailleurs, on mettait des talons tous les deux à l'intérieur de la chaussure pour s'agrandir.
10: Qu'est-ce que ça fait d'habiller les gens, les stars, les personnes célèbres? Est-ce qu'on a un petit peu de pression?
9: Oui, une seule fois avec un seul comédien, un italien qui s'appelle Michel Piccoli, figurez-vous, je croyais qu'il était gentil, non, pas du tout. Ce monsieur, il voulait un costume près du corps. Et une fois fini, oh monsieur, il est trop serré, et surtout, je n'ose pas lui dire, mais monsieur, vous savez la tête en avant, vous savez les épaules basses, vous savez le dos rond, franchement, vous êtes mal foutu, mais je ne pouvais pas le dire.
10: Est-ce qu'on peut dire que vous avez, depuis Paris, habillé toutes les stars et les politiques, et depuis l'Espar Médoc, créer un musée du costume aussi. C'est-à-dire que c'est le fil conducteur de votre vie, tout ça.
9: C'est un musée que j'ai mis sur scène toutes les costumes du cinéma et le théâtre.
10: Dans le musée, Joseph, il y a une partie consacrée à la Révolution française. C'est l'époque où on coupait des têtes, et vous avez reconstitué cette partie de notre histoire avec les costumes.

0: Dédier.
1: Vous savez, Marat, Danton, Robespierre.
0: Qu'est-ce qu'on voit là? Parce que
1: là, c'est une guillotine avec la tête de Marie-Antoinette qui tombe. Je peux faire même le bruit de la lame, comme il tombe. Alors évidemment, il y avait le bourreau qui tirait.
0: C'est ça qui est bien dans votre musée, c'est qu'effectivement, il y a les costumes et les accessoires. Mais c'est vraiment une exposition très complète.
1: Regardez la lanterne, d'où il vient la chanson. L'aristocrate a la lanterne. L'aristocrate le prendra.
2: Le palais du costume Mazarin est plus qu'un musée. Il est un lieu de culture et d'histoire. Il est aussi un endroit de témoignage, incontestablement celui d'un homme dont la passion a toujours été dévorante pour le travail du tissu, l'art de créer des vêtements et finalement des costumes.

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1: Juan Manuel Fangio a débuté et terminé sa carrière de pilote de F1 sur le circuit de Gueux. Et en 1958, c'est le Grand Prix de Cuba, un pays secoué par l'insurrection menée par Fidel Castro contre le dictateur en place. La veille de la course, le 23 février, Fangio fait les derniers essais sur le circuit. Il a 47 ans, la retraite sportive est proche, mais il est très attendu. C'est la star. Le soir, il est à son hôtel quand il est enlevé par des membres du mouvement révolutionnaire cubain. Une manière d'embarrasser le régime et d'attirer l'attention sur la misère du peuple. La course est finalement lancée dans un climat tendu. Fangio, lui, qui sera retenu 26 heures, sera bien traité. Il sera libéré sain et sauf. L'enlèvement fait la une des journaux du monde et sert la cause révolutionnaire. Après la révolution de 1959, la F1 disparaît de Cuba, jugée incompatible avec le nouveau régime communiste. Fangio est né au début du XXe siècle en Argentine. Il arrive tard en Europe. Il approche des 40 ans quand il se lance dans le premier championnat de F1 en 1950. Il va rapidement impressionner par son talent exceptionnel. Il se distingue par son intelligence de course, sa régularité, sa maîtrise de la mécanique, capable de préserver une voiture tout en restant incroyablement rapide. Fangio court pour les plus grandes écuries de l'époque, Alfa Romeo, Maserati, Mercedes-Benz et Ferrari. À une époque où les voitures sont extrêmement dangereuses et les circuits bordés d'arbres, de bottes de paille ou de simples barrières, sa constance force le respect. Parmi les circuits marquants de sa carrière figure notre légendaire tracé de Gueux à côté de Reims. Un circuit ultra rapide, composé de longues lignes droites sur route nationale, où les voitures dépassent souvent les 250 km/h. Fangio y brille dès le premier Grand Prix de France, le 2 juillet 1950. Il est champion du monde l'année suivante. Il va remporter 5 titres de champion du monde jusqu'en 1957. Un record qui va tenir près d'un demi-siècle. Et même quand il ne gagne pas, il impressionne par sa combativité et son sens tactique. Fangio prend sa retraite en 1958 avec un palmarès exceptionnel. 24 victoires en 51 Grands Prix. Aujourd'hui encore, c'est une référence absolue. Juan Manuel Fangio sur le circuit de Gueux, c'est l'un des trésors de Champagne-Ardenne.
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2: Itinéraire bis à Saint-Fargeau cette semaine. Aujourd'hui, j'ai décidé de m'arrêter chez Europe Militari. Antoine Guyot, bonjour.
3: Bonjour.
2: Europe Militari, c'est quoi Antoine ?
3: Europe Militari, c'est une entreprise que j'ai créée il y a plus de 15 ans. L'année de mes 20 ans, et où nous rachetons du matériel militaire aux armées françaises que nous reconditionnons et que nous vendons majoritairement à l'export.
2: Ici, on ne parle pas de surplus militaire. Hein.
3: Non, on ne parle pas de surplus militaire parce qu'on ne vend pas d'accessoires, d'habits, de treillis ou autres. Nous, on stocke des véhicules et de la pièce détachée.
2: On peut donner une idée à nos auditeurs, combien de véhicules, qu'est-ce qu'on a comme véhicules également ?
3: La gamme de véhicules va de la moto au blindé, en passant par les véhicules logistiques. Tout dépend des flux entrants et sortants, mais on peut stocker en moyenne entre 500 et 800 véhicules.
2: Voilà. Qui sont vos clients ?
3: Pour les petits véhicules, on a beaucoup de clients, agriculteurs, chasseurs, résidents secondaires pour ce qu'on appelle les Peugeot P4, hein, un petit véhicule polyvalent 4x4. Ça, on en vend, c'est constant, on en vend une soixantaine par an en France depuis une quinzaine d'années. Et tout le reste, c'est l'export. C'est l'export hors Europe, donc pour des pays souvent en voie de développement, majoritairement en Afrique, où les routes sont totalement impraticables et où on a besoin de véhicules rustiques à forte motricité, donc 4x4, 6x6, et qui ont fait leurs preuves pendant leur service aux armées pendant maintenant plus de 35 ans. Et que d'ailleurs, l'armée française a toujours ces véhicules-là, qu'elle reprolonge sans cesse parce que ce sont de bons véhicules. Voilà.
2: Vous fournissez en temps de guerre ? Mais vous fournissez également après, en temps de paix.
3: Oui, effectivement, nous avons plusieurs clients, dont l'ONU, qui a plusieurs bataillons et détachements partout dans le monde, et notamment en Afrique. Et effectivement, on intervient, on leur vend des véhicules, sont sans électronique, à forte motricité, qui peuvent aller partout, et y compris la pièce détachée.
2: L'armée française est client également chez vous ?
3: Oui, absolument. Alors nous, on achète depuis longtemps à l'armée française, quand elle vend, donc on achète, on stocke beaucoup de choses, et il arrive qu'un parfois, effectivement, elle ait besoin, alors pas forcément de véhicules, mais de pièces détachées, parce que le véhicule ne va pas sans la pièce détachée, et on a développé, on a fait fabriquer énormément de pièces détachées, et quand on peut rendre service à l'armée, on le fait, voilà.
2: Oui, ça c'est un autre marché, c'est la pièce détachée également chez vous. Hein.
3: Et oui, vous pouvez pas décemment dire à un client, quel qu'il soit d'ailleurs, français ou à l'export, qu'on vous vend un véhicule et que vous n'avez pas pas la pièce pour le réparer, ça n'a pas de sens. Donc il faut ce qu'on a développé depuis 6 ans, une vraie infrastructure avec du palettier, un magasinier, et donc on a un vrai service de pièces détachées, on exporte tous les jours, on envoie palettes, petits colis, ainsi de suite. Voilà.
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2: Itinéraire bis à Saint-Fargeau cette semaine, et aujourd'hui j'ai décidé de m'arrêter à la boutique Ardici. Aurélie Boulomier, bonjour.
4: Bonjour.
2: Cette boutique Ardici, Aurélie, expliquez-moi, elle est juste à côté ou dans l'office de tourisme de Puisaye-Forterre?
4: Elle fait partie intégrante de l'office de tourisme de Puisaye-Forterre depuis 2021. Anciennement, c'était un espace d'exposition et on a décidé de créer un espace dédié à l'artisanat d'art local qui est une réelle identité de la destination touristique et de la Puisaye-Forterre. On compte plus de 130 artisans d'art installés en Puisaye-Forterre, ferronniers, encadreurs d'art, céramistes évidemment. C'est l'identité artisanale locale, des luminaires en papier, des travaux de couture, récemment découvert du dessin à la loupe et le mobilier en béton.
2: Comment vous choisissez les artisans que vous exposez ici?
4: On lance un appel de candidature.

0: à la base de données des artisans d'art qu'on a créée avec la communauté de communes. Et à cet appel de candidature répondent environ une quarantaine d'artisans d'art. Et on les insère soit dans la boutique de Saint-Fargeau, soit dans la boutique de Saint-Amand-en-Puisaye.
1: Alors ici par exemple, autour de nous, quels sont les artisans d'art? Allez, on va en citer quelques-uns. Je vois de très très beaux luminaires juste en face de moi.
0: Effectivement, Ale Casanova qui est basée à Toussy, l'atelier galerie, est là en permanence avec ses luminaires. Elle est la seule sur le territoire à créer ce type d'objet d'art. On a également Isabelle Delin, céramiste en Puisaye-Nivernaise et formatrice au CNIFOP. Coralie Rago, qui est couturière sur le petit village de Trény. Pour la première fois, nous accueillons Annie Carcaillon, qui fait du dessin à la loupe.
1: Et puis des meubles en béton, c'est étonnant ça.
0: C'est assez étonnant, c'est assez exceptionnel. C'est Rudy Baucher, la bétonnerie à Aiglonie.
1: J'imagine que les expositions ventes qui se font ici, elles tournent.
0: On décline 3 sessions d'exposition par an. On a novembre, mars, avril, juillet et août, octobre.
1: On est à quelques jours de Noël. Ici, on peut trouver un cadeau original et à tous les prix.
0: Oui, effectivement. Et réalisé localement, c'est ça l'important.
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1: Itinéraire bis à Saint-Fargeau cette semaine et c'est la pause gourmande, comme chaque semaine. J'ai choisi de m'arrêter chez Fléchet, pâtissier, chocolatier, glacier, biscuitier. Mélanie, bonjour.
3: Bonjour.
1: Cette maison, est-ce que vous pouvez nous la présenter?
3: Alors, c'est mes beaux-parents qui ont créé donc la maison Fléchet, donc Monsieur Patrick Fléchet et Madame Lucette Prost, donc il y a 34 ans de ça. Ensemble, ils ont tout d'abord repris le côté juste pâtisserie. Ça s'est agrandi après un salon de thé. Et dernièrement, en 2019, ils ont ouvert donc le côté boutique des spécialités, où là, on peut retrouver tous nos produits, ainsi que des produits locaux, régionaux, pour agrémenter un peu, faire des paniers garnis, tout ça.
1: Nous sommes dans cette boutique qui est magnifique, avec, on a quelques jours de Noël, pas mal de chocolat et autres gourmandises. Il y a des pièces très particulières que vous faites pour Noël?
3: Oui, alors bon, la pièce maîtresse que j'adore, c'est le sapin qu'on fait en chocolat au lait ou chocolat noir dans sa belle petite boîte avec son beau petit nœud. Après, on fait toujours les bonbonnières de différentes manières, en forme de cabosse, en forme de bonbonnières rondes et ovales, qui ont chacune leur particularité de garniture. Après, on peut retrouver le croquet phare des fêtes, c'est le croquet de Noël. C'est un biscuit, donc comme les croquets qu'on fait habituellement, qui est très tendre et friable en bouche, mais avec des épices de Noël dedans, des amandes, de l'abricot et de la figue. Et ça peut très bien accompagner le foie gras, comme un petit thé ou un petit café.
1: Vous parlez des croquets, c'est l'une des spécialités de la maison, avec le macaron de Puisaye, c'est ça?
3: C'est ça. Alors, on a les croquets tendres qui sont sur différentes versions, noisette raisin, mandorange, citron, chocolat, cranberry ou noix. Et on a le macaron de Puisaye qui est là vraiment le produit phare de la maison. Donc, une macaronade à l'ancienne aux amandes, très moelleuse, sur un petit biscuit sablé.
1: Et on ne donne pas la recette, c'est un secret de fabrication?
3: C'est ça, c'est un secret de fabrication. À part Monsieur Fléchet, donc père et fils qui connaissent la recette, sinon personne ne la sait, même pas moi. Je sais juste les ingrédients, mais je ne sais pas la recette exacte.
1: Dites-moi Mélanie, quand on vit dans un univers aussi gourmand, est-ce qu'on résiste encore?
3: Pas toujours. Ça dépend. Bien sûr, on a tous nos petites faiblesses. Moi, ça va être le chocolat, ça va pas être forcément les biscuits. Mais bon, après, il faut quand même goûter un peu pour pouvoir conseiller le client.
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1: Itinéraire bis à Saint-Fargeau cette semaine et à quelques jours de Noël. Eh bien, il fallait que je vous parle. Je suis à Château de Cartes, la boutique Château de Cartes à Saint-Fargeau. Yanis, bonjour.
4: Bonjour.
1: Le Château de Cartes, Yanis, c'est quoi?
4: Le Château de Cartes, donc, c'est une boutique où vous trouverez des jeux de société, principalement, des jouets, un peu de jouets pour les petits, pour premier âge. Vous trouverez également aussi quelques produits cadeaux, comme des bougies de charroux.
1: Ces jeux de société, moi je suis restée à l'époque du Monopoly. Il y a eu une grosse avancée dans ces jeux de société.
4: Ah oui, complètement, effectivement. Donc l'avancée a commencé dans les années 2000 déjà, où de nouveaux jeux comme Catan, qui ont révolutionné le genre, sont arrivés. Et depuis, en fait, ça n'a pas arrêté de s'accroître, en fait. Chaque année, on a une quantité phénoménale de jeux de société qui sortent. Ça n'arrête pas. Donc maintenant, il y en a pour tout le monde, en fait. Ça qui est bien, c'est qu'il y en a pour tout le monde, tous les âges, des joueurs, des non-joueurs, des enfants, des personnes âgées. Tout le monde, il trouve son compte, en fait, maintenant.
1: Il y a combien de jeux ici, dans cette petite boutique sous la porte d'entrée de Saint-Fargeau?

0: Est-ce que vous les avez comptés, Yanis?
1: Il y en a environ dans les 400 ou 500, ça dépend du roulement en boutique, mais oui, on devrait être dans ces eaux-là. En tout cas, du nombre de références depuis le début qu'on a ouvert cette section, oui, il y en a eu beaucoup en tout cas.
0: Et ça veut dire que chaque jeu, vous le connaissez. Vous connaissez les règles, à qui il peut s'adresser?
1: Alors, on essaie d'en connaître le maximum possible. Une grosse partie des jeux qu'on propose, effectivement, on essaie de les connaître. On en a testé une partie. On peut pas tout tester non plus, c'est impossible. Mais évidemment, ce qu'on ne peut pas tester, on se renseigne dessus, on regarde des vidéos, on se renseigne vraiment sur les jeux, qui nous permet après, effectivement, de conseiller au mieux tel jeu pour telle personne.
0: En fait, les jeux qui sont là devant moi, j'ai l'impression que je ne les vois qu'en boutique et dans des boutiques comme la vôtre, qui sont spécialisées.
1: Alors oui, effectivement, ce qu'on essaie de faire en boutique, dans la nôtre, comme la nôtre, c'est de proposer des jeux qu'on trouve idéalement pas en hypermarché ou dans, on va dire, les boutiques un peu, voilà, hypermarché classique. On essaie de proposer des jeux qui ne sont pas forcément connus du public et qui, justement, méritent de l'être.
0: Il y a des jeux pour tout le monde.
1: Oui, il y en a pour tout le monde. C'est ça qui est bien maintenant, c'est qu'en fait, tout le monde peut y trouver son compte.
0: Contrairement à Internet, le jeu, ça rassemble. C'est ça qui est important à dire aussi.
1: Ah, complètement, oui. L'avantage, c'est qu'on passe de très bons moments en famille, entre amis. Alors, on vit des sacrés moments qu'on ne vivra jamais forcément sur Internet.
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0: Itinéraire bis à Saint-Fargeau cette semaine. Et aujourd'hui, eh bien, j'ai décidé de m'arrêter dans un endroit totalement merveilleux. C'est le théâtre du Picuccio. Florent Amar, bonjour.
3: Bonjour.
0: Ce théâtre, racontez-moi son histoire.
3: Son histoire, elle a démarré maintenant, oh là là, il y a 20 ans. En ce qui me concerne,
0: ouais.
3: J'ai repris cette salle qui était une salle de cinéma à l'époque et je suis arrivé avec l'envie de transmettre du livre théâtre. Et du coup, on a commencé à monter une pièce, deux pièces, trois pièces, quatre pièces. Ça a touché des enfants, des adolescents et des adultes. Et aujourd'hui, je suis plus axé sur les adultes, c'est vrai. Mais ce théâtre est merveilleux parce qu'il est parti de zéro. Et que maintenant, il a une petite histoire et qu'il y a des gens qui l'envient.
0: Effectivement, là, on est juste derrière le château, dans un endroit assez magique. Lorsque vous avez poussé la porte de ce tout petit théâtre, qu'est-ce que vous vous êtes dit?
3: Tout de suite, il y a une harmonie entre le bois, l'ambiance et la disposition de la salle qui offrait, juste pour celui ou celle qui avait un peu d'imagination, de quoi faire, puisque ça fait 20 ans que ça existe. Voilà. Et qu'il y a eu 20, 21 comédiens qui déambulaient sur cet espace qui est magnifique, qu'on appelle la scène.
0: Vous avez commencé avec des ateliers pour les enfants. Aujourd'hui, vous m'avez dit que ce sont plutôt les adultes qui oui. viennent à vos ateliers. Que viennent chercher ces gens dans vos cours de théâtre?
3: Au début, le plus souvent, ils venaient chercher, régler un peu des comptes avec une certaine timidité. Pour les parents, il y avait deux versions. Ils me prenaient pour un orthophoniste, pour être honnête, pour certains. Et en plus, je pouvais permettre de sortir d'une inhibition, de bouger, de calculer, de mieux phraser, de mieux s'exprimer. Donc du coup, voilà, il y avait cet aspect-là. Pour d'autres parents, c'était plus radical. C'était « c'est moins cher que le cheval, c'est moins cher que le tennis ». C'était aussi bête que ça. Mais c'était génial parce qu'il permettait quand même à des gamins d'aller voir une activité. Par contre, pour les adultes, eux, ils venaient chercher quelque chose de différent. Déjà du plaisir.
0: Au bout de 20 ans, Florent, vous avez créé de vraies générations.
3: Ouais, il y a eu de tout. Il y en a qui sont devenus artistes, d'autres qui ont ouvert des portes du conservatoire, d'autres qui produisent, d'autres qui font de la scénographie. Puis j'en ai qui deviennent des merveilleux comptables, des merveilleux bouchers. Il y a eu de tout, mais ça a permis vraiment d'impulser, de gagner en assurance pour certains, de découvrir le plaisir du mot, du verbe. Si jamais un jour je devais faire la fête avec tous ceux qui sont passés au Picuccio Théâtre, je crois que ça ferait une bonne moitié du village.
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5: 6h19, c'est votre rendez-vous les gens d'ici. Tous les jours, nous mettons en lumière une personnalité qui fait briller notre région. Elle se confie au micro de Romain Bruno et aujourd'hui, sortez vos crayons de couleur. À l'honneur, une personne qui, grâce à son invention, transforme les dessins de vos enfants en véritables dessins animés. Direction le 11e arrondissement pour retrouver Romain Bruno. Romain, vous êtes avec cette créatrice de génie.
6: Eh oui, je suis avec Claire Failly. Elle est artiste et auteure. Claire, bonjour.
7: Bonjour.
6: Vous donnez vie aux dessins des enfants avec cette collection livre, cahier de dessins animés. On ouvre ce livre, qu'est-ce qui se passe? Expliquez-nous un petit peu votre idée.
7: Alors c'est magique, ça marche très simplement. C'est un livre à lire et colorier qui se transforme en dessin animé. Je colorie ma page, je la prends en photo.

0: photos à travers l'application Bling Book et instantanément, mon coloriage se transforme en dessin animé qui me raconte une histoire. La page d'après fait la suite du dessin animé et quand on a tout colorié, ça crée un dessin animé complet de 4 minutes pour les petits livres, de 8 minutes pour les grands livres qui raconte une histoire continue.
1: Il y a plein de thèmes.
0: On a plein de thèmes, on a par exemple les sciences avec les dinosaures ou la mer, on en a sur les contes avec les fables de La Fontaine, on en a sur les héros avec le petit prince, le petit Nicolas, les Schtroumpfs, etc. Et puis on en a sur les artistes avec Monet, Van Gogh, Picasso et plein d'autres.
1: D'où vous est venue cette magnifique idée de cahier de dessins animés?
0: L'idée de départ, c'était de donner un nouveau souffle au livre sans le remplacer. Et là, on va ramener la force du numérique avec la force du travail de l'auteur et qui rassemble les générations, puisque on travaille même avec des EHPAD. On a 300 EHPAD en France qui utilisent nos livres pour faire colorier les grands-parents avec les petits-enfants de passage, tous ensemble y créer des dessins animés.
1: J'ai même entendu dire que ça va encore plus loin que l'animation du dessin, puisque même l'enfant qui colorie peut apparaître au final dans le dessin animé.
0: C'est ça qui est formidable, c'est qu'une fois qu'on a fait son dessin animé, l'enfant peut aussi, avec l'application Bling Book qui est gratuite, faire un selfie et même enregistrer sa voix. Et là, il devient le héros du dessin animé. C'est lui l'acteur, il va répondre aux questions que ses propres coloriages lui posent. Donc, il écoute l'histoire qu'on lui raconte, ou bien, en plus, il peut raconter la sienne et jouer tel un acteur.
1: Une idée comme ça, création de ce cahier de dessins animés, c'est forcément récompensé.
0: Alors nous avons été récompensés par le concours Lépine. On a eu la médaille d'or du concours Lépine en 2018. Donc merci pour la médaille d'or.
1: Cahier de dessins animés, Blink Book. On avait avec nous Claire Failly. Merci Claire.
0: Merci beaucoup.
1: Maintenant, je vais prendre mes petits crayons de couleur et je vais m'attaquer à créer un dessin animé. Promis, je déborde pas en plus.
0: Ah, si vous débordez, c'est pas grave, puisque la technologie va reconnaître le dessin. Et donc, au final, le résultat est très beau, même si l'enfant de 3 ans a gribouillé son dessin.
1: J'ai 40 ans.
0: Ça marche aussi.
2: Merci beaucoup Romain Bruno et merci à votre invité Claire Failly, artiste et auteur des cahiers de dessins animés. Et pour voir ce que ça donne, et c'est vraiment très étonnant, n'hésitez pas à les retrouver dès maintenant la vidéo étonnante de ce cahier animé filmé par Romain sur nos réseaux sociaux, Instagram et Facebook, ici Paris-Île-de-France. Vous tapez ça dans la barre de recherche et vous allez nous trouver très très vite.
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1: Bonjour Médéric Esquesserus.
2: Bonjour Philippe, bonjour à tous.
1: Notre linguiste marseillais. Vous m'inquiétez, Médéric, vous avez un drôle de regard inquisiteur ce matin.
2: Inquisiteur?
1: Ouais, un petit peu, oui.
2: Mais confesseur peut-être. Ah. Je vais commencer par une question. Mmh. Êtes-vous capable de résister à la tentation? Attendez. Mmh. Est-ce que vous êtes capable de résister à, je sais pas moi, un bon aioli provençal?
1: Ah, c'est difficile.
2: L'aioli complet, hein.
1: Ouais.
2: Avec tous les légumes, la morue, et gradaille dans la sauce. Moi non, j'avoue. Est-ce que vous êtes capable de résister à une daube qui a mijoté pendant des heures qui embaume la maison?
1: Ah, c'est compliqué.
2: À un morceau de gâteau des rois au frit confit bien pégueux.
1: Ouais.
2: Êtes-vous capable de résister, ça je sais que non, à un chichi fraigi tout chaud et bien sucré? Hein? Et voilà. Alors, je parle que des désirs gustatifs, hein, du plaisir de la chair, car je pourrais aussi vous poser des questions sur les plaisirs de la chair et vous interroger sur votre capacité à résister à la tentation. Mais ce n'est pas mon rôle. Je ne suis ni confiseur, ni confesseur. En revanche, certains en entendent de belles. La semaine dernière, plusieurs temps forts religieux ont commencé, le ramadan pour les musulmans, mais aussi le carême pour les chrétiens. C'est dans ce cadre que l'on m'a envoyé un lien vers le podcast Carême dans la ville, réalisé par des dominicains, avec l'épisode du 22 février au titre forcément alléchant, Confession marseillaise. Et je n'ai pas résisté à la tentation, j'ai écouté. Et vous aussi, vous allez écouter. C'est le frère Clément Binachon, du couvent de Saint-Lazare à Marseille, qui parle. Et voilà cette drôle de confession marseillaise, avec l'accent, ou pas.
3: Confession marseillaise. Après avoir jeûné 40 jours et 40 nuits, Jésus eut faim. Matthieu, chapitre 1, verset 2. Marseille, il y a quelques années, dans un confessionnal. Bénissez-moi mon père parce que j'ai péché. Je dois vous confesser, mon père, que j'ai peur que d'avoir été infidèle. C'était la semaine passée. Je prenais mon café tranquille à mon poste habituel en terrasse au-dessus de la plage des Catalans. Et là, il y a une petite que le bon Dieu avait drôlement bien proportionné, qui a eu la mauvaise idée que d'aller piquer une tête là, sous mes yeux. Eh bien, je vous cache pas que ce spectacle m'a un peu émotionné. Et c'est ça que je voudrais confesser. Vous me pardonnerez cet exemple pagnolesque, mais il me semble éclairer une confusion courante.
2: Ah, la petite des Catalans. Alors voilà, oui, je vous résume l'essentiel de cet épisode. Ce n'est pas un péché que d'éprouver la tentation, le désir, l'envie, hein, tant que vous n'y succombez pas. Bon, on en parle de l'accent.
1: Mmh.
2: On sent que frère Binachon essaie d'imiter l'accent marseillais, mais sans se lâcher totalement. Hein. Ça donne l'accent, avouons-le, très bizarre, hein, une imitation pas trop réussi, mais il faut savoir faire preuve de clémence, et donc on pardonne volontiers à frère Clément.

0: Mélenchon. Vous remarquerez qu'il est resté sobre. Il aurait pu se laisser aller à répéter ce que l'on peut entendre, souvent de très mauvais goût, voire très sexiste. Ça peut aller de « Oh, vé la petite comme elle est charmante, Fada !» à « Tiens comme elle est bonasse !» en passant par « Oh, elle est bien tankée, celle-là hein. !» Voire, en mode chanson, « Il y a une petite, la belle de mai, coquin de sort, qu'elle me plaît !» Ou « Il y a une petite au catalan, hein, vous pouvez faire ça aussi. » Et ça peut marcher dans plein de sens. Hein. Des filles qui parlent de mecs, des mecs qui parlent de mecs, des filles qui parlent de filles, chacun s'y retrouvera. Mm-hmm. Merci à Sophie pour l'envoi de ce podcast et le bonjour à toutes les femmes folles à la messe, comme le disait Rabelais. Bon carême à toutes et tous, Ramadan Mabrouk si c'est le cas, et méfie à la tentation, ouais. Espenché. Oui, pécho, c'est péché.
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1: Je ne vais pas vous apprendre que la vie est injuste. Ne vous inquiétez pas, je vais bien, mais force est de constater que la vie est injuste. Prenez par exemple la silhouette des gens. Il y en a toutes sortes, des petits, des grands, des roux, des blonds, des crépus, courts, longs, carrés, minces, gros ou ronds. Viens avec nous chez les barbapapas. Mais pour certains, la vie est plus dure que d'autres. L'exemple le plus frappant que la vie...

vivant, quel rapport avec la justice de la vie? Bah, il y en a des. Ils peuvent manger ce qu'ils veulent, et ben, ils grossissent pas. Je n'ai même vu manger des tartes au chuc à longueur de journée. Elles et Thomas, elles pouvaient passer derrière une affiche, on l'a décollé du mur. Et d'autres, ils regardent la vitrine du pâtissier, ils prennent un kilo. Alors, je vous dis pas si on en mange. Le pire, c'est que dans mes prises de sang, les triglycérides, impeccable, c'est le seul truc qui est pas en gras. Alors, je sais pas ce que je range là-dedans, moi. Mais ce qu'il y a de plus sûr, c'est qu'il y a plein de trucs. Un penche, c'est un logement social. C'est en cela que la vie est injuste. Et en même temps, on peut y avoir une sorte de résignation. À la question, t'aurais pas un peu grossi? C'est mieux de répondre, qu'est-ce que tu veux? Chez Mie, tout fait penche, que de se vexer.

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1: 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Émilie Mazoyer et Serge Lama.
2: Bonsoir Serge.
3: Bonsoir.
2: Merci beaucoup de nous accueillir.
3: Ben, je vous en prie.
2: Je vois qu'il y a un sacré gang autour de vous. Il y a Louana qui est là, que vous découvrirez dans le film. On en parlera tout à l'heure, c'est votre épouse. Il y a David Serrero, bonsoir.
4: Bonsoir, je suis l'autre épouse.
2: Dans vos rêves, David.
4: J'aurais adoré. Mais...
2: Vous êtes le réalisateur d'un film qui sort demain, un grand film documentaire sur vous, Serge Lama.
3: Oui, c'est un biopic. Il a réussi, David, à faire que ce soit. C'était une interview poussée très loin, et qu'il a tiré au biopic. Il l'a amené jusque. Il a accouché au-delà des mots, avec les images, à faire des choses formidables. Et ça a été un moment où je suis sorti de cette interview qui a duré 4 heures, un peu fatigué, mais je crois que j'ai jamais dit autant de choses depuis que je suis interviewé, depuis mes débuts.
2: Je veux bien le croire, parce qu'effectivement, dans ce film, de manière très naturelle, j'ai l'impression, vous revenez comme ça sur le grand film de votre vie, votre carrière, et j'imagine que vous avez souvent été sollicité pour ce genre de projet. Mon petit doigt me dit qu'avec grâce, mais fermeté, vous avez souvent refusé. Qu'est-ce qui a fait que vous avez accepté le projet de David ?
3: Mais parce qu'on a fait une interview d'abord, et que je savais qu'on avait un matériel formidable, et que à partir de ce matériel, avec le caractère que j'ai deviné chez David dès le premier jour, le professionnalisme, j'ai su que ça serait un beau projet de le faire comme ça.
2: David, vous y avez cru, vous, au moment de le demander, au moment de dire à Serge Lama, je ferais bien un film.
4: Ben, déjà, je prends une seconde pour absorber ce qu'il vient de dire.
2: Oui.
4: Parce que c'est quand même un monument, ce grand monsieur. Oui, ben, effectivement, c'est quand vous avez une chance de parler à un grand maître, vous devez d'être à son écoute. Et surtout, j'ai un grand respect pour son CV, pour tout ce qu'il a fait. C'est quelqu'un qui fait partie du patrimoine, qui fait partie de l'histoire française et l'histoire de France. Il y a un tel public qui va des jeunes de 20 ans, il y a des rappeurs qui me disent « Waouh, tu fais un film sur Serge Lama !» Mais et qui me disent qu'ils ont écouté vraiment les musiques de Serge, qui ont grandi en écoutant les musiques de Serge, parce que justement, on croit que le rap, c'est l'opposé de la chanson française. Alors, en fait, c'est l'inverse.
2: C'est la continuité.
4: C'est la continuité, c'est une évolution, c'est comme de Picasso à Rembrandt avant, quoi. C'est une évolution de cet art. Et bien entendu, quand vous avez une opportunité comme ça, quand vous avez déjà un grand contact, et je rends hommage vraiment à l'épouse de Serge, Louana, qui, voilà, où j'avais une petite alarme, où tous les 2 jours je la relançais, et qui finalement a capitulé, a cédé, et c'est vrai que Serge, un jour, je pense que c'était, vous savez, c'était le bon moment, la bonne période, le bon projet, la bonne personne, et il a été, dans le film, vous le verrez comme vous le verrez jamais.
2: Vous aimez passionnément le travail de Serge Lama. Je vous sens évidemment fan dans ce que le mot a de plus joli, hein, de plus tendre. Est-ce que c'était une difficulté pour vous de l'interviewer, parfois à la dure, parce que vous lui faites parler de moments de sa vie terribles, des drames, des deuils, des pertes, etc. Vous l'adorez. Vous aviez pas envie de lui faire de peine, mais vous aviez envie d'être complet. Comment vous avez fait ?
4: C'est une très bonne question. Mais en fait, c'est tout l'art, en fait, de l'interview. En fait, vous connaissez ça très bien. Vous faites ça magnifiquement bien. C'est
2: en Merci.
4: Fait, en fait, parce que j'approche pas Serge comme un, j'irais comme un journaliste, avec tout le respect que j'ai pour les journalistes, mais je l'approche vraiment comme un réalisateur qui écrit le film de sa vie au moment où il parle. Parce qu'en fait, on ne sait pas ce qu'il va dire. Ça, la beauté du documentaire, moi qui viens du théâtre, c'est ce qu'il y a de plus théâtral, c'est dans le documentaire, parce que tout est spontané. Et Serge qui a fait du théâtre, Sacha Guitry, qui a toujours été un homme d'une fougue théâtrale, de grands mouvements, de grands gestes.
2: Et le sens de la formule.
4: Et le sens de la formule, que voilà, on avait envie, on a envie d'écrire sa vie. Et en fait, Serge aujourd'hui, c'est le résultat d'une équation. Et on ne peut pas comprendre le résultat de l'équation si on n'a pas compris tous les chiffres. C'est pour ça que je pose un moment dans le film, est-ce que il aurait eu la carrière qu'il a eue s'il n'avait pas eu cet accident?
2: On parle de l'accident de l'été 1965, voilà, sur la route, en tournée, où malheureusement votre compagnie est décédée, le frère d'Enrico Macias, qui était le chauffeur de la voiture, est décédé également. C'est un souvenir évidemment terrible, mais ce qui est fou dans le film, c'est qu'on réalise à quel point de cette situation si noire, si désespérée, naît quelque chose de magnifique, notamment un concert de soutien. Je n'avais pas connaissance de ce concert.
5: Oui, c'est hallucinant,
2: à l'Olympia.
5: Hallucinant, parce que toutes les stars de l'époque se sont venues faire un concert pour moi à l'Olympia, ce qui m'a permis, j'avais pas les moyens de survivre pendant,
2: parce oui, que ça
5: coûte cher, toutes les opérations que j'ai eues à chaque fois, j'ai eu 15 ou 16 opérations, c'est pour, à chaque fois, c'est lourd, hein, il faut faire venir des ambulanciers qui me descendaient, enfin, ça a été une période très dure, et grâce à ce mouvement de gens que je ne connaissais pas.
2: On va les citer, Serge. Il y avait Brassens, alors que vous connaissiez.
5: Brassens, oui.
2: Et donc Enrico Macias, Charles Aznavour, Barbara, Marcel Amon, l'Olympia.
5: Ah oui,
2: ben
5: tout.
2: Complet.
5: Oui, c'est une affiche à l'époque, on n'aurait pas pu les mettre ensemble.
2: Bah c'est ça.
5: Tellement ça aurait été cher.
2: Oui.
5: C'est extraordinaire. Malheureusement, j'ai pas vu le concert. Et ça m'a fait de la peine. Mais ils sont tous arrivés.
2: Dans
5: le petit appartement de mon ami Marcel Gobineau, qui était mon ami, mon maître, pour une chanson que vous connaissez peut-être, et qui me préservait de mes parents, en quelque sorte, dont il savait que si j'allais chez mes parents, ben c'était la cata pour moi, c'était la fin, parce que je serais mort, parce que j'avais quitté ma famille, et c'était pas pour y revenir, et ça aurait été un drame pour moi de revenir. J'ai été 15 jours, et ma mère, au bout de 15 jours, en avait marre, elle était très contente que je reparte chez Marcel.
2: Et pour vous, c'était aussi le premier pas vers la guérison, puis le fait de rechanter.
5: Oui, oui.
2: Ça, c'était important.
5: C'était une grosse bagarre, parce que j'avais quand même de gros handicaps. Mais la volonté, on peut dire que la volonté fait tout quand on veut. J'ai couru, j'ai marché, j'ai fait tout ce qu'il fallait faire pendant toute ma rééducation, puis dans Paris, j'ai metté les bouchées doubles, je montais en haut de l'Olympia pour chanter dans un tout petit cabaret avec Yves Gilbert, enfin, j'ai fait toutes des choses insensées, si je vous racontais, ça serait trop long, et donc, voilà, c'est ce qui, et puis l'enthousiasme, le désir, l'envie que j'avais, la volonté que j'avais, une volonté qui s'est démultipliée avec l'accident, parce que là, d'où des interviews d'ailleurs après l'accident, qui étaient parfois où je disais je vais devenir vedette, je vais devenir star, je vais devenir, où on aurait pu me prendre pour un prétentiaire, alors que je, non, mais je voulais, et j'avais tellement besoin de le dire pour me persuader moi-même que j'allais y arriver, et j'y suis arrivé.
2: Le public, on s'en rend bien compte dans le film de David, Serge, vous le dites, c'est pour eux que vous avez fait, que vous faites, que vous ferez absolument tout. Donc ils n'ont pas la parole, mais ils sont là vraiment dans le film. Est-ce que vous pouvez tenter de m'expliquer votre relation quasi amoureuse avec le public ?
3: Ben, c'est une passion, vous savez, c'est comme une passion dans la vie. C'est j'ai la passion des gens déjà, j'aime les gens, et j'ai la passion de ce public qui est pas obligé de venir. Tous les soirs, on est étonné qu'ils soient là parce que ils sont pas obligés, ils payent les places.

0: et c'est dur pour eux. Et ils viennent. Ils viennent, et là, vous avez tout à leur donner et tout à leur apporter. C'est mystérieux, cette sorte d'entente qu'il y a entre celui qui fait et ceux qui écoutent et qui entendent et qui applaudissent. C'est une sorte de mystère très grand, mais qui est magnifique.
1: J'ai l'impression, en vous écoutant là et en me rappelant de vos paroles dans le film, presque vous aimez plus le public que la musique.
0: Je croyais que vous alliez dire que le métier.
1: Oui, alors que le métier, ça je m'en doute un peu.
0: Alors oui, que le métier, oui.
1: Ouais, et que la musique.
0: Et que la musique, c'est-à-dire...
1: Une chanson. Est-ce que vous aimez plus les... Parlons de satisfaction.
0: J'aime écrire. Je suis jamais satisfait, forcément, comme tous les chanteurs vous le diront, ouais, de ce que j'écris. Mais à l'arrivée, quand je donne au public, c'est le public qui décide. Et donc, c'est le public qui gagne la partie à tous les niveaux. Pour moi, à mes yeux, sans le public, tous autant qu'on est, et tous les gens d'ailleurs qui sont dans ce docu, sans le public, ils seraient rien. C'est le public qui décide de même un homme de télévision comme Nikos, ouais, même lui, c'est le public qui a fait ce qu'il est, et on doit tous être reconnaissant à ces braves gens qui viennent vous applaudir ou vous regarder à la télévision, et c'est un mystère extrêmement grand que tout ça.
2: Je trouve que, si je peux pas juste ajouter un mot par rapport, oui, à ça, c'est que je trouve que les musiques de Serge, les paroles de Serge, c'est pour moi une plateforme pour montrer tout son amour. Je parle en mon nom, hein, je parle pas au nom de Serge, mais je trouve que c'est une plateforme de l'amour qu'il a envers le public, parce que la façon avec laquelle il a démarré son métier n'a rien à voir avec les chanteurs d'aujourd'hui. C'est justement, les chanteurs d'aujourd'hui n'ont pas l'art et le travail avec le
1: cabaret, ou ces choses-là.
2: Il a démarré, ouais, au cabaret. Bien sûr. Vous avez, ouais, comme il dit Patrick Sébastien, 5 personnes qui t'écoutent pas.
1: C'est et ça. Il dit ça dans le film, c'est très vrai.
2: Il a appris à monter, à descendre, à revenir. On en parlait juste avant que vous arriviez, à des tunnels. Donc
0: conquérir. Ouais, en permanence, parce que sur une carrière aussi longue que la mienne, rien n'est jamais acquis. C'est toujours une conquête permanente. C'est-à-dire que vous avez des zones plates, des zones formidables, des zones plates, des zones formidables. Et une carrière de 60 et quelques années comme la mienne, c'est comme ça. Mais néanmoins, je faisais quand même des 250 et des 300 dates par an. Alors, le public, je le rencontrais. Et c'est comme ça que je l'ai conquis et conservé. Parce qu'il venait me voir et puis, du coup, ils achetaient mes disques.
1: Et puis, ils en avaient aussi pour leur argent quand ils allaient vous voir sur scène. Il y a le témoignage, alors son nom m'échappe, mais vous allez le retrouver, de votre accordéoniste sur la...
2: Serge Thomassy,
1: voilà, qui dit qu'il a fait 500 concerts avec vous, 500 fois la même chanson, jamais la même version.
0: Oui, ben oui.
1: Vous avez fait ça toute votre carrière, réinventer vos titres, vous renouvelez chaque soir, il n'y a pas une once de paresse en vous.
0: Non, ben c'est ma nature. Puis vous savez, le public est différent tous les soirs et il faut que nous soyons à l'aune de ce qu'on ressent du public. Le public n'est pas pareil un soir sur l'autre, et vous êtes différent grâce et à cause du public. Donc oui, puis le bonheur de il y a deux ou trois façons de chanter une chanson. Ouais. Et il faut, selon le public, ben vous chantez comme ça ce soir-là, puis comme ça un autre soir, et puis encore une autre façon, un autre soir. Alors tout ça, ça se travaille, ça c'est à l'intérieur de vous, et c'est l'instinct. Moi, je suis un mec d'instinct. Moi, j'ai toujours travaillé avec l'instinct, un truc qui me pousse, quoi.
1: Ouais, c'est de la chanson artisanale, pas industrielle.
0: C'est ça,
1: hein. Eh oui, mais c'est ça.
2: C'est du made in home.
0: C'est fait à la maison.
1: Cher Serge, dans ce film, il y a des artistes qui viennent parler de vous, des amis. Il y a Michel Drucker, il y a Carla Bruni, et il y a Lara Fabian. qui pose une très bonne question. Lara se demande si vous avez conscience de l'influence immense que vous avez sur la chanson française dans tout ce qu'elle a de plus divers. Est-ce que vous avez conscience de ça?
0: Alors je vous réponds tout de suite non. J'ai pas conscience. Là, je vois que le métier m'a rendu plusieurs hommages extraordinaires depuis 6 mois. Alors, j'ai conscience donc qu'il a dû se passer quelque chose, mais j'ai du mal à avoir conscience de ça. Et heureusement, parce que sinon, ça serait, à mon âge, c'est pas trop grave, mais ça serait quand même un peu catastrophique.
1: D'avoir le melon, oui, maintenant, en même temps, ce serait dommage.
0: Oui, ça serait un peu tard.
1: Oui,
0: quoi,
1: oui.
0: Pour avoir le melon, oui. Oui, oui.
1: Ce serait dommage, mais Lara Fabian et tout un tas d'autres artistes vous citent systématiquement, et c'est vrai ce que David disait, vos paroles, votre écriture, forcément ça parle à des rappeurs. Dans le documentaire, on vous entend dire que vous êtes irrémédiablement auteur. C'est ça votre premier métier?
0: Oui, c'est ça mon premier métier. Je suis un auteur classique. Je suis un auteur qui j'ai refusé de me laisser mener par la mode de l'époque, hein, qui était au rock, à tout ça. J'ai dit moi, j'ai pas ma place là-dedans. Je peux pas. Alors j'ai continué à labourer mon champ de vieux paysans du texte français, de la chanson française, de la beauté des mots, de la résonance, des sujets aussi qui étaient parfois borderline, mais c'était aussi dans mon tempérament, parce que j'étais comme ça.
1: C'est le rôle des poètes, hein.
0: Et donc j'ai fait tout ce que j'ai pu dans l'écriture à mon niveau, quoi.
1: Bon ben on a vérifié, non, Serge Lama n'a pas le melon. Attendez, je tente un truc. Serge Lama, 60 ans de carrière, 25 millions d'albums vendus, 1 million de spectateurs pour votre comédie musicale Napoléon. Toujours pas le melon?
0: Non, j'ai eu un peu le melon pendant Napoléon, c'est parce que ça a été un événement tellement incroyable que tout le monde venait me chercher, jamais personne n'était venu me chercher comme ça. Et j'ai eu un poil, ça a monté là, mais c'est redescendu très vite parce que c'est pas dans ma nature d'avoir le melon, je suis trop lucide.
1: C'était à cause du personnage aussi,
0: oui,
1: Napoléon
0: peut-être,
1: Bonaparte.
0: Mais c'est un personnage qui est lourd à porter. Ouais. Oui, c'est pas un personnage anodin, c'est quelqu'un qui vous laisse des traces et qui vous poursuit même, je dirais. C'est quelqu'un qui vous court après. Alors voilà, c'est comme ça. Je suis passé, mais je m'en suis sorti.
1: Alors, il y a une exclue dans votre film, David. On voit pour la première fois le manuscrit d'une grande chanson, Je suis malade. Alors, à qui on dit merci?
2: Alors, on dit merci à Louana. On dit merci à Serge d'avoir écrit, mais on dit merci à Louana parce qu'effectivement, on a sorti ce manuscrit. C'est très intéressant, surtout qu'il n'y a pas de rayure.
1: Il n'y a pas une rature.
2: Ça rejoint ce qu'il disait, cette spontanéité, ouais, de l'écriture.
1: C'est... Mais alors, pour une chanson...
0: Il y a certaines chansons, effectivement, que j'ai... pas toutes, hein, mais que j'ai écrit d'un G, on peut dire, quasiment d'un G, et Je suis malade en fait partie, D'aventure en aventure en fait partie, et il y en a comme ça une dizaine, une quinzaine, c'est parce que j'avais la plume facile, et puis quand j'avais une idée, que j'étais pressé parce que j'avais quelque chose à faire, c'est souvent ça qui poussait, j'écrivais et je me posais pas de questions, donc j'écrivais bien. Quand je me pose des questions, j'écris plus lentement.
1: Ouais.
0: Les questions vous empêchent d'avancer. Alors, il vaut mieux trouver les réponses.
1: Alors, ceci dit, Je suis malade, c'est fou, parce qu'évidemment, tout le monde la connaît, on est content quand le moment du film arrive pour parler de Je suis malade. Oh, il y a votre chat qui est arrivé, Serge. Comment il s'appelle?
0: Il s'appelle Esprit.
1: Esprit, salut. Qu'est-ce qu'il est beau.
0: Mais on l'appelle Pichou. Hein,
1: ça, ah, oui. C'est moins chic, mais c'est plus mignon.
2: Oui. Mon ex m'appelait comme ça, Pichou.
1: Oui, Pichou.
0: Ah, oui, oui.
1: Alors, comme
2: mais
1: Pichou.
2: Mais t'as combien d'ex, toi? Ah, ben, avant toi, j'en avais pas.
1: Ça fait plaisir d'avoir votre complicité.
2: Je me permets juste de dire un petit truc, mais j'ai tellement d'amour pour ce monsieur, mais j'aimerais... tellement, vous avez posé une question exceptionnelle quand vous dites, est-ce que vous vous rendez compte?
1: Ah, c'est Lara. C'est la question de Lara Fabian.
2: Je crois qu'il se rend pas compte.
1: Non. Vous voyez.
2: Mais moi,

0: Moi non plus, parce que sinon jamais je peux faire un film sur ce monsieur, mais j'ai tellement d'amour pour ce monsieur, de respect et d'admiration pour ce monsieur que voilà, c'est juste extraordinaire quoi. Donc le chat là, je vois, il est tombé, il me fait un peu.
1: Vous avez rendu un homme heureux, hein, Serge, en acceptant ce film. Hein.
2: Oui, oui, mais j'en suis content, mais il faut se rendre compte sans se rendre compte. C'est tout est là, parce que c'est toute la difficulté est d'être à la fois spontané et d'être à la fois travailleur, bosseur, et arriver à cet équilibre entre la spontanéité et l'exigence, soit pour l'écriture, soit pour chanter dans un disque, quand on fait des prises. C'est pour ça que mes disques sont moins bons que moi sur scène, parce que je chante dans un canevas, on est pris dans un prisme on est obligé de chanter droit, on est obligé de chanter bon. Voyez, je suis malade, j'ai fait une prise.
1: Une prise.
2: Donc je suis malade, c'est vraiment écrit d'un coup, et j'ai fait une prise dans le studio et elle a été bonne tout de suite.
1: Et elle a changé trois carrières. La vôtre, celle de Dalida, celle de Lara Fabian.
2: Exact.
1: Exactement. Oui,
2: il y a dans cette chanson, il y a sans doute une sorte de magie qui me dépasse, hein. Ouais. Parce que moi, je n'ai fait que l'écrire.
1: Mais en tout cas, oui, la version studio, la version qu'on passe nous à la radio, par exemple, vous aimeriez qu'en fait, il existe une multitude de versions pour chaque fois que vous l'avez chanté en concert, plutôt qu'une version studio.
2: Ah non, elle est parce non. Que je suis assez contente de la façon dont j'ai chanté. Je suis malade en studio, j'étais avec les musiciens, il y avait tout le monde. J'ai balancé la purée, comme on dit dans notre jargon.
0: T'enregistrais, excuse-moi Serge, quand t'enregistrais à l'époque comme ça,
2: j'étais enfermé dans une
1: cabine.
0: C'était avec l'orchestre en live ou c'était d'abord l'orchestre qui enregistrait et après tu faisais la voix.
2: Je suis malade, je vais faire musique en live, live. Et la prise, Jean-Claude Petit était là, il a dit ok, quand Jean-Claude Petit lève le doigt, c'est que c'est parce que c'est un
1: oui. Break.
2: Voilà. Alors.
1: Donc en fait c'est une version.
2: Une
1: en
2: seule
1: concert,
2: version, voilà.
1: Sans public, mais
2: fallait
1: en concert.
2: Il ne fallait pas perdre la bande. Je dis ça parce que ça arrive.
1: Vous voulez que je vous dise, moi non plus, il ne faut pas que je perde la bande, parce que là, je crois que c'est la fin de ce moment qu'on passe ensemble. Et si je rentre à la radio et que j'ai oublié la bande, eh ben, ça va mal se passer. Hein. Oh là là, je vous jure. Serge, la dernière question, elle est pour vous. À la fin, vous vous adressez au public et vous dites... Je vous remercie de penser à moi un peu de temps en temps. J'ai trouvé ça très beau, très humble et très touchant. C'est vraiment comme ça que vous envisagez le rapport avec le public aujourd'hui. Vous pensez à eux un peu de temps en temps?
2: Oui, je pense à eux un peu de temps en temps et c'est ce que j'ai de plus chaud en moi dans une période où on est plus âgé, plus tout est derrière. Je ferai plus de scène parce que je peux plus et donc oui, c'est ce que je ressens. Profondément, le public m'apporte encore par écho quelque chose de très fort.
1: Merci beaucoup.
2: Un écho d'amour.
1: C'est beau comme tout. Merci beaucoup. Le film, sobrement intitulé, David, on n'a pas fait Star Wars.
0: Tout est dans le titre, voilà. Serge Lama. Tout
1: Serge
0: est dedans.
1: Lama.
0: Il n'y a rien à rajouter.
1: À partir de
0: Je leur ai appelé, si je devais trouver un titre vraiment autre chose que Serge Lama le film, je leur ai appelé La Force du Destin.
1: Ah, c'est beau aussi. C'est un opéra en plus.
0: Il y a La
1: crois.
0: Forza del Destino.
1: Oui, hein.
2: Oui, c'est un
0: film. Et je trouvais que voilà, La Force du Destin. Le destin et la force, c'est deux choses qui lui vont très bien.
1: David Ferrero, réalisateur de ce film.
2: On sent que tu le regrettes d'ailleurs.
1: On peut encore changer, non?
0: On va changer. On peut refaire l'interview.
2: Non, mais La Force du Destin, on sent que tu le regrettes de ne pas l'avoir mis. C'était une bonne idée.
0: C'était une bonne idée.
2: La Force du Destin, parce que c'est un peu ça.
1: Ouais.
2: C'est même ça.
1: C'est complètement ça.
2: Oui, c'est complètement ça.
1: Merci beaucoup, Serge Lama.
2: Merci à vous.
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1: 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Émilie Vazoyer et Yves Bigot, biographe des derniers jours de Jim Morrison à Paris.
2: Bonsoir Émilie.
3: Bienvenue dans Décibels. Ah là là, Yves Bigot, un CV absolument incroyable, en plusieurs tomes, hein, vraiment. Vous avez présenté des émissions, Yves, autant à la radio qu'à la télévision. Vous avez aussi été le patron de chaînes, de radio, de télévision. Mais en fait, votre vraie passion depuis le début, c'est le rock'n'roll, malgré tous ces jobs très importants.
2: Oui, bien sûr.
3: Oui, hein, c'est ça. Ça n'a pas changé. Alors, dans votre dernier livre, donc, Jim Morrison, Strange Days à Paris, qui vient de paraître aux éditions Le Mot et le Reste, vous enquêtez sur ces quelques mois que Jim Morrison a passé à Paris. Et Strange Days, jours étranges, c'est le nom d'une chanson des Doors.

0: Le nom est drôlement bien choisi, parce qu'évidemment, il y a une période très étrange de sa vie, Jim Morrison, quand il débarque à Paris. Vous expliquez dans le livre qu'il débarque en deux fois. D'abord en juin 70, et puis ensuite vraiment en 71. Et vous faites d'ailleurs, dans le début du livre, une salutaire remise en contexte. Il en est où dans sa vie de rockstar, Jim Morrison, quand il débarque à Paris?
1: Il ne veut plus être une rockstar, justement. Il considère que c'est quelque chose de léger, que c'est trop facile pour lui. Il est tellement beau. C'est le sex god de Los Angeles, un Adonis, etc. Et puis il dit, j'ai 27 ans, c'est trop vieux pour être une rockstar. Il veut être reconnu comme un poète, comme un écrivain, comme un cinéaste aussi. Il a fait ses études à UCLA, donc l'université de Los Angeles, dans la section cinéma. Donc il vient à Paris aussi... Donc pour poursuivre ce double rêve du cinéma, il est fan de Truffaut, il est devenu ami avec Agnès Varda et Jacques Demy à Los Angeles, deux poètes sur la trace des écrivains de la génération perdue, Hemingway, Gertrude Stein, Francis Scott Fitzgerald.
0: Tous à Paris.
1: Et compagnie. Et puis aussi, il fuit la justice américaine, le FBI qui le poursuit. Il a été condamné dans un procès lors à la suite d'un concert à Miami où il est accusé de s'être exhibé face au public. Alors, sans preuve, parce qu'il y a plus de 200 photos qui ont été prises ce soir-là et aucune ne montre qu'il aurait montré son sexe. Et on imagine qu'un photographe ne l'aurait pas raté.
0: Ah bah non. Surtout que d'après ce que disent certaines personnes dans votre livre, c'était difficile de le rater, le sexe de Jim Morrison.
1: Oui,
0: prenait beaucoup de place sur l'écran.
1: Oui, oui. D'ailleurs, voilà. Les autres membres des Doors disent s'il avait sorti, il aurait trébuché dessus.
0: Voilà. Enfin, voilà, c'est ça la citation. Non, mais c'est pour dire. Et vous dites, a priori, vous avez lu tous les rapports et tout, vous dites, il a sans doute ouvert sa braguette et il a mis son doigt pour faire une blague. Et en fait, ça a suffi, en tout cas, à la police pour lui tomber dessus. Mais de toute façon, il l'avait dans le collimateur. Vous dites que comme c'est un héros de la contre-culture américaine, de toute façon, il n'est pas en odeur de sainteté là-bas.
1: Le FBI a créé, sous la houlette de son fameux président Edgar Hoover, un programme qui s'appelle Contel Pro. Et ça, c'est officiel, ce n'est pas du complotisme, qui est destiné à lutter contre les leaders et éliminer les leaders de la contre-culture. Et Jim Morrison... est un de ses leaders. Il est un des plus provocants. C'est la plus grande rockstar américaine depuis Elvis Presley.
0: Puis il est férocement antimilitariste aussi.
1: Oui, il vient de publier un morceau qui s'appelle The Unknown Soldier, avec un clip où il se met en scène comme ça, où il est criblé de balles, comme Saint-Sébastien était criblé de flèches. Et ce procès peut le conduire à un certain nombre de mois de prison dans un des plus dangereux pénitenciers des États-Unis, dans le comté de Dade, en Floride. Et son avocat a reçu des informations selon lesquelles, en fait, le but du FBI, ensuite, ça serait de faire en sorte qu'il soit assassiné en prison. Donc, pour lui, évidemment, fuir, c'est une évidence. Et fuir en France, c'est encore plus évident, parce que c'est le pays dont la culture le fait rêver depuis toujours.
0: Alors, dernier clou, pardonnez-moi, dans le cercueil de Jim Morrison, alors qu'il n'est pas encore mort, mais qui finalement file vers Paris et donc vers sa mort, c'est une dispute avec les autres membres des Doors au sujet de cet énorme tube.

0: qu'ils ont fait, Yves Bigot, dans son dos, le dos du chanteur, du poète du groupe, dans le dos de Jim Morrison, les Doors?
1: Il faut dire que Jim Morrison n'a pas écrit cette chanson Light My Fire, qui est de la plume du guitariste Robbie Krieger. Et donc, pendant que Jim est parti à Londres rechercher son infernal petit ami...
0: Vous la détestez. Hein. Alors, il y a tous les qualificatifs dans ce bouquin. C'est vrai, vous l'aimez pas, Pamela Courson.
1: C'est pas tellement moi, hein. C'est tout l'entourage de Jim Morrison à l'époque, son entourage parisien, aussi bien que son entourage californien.
0: L'infernal, vous l'appelez.
1: Et oui, parce que d'abord c'est une junkie et ensuite elle passe son temps à lui échapper. Ouais. Elle le trompe avec son dealer qui est aussi donc son amant, qui est un franco-marocain du nom de Jean de Breteuil, qui est un personnage absolument incroyablement sulfureux.
0: Et oui, donc Jim s'était absenté.
1: Voilà, et pendant qu'il n'est pas là, ben, les trois autres Doors et leur manager acceptent la proposition des voitures Buick de utiliser Light My Fire dans une publicité télévisée. Comme Jim n'a pas écrit cette chanson, il ne voit pas pourquoi il serait contre. Sauf que Jim, c'est un hippie. Et que les Doors ont décidé dès leur début de tout partager en quatre parts égales, quelle que soit la contribution de chacun. Et quand Jim revient, il est absolument furieux parce qu'il estime que leurs idéaux ont été trahis en cédant à la publicité, donc à ce qui à l'époque est l'établissement commercial américain.
0: Ouais, c'est terrible pour lui, c'est vraiment le... Ouais, c'est un affront. Donc, voilà pour le contexte. Jim Morrison, oui, rockstar, mais plus envie de l'être, fâché avec son groupe et à la colle avec Pamela Courson, qui a un stock de conneries quasiment illimité à faire. Tout ça arrive à Paris. Les Strange Days, les jours étranges de Jim Morrison à Paris vont commencer. Donc il arrive en 1971 pour rejoindre sa chérie Pamela Courson.

0: journal Pamela Courson, comme vous l'appelez, Yves Bigot, dans votre livre, qui donc le mène par le bout du nez, parce qu'en fait, il est quand même très très amoureux d'elle, et il la suit, il la piste un peu partout dans le monde. Et là, à Paris, donc, elle vit à moitié avec un type que nous, on ne connaît pas, mais que vous avez bien observé, sur lequel vous avez beaucoup enquêté. C'est donc ce Breteuil, qui est un type qui est un dealer, alors en plus de sinistre réputation, puisque on dit que c'est lui qui a vendu la dose fatale qui a tué Janis Joplin.
1: Oui, c'est ça a été vérifié. Vérifié. Il a été vu quelques courtes heures avant dans le motel où était Janis, puis il a fui les États-Unis tout de suite après. Jean-Charles Marie, le tonnelier de Breteuil, comte de Breteuil.
0: On dirait un nom de guerre, c'est son vrai nom.
1: C'est son vrai nom.
0: Incroyable.
1: Son père a été le fondateur de toute la presse francophone en Afrique, donc il a fait fortune, il est cofondateur de l'Express, Croix de Guerre, compagnon de Charles de Gaulle, et il a acquis avec son épouse, Boule de Breteuil, la Villa Taylor, qui est un endroit incroyable à Marrakech, qui maintenant est dans la ville, mais qui à l'époque est à l'extérieur de Marrakech. Ça a été classé monument historique depuis, la Villa Taylor avec son donjon absolument incroyable. Et donc ce fils grandit là, au milieu de Winston Churchill, Picasso, enfin des gens absolus, Brian Jones, Brian Goising, etc., des gens comme ça. Et il est envoyé comme étudiant dans une famille donc richissime, à UCLA, et il devient dealer à Los Angeles d'opium et de hashish, qui lui arrive donc directement de Marrakech, le Maroc, son pays, via le chauffeur marocain du consulat de France à Los Angeles.
0: C'est quand magnifique. Même,
1: et déjà,
0: ah, ces valises diplomatiques.
1: Et déjà pas mal. Et il va devenir en fait il a tout juste 20 ans. Hein. Il va devenir le dealer des stars, donc de Janis Joplin, de Pamela Courson. Il sera le compagnon et le dealer de Marianne Faithfull, avec qui il vit au moment d'ailleurs de la mort de Jim Morrison. Il est aussi le dealer des Rolling Stones quand ils sont dans le sud de la France, à Villefranche-sur-Mer, où ils enregistrent le double album Exile on Main Street.
0: À la Villa Nelcote, la fameuse.
1: Exactement, ouais. Au-dessus de Villefranche-sur-Mer. Et évidemment, il travaille avec la French Connection et puis aussi avec les producteurs marocains.
0: Et donc lui, il fait partie de l'écosystème parisien de Jim Morrison.
1: Et lui, ben, à travers Pamela Courson, qui donc est sa maîtresse, c'est lui qui l'accueille quand elle arrive à Paris un mois avant Jim pour préparer l'arrivée de Jim à Paris. Et elle va se maintenir comme ça dans cet équilibre en fait entre ces deux personnalités, son double cosmique qui est Jim Morrison et puis ben, son dealer dont elle a besoin, elle est héroïnomane. Hein. C'est un personnage assez incroyable. Pamela, elle est très jeune. Hein. Quand Jim meurt, elle a 24 ans. C'est une très très belle petite rousse aux yeux bleu vert. Elle a rencontré Jim au tout début des Doors quand ils se produisent au London Fog, un club minuscule de Los Angeles qui est pas plus grand que votre studio ici à France Bleu, Émilie. Et donc Jim a une passion pour elle qui, au moment où ils arrivent à Paris, est plus de l'ordre d'ailleurs paternel que véritablement amoureux. Les quelques témoins français, dont Philippe Dalecki, le guitariste que j'ai rencontré, me disent « mais ils couchaient plus du tout ensemble à cette époque-là ». Mais Jim se sentait totalement responsable d'elle, parce qu'elle avait cru en lui quand il était rien, et elle était la seule personne qui le comprenait.
0: Alors vous racontez dans le livre, on va pas évidemment révéler toutes les anecdotes, mais il a fait des trucs, pas qu'à Paris d'ailleurs, en France, Jim Morrison, il a notamment assisté au tournage d'un de nos grands films musicaux cultes, vous lirez ça dans le livre d'Yves Bigot. Lui, Jim, n'est pas héroïnomane, en revanche, ça picole.

0: Alabama Song des Doors. Alors oui, ça boit du whisky, de la bière. Voilà, il a une vraie addiction à l'alcool, Jim Morrison. Et donc, sa vie parisienne, c'est se balader, essayer quand même de visiter des endroits comme tout bon américain fan de littérature et d'art, picoler, voir ses copains. Donc vous vous citez, oui, Agnès Varda, Jacques Demy. Et en fait, c'est assez calme, sa vie parisienne. On se dit pas, il va mourir dans 3 semaines.
1: Non, c'est vrai qu'il boit beaucoup, mais vous l'avez dit, il participe beaucoup de la vie culturelle française, ouais. Il va énormément au cinéma, c'est un fan de cinéma alors qu'il ne parle pas français, mais il va voir les films, plusieurs films par jour, il se promène beaucoup dans Paris, il s'arrête aux terrasses des cafés les plus célèbres de Paris, hein. Ça va de la Palette au Flore, ouais. Les Trois Magots.
0: Dites qu'il va chez les bouquinistes aussi, enfin voilà, tout ça, ça l'intéresse,
1: oui, bien
0: il va
1: sûr.
0: Sur les quais, dans le Marais.
1: Il achète du fromage, des fraises, etc., des bijoux pour Pamela. Et puis, il se rend une quinzaine de fois dans le club le plus célèbre d'Europe continentale à l'époque, le Rock'n'Roll Circus, où il va faire la connaissance, notamment alors, du patron Sam Bernett, mais aussi de Johnny Hallyday, de Richard Bohringer.
0: Alors, je me fais toute innocente ici en vous posant la question, mais pourquoi est-ce qu'il y a un mystère autour de la mort de Jim Morrison ? On est d'accord sur la ville, Paris, on est d'accord sur la date, 3 juillet 71, on n'est pas exactement d'accord sur le lieu, c'est ça ?
1: C'est encore plus compliqué que ça, puisque vous avez des gens qui, aujourd'hui, pensent que Jim Morrison est toujours vivant.
0: Oh.
1: D'ailleurs, il y a un documentaire sur Apple qui dit qu'en fait, on a retrouvé Jim Morrison dans l'état de New York, à Syracuse, grâce à un post sur Facebook.
0: Donc, j'adorerais, il serait sur une île avec Elvis.
1: Non, mais justement, cette mort déclenche tous les fantasmes. C'est les fantasmes de Rimbaud à Aden, de Gauguin dans le Pacifique, Jim Morrison qui voulait fuir justement son statut de rockstar et l'Amérique. Voilà, serait parti vivre en Afrique ou dans le Pacifique.
0: Ouais.
1: Bon, il est vraisemblablement bien mort et bien enterré au Père Lachaise. Mais les circonstances de sa mort sont incroyablement troubles et peu claires. Alors, la version officielle, c'est que il va au cinéma avec sa compagne, donc Pamela Courson. En sortant du cinéma, ils vont dans un restaurant asiatique, puis ils rentrent chez eux, 17 rue Beautreilly, 3e étage droite.
0: Oh, vous êtes allé voir l'appartement ? On peut pas, non, c'est chez quelqu'un.
1: Alors, c'est chez quelqu'un. Alors, j'y suis pas allé récemment, mais j'y étais allé pour un documentaire filmé à l'intérieur. Appartement très bourgeois, du 4e arrondissement.
0: Donc, il rentre chez lui.
1: D'après Pamela, il visionne les films des vacances parce que pendant leur séjour à Paris, ils sont allés à Londres.

0: Flandre, ils sont allés en Corse, ils sont allés en Espagne, ils sont allés à Marrakech, dans la Villa Taylor, de la mère, donc du fameux Jean de Breteuil dont on parlait tout à l'heure. Et puis, ils vont se coucher, à un moment, Jim se réveille, il va pas bien, il a des problèmes pour respirer, etc. Bref, il part dans la baignoire prendre un bain pour voir si ça va mieux, Pamela se rendort, elle se réveille, il vomit, ça va pas, mais il lui dit, t'inquiète pas, elle retourne se coucher, et quand elle se lève, elle le trouve mort dans la baignoire.
1: Donc ça, c'est la version officielle.
0: Ça, c'est la version officielle qui sera validée par... alors, la version, en tous les cas, sa mort dans la baignoire, c'est les pompiers qui le sortent de la baignoire, qui essaient de le ranimer, mais c'est trop tard, il est mort. C'est la version que donnent Agnès Varda et Alain Ronet, qui est l'ami franco-américain de Jim Morrison, qui habite chez Agnès Varda. Ils travaillent sur le scénario du dernier tango à Paris, ensemble. Et c'est celui qui sera validé par la police qui délivrera le permis d'inhumer. Ouais. Donc, crise cardiaque dans la baignoire. Voilà, à 27 ans.
1: Après, il y a un monsieur qu'on connaît tous, vous, d'ailleurs vous l'avez déjà entendu dans Décibels, il s'appelle Sam Bernett, grand animateur radio, et donc vous l'avez cité tout à l'heure, directeur artistique du Rock'n'Roll Circus, ce club rock parisien, et lui il a une autre version.
0: Oui, et où Jim Morrison donc s'est rendu très souvent, manger du chili con carne avec Johnny Hallyday en parlant de cinéma toute la nuit, buvait des vodkas et des bières au bar avec Richard Bohringer en essayant de se parler parce que l'un parlait pas anglais et l'autre pas français. Donc, voilà, mais ils arrivaient à trouver le moyen d'échanger. Et ce que raconte Sam Bernett, et tout porte à croire évidemment que c'est la bonne version, c'est que Jim serait arrivé passé minuit au Rock'n'Roll Circus. Sam l'accueille en bas des marches comme d'habitude, lui donne sa bouteille, et puis Jim est très nerveux, il regarde sa montre plein de fois, et puis il regarde l'escalier d'où doivent descendre donc des personnes, et puis arrivent deux personnes, donc des dealers connus comme tels, qui lui disent la livraison de Pam est arrivée. Et plus tard, la vestiaire du Rock'n'Roll Circus vient voir Sam en disant Sam, quelqu'un est enfermé dans la porte des toilettes hommes et depuis une demi-heure et on a beau tambouriner, voilà, on n'arrive pas à ouvrir et il n'y a que Sam qui peut prendre la décision de faire fracasser la porte et ouvrir. Et quand c'est le cas, ben, il découvre Jim Morrison, qui est donc assis sur le trône des toilettes, la tête entre les genoux, donc il prend délicatement sa tête entre ses mains, la relève, la voit un filet de bave qui rose, qui coule au coin de sa bouche, et un regard assez vide. Il fait appel à un médecin qui est un client de la boîte, qui vient là régulièrement, et ce médecin l'examine et dit « cet homme est mort, il n'y a plus rien à faire ». Là-dessus, les deux dealers débarquent et disent « mais pas du tout, il a l'habitude, nous il fait ça tout le temps, vous inquiétez pas, on s'en occupe, hop, hop, hop ». Il l'emmène et il l'embarque dans une voiture alors qu'ils sortent par l'Alcazar, qui est donc un club qui se situe au-dessus
1: du Rock'n'Roll
0: Circus, et ils sortent par la rue Mazarine alors qu'il y a une rue qui est à sens unique et qui est beaucoup plus discrète, on va dire, que la rue de Seine, qui est très passante, où est l'entrée officielle du Rock'n'Roll Circus. Et là, ces dealers emmènent donc le cadavre de Jim Morrison rue Beautreillis, donc l'appartement qu'il occupe avec Pamela Courson, le mettent dans la baignoire. Là aussi, il y a encore tout un tas de choses mystérieuses. Alors, pourquoi le mettent-ils dans la baignoire et y mettent de l'eau chaude? C'est pas pour essayer de le réveiller, mais du coup, ça va masquer l'heure de la mort. Donc, pour eux, ils ont besoin de couvrir leurs traces, évidemment, parce que s'il y a une enquête, ils risquent d'être inquiétés. C'est eux qui ont vendu la dose mortelle à Jim Morrison. Et à partir de là, tout va se raconter de vrai et de faux. Par exemple, la biographie la plus connue américaine, celle de Stephen Davis, raconte que quand les pompiers sont arrivés, ils auraient dû casser un carreau de la salle de bain pour pouvoir entrer. Donc ça voudrait dire que Jim s'est enfermé
1: dans la salle de bain tout seul.
0: Dans la salle de bain tout seul, donc il était vivant quand il l'a fait. Mais rien ne corrobore ça. Ça, c'est ce qui aurait été raconté. Alors, selon vraiment tous les l'enquête très difficile à faire, hein, parce que d'abord un grand nombre de protagonistes sont décédés aujourd'hui, et puis ensuite tout le monde a menti dans cette histoire. Et on est à une époque, au printemps 1971, où le journalisme d'investigation n'existe quasiment pas à Paris, et en plus personne ne sait quasiment que Jim Morrison est à Paris, il est là incognito. Que ça soit les pompiers, les médecins légistes ou la police qui vont venir entendre dire que ce James Douglas Morrison, ils n'ont pas la moindre idée de qui il s'agit, c'est juste un citoyen américain. Eux, ils n'ont pas idée qu'on en parlera encore aujourd'hui,
1: oui,
0: vous
1: ça.
0: Et moi.
1: Ouais. Et que c'est un des plus célèbres du Club des 27. Voilà.
0: Exactement, et donc ils vont totalement bâcler l'enquête. Donc, ce qui s'est vraisemblablement passé, c'est que quand Pam découvre Jim Morrison inanimé, sans doute mort, déjà dans sa baignoire, donc amené par les dealers déjà morts, elle appelle Jean de Breteuil en douce, au secours.
1: Eh oui, au secours mon dealer, oui.
0: En plus, elle ne parle pas français, Pamela, ouais. Donc de toute façon, elle est totalement démunie pour ce qu'il faut faire. Et Jean de Breteuil serait venu à ce moment-là, et c'est lui qui raconte cette histoire de vitre brisée. Mais pour couvrir le fait que Jim était déjà mort, ouais, et pour se couvrir lui-même, puisque en fait, il va tout de suite après devoir fuir à Marrakech chez sa mère, se cacher pour être au Maroc, et donc non extradable. Avec Marianne Faithfull, qui était sa compagne, avec qui il vivait à l'hôtel, le fameux hôtel de la rue des Beaux-Arts. Donc très vraisemblablement, Jim Morrison est effectivement mort dans les toilettes du Rock'n'Roll Circus et a été ensuite conduit dans la baignoire de la rue Beautreilly. Maintenant, ce qui est toujours incompréhensible aujourd'hui, c'est pourquoi Jim Morrison, qui détestait l'héroïne, qui n'en avait jamais pris de sa vie, qui luttait contre, qui n'arrêtait pas de lutter avec Pamela, sa compagne, pour qu'elle
1: cesse, ouais,
0: de se droguer. Il avait dit à Alain René, dans l'après-midi qui précède sa mort, il avait dit, tu sais, ne t'inquiète pas, si Pamela parle de suicide, elle a choisi la mort, alors que toi et moi, nous avons choisi la vie. Or, c'est lui qui va mourir ce soir-là. Donc, ça n'a aucun sens qu'il ait pris de l'héroïne comme ça dans les toilettes du Rock'n'Roll Circuit. Ça n'a absolument aucun sens. Pourquoi l'a-t-il fait ? Ou pourquoi l'aurait-il fait ? Je suis incapable de le savoir. Et quant à savoir quelle est la bonne version, ben on a tout porte à croire que c'est la version, bien sûr, de Sam Bernett qui est la bonne, parce que elle s'oppose à la version de Pamela Courson, qui est une junkie. On sait bien que les junkies ont tendance à raconter n'importe quoi, à vivre dans le fantasme, et surtout à vouloir couvrir leur propre fils. Après, il y a encore un dernier élément, malgré tout, qui m'a été donné par Robbie Krieger, le guitariste des Doors, et qui m'a dit, mais Jim Morrison, sans doute, ce qui explique à la fois son alcoolisme et son mode de vie extrême, qu'on peut considérer comme étant suicidaire, et qui peut expliquer aussi qu'il ait pu mourir de mort naturelle, finalement, dans les toilettes du Rock'n'Roll Circus, c'est qu'il souffrait de rhumatisme articulaire. Alors, ça n'a rien à voir avec l'arthrose ou avec des rhumatismes normaux. C'est une maladie cardiaque. Et souvent, les gens qui en souffrent meurent avant leurs 30 ans d'une insuffisance cardiaque. Donc, il y a aussi cette possibilité que comme il n'y a pas eu d'autopsie, on ne saura jamais, mais qu'il soit mort ce soir-là, juste d'un arrêt cardiaque sans lien avec le fait qu'il aurait consommé l'héroïne qu'il avait achetée pour Pam.
1: Ou alors, bien vivant et bien heureux sur une île, la fin, The End, c'est le nom du chapitre dans votre livre, Yves Bigot. Vous le lirez, The End, et vous vous ferez une idée.

0: Je vous recommande la lecture de Jim Morrison, Strange Days à Paris.
1: Yves Bigot, merci. Comme d'habitude, c'était superbe.
2: Mais merci beaucoup à vous, Émilie.
0: Et bravo à votre éditeur, Le Mot et le Reste. Décidément, que de beaux choix éditoriaux. À bientôt, Yves.
2: À bientôt, Émilie. Merci encore.
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5: Bonjour à toutes et à tous. J'espère que vous allez bien en ce mardi. Nous pensons évidemment fort à vous qui êtes au cœur des incendies en Gironde, dans les Landes, le Var et ailleurs, et qui avez peut-être dû évacuer et peut-être même perdu votre maison. Bon courage également à tous les pompiers qui luttent pour stopper cette vague d'incendies.

0: incendie. Alors dans quelques instants, nous retrouvons Valérie Damido et Eric Bastien pour vivre ou revivre les meilleurs moments d'Au Taquet et vous donner le sourire sur votre radio ici.
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0: Et pour la musique, commençons avec Julien Clerc et un titre dont les paroles ont été écrites par Luc Plamondon, Quand je joue, sur votre radio ici.

0: Tournée à partir de fin septembre, première date à Cannes, Montluçon et Gap, Julien Clerc, quand je joue sur votre radio ici. C'est Christophe d'ici Touraine et Virginie d'ici Azur qui jouent maintenant avec Valérie Damido et Eric Bastien. Le premier est très investi dans la vie associative et la seconde range ses lunettes dans un endroit particulier mais qui en fait est une bonne idée, c'est pas une si mauvaise idée que ça, si on n'oublie pas où c'est évidemment.
1: C'est Christophe qui est avec nous, qui a l'âge de raison, l'âge de la beauté, l'âge de la bienveillance, 60 ans. Mmh. Il aime surtout le chant parce que tu viens de monter une association de chant. Toi, tu chantes, mais tu es surtout le président. Eh oui, il paraît qu'on t'appelle monsieur le président, mon chichiou.
2: Voilà, donc c'est trop marrant parce qu'on a fait un petit truc au départ l'année dernière, on était 9 pour faire une cour de chant. Après, il y a une association qui s'est cassé la figure, puis nous on a remonté la même association et m'ont mis président et maintenant ça marche super bien, on doit être une soixantaine maintenant.
1: Eh ben voilà. Alors, elle a un nom cette association de chant?
2: Oui, c'est les Voix de Causélia et elle est située à Maitré en Indre-et-Loire. Et les gens peuvent aller sur les sites, tous les sites, on est référencés et ils peuvent me contacter, donc il n'y a aucun problème, ils peuvent venir, la première séance est gratuite pour voir, et on passe surtout des bons moments, c'est surtout ça.
1: Bah évidemment. Alors, en plus, tu es membre depuis 25 ans d'une organisation pour l'Eurovision. Voilà.
2: Je suis membre d'Eurofan au GAE, j'adore l'Eurovision.
1: Et voilà.
2: Un jour, j'y suis allé comme ça pour voir et je me suis pris de passion. Puis ben, de temps en temps, je suis allé au Portugal, à Vienne, à Athènes, tout ça, pour suivre l'Eurovision.
1: Eh ben, bravo.
3: Vous tentez pas de nous impressionner là, avec votre Marseillaise, l'Europe. On sent la chape de plomb avec Virginie sur nous là.
1: C'est votre candidate qui est en tête, vous feriez bien de la fermer.
3: Ah bon ? Ah, c'est vrai ?
1: Ah là là, mon Dieu. Allez, mon cri-cri, tu vas marquer 5 points tout de suite. Je vais te poser la question cash. Écoute bien la question, réfléchis bien, tu as 10 secondes à mon top chrono. Combien sont les petits personnages qu'on appelle les Teletubbies? Combien sont ces petits personnages qu'on appelle les Teletubbies? Combien sont-ils? Top chrono, 10 secondes.
2: Donc c'était toute ma jeunesse, je crois, alors je suis en train de tout.
1: Vite.
2: 4. Bon.
1: Et oui, ils sont 4. Tinky, Winky, Dipsy, Lala et Po. Bravo.
2: Ah, voilà.
1: Ça te fait 9 points. Bravo, mon cri-cri.
3: Virginie, on est effectivement en tête. Valérie l'a rappelé. On espère que ça va durer.
1: Plus maintenant.
3: Oui.
1: Maintenant, vous êtes à 7, on est à 9.
3: C'est ça. Virginie qui habite à Nice, Virginie qui a des poules chez ses parents, qui jardine un petit peu, qui cuisine très bien, notamment la truccia. Voilà, qui collectionne des miniatures de parfums. Tiens, j'en avais pas parlé. T'en as combien des petites bouteilles?
4: Oh, bien 200-300.
3: Ah ouais, non, c'est quand même une belle collection déjà.
4: Oui. Voilà.
3: Et alors, t'as obtenu l'étoile de Thierry Mugler. Ok, bah écoute, ça complète la collection.
1: C'est une miniature assez rare, effectivement.
3: Oui, voilà, c'est assez rare. C'est sans doute un petit peu
4: d'avance. Exactement.
3: Là-bas. Alors toi, dans les années 80, t'allais en colonie de vacances. Et tu perdais tes lunettes dans l'eau. Sauf que... elle va vous expliquer. Qu'est-ce qui t'est arrivé?
4: En fait, donc j'étais en colonie, mais c'était en colonie, les vraies colonies. Il n'y avait pas de bâtiment en dur. On se lavait dans la rivière, j'avais des lunettes.
3: Ouais.
4: Et je m'étais dit, je vais les mettre à l'abri, ces lunettes, pour pas les perdre. Et je les ai tellement bien mises à l'abri que finalement, j'ai jamais réussi à les trouver. Donc la colonie s'est mobilisée pendant 2 heures pour les chercher. Donc je me suis dit, bon, je vais laisser tomber parce que de toute façon, elles ont dû partir dans la rivière. Et je vais pour mettre mes chaussures et mes lunettes étaient dans mes chaussures.
3: Voilà. Et quelques années plus tard, t'as mis des lentilles pour te baigner exactement au même endroit. Tout le monde a cherché.
4: C'était pour la farce. C'est-à-dire que comme j'allais en colonie toujours avec les
3: okay.
4: mêmes groupes.
3: D'accord.
4: Là, cette fois-ci, j'étais passé aux lentilles.
3: Ah, tu leur as fait la blague, d'accord.
4: Faire le running gag.
3: Quelques
4: années après. Je leur ai fait semblant de chercher mes lentilles, ce qu'ils ont fait. Mais au bout de 5 minutes, je ne les ai pas laissés chercher aussi longtemps. Et au bout de 5 minutes, je leur ai dit non.
3: J'ai bien compris. Ouais. D'où l'humour. L'humour qu'elle cherche parce qu'elle en a beaucoup, notre Virginie. Allez, voici la question. On reste sur des chiffres. Question cash pour 5 points. Combien étaient les 2B3? Combien était ce groupe, les 2B3? Top chrono de 10 secondes.
4: 3.
3: Les To Be Free, c'est l'un des premiers boys band français, on est en 1996. Il y avait Philippe, on pense à lui, il y avait Adèle, il y avait Franck, ils étaient trois.
1: Partir un jour, maintenant, c'est notre amour, de retourner.
3: Ne pas regretter.
1: Ouais, j'embrasse Adèle et Franck, que j'aime beaucoup.

0: écoutez ici, tout s'en va, Gaëtan Roussel, qui est dans plusieurs festivals cet été, comme par exemple ce vendredi au Pont du Roc à Malestroit dans le Morbihan. Faisons la connaissance de Shirley d'Issy-Garlozère à présent. Shirley qui raconte à Valérie Damidot et Eric Bastien sa rencontre avec son mari. Et visiblement, c'est pas vraiment avec son don pour la danse qui l'a séduite.
1: Alors, Shirley, il paraît que tu as rencontré ton chéri à la feria.
2: Eh ben oui,
1: forcément, bien sûr.
2: En vraie gardoise.
1: Eh ben oui.
2: C'est ça.
1: Alors, il paraît que tu y allais avec ta copine pour retrouver des profs. Et dont un prof, tu t'étais avec une amie et t'étais aussi avec un mec que t'allais larguer, en fait.
2: Non, c'est pas moi.
1: Ah, c'est ta copine. D'accord, ok.
2: C'est ma copine, voilà.
1: Et alors
2: Elle m'a dit qu'il y a deux profs du collège qui venaient à la feria. J'ai dit, ok, j'ai demandé s'ils étaient ensemble. Elle m'a dit, non, ils sont tous les deux en train de se séparer et ils vont finir ensemble. Donc, quand je l'ai vu arriver, je ne me suis pas dit que ça pouvait être potentiellement mon futur mari.
1: Ah bah oui, forcément. Et alors, il paraît que tu as trouvé qu'il dansait comme un dieu.
3: Ça existe.
2: Il danse comme un dieu, si Dieu n'a pas le rythme.
3: Meilleur van. Alors, j'aurais pas pu faire mieux. Elle est magnifique, celle-là. Pauvre homme.
1: Bah oui, pauvre. Et donc, il danse pas au rythme.
2: Il a du mal à être sur la musique, donc j'ai passé la feria, le regarder danser en me disant, mais comment il fait? C'est un don.
3: En train de dire qu'on n'a pas le rythme, quoi, les hommes, quoi.
1: Bah non, le sien, en tout cas.
3: Enfin, tous les hommes.
2: Mais Laurent, il a du mal à danser en rythme.
1: Il fait la discudance. Mais quand même, il est rigolo, parce qu'il paraît qu'il t'a bien fait rigoler.
2: Oui, on s'est revu 6 mois après à un loto, n'est-ce pas? Et là, il m'a fait rigoler.
3: Il n'a plus que ça, il n'a pas la dent.
1: Ah, voilà. Et ça fait combien de temps que vous êtes ensemble?
2: Ça va faire 13 ans en février.
1: Et vous êtes mariés depuis?
2: Depuis juillet 2021. Donc, plus de 4 ans.
1: Eh ben, dis-donc,
3: belle histoire.
1: Ben oui.
3: Comme on les aime.
1: Exactement. Bah, moi, j'aime bien l'idée. Alors, par contre, il paraît que tu as un défaut. Il paraît que tu dis ce que tu penses, mais c'est pas un défaut, ça?
2: Moi, je suis un peu grande gueule j'ai du mal à faire semblant. Donc, les gens, quand je les aime pas, par exemple, ils me comprennent.
1: Mais est-ce que c'est un défaut, chérie? Moi, je ne trouve pas.
2: Eh ben, un peu. Ben, dans la société actuelle, un peu hypocrite. Un peu.
1: Oui, c'est vrai qu'on m'a souvent dit que j'étais grande gueule parce que je dis toujours ce que je pense. Mais moi, je trouve que c'est un super. C'est pas un défaut, c'est une super qualité d'être honnête.
2: Ouais, je suis d'accord avec. Ouais.
1: Ah bah, tu vois, t'es d'accord avec moi, bien sûr.
3: Mais bien sûr. Moi, je suis. C'est vrai, tu dis ce que tu penses.
1: Toujours.
3: Mais ça plaît pas toujours aux gens. Mais au moins, comme ça, tu sais tout de suite ce que t'as à faire, du coup.
1: Oui, mais souvent, en plus, quand les femmes sont un peu grande gueule, on dit qu'elles sont ingérables, que c'est gna gna gna.
3: Ah oui, vous êtes ingérable, Valérie.
1: Voilà, c'est ça. Exactement. Et il dit quoi, ton chéri?
2: Oui, il apprend à composer.
3: C'est beau, ouais, c'est une belle réponse.
1: Non, mais il apprend à composer, c'est-à-dire que oui, quand tu l'as vu danser, tu lui as tout de suite dit, tu danses comme une patate, évidemment.
2: Oui, je lui ai dit rapidement. Voilà. Je lui ai aussi dit que j'adorais ses fesses. Parce qu'il a...
3: mais ça te lâche aujourd'hui. Mais vas-y, quoi.
2: Heureusement que
3: le félin, sa maman, quoi.
1: Aïe, aïe, aïe, aïe, aïe, aïe. Bah oui, bah, s'il a des belles fesses, c'est bien.
3: Qu'est-ce que vous regardez, Valérie, chez un homme, en premier? Allez, tout le monde, on est honnête, là.
1: Qu'est-ce que je regarde chez un homme?
3: Sérieux, oui.
1: Ses mains et ses yeux.
3: Ok, Alexia.
1: Et après, non, c'est godasse. Parce que si un mec a des godasses dégueulasses, genre, soit moche, soit gna-gna, oh là là, allez.
3: Et Alexia, toi, t'es une fille, tu regardes quoi?
4: Moi, c'est les cheveux. Parce que j'aime bien, les garçons cheveux longs.
1: Et toi, tu regardes quoi chez un homme en premier, Shirley? Ses fesses, apparemment. Eh oui, voilà.
3: Donc, elle est honnête. Elle a dit la vérité. Voilà,
1: pas raison. Ouais. Mais c'est vrai qu'un beau cul de mec, c'est sympa aussi. Et... Bon, alors...
3: C'est sympa ce Noël. Hein, je reviendrai. Bon, j'aime beaucoup.
1: Bon, allez, on va marquer 5 points de plus. Ma chérie, tu vas gagner.
3: On va voir.
1: Je vais tout de suite te poser la question. Écoute bien. C'est très facile, hein, franchement. Comment dit-on joyeux Noël en espagnol? Comment dit-on joyeux Noël en espagnol? Top chrono, 10 secondes.
2: Félix Navidad.
1: Et nous allons tout de suite, immédiatement, vérifier grâce à cette magnifique chanson.
3: J'adore cette chanson.

0: Pascal et Elton John dans un duo de 1980, donné pour donné sur votre radio ici. Valérie Damido et Eric Bastien sont à présent avec Jean-Claude d'ici Loire-Océan et Claire d'ici Normandie, qui ont tous les deux des petites manies. Alors le premier pour lui porter chance, et la seconde, c'est avec sa porte d'entrée que ça se passe. Et vous, quelles sont vos petites manies?
1: Alors, Jean-Claude, dis donc, tu as une petite manie, il paraît qu'avant de faire quelque chose d'exceptionnel, tu croises tes doigts pour invoquer la chance.
2: Oui, c'est ça.
1: Eh ben, c'est pas
2: ça.
1: Alors, tu croises bien tes doigts, tu fermes les yeux, tu dis « je vais y arriver », comment tu fais?
2: Ouais, c'est ça, je place le majeur au-dessus de l'annulaire, là où j'ai la nuance, là, vous voyez, là, juste au-dessus. Et puis voilà, je me dis « allez, et on tente sa chance ». Voilà, actuellement, je l'ai fait deux fois déjà, depuis que je suis avec vous.
1: Et ça marche ou pas?
2: Oh, ça marche? Oui, plus ou moins.
1: Bah écoute, t'as 4 points quand même, hein, oui. Donc c'est pas mal, ouais. t'as fait un sans faute. C'est tout.
2: Bon, ouais, alors. C'est vrai. Ouais, ça marche pour le moment.
1: Alors, écoute bien. Nous allons tout de suite marquer 3 points de plus. Ça, c'est sûr. Je le sens. Parce que tu es très fort et tu vas croiser tes petits doigts en invoquant la chance. Je te mets une petite ambiance de Noël.
3: Oh, c'est beau.
1: Alors, écoute bien. Nous allons parler évidemment encore du Père Noël. C'est la question à choix multiples. Je vais te poser la question, te proposer des réponses. Et tu me donneras ta réponse après le top chrono. Tu auras 10 secondes. Écoute bien. Dans quel village de Laponie se trouve la résidence officielle du Père Noël? Donc je vais te donner les noms des villages. Kiruna, Rovaniemi, Tromso, Damino Bastienko.
4: Bien sûr.
1: Dans quel village de Laponie se trouve la résidence du Père Noël? Kiruna, Rovaniemi, Tromso, Bastienko. Top chrono, 10 secondes.
2: Je veux dire Piraniemi parce que je sais pas du tout. Donc voilà, j'essaie la première.
1: Rovaniemi, Rovaniemi, c'est situé en Finlande et la ville abrite le Santa Claus Village. Mmh. Et c'est là où est reparti le Père Noël dès cette nuit après avoir fait tout le monde entier. Voilà,
2: génial.
1: Bravo Jean-Claude, 3 points de plus, tu as 7.
3: En même temps, le Damino Bastiano, c'est quand même Noël tous les jours et toute l'année chez nous. Ça aurait pu être la bonne réponse. Bon, Claire est avec nous ici Normandie en ce jour de Noël. Claire qui a aidé les Restos du Cœur longtemps dans sa vie. Bravo. Claire qui adore les Lego. Alors c'est marrant qu'on parle des Lego parce que je suis sûr qu'il y a plein d'enfants qui ont des Lego aujourd'hui au pied du sapin. T'as des grosses pièces. T'as quoi comme Lego? T'en as combien surtout?
5: On a déjà une bonne dizaine. C'est vrai qu'entre les tableaux Van Gogh, on a fait. Mon fils, il aime bien aussi tout ce qui est bateau pirate.
3: Ah oui, donc
5: on a fait le Black Pearl.
3: Ah, c'est le Black Pearl, ouais. Il y a 2862 pièces de Lego pour le Black Pearl.
5: C'est costaud.
3: Et tu l'as eu pour Noël là? Tu viens de l'avoir?
5: Oui, exactement, c'est ça.
3: C'est génial.
1: Oh là là là.
3: Ça va occuper tout le monde pour les fêtes, 2862, là, c'est sûr que c'est énorme.
5: C'est ça.
3: Bon, une petite manie quand même, un petit défaut, un petit côté maniaque, normal. Alors, ça se joue sur la porte d'entrée. Uniquement sur la porte d'entrée. Qu'est-ce qui se passe? Alors?
5: Sur la porte d'entrée.
3: Il paraît que t'es maniaque sur la porte d'entrée.
5: Oui.
3: Excuse-moi.
5: Je vais pas le dire. J'ai besoin de clencher plusieurs fois la porte pour être sûr qu'elle soit bien fermée.
3: Oui. T'es maniaque de la porte d'entrée.
1: C'est un toc, oui.
3: Alors ça, c'est pas un toc, c'est un rêve, décrocher la cagnotte du loto.
1: Mais qui n'aurait pas de gagner au loto, quoi.
3: Uniquement pour ne plus compter, c'est le rêve de tout le monde.
5: C'est ça.
3: On aimerait. Eh bien, écoute, nous allons voir si tu vas gagner la cagnotte. Attends, plus de 1800 euros de cadeaux quand même cette semaine, c'est pas rien. Voici ta question à choix multiples et elle vaut 3 points. Ambiance. Sous les mers, quel animal marin peut produire une lumière naturelle, parfois appelée illumination de Noël des abysses? Donc une lumière naturelle, on appellerait illumination de Noël des abysses. Cet animal, selon toi, c'est un calmar géant, un poisson lanterne, une méduse pélagique, une damidote pailletée et crevetée, comme les crevettes. Top chrono, 10 secondes. Calmar, poisson, méduse, damino crevetée et pailletée. Allez, vite.
5: Méduse.
4: La méduse,
6: non, c'est le poisson lanterne, un petit poisson abyssal qui est doté d'organes bioluminescents et qui émet donc cette lumière bleutée. Voilà, qui est un spectacle naturel, qui est très beau d'ailleurs et qui rappelle les guirlandes de Noël. Désolé.

0: voir en concert. Ça sera le 10 novembre à Paris, Oria, soirée mondaine dans la playlist d'ici. Linda d'ici Nord est maintenant avec Valérie Damido et Eric Bastien. Linda qui se lève très tôt chaque matin pour une bonne raison. Quant à Pascal d'ici Touraine, il ne part jamais sans son vélo. Il aurait pu faire le Tour de France. J'en profite pour vous dire que si le Tour de France homme s'est terminé le week-end dernier, celui des femmes commence ce samedi et nous le suivrons en direct chaque jour sur votre radio ici, radio officielle du Tour 2026.
1: Linda, ma chérie, tu n'as qu'un point. Qu'est-ce qui se passe-t-il?
2: Excusez-moi.
3: Ah mais moi je suis ravie d'être avec vous et de commencer l'année avec vous, franchement.
2: Ça fait longtemps que tu essayes d'être avec nous, tu t'inscris quand?
3: Non, c'est la première fois.
2: D'ailleurs, vous n'avez pas un numéro à nous donner?
1: Ah bah, alors écoutez, on nous demande, alors si vous avez envie, c'est le
2: 0810 055 056.
1: Et là, on vous prendra vos candidatures, sinon vous vous rapprochez de vos locales, mais 0810 055 056.
2: On peut appeler maintenant, là.
1: Et on peut appeler maintenant.
2: C'est génial.
1: Bah, bien sûr que c'est génial.
2: Formidable, cette radio.
1: Mais évidemment. Alors, voilà. Tu as un petit rituel. Tu te lèves tous les jours vers 5h du matin.
2: Mm-hmm. C'est tôt, ça.
1: C'est très tôt.
3: Ouais.
1: Enfin, en même temps...
2: Elle fait quoi?
1: Eh ben, figurez-vous qu'elle se prépare un petit café. Et... apporté par George. George arrive en slip, lui apporte son café.
2: Joe Malongo n'a rien à envier à George.
1: Non, et ensuite tu te recouches pour lire.
3: Bah, je me remets dans mon lit, bien chaud sous la couette, et puis je me prends une petite heure ou heure et demie de lecture. Ouais.
1: Avant que ton fils se lève.
3: Exactement, avant que la journée avec mon fils, le boulot et tout s'enchaîne.
2: Tu fais une sieste quand même dans la journée.
1: Non,
2: parce que...
1: elle va parce qu'elle adore, elle lit parce qu'elle adore la lecture. Elle fait même partie d'un book club.
2: Oh,
3: oui. Salut d'ailleurs, si elle m'écoute, les copines du book. Ouais, tout le premier vendredi du mois.
1: On se réunit, voilà, bien.
3: On se réunit et on parle de nos lectures.
1: Et voilà.
3: Les unes aux autres et tout, enfin, dans une ambiance super sympa. Et
1: voilà.
3: C'est
1: alors,
3: vachement bien.
1: Ma chérie, tu as un point. Si tu marques les 5 points, tu vas remonter ta moyenne. Écoute bien la question cash à 5 points. Quelle chanson de Claude François connaît un nouvel engouement grâce à la pub de Noël d'Intermarché? Quelle chanson de Claude François connaît un nouvel engouement grâce à la pub de Noël d'Intermarché? Top chrono, 10 secondes.
3: Le mal aimé.
1: Param, pam, param. Tu connais pas la pub de Noël d'Intermarché?
2: Pas du tout, bah non, non.
1: Bah avec le loup.
3: Oui.
2: Ah non.
1: Mais t'es. Alors, il
2: oui,
1: y a 12 milliards de vues de ce truc. Mal aimé. Avec le petit loup.
2: Je sais, je vois le petit loup, mais je vois pas le Intermarché.
1: Oh là là, mon Dieu. Eh ben bravo, t'as 5 points, ça te fait 6, ça.
2: Ouais, c'est moi le mal-aimé. Comme Pascal, nous sommes mal-aimés, Pascal.
4: Ah oui, j'ai bien compris, là, j'ai bien vu.
2: Oui, Pascal, 5 points. On est bien vu, surtout, là, on est pas mal. Jusqu'à 13h, on va voir ce que ça donne. Pascal, est-ce que tu as envie d'aller à Besançon? Tu connais ou pas Besançon?
4: Oui, je connais Besançon, on a visité.
2: Ah, ok. Ouais, t'as visité
4: l'horlogerie, tout ça.
2: Ah oui, mais tu t'es pas arrêté dans un bel hôtel spa, t'as pas été...
4: Ah bah non.
2: Voilà. Michael Gregorio, le spectacle,
1: là.
2: Tout ça.
1: Oh là là.
2: T'aurais pu y aller en vélo, d'ailleurs. Parce que notre Pascal, il aime voyager en France et il emmène toujours un vélo avec lui, c'est vrai?
1: Ah bon?
2: Ah oui.
4: Et les deux vélos.
2: Ah, deux vélos.
1: Incroyable.
2: Donc tu pars dès que tu vas visiter, je sais pas, un département ou quoi que ce soit, tu mets tes vélos, mais alors tu les mets où? Dans la voiture? T'as une caravane?
4: Non, derrière, sur le porte-vélo.
2: D'accord, sur le porte-vélo, d'accord.
1: Mais tu parles un langage qu'il ne comprend pas. Non seulement il n'a pas de bagnole, Eric Bastien, mais il n'a pas de vélo.
2: C'est sûr. Alors lors d'un voyage à vélo en Alsace, t'as crevé après seulement 40 km. Comme t'avais pas moyen de réparer, qu'est-ce que t'as fait?
4: Eh ben, je suis revenu à la voiture, rechercher la voiture pour retrouver ma femme qui avait son vélo.
2: Ah ouais, mais t'as mis combien de temps alors?
4: J'ai mis une heure et quart. Je pense que j'ai gagné l'étape là.
2: Ah donc t'as fait 40 bornes à pied parce que ton vélo, t'as laissé le vélo?
4: Non. J'ai repris le vélo de ma femme pour retourner à la voiture. Elle a gardé le vélo crevé.
2: Ok.
4: Et elle m'a attendu.
2: Une heure et demie pour faire 40 km. Il a fait la route des vins aussi. Voilà, c'est bien ça.
1: C'est pour ça que t'as mis une heure et demie pour faire 40 bornes.
2: Pas comment t'as fini sur la route des vins.
4: J'ai pas fait beaucoup de dégustations.
2: Pascal, on y va pour marquer. C'est quoi ces 5 points là?
1: Ouais.
2: Oui, 5 points. On y va avec la bande originale. Écoute bien. De Forrest Gump.
1: C'est pas The Forrest Gump, c'est Forrest Gump tout court.
2: Forrest Gump.
1: Ouais, Forrest Gump.
2: Quel acteur incarne Forrest Gump au cinéma? Top chrono.
4: Tom Hanks.
2: 10 secondes. Tu as l'air sûr de toi. Tom Hanks, qui incarnerait Forrest Gump dans ce chef-d'œuvre, sorti en 1994, un rôle qui lui a valu l'Oscar du meilleur acteur. Bravo, oui, c'est Tom Hanks. Un film qui raconte la vie extraordinaire d'un homme simple, au grand cœur, un témoin involontaire de l'histoire américaine.

0: Baby, can I hold you? Tracy Chapman sur votre radio ici. Allez, restez avec nous. Dans moins d'une minute, la suite des meilleurs moments d'Otaka avec Valérie Damido et Eric Bastien, mais aussi Yves Dissinor qui parle de son bénévolat auprès des personnes âgées et Laetitia Dissibéry qui participe à des lotos tous les week-ends et qui a tendance à gagner de sacrés cadeaux.
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2: Alors, moi, ce que j'aime dans votre couple, c'est que toi, tu préfères faire le ménage que bricoler, c'est ta femme qui bricole.
3: Ouais, ça coûte aussi, ça.
2: Bah oui, parce que tu n'aimes pas le bricolage, c'est ça?
3: Ouais.
2: Ouais, pourquoi?
3: Ah, pourquoi? Je sais pas, ça dépend des trucs, mais bon, je suis pas trop branché.
2: Je comprends les gens qui n'aiment pas le bricolage. Moi non plus, j'aime pas le bricolage.
4: Non, c'est vrai, c'est... tu l'as prouvé sur MC pendant 15 ans.
2: C'est ça. Alors, tu es bénévole en gériatrie à Alône depuis 15 ans. Alors, qu'est-ce que tu fais? Ça veut dire quoi?
3: Ben, disons que je vais dans les chambres pour visiter les personnes, pour leur apporter un peu, quelque chose en plus que le personnel n'a pas beaucoup de temps de faire ça. Alors bon, les faire rire, enfin, plein de choses, et on fait des sorties et tout. Et bon, ça te permet de voir autre chose que...
2: Tu peux faire des activités avec eux, écouter, c'est bien.
3: Nous, c'est plus dans l'écoute, nous. Hein. C'est pas moins animation, mais c'est plus dans l'écoute.
2: Ouais, c'est ça, tu les écoutes, tu parles avec eux, ça c'est hyper important. Généralement, les personnes âgées, ils aiment bien raconter leurs histoires. Mais c'est vrai.
3: On apprend plein de trucs, on grandit en plus avec eux.
2: Apprend plein de trucs, moi j'adore. J'adore ça. Bon, alors.
4: Comme vous ne me racontez pas beaucoup d'histoires, ça veut dire que vous n'êtes pas encore âgé.
2: Oh si, je suis âgé mon petit gars. Alors mon petit, tu vas marquer probablement ton deuxième point avec une ambiance sexy in the beach.
4: Ah.
2: Oui.
4: Oh là là, dis donc.
2: Ça ne rigole pas. Alors, écoute bien. Le livre Le Kama Sutra.
4: On aime.
2: Le Kama Sutra qui est un livre extraordinaire. Hein.
4: Oui, monsieur.
2: Eh ben, ce livre a été interdit au Royaume-Uni jusqu'en 1963. Est-ce que c'est vrai? Est-ce que c'est faux? Top chrono, 5 secondes. T'as dit vrai?
3: Ouais.
2: Eh ben c'est vrai. Effectivement, parce que ce livre indien, hein, qui est consacré aux arts de l'amour, hein, c'était destiné aux classes aisées. Ça a été traduit en anglais en 1880, mais dans l'Angleterre victorienne, c'était jugé obscène. Donc ça a été interdit jusqu'à ce que les Beatles arrivent. Et voilà. Donc bravo, un point de plus, tu as deux.
4: Laetitia. Le Kama Sutra, non, tu connais? Oui, tu connais, bien sûr, Laetitia, le Kama Sutra.
3: Oui, oui.
4: Voilà.
2: Mais qu'est-ce que tu voulais faire comme
4: ça? Non, je sais pas, je me suis, j'ai mis un coup de frein à ma phrase.
2: Ouais, c'est bien que t'aies mis un coup de frein à ta phrase.
4: Oui, c'est bien. À mon élan. Bon, Laetitia qui nous écoute avec ici, Berry, qui est dans l'Inde, qui habite Montgivray, et alors qui vient tout juste de passer un diplôme. Et alors, c'est quoi ce diplôme?
5: C'est un titre pro voyageur.
4: Conductrice de transport scolaire. Voilà, c'est pour ça qu'on vient d'écouter le
2: classement. Chauffeur,
4: si t'es champion, appuie sur le champignon. Bon, et alors, donc, si tu viens d'avoir le diplôme, ça veut dire que tu commences le boulot bientôt ou t'as déjà commencé?
5: Ah, j'ai déjà commencé.
4: Ah ouais? Et alors, ça te plaît? C'est un job sympa?
5: Oui, je suis conductrice de transport scolaire, donc oui.
4: Bah oui, c'est ça. Tu as un bon contact avec les élèves. Ils ont quel âge, les élèves que tu transportes? C'est des petits?
5: Oui, alors j'ai des maternelles, des primaires, des collégiens, lycéens.
4: Sympa. Alors toi, t'as fait plein de choses, parce qu'avant, t'étais vendeuse en boulangerie.
5: Oui, tout à fait.
4: Ouais. Oui. Puis opératrice de production dans le domaine.

0: cuisine médicale.
1: Oui, c'est ça.
0: Ben, disons, et c'est bien comme ça de faire plusieurs métiers dans
2: une vie. On a mille vies dans une vie.
0: Ben ouais, t'as bien raison d'en profiter. Tous les week-ends, tu participes au loto.
1: Oui, c'est ça.
0: Tu fais rouler des boules. Eh oui, c'est le bingo, c'est le trrrr. Attendez, Valérie. Mais oui, pour un chat, un chat. Qu'est-ce que tu as déjà gagné?
1: Machine à laver, sèche-linge, ordinateur.
0: Ah, quand même!
1: Par cadeau, ouais.
2: Eh ben, dis donc, t'es chanceuse!
0: Ah, non, en termes d'électroménager, ouais, t'es pas mal, hein. Bon, Laetitia, seras-tu aussi chanceuse aujourd'hui avec nous dans Au Taquet? Très beau séjour à Besançon ou machine à café Malongo en jeu. Oh, ça sent le coup de boule, là. Allez, les bleus, allez! Ah, Zidane, la légende, le futur entraîneur de l'équipe de France. On a envie, on y croit. Oui, bah oui.
2: Mais qu'il est beau, on l'aime tellement.
0: Mais tellement. Il existe une statue représentant le célèbre coup de tête, qui était appelé coup de boule, voilà, dans la chanson, coup de tête de Zinedine Zidane lors de la finale de la Coupe du Monde. On est en 2006. Eh bien, moi, je te dis, il existe une statue qui représente ce coup de tête. Vrai ou faux, 5 secondes. Tu dis quoi? Tu dis vrai. Tu as l'air sûr de toi, hein?
1: Bah, c'est franc.
0: Eh ben ouais, eh ben t'as parfaitement raison, le célèbre coup de tête de Zidane sur Marco Materazzi, immortalisé en 2012 par un plasticien intitulé Head Bat, une sculpture qui a notamment été exposée devant le Centre Pompidou à Paris pendant un temps. Voilà, c'est devenu une œuvre d'art.
2: Et le plasticien, il s'appelle
0: Oui, j'ai pas osé.
2: Adel Abdessemed.
0: Voilà, je voulais pas écorcher de nom.

Noël, boulevard désert. Le groupe est en concert le 1er août à la Clayette en Saône-et-Loire, le 2 à Yzeure-sur-Creuse, ça c'est en Indre-et-Loire, et le 15 août à Châteauroux. Ensuite, il faudra attendre février 2027. 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

0: Sushis. Les deux Sushis, Jeanne Birkin sur les ondes d'ici. Merci d'être avec nous.
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0: Et ravi de vous retrouver ce mardi pour démarrer cette nouvelle journée du milieu de l'été après une nuit tropicale pour beaucoup d'entre vous. Orages et canicules seront au programme aujourd'hui. On fait le point sur l'évolution de la situation météo en France ces prochaines minutes. En attendant, toute l'équipe d'ici, dès 5h, vous accompagne au son de vos chansons préférées. Daniel Balavoine et Julia Clerc seront des nôtres ce matin, ainsi que vous-même, Cyril Ardo-Redon.
2: Bonjour Johan Rock, bonjour à tous. On va parler du retour progressif à la normale en Gironde avec les habitants qui ont pu regagner 2 communes et 8 campings qui peuvent rouvrir après le méga feu qui a donc touché le département ces derniers jours.
0: Ce matin, on parle des coûts cachés de nos appareils en veille parce qu'on a bien trop souvent la flemme de les débrancher lorsqu'on ne s'en sert pas. Notre électroménager dépense sans compter. Les bons conseils d'usage et de bon sens dans 10 minutes avec Valère Coréard dans Par ici les économies. Et puis, venez nous raconter comment se passe votre été en ce début du mois d'août. Vous connaissez le principe, dès lors que vous passez sur l'antenne, vous repartez avec votre paqueté, un roman, des lunettes pour regarder l'éclipse et tout un tas de goodies aux couleurs de votre station locale. 0810 055 056. Bon début de journée ici.
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0: Nous sommes le mardi 4 août. Ici, il est 5h. Le journal présenté par Cyril Ardo-Redon. Et attention, si vous êtes dans le quart sud-est de la France, 18 départements sont en vigilance orange canicule.
2: Météo France doit actualiser ses cartes à 6h ce matin. Ça peut donc changer à ce moment-là. Mais après des jours, voire des semaines d'une chaleur lourde et écrasante, on devrait un peu mieux respirer ces prochains jours. Car Guillaume Fariol, les températures doivent baisser pour une bonne partie du pays.
3: La canicule perd du terrain peu à peu, surtout à partir de demain. Un air plus frais est arrivé de l'Atlantique et progresse sur la France. La vague de chaleur qui dure depuis 7 jours recule. Adrien Varnant, prévisionniste à Météo France.
4: On va passer sous les 30 degrés dans beaucoup de régions à partir du milieu de semaine et on sera même peut-être localement un peu en dessous des normales de saison. Alors dans le sud-ouest ou dans le nord-ouest, ça reste des températures chaudes, mais en passant peut-être 1 ou 2 degrés en dessous des normales de saison, effectivement, ça va un peu dénoter avec le reste de l'été.
3: Le risque incendie va donc reculer sur une large partie du pays, mais pas sur le pourtour méditerranéen. Là, les températures restent élevées et le vent va s'intensifier à partir de demain.
4: On va avoir un changement de mazère avec des vents qui vont tourner plutôt au nord, donc c'est pour ça qu'on a une baisse des températures sur le reste du pays, mais ça veut dire Mistral et Tramontane sur le pourtour méditerranéen. Et ça, c'est des vents très secs qui, malheureusement, du coup, n'arrangent rien sur le front de la sécheresse et des incendies.
3: Surtout qu'à ce stade, toujours aucune pluie

0: stable en vue. Les précipitations vont rester dans l'ensemble anecdotiques, prévient Météo France.
1: Les explications de Guillaume Farieul sur votre radio locale ici. Dans ce contexte, l'Office français de la biodiversité alerte sur la situation historique et critique pour les petits cours d'eau français, avec une dégradation exceptionnelle de l'état de nos rivières à la fin juillet. Près de 1400 cours d'eau sont à sec ou ont vu leur débit fortement diminuer. C'est tout simplement un record. Toutes les régions sont touchées, en particulier le centre et le sud de la France. Le risque également face aux feux de forêt. Ce matin, 12 départements sont en orange pour un risque élevé d'incendie. Le Nord, la Somme, une partie de la Normandie, les Pyrénées-Orientales, le Var ou encore la Corse du Sud sont concernés. Et en Gironde, la vie tente de retrouver son cours normal après le méga-feu qui a ravagé 42 000 hectares. Les habitants du Porge et de Lège-Cap-Ferré peuvent rentrer chez eux et 8 campings de Lège-Cap-Ferré peuvent rouvrir, des établissements qui n'ont pas été touchés par les flammes. Et déjà, Caroline Félix, des résidents retrouvent leur bungalow.
2: Tout a brûlé autour du camping, mais les logements sont quasiment intacts. William, le directeur, en est encore tout ému.
3: Nous sommes des miraculés. Champions les pompiers, là. Ils ont fait du super boulot.
4: Là, il n'y a rien à dire.
3: Ouais. Les pompiers s'étaient répartis un peu partout dans le camping aussi, avec des extincteurs pour éteindre toutes les cendres brûlantes qui arrivaient, qui mettaient le feu un petit peu partout.
2: Lui aussi a éteint 2 reprises de feu.
5: Mmh. Oh la nignou !
2: Et il a nourri les chats de Sandrine. Elle retrouve son bungalow après 15 jours d'errance dans la région.
6: J'ai été évacuée 3 fois, mais je ne vais pas me plaindre quand je vois la misère qu'il y a sur le Porge. La reprise, elle se fait, mais on a été choqués quand même en arrivant de le voir, la catastrophe. Hein. Les maisons qui sont brûlées, toutes les personnes qui ont perdu leurs biens.
2: En face, les restes d'un des 2 bungalows détruits du camping. Au milieu des cendres se dresse la carcasse d'un frigo calciné. Stéphane est un voisin du locataire.
7: Ils ont perdu tous leurs souvenirs, quoi. Ouais, il y a tout qui était ici, quoi. C'est très triste.
2: Sa maison, à lui, n'a rien, si ce n'est cette odeur de brûlé qui imprègne les rideaux. Il va pouvoir reprendre le travail dans le camping d'à côté qui rouvre, lui aussi, presque comme un retour à la normale.
1: Un reportage au camping de la Pinède à Lège-Cap-Ferré de Caroline Félix. Et dans ce contexte, la présidente du grand site de la Dune du Pilat lance un appel. Venez nous soutenir sur le bassin, nous sommes prêts à accueillir les touristes. La célèbre dune à l'entrée du bassin d'Arcachon a rouvert il y a quelques jours, samedi. La saison touristique doit être sauvée, dit-elle.
8: Ici, 5h04, 2 personnes foudroyées en montagne hier après-midi dans les Hautes-Pyrénées.
1: Il s'agit d'un adolescent de 14 ans et d'un homme de 21 ans. Ça s'est passé à 2700 mètres d'altitude sur le Jardis à Cotteret. Leurs jours sont en danger, ils ont été hospitalisés à Tarbes. Une centaine de personnes sont foudroyées chaque année en France. Si vous êtes client du Drive Intermarché, vos données ont peut-être été piratées. Une cyberattaque a visé l'enseigne fin juillet. Près de 300 000 clients sont concernés avec des fuites des noms, prénoms, adresses, téléphones ou informations relatives aux commandes. Le groupement Les Mousquetaires assure que les données bancaires ou les mots de passe n'ont pas été touchés.
8: Et puis c'est la 4e étape du Tour de France Femmes aujourd'hui.
1: Place à un contre-la-montre individuel de 21 km en Bourgogne, de Gevrey-Chambertin à Dijon. Voilà 3 ans que le chrono n'avait plus fait son apparition sur le Tour féminin. Pauline Ferrand-Prévot n'a pas pratiqué cette épreuve depuis son retour sur la route l'an dernier. C'est donc un vrai test aujourd'hui.
9: C'est un morceau que forcément j'attends, que je redoute, pas dans le mauvais sens, plutôt dans le sens où je suis curieuse de savoir en fait. Ça fait quand même longtemps que j'ai pas fait de chrono. Donc juste voir qu'est-ce que je peux faire, et aussi vraiment chercher cette limite de la douleur. C'est ça que j'ai vraiment envie de faire pendant ce chrono.
1: Début du contre-la-montre à 14h34 et c'est la maillot jaune Sigrid Oxet qui partira la dernière à 15h01. Et Johan, du beau temps sur une grande partie du pays et l'arrivée malgré tout des orages.
8: Alors que certains d'entre vous ont passé une nouvelle nuit tropicale, moite sur une grande moitié est de la France ce matin, quelques ondées orageuses à prévoir sur le centre du pays, au sud-est et sur le pourtour méditerranéen. En revanche, le temps reste sec, ensoleillé, bien que légèrement nuageux. Et puis pour les températures, ça donne ce matin 23 à Perpignan, 26 en milieu de matinée à Marseille, 19 à Brest, 20 à Bordeaux, 22 à Strasbourg. Et puis dans le courant de l'après-midi, le temps sera lourd, le ciel va tourner à l'orage par intermittence sur l'Auvergne-Rhône-Alpes, la Franche-Comté, également sur le nord-est du pays. Alors que cet après-midi, comme hier, c'est toujours à l'est qu'il va faire le plus chaud, 36 degrés à Strasbourg, il fera 30 dans la capitale, 28 à Rennes, 26 à Biarritz et 34 sur l'île de Beauté à Ajaccio. Chez vous, quel temps fait-il ce matin ? Vous n'hésitez pas, vous nous postez vos températures.

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0: Cette journée d'été, on la commence ensemble. Merci d'être présent à l'écoute de votre radio. Ici, Daniel Balavoine, Sauvez l'amour, 5h07, bon réveil.

0: Merci des réveils, musique, info locale et bonne humeur. Vous avez fait le bon choix. Il est 5h11.
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0: C'est une histoire comme je vais vous en raconter parfois le matin, celle de Julien, étudiant en informatique près de Clermont-Ferrand. Il y a quelques mois, il s'est levé en pleine nuit pour éponger une flaque d'eau devant son frigo qui fuyait. Il était agacé, ça faisait plusieurs jours que ça durait, excédé. Il a donc attrapé son téléphone pour chronométrer le temps qui s'écoulait entre deux fuites. Et là, l'idée qui surgit. Julien s'est dit, et si mon smartphone pouvait, grâce au micro et aux vibrations, détecter les bruits anormaux de mes appareils électroménagers avant de tomber en panne? Un frigo qui grince, bizarrement, une machine à laver qui vibre de travers. Autant de signaux que nous, êtres humains, avec nos oreilles, on ne peut pas arriver à déceler la faille.
2: Mais c'est vrai.
0: L'intelligence artificielle, elle, sait faire des choses que nous ne savons pas. Voilà comment, depuis 6 mois, Julien planche très sérieusement, jour et nuit, sur un prototype d'appli smartphone baptisé Listen, écoute en français. Une appli capable, dit-il, d'anticiper les pannes avant qu'elles ne coûtent une fortune à nos budgets. Il vient tout juste de déposer un brevet en ce début du mois d'août. Les premiers tests visiblement sont concluants dans sa propre cuisine qu'il a transformée en laboratoire d'Arty. Tout serait plutôt encourageant même, et c'est plutôt le paradoxe de cette histoire, à ce jour son fameux frigo qui fuit, lui, n'a toujours pas été réparé. On vous tiendra au courant de cette appli. En attendant, il est 5h12, ce mardi la météo et ses conséquences toujours à la une de l'actualité en France, Cyril.
3: Oui, et notamment les feux de forêt hein, qui inquiètent. Et cette initiative avec des citoyens qui patrouillent en forêt pour prévenir le risque d'incendie. Reportage en Indre-et-Loire dans quelques minutes.
0: Et pour la musique, elle arrive dans un instant. Ça, vous devrez vous mettre en forme.
3: Ça réveille. C'est mieux qu'un café.
0: Et debout, Shakira, mieux qu'un café. En attendant, le monde idéal, celui où l'on économise, c'est maintenant dans Paris, les économies. Bonjour Valère Coréard, chaque jour avec vous, un bon plan pour cajoler notre pouvoir d'achat. Aujourd'hui, vous nous parlez de notre box internet.
4: Oui, ce petit boîtier qu'on oublie complètement. Vous savez, il clignote discrètement au salon, dans le couloir. On le laisse en général tourner jour et nuit. Eh bien, l'éteindre la nuit, c'est un petit geste qui peut rapporter gros, entre guillemets. Une box internet consomme en moyenne 7 à 10 watts en continu, donc 60 à 90 kilowatts par an. C'est pas énorme hein, individuellement, mais enfin, à l'échelle de l'année, bah, allez, c'est 25 euros d'électricité qui partent en veille, pendant que tout le monde dort. Alors la solution est simple, hein, quand vous n'en avez pas besoin, la nuit, pendant les vacances, ou même la journée, si vous partez au boulot, vous débranchez votre box, vous la mettez sur une multiprise avec un interrupteur que vous passez en off. En un geste, vous coupez aussi la télé, le décodeur, la console, en fait tout ce qui est branché inutilement.
0: Et cette idée, Valère, ne vaut pas que pour la box.
4: Ouais, parce que les appareils en veille, c'est le poste caché de notre facture d'électricité. Une télé éteinte, elle reste en fait branchée. Un chargeur laissé dans la prise, ça tourne un petit peu aussi. Un micro-ondes qui affiche l'heure. Tous ces petits voyants rouges ou ces chiffres lumineux consomment. Alors, un tout petit peu individuellement, mais pas qu'un peu collectivement. Hein, jusqu'à 10% de la consommation annuelle d'électricité d'un foyer. Hors chauffage, ça peut monter jusqu'à 15%. Concrètement, couper l'éveil inutile, c'est une économie, allez, d'une centaine d'euros par an. Et je suis sur le minimum, sans rien sacrifier à son confort. C'est un petit réflexe, hein. Regrouper les appareils sur des multiprises à interrupteurs. Pensez à tout couper avant d'aller se coucher ou avant de partir. Voilà, vous savez désormais comment économiser de l'électricité pendant votre sommeil ou quand vous êtes absent. Il suffit de mettre votre box et vos veilles au repos, elles aussi. Si vous aussi d'ailleurs vous avez des bons plans pour réduire votre facture d'énergie et la nôtre donc, ben je suis preneur. Mon mail c'est parisilleséconomies@radiofrance.com.
0: Merci Valère, à demain. Demain d'ailleurs dans Paris les économies, il sera question de notre vélo tout classique qui peut devenir électrique. En attendant, vous écoutez ici, il est 5h15.
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0: 12 départements sont placés en orange face à un risque élevé de départ de feux de forêt aujourd'hui, selon Météo France.
3: Et l'image de ces feux des derniers jours, des dernières semaines en Gironde, dans le Var, dans les Landes ou à Fontainebleau, et dans toutes les têtes, partout en France. Alors par endroits, les citoyens se mobilisent pour prévenir tout départ de feu. C'est le cas à Saint-Nicolas-de-Bourgueil, en Indre-et-Loire, où le comité communal feux de forêt patrouille chaque jour, Boris Compin.
2: Le comité communal feu de forêt de Saint-Nicolas-de-Bourgueil repose sur une vingtaine de bénévoles. Chaque jour, il patrouille entre 2 et 4 heures dans un véhicule racheté 45 000 euros au 10-37, un 4x4 doté d'une citerne de 500 litres d'eau et de nombreux autres équipements, comme l'explique Sébastien Berger, le directeur du CCFF.
6: Là, vous avez une citerne de 500 litres d'eau et également, vous avez du matériel de déforestage, donc des tronçonneuses et des broussailleuses. Et aussi, on a des saupompes dorsaux. On part avec 25 litres d'eau sur le dos et puis on peut traiter, en fin de compte, toutes les fumerolles. Et si on se trouve en pleine forêt, on peut s'alimenter auprès d'un étang et refaire le complément du véhicule avec une motopompe flottante.
2: Le matériel permet de traiter tout départ de feu sur 100 mètres carrés maximum. Au-delà, les pompiers viennent s'en occuper. Mais le CCFF a aussi un rôle de prévention auprès de tous ceux qui se promènent dans ce massif forestier de 600 hectares. Un massif interdit depuis plusieurs semaines.
7: Bonjour. Normalement, vous ne devez pas être en forêt.
8: À cause de ?
7: Il y a un arrêté, il y a des restrictions et il ne faut pas passer et rester en forêt, là.
8: Et par rapport au feu de
7: forêt ? Oui, c'est ça. On est toujours, nous, dans le secteur en risque très sévère. Donc on est désolé, mais même si l'endroit est bien, c'est interdit à la population.
8: Ça marche.
2: Ici, il s'agissait simplement de quatre promeneuses, des vacancières qui ont pu entrer dans le massif à pied, sans avoir conscience que la plupart des routes sont barrées. D'autres bravent délibérément l'interdiction.

0: mépris du danger, selon Éric Dauzon, le président du CCFF.
1: On a trouvé une personne à la pêche au niveau d'un étang. Il était justement en train de fumer en plein milieu des bois. Quand on lui a annoncé qu'une amende, ça pouvait monter jusqu'à 300 euros, ça l'a calmé un peu.
0: Depuis que le CCFF a été créé, aucun départ de feu n'a eu lieu dans le massif bourgueillois.
2: Un reportage de Boris Compin, ici Touraine, sur votre radio locale ici.
3: C'était l'émission musicale emblématique des années 90, où se pressaient tous les artistes. Fréquence Star a fait son retour cette année sur la TNT. Son nouvel animateur sera l'invité des coulisses télé ce mardi, juste après Julien Clerc, ici.

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1: J'espère que vous allez bien ce mardi matin. On est ravis de vous compter parmi nous. 5h20, c'est un 4 août qu'ils sont nés. 65 ans tout rond pour l'ancien locataire de la Maison Blanche, 44e du nom, Barack Obama. Fête aujourd'hui son anniversaire. Happy birthday, Mr. President, pour reprendre la petite phrase de Marilyn Monroe qui nous quittait il y a 64 ans, tout pile, des suites d'une overdose à son domicile de Los Angeles. Sa mort est considérée comme un suicide probable, est-il écrit dans sa bio. Marilyn, à ce jour qui reste l'icône numéro un du cinéma hollywoodien. Dans un autre genre, un 4 août aussi, s'éteignait à Arles Jeanne Calment, doyenne de l'humanité, 122 ans, un record de longévité qui n'a toujours pas été battu à ce jour. On souhaite ce mardi un bon anniversaire au journaliste sportif Laurent Luya, la voix des Jeux Olympiques, mais aussi de Roland Garros, du Tour de France, qui souffle ce mardi ses 59 bougies. Et puis aujourd'hui, c'est l'anniversaire du chanteur, interprète François Valéry. Aimons-nous vivants, n'attendons pas que la mort nous trouve du talent. Il le fait mieux.
2: Lui, il le chante, quoi. Vous l'auriez chanté, ça aurait été super, Johan.
1: Un jour peut-être, en attendant d'écouter François Valéry sur les ondes d'ici, et ça arrivera inéluctablement prochainement. Bon anniversaire à vous, si c'est un 4 août que vous êtes né. Il est 5h20.

0: de ce mardi, on vous emmène dans les coulisses de Fréquence Star après une très longue pause de magazine et de retour sur la TNT. C'est une émission emblématique des années 90. Diffusée à l'époque sur M6, elle a fait son retour en septembre dernier sur W9. Et désormais, c'est Éric Jean-Jean qui l'anime. Ah, je crois qu'on sonne à la porte.
1: Hello.
2: Jeanne Masse dans ma maison.
1: Comment tu vas?
2: Je suis trop content de t'avoir. Mesdames, messieurs, Jeanne Masse est à la maison. Vas-y, passe devant, Jeanne.
0: Pour cette nouvelle version de Fréquence Star, la production a conservé les fondamentaux du programme. Un entretien en tête-à-tête mené dans une ambiance intimiste, prompte à recueillir les confidences des artistes. Une atmosphère dans l'esprit de celle insufflée à l'époque par Laurent Boyer, dont s'est inspiré son successeur, Éric Jean-Jean.
2: J'ai beaucoup parlé avec lui avant de commencer le programme. Lui, il avait un truc très intello autour de la philo, de la psycho, etc. Moi, je suis plutôt dans viens à la maison, on va boire un café, on va discuter, puis on va se raconter nos vies les yeux dans les yeux, tu vois. C'est pas tout à fait la même chose, mais ouais, l'idée, c'est de faire accoucher les gens, ouais. Ce qui reste fondamentalement la même chose, c'est que c'est un homme, moi en l'occurrence, qui rencontre un artiste pendant une heure et qui lui pose des questions avec un gros retour sur qui il est et son enfance, quoi.
0: Du Fréquence Star d'il y a 30 ans, on se souvient des émissions réalisées en extérieur, le Massif Central avec Jean-Louis Murat ou bien Los Angeles en compagnie de David Hallyday. La nouveauté désormais, c'est que le programme est tourné dans l'appartement parisien de l'animateur, dont le salon fait office de studio télé.
2: Donc l'équipe télé débarque chez moi à 8h du matin, ils démontent tout et ils mettent les deux fauteuils Fréquence Star qui sont pour le coup pas mon mobilier à moi, et il y a des trucs pour éclairer partout, etc. Et une salle de maquillage dans ma chambre, hein, pour info. À force, je vais leur demander de me refaire la peinture, c'est une bonne idée, Johan.
0: Un peu de ménage quand même avant le tournage.
2: Oui, alors non, ça c'est un deal, c'est mon amoureuse qui a dit ok, ils viennent à la maison, ok, c'est cadeau. En revanche, il y a 2 heures de ménage que
0: avant ou après.
2: Mais c'est après, quel salaud. Non, en fait, quand je m'en vais, il y a encore l'équipe de tournage. Et quand je reviens le soir, ils ont tout remis. Donc en fait, c'est très bizarre. J'ai l'impression que c'est un peu irréel la manière dont ça se passe.
0: Pour cette saison retour, le casting des invités mixe habilement nouvelle génération et valeurs sûres. De Julien Lib, ex-candidat de la Starac, à Chantal Goya, en passant par Pascal Obispo, Jeanne Masse ou Sébastien Tellier, le spectre musical couvert est on ne peut plus éclectique. En attendant que l'émission revienne à la rentrée sur W9, tous les épisodes de ce Fréquence Star Nouvelle Génération sont à voir sur la plateforme M6+. Tous les matins, venez donc nous raconter votre été sur l'antenne d'ici. Un petit coup de fil à la radio et vous repartez avec le pack été dans lequel cette semaine il y a un calepin pour noter vos souvenirs, vos confidences, une paire de lunettes pour profiter de l'éclipse le 12 août prochain et le roman de la semaine chez Pocket, Aller simple pour la joie, signé Lorraine Fouché. Alors on s'appelle 0810 055 056. On est bien ici.

0: Vous écoutez ici, bientôt 5h30, ça nous laisse le temps d'une petite parenthèse spatio-temporelle avec Stéphane Bern qui, ce mardi, nous fait voyager à l'époque des premiers temps de la météo.
1: Avant les satellites et Météo France, on observait le ciel, le mercure ou une grenouille. Et oui, la première Miss Météo avant Evelyne Delia, c'était Kermit. À Florence, dans son atelier, le savant italien Torricelli, élève de Galilée, s'amuse non pas avec une console ou des Playmobil,
2: les mobiles, en avant les victoires,
1: mais avec des tubes de verre et du mercure. Bon, chacun son truc. Un jour, il remarque que le liquide redescend mystérieusement, laissant un vide au sommet. Eureka! Il vient d'inventer le baromètre, un instrument capable de mesurer la pression de l'air. Désormais, la météo peut s'écrire en chiffres. Deux siècles plus tard, en France, un professeur du Muséum d'Histoire Naturelle, Auguste Duméril, trouve que tout cela manque cruellement de poésie. Et puis, ça coûte cher le mercure. Il propose alors un baromètre plus vivant. Il explique, les grenouilles annoncent la pluie par leur coassement. On peut se faire un baromètre vivant en les plaçant dans un vase muni d'une échelle.
3: La grenouille, comment s'appelle, Kermit?
1: Dans son bocal de verre, la grenouille grimpe par beau temps et descend quand la pluie approche. Rien de magique, par temps sec, les insectes volent plus haut et la grenouille, bonne vivante et affamée, doit grimper pour dîner. Quand l'air est lourd et humide, les moustiques volent bas. Inutile alors de grimper. En résumé, grenouille qui fait du sport, soleil dehors. Le dispositif fait fureur. Dans les fermes comme dans les salons bourgeois, on consulte la grenouille avant de sortir le parapluie.
4: Ce ne sont pas des vraies grenouilles, j'espère.
1: Certains la trouvent plus fiable que les journaux et surtout bien plus drôle à regarder. Aujourd'hui, nos applications météo ont remplacé la grenouille. Et on les croit, ou pas.
0: À demain, Stéphane Bern. Et en attendant, vous pouvez retrouver toute la collection des replays et podcasts du voyage dans le temps sur le site ici.fr. Évidemment, à la une de la presse, ce mardi, nous allons partir à la découverte d'une tortue nomade qui sillonne les quatre coins de la planète. Notre invité est intarissable sur le sujet. Et cette espèce animale qui ne devrait pas manquer d'éveiller votre curiosité. Pour l'heure, 5h30, l'info en France et dans le reste du monde, c'est l'heure du 90 secondes. Avec vous, Cyril Ardo-Redon.
5: Avec un peu d'avance, 8 campings du Lège Cap Ferré autorisés à rouvrir après le méga feu en Gironde. Ces établissements n'ont pas été touchés par les flammes. Hier, les habitants de cette commune et du Porge ont pu retrouver leur domicile une dizaine de jours après avoir été évacués. Dans ce contexte, la préfète de la région Nouvelle-Aquitaine annonce qu'un arrêté ministériel reconnaissant le caractère de sinistre de grande ampleur sera signé cette semaine. Il permettra d'alléger les formalités administratives liées notamment aux abattage d'arbres et d'accélérer les opérations de coupe sanitaire. Ce matin, 12 départements du nord, de l'ouest et du sud du pays sont en orange pour un risque élevé de feux de forêt. Météo France place 18 départements en vigilance orange canicule. Le syndicat agricole Confédération Paysanne et 8 ONG comme le WWF ou la LPO appellent à censurer la loi d'urgence agricole et soutiennent les recours déposés par des parlementaires devant le Conseil constitutionnel. Selon ces organisations, le texte voté il y a 2 semaines par le Parlement viole la charte de l'environnement qui fait partie de la Constitution. Des inscriptions à caractère néo-nazi, fasciste et antisémite découvertes à plusieurs endroits du centre-ville de la Flèche dans la Sarthe, notamment près de l'hôtel de ville. Le maire RN de la commune condamne ces tags et assure qu'une plainte sera déposée. Et puis le Tour de France femme, la Norvégienne Sigrid Hoeset est en jaune après avoir remporté hier la 3e étape. Place aujourd'hui à un contre-la-montre individuel de 21 km en Bourgogne entre Gevrey-Chambertin et Dijon. Début vers 14h30.
0: Vous écoutez ici, 5h31, 8 campings de Lège Cap Ferré en Gironde sont autorisés à réouvrir cet après l'incendie.
5: Des établissements qui n'ont pas été touchés par les flammes selon la préfecture, alors qu'hier, des habitants du Porge ont pu rentrer chez eux une dizaine de jours après avoir été

0: évacué. Moment attendu, autant que redouté, forcément dans une commune où 184 maisons ont été détruites. Nicolas Joly, vous étiez aux côtés de ceux qui ont pu rentrer chez eux.
1: Masque sur le nez, Michel longe la route des lacs à vélo. Il s'arrête devant certaines maisons pour prévenir les propriétaires qu'il connaît.
2: Ta maison n'a rien. Si tu prends au nord, c'est cramé. Si tu prends à l'est, c'est cramé. Tu prends le sud, c'est cramé aussi.
1: Un moyen de se sentir utile et d'éviter la déprime.
2: C'est traumatisant, hein. Ça vous bouleverse, ça vous met dans tous ces états. Hein. Que ça soit esprit, âme et corps, le bonhomme, là, on passe à la moulinette. Hein.
1: Suzy, retraitée, fait le tour de son terrain.
3: Ça a brûlé, voilà, l'hangar qui a brûlé là-bas. Là, ça n'a pas bougé, la volaille, ça n'a pas bougé. Après, là-bas, ça a brûlé aussi, l'autre côté, là-bas. Puis là-bas, les caravanes, bon, sont brûlées aussi. La maison, elle n'a pas bougé, c'est bon. Il ne faut pas que je me plaigne parce qu'il y a des gens qui ont perdu les maisons et tout.
1: Elle se dit chanceuse, malgré tout, comme son voisin Dimitri.
4: La chance, oui. Vous voyez, en face, cette maison aussi, elle est juste à côté de la forêt. Les caravanes derrière cette maison, ils ont brûlé. On a eu beaucoup de chance. Hein.
1: Pas le temps de se reposer. Deux arrosoirs à la main, il jette un regard sur le champ d'en face, calciné.
4: On va tout arroser bien comme on peut. On va encore nettoyer. Je vais nettoyer ici. Ça, c'est dangereux en face, vous voyez. C'est sec. Ben, il y a un fumoir qui tombe et tout va commencer à brûler. Bon, excusez-moi, je vais aller jeter quelque chose d'eau.
1: Je vous en prie, bonne journée à vous.
0: Le reportage de Nicolas Joly sur votre radio locale ici. On regarde le ciel, Johan, canicule et orage au programme aujourd'hui.
5: On sort d'une nuit encore caniculaire, moite et tropicale. Aujourd'hui donc des orages qui sont annoncés pour l'instant en matinée, des ondées orageuses plus exactement sur le centre du pays, au sud-est et sur le pourtour méditerranéen. Le temps, lui, va rester sec aujourd'hui, soleil, un peu de nuages également. Et puis pour les températures ce matin, ça donne 23 à Perpignan, 23 également dans la capitale, 20 à Bordeaux et 22 à Strasbourg. Alors que dans le courant de l'après-midi, le temps va devenir de plus en plus lourd et le ciel tourné à l'orage par intermittents sur l'Auvergne, Rhône-Alpes, la Franche-Comté également sur le nord-est du pays. Et puis cet après-midi, comme hier, c'est toujours à l'est qu'il fera le plus chaud. Le dôme de chaleur sur l'Europe a pour épicentre donc cette partie-là de la France, 36 à Strasbourg cet après-midi, 30 à Paris, 28 à Rennes. Comment ça se passe chez vous? Vous nous l'écrivez en nous postant des messages sur la page Facebook d'ici. Nous saluons Kevin qui vit à Mulhouse, qui a relevé ce matin 21 degrés chez lui. Le temps est nuageux. Christian, lui, est à Morzine, en Haute-Savoie. 18 degrés ce matin. Et puis, comme tous les matins, vous continuez de nous envoyer vos petits messages, des photos, si le cœur vous en dit. La page Facebook d'ici est à votre service.
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5: Elle est actuellement en vacances. Zazie prend son élan pour venir jouer en concert tout près de chez vous. Bon, va falloir être un peu patient parce que sa tournée ne débutera que début printemps 2027. En attendant, on révise nos classiques. Zen, restons zen. Ici, ce mardi matin, on se réveille avec le sourire. 5h35.

0: Bon réveil. C'est bien ici que vous écoutez. Ce matin, là, tout de suite, maintenant. Il est 5h40.
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0: Et les infos pratiques qui vous aident au quotidien, c'est aussi ça le credo de votre radio locale le matin. Ce mardi, on poursuit notre croisade contre les arnaques. Et ce matin, avec l'arnaque qui concerne les transports en commun, Cyril.
2: L'arnaque au morceau de scotch, un petit morceau de scotch déposé sur l'endroit, vous savez, pour payer votre titre de transport. Voilà, Audrazou nous expliquera tout dans quelques instants.
0: Et parce que la musique ne s'arrête jamais ici, Johnny arrive dans un instant.
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0: Attends, garde 2 ans, Johnny. C'est pas le début de la chanson.
2: Il nous fait tout. Il est impatient, ce Johnny.
0: Tout. Bonjour, Samuel.
2: Bonjour, Samuel.
4: Bonjour, Yann. Bonjour, toute l'équipe.
0: Samuel, vous êtes chauffeur routier. Est-ce que vous êtes au boulot ce matin? Est-ce que vous êtes dans votre camion?
4: Eh oui, je viens de monter dedans il y a 5 minutes.
0: Bon, vous allez où ce matin?
4: Ce matin, sur le Havre.
0: Bon, la radio branchée sur les ondes d'ici. Il y a eu des vacances, il n'y a pas eu des vacances pour vous cet été?
4: Vacances, notre première quinzaine de juillet, qui ont fait du bien, et maintenant c'est boulot à fond.
0: Boulot à fond. On m'a dit que vous étiez le spécialiste du barbecue.
4: Oui, je me débrouille pas mal en cuisine, mais notamment barbecue.
0: En toute modestie, je me débrouille pas mal. Quelle est la pâte de Samuel? Qu'est-ce qui fait que lorsqu'on mange un barbecue et que vous êtes passé avant, on peut dire, ah oui, ça, c'est le travail accompli de Samuel.
4: Eh bien, moi, je fais bien mariner des viandes, et surtout avant des circuits à style de bœuf, je le sors au moins 2 heures avant la cuisson pour qu'il reprenne une température ambiante pour qu'il soit beaucoup plus tendre.
2: Eh ben j'arrive ce midi.
0: Eh ben écoutez, non, parce qu'il sera dans son camion, Samuel. mais c'est tous les week-ends, alors, en ce moment, le barbecue, si j'ai bien compris, chez vous.
4: Oui, tous les week-ends, il chauffe. Tous les week-ends, il chauffe. Oui.
2: Bon. Le rendez-vous est pris.
0: On va envoyer chez vous. C'est où, chez vous, d'ailleurs? Je vous ai pas demandé.
4: Moi, je suis à Gruchet de Valas, à côté du Havre.
2: Eh bien, ne vous inquiétez pas, je me déplace.
0: Hein. Eh ben, Cyril se déplace et va le précéder, le pack été aux couleurs d'ici. 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
4: Ok, merci.
0: Je vous souhaite bonne route, Samuel, et puis à bientôt sur l'antenne d'ici.
4: À bientôt, et ici toute la journée, donc à bientôt, il n'y a pas de problème.
0: Eh ben, je compte sur vous, évidemment, Samuel. On vous accompagne sur la route direction le Havre. Il est 5h42, bon réveil à vous.
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0: 5h42 chaque matin ici, c'est pas vrai, votre rendez-vous anti-arnaque pour éviter un bon paquet de désagréments. Aujourd'hui, l'arnaque au morceau de scotch. Vous nous en parlez, de quoi s'agit-il exactement?
6: Eh bien, ça se passe notamment sur les bornes où vous achetez vos tickets pour les transports en commun ou là où vous rechargez vos cartes de transport. Il y a eu plusieurs signalements ces derniers mois. Vous vous présentez à la borne et là, vous voyez un gros morceau de scotch marron sur le petit boîtier pour payer en sans contact. Donc là, logiquement, vous vous dites que le sans contact ne marche pas. Donc, vous insérez votre carte bleue dans la petite fente. Là, il n'y a pas de scotch et vous faites votre code secret.
0: Et là, je suppose que c'est là, à ce moment précisément, que l'escroc entre en jeu.
6: Tout à fait. Et là, on retombe en fait sur une arnaque très classique. Le voleur est derrière vous. Il vous regarde discrètement faire votre code. Il vous pique la carte d'une manière ou d'une autre, plus ou moins discrètement. Et le temps que vous fassiez opposition, il aura peut-être déjà réussi à faire quelques achats. Méfiez-vous hein, toujours des personnes autour de vous quand vous faites votre code de carte bleue. Ça paraît évident dit comme ça. Mais quand je fais la queue, moi, je sais pas, à la caisse du supermarché, par exemple, je vois beaucoup de gens vraiment pas méfiants. Ils font leur code et moi derrière je vois absolument tout. Si j'étais mal intentionné, ça pourrait très mal tourner. C'est pareil aux distributeurs de billets, aux distributeurs de banques. Refusez tout net d'ailleurs quand quelqu'un propose de vous aider, c'est souvent un piège. Je reviens à mon histoire de scotch. Si vous voyez du scotch sur une borne d'achat, vous changez, vous en prenez une autre et n'hésitez pas à jouer collectif, hein. Signalez à la compagnie la présence de ce scotch suspect, ça aidera tout le monde.
0: On joue collectif tous les matins avec vous, Audrey Azo. C'est pas vrai, à retrouver sur le site ici.fr à l'onglet arnaque. Tous les matins, deux minutes à part pour s'immerger dans le monde merveilleux de Dame Nature. Ce matin, il va être question de reproduction animale. En attendant, voici One Republic. Il est là, Runaway, sur les ondes d'ici.

0: Vous êtes branchés ici. À présent, on s'occupe de tout le reste et notamment de s'occuper de la nature. Merci d'être là. À 5h46, le monde merveilleux du vivant ouvre ses portes avec trois choses à savoir sur un insecte qui ressemble fort à une mante religieuse. Bonjour Benoît Prospero.
1: Mais qui n'est pas une mante religieuse. Bonjour à toutes et tous. Aujourd'hui, la magicienne dentelée, bah oui, c'est son nom. Différence alors avec la mante religieuse, bah la magicienne est une sauterelle géante sans ailes, aux antennes immenses, alors que la mante est plus petite, possède des ailes et une tête triangulaire très mobile. Et donc au programme, 700 cm, tranchante et clone. Et donc, première chose à savoir, la magicienne dentelée mesure 7 cm, ce qui en fait l'un des plus grands insectes d'Europe. Et pourtant, elle est archi discrète. C'est une véritable reine du camouflage qui s'active essentiellement la nuit.
0: Mais alors, pourquoi tranchante ?

0: C'est la deuxième chose à savoir. La magicienne dentelée possède deux pattes dites ravisseuses. C'est-à-dire, un, démesurée et deux, armée de deux rangées d'épines. Et c'est donc avec ces armes qu'elle chasse à l'affût criquets, sauterelles ou grillons. Et notez que, comme sa cousine la menthe religieuse, elle peut être cannibale.
1: Vous voulez dire que, comme la menthe religieuse, la magicienne dentelée mange le mâle après l'accouplement?
0: Eh ben non. Pas du tout. Quand on dit qu'elle est cannibale, c'est parce qu'elle peut manger une des siennes par opportunisme, figurez-vous. C'est-à-dire que si elle tombe sur une congénère plus petite ou affaiblie, elle n'hésitera pas une seconde à en faire son repas. Et pourquoi elle ne mange pas le mâle après l'accouplement? C'est la troisième chose à savoir, tout simplement parce qu'elle n'a pas besoin de mâle pour se reproduire. La magicienne dentelée se passe de reproduction sexuée pour perpétrer sa descendance. Ce qui veut dire que l'espèce se reproduit par parthénogenèse. Traduction, les femelles donnent naissance toutes seules à des clones. Prends-moi pour un hérisson et demande-moi pourquoi tu as soudainement mal aux pieds. Le monde vivant est merveilleux. Et pour en savoir plus sur la nature qui vous entoure, vous pouvez découvrir les magazines de la maison d'édition La Salamandre. Rendez-vous pour ça sur salamandre.org. Merci à Julien Perrault et à toute sa merveilleuse équipe, salamandre.org.
1: Merci Benoît Prospero. Grâce à vous, ce mardi, nous savons désormais que la magicienne dentelée donne naissance à des clones. Monde merveilleux du vivant, à retrouver sur le site ici.fr.
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1: À 5h49, on reste dans la nature, à la une de la presse. On va nager en profondeur à la rencontre d'une espèce animale qui mérite le détour.
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1: Bonjour Sandra Laboukari. Sandra?
4: Bonjour Johan.
1: Où vit-elle cette tortue Kawan et déjà à quoi ressemble-t-elle?
4: Alors cette tortue Kawan, donc c'est une tortue que l'on peut trouver en Atlantique et en Méditerranée. Et c'est surtout une grande voyageuse qui ressemble beaucoup à un héros de la mythologie grecque, car comme Ulysse, elle navigue des années avant de retrouver sa terre natale. Comme Ulysse, elle va braver énormément de dangers sur sa route. Et puis comme Ulysse, qui est roi d'Ithaque, elle a tout d'une reine, elle a une carapace pour vaisseau en forme de cœur, elle a un bec en corne pour arme, pour se défendre des dangers et puis pour se nourrir, pour chasser. Et puis elle a un sens de l'orientation impressionnant.
1: Pourquoi voyage-t-elle cette tortue Kawan?
4: Alors cette tortue Kawan, elle nage pour arriver à chasser, pour arriver à trouver des proies. Elle cherche aussi des endroits où se reproduire. Après ses voyages sont encore un peu mystérieux.
1: Comment fait-elle pour s'orienter?
4: D'abord, elle est sensible aux champs magnétiques terrestres, mais en plus elle est capable de reconnaître en fait les signatures magnétiques, les empreintes magnétiques de certains lieux, par exemple là où elle a trouvé beaucoup de nourriture, et de les enregistrer pour les revenir plus tard. Donc c'est assez exceptionnel, c'est vraiment un animal assez fascinant pour ça. Elle a des capacités qui sont assez incroyables. Une autre de ses capacités incroyables, c'est que la tortue Kawan, elle a des poumons et c'est une championne de l'apnée. Elle est capable de rester des heures sous l'eau. En général, elle remonte toutes les 10 à 20 minutes à la surface. Elle est vraiment exceptionnelle.
1: C'est une tortue marine qui peut faire de l'apnée, mais qui est aussi à l'aise sur la terre ferme, si j'ai bien compris en lisant le dossier.
4: Alors, elle n'est pas aussi à l'aise en milieu terrestre qu'en milieu aquatique. Elle vit surtout et essentiellement en milieu aquatique, mais elle vient sur la terre ferme pour pondre tous les 2 ou 3 ans seulement. Elle va se rendre sur la plage où elle est née, le plus souvent, pas toujours, mais le plus souvent. Et là, elle va pondre plusieurs fois dans la saison, à 15 jours d'intervalle. La tortue Kawan, elle mise vraiment sur la quantité pour garantir la survie de son espèce.
1: L'Odyssée de la tortue Kawan, c'est un sujet à lire pour vos enfants ou vos petits-enfants dans la Salamandre Junior, la revue des explorateurs nature destinée aux 8-12 ans. Bonne journée à vous, Sandra. Merci d'avoir été des nôtres ce matin.
4: Merci beaucoup.
1: Vous écoutez ici ce mardi, il est 5h51. Vous ne le saviez pas encore, mais en ce moment, la colère gronde chez les grands-parents.
3: Ah oui?
1: Ils sont pas prêts à se laisser faire. Papy, mamie, ils se révoltent même. C'est au programme de ces tendances. Évidemment qu'ils ont raison. Un petit peu de douceur en attendant un de ces artistes qu'on aime écouter à longueur de journée et que votre radio locale vous joue régulièrement. Voici une chanson, un morceau de choix de Johnny Hallyday. Ça s'appelle Je te promets. Écoutez, ça démarre comme ça.

0: démarrer la journée. Rien de tel qu'un bon Johnny. Et jusqu'au bout, s'il vous plaît, vous écoutez ici, avant de retrouver le journal de 6h et toutes vos infos locales. C'est le moment de ces tendances, votre rendez-vous quotidien pour ne rien rater des phénomènes de société. Muriel Jordan, ce mardi avec vous, on s'intéresse à la révolte des grands-parents.
1: Ouais, vous avez remarqué ça? De plus en plus de grands-parents ne veulent plus qu'on les appelle papy, mamie, pépé, mémé. Ils veulent plus de cette étiquette qui les vieillit. Beaucoup choisissent des petits surnoms un peu moins vieillots. Direction la rue pour enquêter. Bonjour madame, est-ce qu'on peut vous appeler mémé, vous?
2: Je suis pas une mémé, je suis une mamie. Je trouve que c'est beaucoup plus élégant de dire mamie. Mémé, ça fait ancien temps. Et puis ça me vieillit aussi. Moi, je suis dynamique et mamie, je préfère mamie.
1: Et vous avez quel âge?

0: plus de surnoms qui les stigmatisent.
1: C'est ça, c'est pour cette raison qu'on voit de plus en plus fleurir des petits surnoms comme Mamina, Papilou, Granny, Papé, Mamina ou encore Manisha. Cette jeune fille de 19 ans confirme.
2: Ma grand-mère s'appelle Mamival parce que, puisqu'elle s'appelle Valérie, elle veut qu'on rajoute une sorte de petite virgule parce que quand on lui dit qu'elle s'appelle Mamie, ça, elle prend 15 ans facile.
1: Il arrive que ces diminutifs soient choisis par les petits-enfants eux-mêmes et parfois en amont par les parents eux-mêmes qui anticipent avant de devenir grands-parents, avant la naissance du premier enfant. Une façon pour eux de dire qu'il est hors de question d'être appelé pépé ou mémé.
2: Avec mes parents, ça nous arrive souvent de parler de quand on aura des enfants. Et ma mère, elle a dit qu'elle ne voulait pas se faire appeler mamie ou papy parce qu'elle pense que ça va trop la vieillir. Et donc, elle réfléchit déjà à des noms. Elle a déjà trouvé un surnom pour mon père. Elle veut l'appeler Papy Sky. Et elle cherche encore quelque chose. Et elle veut que ce soit quelque chose en rapport, soit par rapport à sa passion, à sa personnalité.
3: J'ai dit à mes enfants, le jour où j'aurai un petit-fils ou une petite fille, surtout, je ne veux pas qu'on m'appelle Mémé. N'importe quoi, mais pas Mémé.
1: Ces nouveaux surnoms renforcent parfois la complicité. Ils peuvent créer des liens plus forts et transmettre quelque chose de différent, de plus original que papy ou mamie. Même si au final, qu'importe le nom. Évidemment, c'est pas le nom qui va vous vieillir, puisqu'avoir des petits-enfants, de toute façon, ça va vous offrir une seconde jeunesse. Mais au moins, vous voilà prévenus. Si les grands-parents ne veulent plus qu'on les appelle papy et mamie, n'insistez pas, hein. Faudrait pas pousser Mémé dans les orties.
0: Merci Mumu, Muriel Jordan, qu'on retrouve tous les jours pour ces tendances. Votre rendez-vous pour décrypter la mode du moment. Ce mardi, troisième étape du Tour de France, quatrième étape du Tour de France Femmes, Gevrey-Chambertin, Dijon. Une épreuve à vivre en direct ici dès 13h30 et tout au long de l'après-midi. En attendant, on vous laisse avec toute l'équipe d'ici matin. Passez une excellente journée.
4: Merci beaucoup Johan. Évidemment, on se retrouve demain matin. Et puis Cyril Ardo-Redon, on se retrouve tout à l'heure. Chaque demi-heure, avec toute l'actu partout en France et dans le monde, l'actu locale, c'est avec vous Julie Munch, bonjour.
5: Bonjour à tous.
4: En forme ce matin?
5: Oui, et vous?
4: Bah écoutez, tout va bien, petit sprint pour arriver en studio, d'où mon air un petit peu essoufflé. Mais promis, on va prendre le temps et partager ensemble ce mardi matin.
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4: Eh oui, nous sommes le mardi 4 août. Vous écoutez Ici Azur, il est 6h. L'actualité de ce début de journée et le père tua son fils.
7: Les enquêteurs sont encore en train d'essayer de comprendre l'incompréhensible, mais c'est en effet le scénario qui se dessine après l'intervention du RAID hier après-midi dans le secteur du boulevard de la Madeleine à l'ouest de Nice. Un père est en effet soupçonné d'avoir tué son fils de 17 ans. Justine Leclerc, que s'est-il passé?
8: D'après les premiers éléments de l'enquête, le père de famille a d'abord appelé le 17 hier après-midi pour signaler au policier qu'il avait tiré sur son fils. Dans le même temps, il aurait envoyé une photo d'un sac mortuaire à la maman. Très vite, la police d'élite, le RAID, a été dépêchée sur place pour intervenir dans un appartement rue des Étoiles, pas très loin du boulevard de la Madeleine. Un important périmètre de sécurité a été déployé pendant près de 2 heures dans le quartier niçois. Le RAID a finalement pénétré en fin d'après-midi dans l'habitation. Un jeune homme de 17 ans avec une plaie à la gorge a été découvert inanimé. L'adolescent est probablement mort par strangulation, a indiqué le parquet de Nice. Une autopsie doit confirmer les causes exactes du décès. Le père lui a tenté de se suicider, grièvement blessé. Il a été transporté au CHU de Nice, mais ses jours ne seraient pas en danger, indique le parquet.
7: Les précisions de Justine Leclerc.
4: Une partie d'un faux plafond sous les arcades de la place Masséna de Nice s'est écroulé.
7: C'est ce qu'affirme le maire sur ses réseaux sociaux. Éric Ciotti a envoyé un courrier au responsable de la copropriété dans lequel il précise que l'incident s'est produit dans la nuit du 3 août à proximité de l'arrêt de tram. Si par chance aucun blessé n'est à déplorer, c'est uniquement car l'effondrement s'est produit de nuit, écrit-il. L'élu demande donc des évaluations structurelles, des recherches de fuite. Un aménagement temporaire est mis en place pour sécuriser les lieux sur cette place où passent chaque jour des milliers de Niçois, d'Azuréens et de touristes.
4: Nous entrons dans le sixième jour de vigilance orange canicule.
7: Et selon les prévisions de Météo France, on n'en a pas fini. Aucune baisse des températures n'est prévue à 7 jours, y compris la nuit. Alors que les corps souffrent, il faut tenir. Et comme c'est particulièrement difficile pour les plus âgés d'entre nous, la ville de Nice propose ce qu'on appelle des pauses fraîcheurs pour les seniors. Il s'agit de 15 espaces municipaux climatisés, 10 centres Animanis et 5 maisons des seniors. David Angela est le directeur des seniors et de la vie associative de la ville. Il nous présente ce dispositif.
9: L'enjeu, c'est d'avoir

0: sur l'ensemble du territoire communal, sur les 6 territoires de la ville, des établissements climatisés, ouverts tout au long de la journée. On peut accueillir le senior pour une activité qui serait dirigée ou qui ne serait pas dirigée, justement. L'enjeu, c'est d'avoir de l'opportunité, de créer les conditions pour que le senior puisse venir et vivre un temps de convivialité. Et dans certains cas, même, on recrée du lien social. Il y avait effectivement une rupture entre le senior qui est chez lui, dans son environnement, parfois isolé, et le fait qu'on lui offre une opportunité originale, il va faire cet effort-là. Il va aller vers l'autre. Et c'est ça qu'on essaye de créer au fil du temps.
1: Et ce dispositif est accessible aux plus de 55 ans. Face à la sécheresse, la fronde des maires de l'ouest des Alpes-Maritimes. Le maire d'Antibes refuse d'éteindre les douches de plage malgré l'arrêté préfectoral qui l'impose. Le maire de Cannes les a fermées mais dénonce une situation absurde car selon lui, le bassin cannois bénéficie de ressources abondantes suite aux importants travaux réalisés sur le réseau. La préfecture a néanmoins placé Cannes en alerte renforcée. Il est interdit d'arroser les espaces verts, de remplir les piscines, de laver également les voitures.
2: À 6h04, ici à Azur, enfin peut-être le bout du tunnel pour les restaurateurs du port de Nice.
1: Plus d'un an après le sommet de l'ONU sur les océans, la préfecture des Alpes-Maritimes indique que des aides vont enfin être versées très prochainement pour les restaurateurs qui se sont retrouvés dans les périmètres de sécurité et qui ont donc enregistré une baisse importante de chiffre d'affaires. Pendant des mois, ces commerçants ont dénoncé les lenteurs de l'administration. Alors José Orsini, qui est restaurateur depuis 25 ans, espère cette fois que c'est la bonne, car il doit refaire sa trésorerie.
3: On a eu l'UNOC avec zéro couvert pendant 10 jours. On attend les indemnisations, on reçoit papier sur papier. Apparemment, le dernier papier devrait être le bon.
4: Mais elles sont attendues, j'imagine, ces indemnisations.
3: Bah oui, parce que on a perdu dans les 10 plus gros jours de l'année. Il faut se rappeler que c'était quand même le week-end de Pentecôte. Donc forcément c'est un manque à gagner, tout le personnel était là, sans compter les divers extras qu'on avait pris parce qu'on nous avait fait miroiter des délégations et tout le tout-team. Donc oui, ça, on attend un peu, oui.
4: Ça va faire du bien à la trésorerie.
3: Ben oui, parce qu'on a tapé dedans, hein. On a tapé dedans forcément, parce que bon, l'hiver a été un peu compliqué, bon, c'est la restauration normale, et oui, on attend dedans, il nous manque 10 jours, hein. Voilà.
1: Et en tout, la préfecture des Alpes-Maritimes est censée verser à ses professionnels 2,5 millions d'euros d'indemnité.
2: Ça bouge à l'OGC Nice.
1: L'ancien capitaine de Metz, Gauthier 1, a passé lundi des examens médicaux en vue de s'engager pour le gym. Il s'agirait du premier transfert véritablement onéreux de l'été niçois. Selon différentes sources proches du dossier, il s'élève à 2,1 millions d'euros auxquels s'ajoute 1 million de bonus facilement atteignables. Il devrait être officialisé aujourd'hui. Mais il y a aussi un départ. Le milieu Tom Louchet quitte le club. Il est transféré au PAOK Salonique.
2: Et pour finir ce journal, une musique est importée mythique.
1: C'est le célèbre porté dans Dirty Dancing, mais l'avez-vous déjà vu effectué par les pompiers de grâce? C'est quelque chose. L'un d'eux déguisé en femme dans une robe rose fuchsia avec supplément transpi sous les aisselles, s'il vous plaît. La belle finit sur un brancard dans le camion. Avec cette vidéo, les pompiers font le buzz. Plus de 500 000 vues sur Instagram pour annoncer leur bal des pompiers du 15 août, mais aussi pour décompresser dans des moments difficiles. Olivier Heuse est le commandant de la caserne.
5: Tout au long de l'année, les sapeurs-pompiers pour évacuer un peu le stress des interventions qui parfois sont lourdes, contraignantes, qui marquent parfois les esprits. Il y a toujours un côté festif dans des événements tels qu'un bal, tels que des journées portes ouvertes, qui permettent de se retrouver, d'évacuer, et de profiter. C'est un être humain, sapeur-pompier, qui a une famille, qui a des enfants. Donc il faut encaisser tout ce qu'on encaisse. Et surtout, ça permet de rencontrer les gens dans des circonstances joyeuses. On les rencontre pas dans la détresse. Et de voir que entre 2 et 33 000 personnes, les Grassois, viennent au bal, puisque l'an dernier, ça avait été un énorme succès, ben, ça fait plaisir. Ça fait plaisir de partager avec la population.
1: Et pour conclure la vidéo,
6: Maintenant que nous avons votre attention, rendez-vous le 15 août, Couronneur et Crespe, pour le grand bal des sapeurs-pompiers de Grasse. Venez nombreux.
1: Et voilà, le message est passé. Les pompiers de Grasse qu'on félicite aussi ce matin, car ils ont éteint un incendie hier, secteur Saint-François, un feu proche des habitations qui a brûlé 3000 mètres carrés de terrain privé, selon le maire de Grasse.
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1: Allez, pour aider les pompiers, on jette pas ses mégots, on fait pas de barbecue dans la forêt,
2: on débroussaille. Bon, y a pas mal de choses à faire, effectivement, et tout cela à cause de cette sécheresse hein, qui nous accompagne. On n'a pas eu de pluie importante depuis si longtemps.
1: Je m'en rappelle même plus la dernière fois.
2: Vous vous souvenez de ce que vous avez mangé hier midi ?
1: Oui, quand même.
2: Bon, ça va là.
1: Et oui, on a toujours donc cette vigilance orange canicule, Richard.
2: Tout à fait, avec des températures qui restent chaudes, hein, même au début de journée. On a 24 degrés sur les hauteurs de la Trinité, avec un ciel partiellement nuageux, nous indique Lavana sur la page Facebook d'ICI Azur. Cathy, elle partage avec nous sa météo sur le secteur de Cantaron. Bah oui, Cathy Cantaron, 22 degrés ce matin avec un ciel brumeux. Bonne journée à tous. C'est une très belle photo de la plage de Passable à Saint-Jean-Cap-Ferrat. 6h08, alors on compte également sur vous pour continuer de partager tout cela à tout moment sur le compte WhatsApp également au 04 93 82 03 04. Aujourd'hui, quelques nuages de bon matin. Ensuite, un beau ciel bleu pour vous accompagner. Et un petit vent d'est également qui va souffler fort du Cap d'Antibes jusque dans le Mentonnet. On attend jusqu'à 60 km/h en rafale. Les températures entre 32 et 33 degrés sur la promenade des Anglais, sur le boulevard de la Croisette ou encore sur le Cap d'Antibes. Si vous êtes dans le moyen pays, le secteur de la Bévéra ou encore du côté de la basse vallée du Var, là aussi ça commence à grimper jusqu'à 35 degrés.
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2: En gare de Cannes de Nice, bonne nouvelle, pas de retard ce matin. En revanche, elle est à l'heure, non pas en revanche, elle est vraiment à l'heure. Diana Ross, on ne la loupe jamais, upside down. Très bon réveil, bon mardi.

0: Motown avec Diana Ross et ce tube des années 80, Upside Down. Les années 80 en France, c'est aussi Cookie Lingler. Ici à Azur, on chante dès le début de journée et on se cultive aussi un tour dans le Mercantour à la rencontre de vos auteurs préférés dans un décor qui fait rêver. Ici, ça marche avec un bon plan dans 30 secondes.
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0: Excellent réveil dans votre radio locale des Alpes-Maritimes. Nouveau jour, nouveau réveil et la canicule pour nous accompagner une fois de plus. Alors pour se rafraîchir, tous à la mer. On part à la rencontre d'un des emblèmes de la Méditerranée dans votre série Planète d'ici. Rencontre avec un poulpe.
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4: Un bon bouquin, des rencontres sympas, un décor unique, le festival du livre de la Haute-Tinée. Ici, ça marche, Richard.
0: Et oui, c'est un chouette cocktail estival que voilà, 12e édition ce vendredi et samedi en Haute-Tinée avec un festival du livre qui rassemble les locaux, les visiteurs et les curieux avec les auteurs d'ici et d'envergure nationale. Bref, c'est un peu the place to be en cette fin de semaine.
4: Et en plus de cela, il y fait plus frais. Demandez le programme.
0: Et oui, je m'en suis déjà occupé avec Christian Giraud qui co-organise ce festival en compagnie des mairies d'Oron et de Saint-Étienne de Tinée. Alors pourquoi ça marche ?
5: Parce que les gens d'abord sont très souvent à la montagne là-haut. L'année dernière avec quelqu'un du public qui m'avait dit je fais une randonnée, je m'assois dans la nature, je prends mon livre que j'ai emmené, que j'ai acheté chez vous et je le lis au milieu d'un pré tranquillement, voilà. On a des gens qui viennent de tous les villages aux alentours et même d'un peu plus loin pour prendre des livres et qui se disent qu'ils auront plus de facilité à voir ces personnalités à Oron et à Saint-Étienne qu'ils n'en ont sur la côte, que ça soit au Festival du Livre de Nice ou ailleurs, où il y a souvent beaucoup, beaucoup plus de monde et du coup, c'est un peu plus difficile.
0: Une proximité unique avec de grosses pointures, Julie.
4: Boualem Sansal, Alexandre Devecchio, Suzy Morgenstern, au cœur du Mercantour.
0: Dans ce cadre enchanteur, au pied d'Oron, hein, vu sur le col de la Bonnette, ce qui permet aussi de faire vivre la Haute-Tinée culturellement en ce premier week-end d'août.
5: Oui, et puis on le sait maintenant, les stations et les villages de montagne se développent de plus en plus sur les quatre saisons et on a ces deux pôles avec deux publics complètement différents alors que on a un marché à Saint-Étienne le vendredi matin, complète donc le festival du livre. On a d'autres gens, d'autres villages, des gens de même d'Isola, villages qui viennent, enfin, et ça permet aussi à ces invités nationaux de venir découvrir le village. Et puis je sais qu'il y en a certains maintenant qui reviennent l'hiver pour skier, qui reviennent à d'autres saison pour marcher, pour etc. Et qui le font depuis quelques années. C'est intéressant parce que ça développe aussi le tourisme.
0: Les mairies de Oron et de Saint-Étienne de Tinée comme Saint-Dalmas de Selvage qui soutiennent bien évidemment ce festival avec au programme des dédicaces, des rencontres littéraires ou encore des ateliers jeunesse.
4: Et autant dire qu'il y en aura pour tous les goûts et surtout pour tous les publics.
0: Ah, ça c'est le moins qu'on puisse dire.
5: Quand on prend Mémoline Terman, qui est cette grande reporter qui nous parle aussi, là cette fois-ci du lien animaux et humains et du bien-être et du bienfait qu'apportent les animaux aux gens malades. Donc ça la change complètement de son sujet, même si c'est une enquête. De Kepel qui va nous parler d'antiterrorisme et puis de vécu d'autres choses. Emma Sescaron de Polar. Boualem Sansal qui va nous parler de son expérience de l'enfermement et puis même de la situation actuelle. Et on a la formidable Suzy Morgenstern qui se rajoute, qui est là et qui est là depuis quelques années, qui revient chaque année et qui enchante les petits mais aussi les grands, hein, puisqu'on a même des parents qui l'ont connue petit et qui la retrouvent maintenant et avec leurs propres enfants.
0: Nature, auteur et douceur de vivre, il n'y a pas à dire le festival du livre de la Haute-Tinée. Ici, ça marche.
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0: Allez, on quitte la Tinée pour plonger en Méditerranée dans 3 minutes et 24 secondes. Richard Chamla qui vous fait découvrir les merveilles de la nature azuréenne.

0: Alors si les années 80 ça vous parle, rendez-vous sur l'application ici pour profiter de notre web radio 100% années 80 avec des tubes comme Cookie Dingler à l'instant et quelques pépites également, le tout pour vos souvenirs. 6h20, bon début de journée chaque jour. On découvre l'une des merveilles de la nature azuréenne dans votre série Planète d'ici. Richard Chemla qui nous emmène ce matin non loin des côtes azuréennes.
1: Incroyable, allez aujourd'hui dans Planète d'ici avec des tentacules, on pourrait dire partout, plein la tête. C'est Victor Hugo qui en 1866 introduisait en France le nom de pieuvre. Avant, on parlait de poulpe. Plus de 50 espèces en Méditerranée avec des originalités incroyables. Mais allez, restons chez nous sur l'octopus classique de chez nous qui fait plus d'un mètre de long, qui a quand même une envergure de 2 mètres, qui vit dans des fonds rocheux. C'est un animal d'une intelligence surprenante. Sa moulesse de son corps le protège en fait de pratiquement toutes les captures. Il est capable de se glisser dans les fissures. Il a un corps quasiment liquide. Très dur d'ailleurs à garder en aquarium. Il se faufile souvent en soulevant le couvercle. Des ventouses partout qui sont quelquefois en double rangée sur certaines espèces de tentacules avec une puissance incroyable, l'équivalent de 13 fois son poids. Un siphon qui lui sert même réellement de réacteur. Il se déplace avec ce siphon à grande vitesse. Un cerveau complexe. Que dis-je, un cerveau? Il a 9 cerveaux qui lui permettent vraiment de calculer, de réfléchir sur l'ensemble des situations plausibles. Il traduit aussi ses émotions, comme souvent par ses invertébrés, par ses céphalopodes de cette famille, par des couleurs. Il est capable de changer très rapidement ses couleurs, des signaux de communication qu'il diffuse comme nous. On ajoute les mots pour parler d'amour, pour parler de danger, pour parler d'inquiétude. Ces signaux visuels sont très importants dans ces espèces. C'est des capteurs donc chimiques qui permettent ainsi de communiquer. Au bout de ses tentacules, il a aussi des capteurs qui lui permettent de sentir, goûter, savoir un petit peu le milieu dans lequel il vit, qui sont 10 fois plus sensibles que la langue humaine. Enfin, il peut s'apprivoiser comme un chat. Et oui, amis plongeurs, vous le savez, si vous descendez plusieurs fois au même endroit avec la même combinaison, parce que le poulpe va reconnaître la couleur rouge en particulier de la combinaison. La femelle est admirable. Lorsque la ponte va avoir lieu, ses petits œufs blanchâtres en grappes de raisin qui sont fixés sur la grotte vont être protégés et vont être oxygénés constamment par le siphon de cette femelle. Elle ne va pas se nourrir jusqu'à l'éclosion et quelquefois elle va mourir d'inanition. Ce poulpe qui pourrait être le seigneur des mers va hélas être obligé de venir très vite se reposer dans les infractuosités de la roche. Et pourquoi? Pour une simple petite différence génétique. Nous, humains, nous avons de l'hémoglobine. Dans l'hémoglobine qui transporte notre oxygène, c'est le fer qui donne une liaison solide. Et nous sommes costauds, solides normalement. Et lui, le pauvre, il a une liaison qui est du cuivre avec l'oxygène, qui est labile, faible. Vous voulez tuer un poulpe, vous le gardez en pleine eau, vous le balancez de votre main droite à votre main gauche. Il va venir tout blanc parce qu'il n'aura plus d'oxygène. Cette petite notion génétique du cuivre au fer fait que ce seigneur des mers est presque un peureux du monde marin. Sacrée Méditerranée, belle, surprenante, qu'il faut bien connaître pour bien protéger.
0: L'arrêt, le mérou, le chamois, autant d'animaux emblématiques du 06 à redécouvrir sur ici.fr, Planète d'ici. La balance n'en fait pas partie. Pourtant, ce sont bien les natifs de la balance qui sont à l'honneur ce matin. L'horoscope de votre mardi après Auria, une jeune chanteuse niçoise qui cartonne et que l'on découvre ensemble ce matin.

0: Et je vous propose 3 minutes pour la découvrir en interview avec Adrien Mangano, cette jeune artiste niçoise. Elle s'appelle Auria. Rendez-vous sur l'application ici. À 6h30, on part à Cannes. Tout un quartier qui est en pleine transformation avec 11 immeubles totalement réhabilités. Et dans le même temps, certains quartiers, eux, continuent de se dégrader. Reportage à suivre après le 90 secondes.
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0: À 6h27, mardi 4 août, bon réveil. Bonjour Catherine Huyghier.
7: Bonjour Richard.
0: Et l'horoscope du jour qui nous dit de ralentir.
7: Saturne s'en mêle, alors oui, cela s'impose.
8: Bélier, lentement mais sûrement. Ne soyez pas en colère si certaines choses vous résistent. Il faut grandir, il faut mûrir.
9: Taureau, important de tenir compte de cette conjoncture. Aimez qui vous êtes et demandez de l'aide si besoin.
10: Gémeaux, une journée tonique, encourageante et à vrai dire, elle est bienvenue.
11: Cancer, une réponse est en vue, une réponse qui vous tient à cœur, peut-être liée à votre travail.
12: Lion, si un voyage est reporté ou qu'il y ait du retard, si c'est un examen loupé, tout est rattrapable.
13: Vierge, revoir vos finances et votre sensualité avec pour soutien votre richesse intérieure.
14: Balance, essentiel, vous avez votre mot à dire et ce quelle que soit la relation que vous vivez.
15: Scorpion, il y a des obstacles, des choses qui vous ennuient, ça se résout lentement mais vraiment.
16: Sagittaire, vous devez y aller en douceur au sujet des enfants, des amours et de vos créations.
17: Capricorne, vous ressentez des tensions, ça cloche au sujet de votre maisonnée ou d'un proche.
18: Verseau, vous avez un défi à relever, le secteur concerné est la communication et puis vos déplacements.
19: Poisson, la vie de votre trésorerie est d'actualité, un projet sur du long terme est en vue.
20: Et pour nous tous, davantage tortue que lièvre, au final, on gagne la course.
0: Et quant à moi, je vous le dis, rendez-vous sur l'application. Ici Sagittaire, Verseau, Scorpion, si jamais vous avez loupé votre signe. Rendez-vous donc sur ici.fr. À demain Catherine.
7: À demain.
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0: Très très bel été, pas un réveil sans respecter précisément le cocktail d'ici Azur. Vous avez un trait d'actualité locale, deux traits de bonne humeur, un morceau, un tube généralement. C'est juste après la nuit avec Mylène Farmer qui vous attend. Mais pour l'heure, justement, il est tout pile 6h30. Toute l'actu partout en France et dans le monde, c'est avec vous Cyril Ardo-Redon.
21: Un peu plus tôt que prévu, 8 campings de Gironde autorisés hier soir à rouvrir, des établissements qui n'ont pas été touchés par les flammes. Après le méga-feu qui a ravagé 42 000 hectares, les habitants du Porge et de l'Esch-Cap-Ferré ont pu rentrer chez eux hier. Dans ce contexte, Météo France place 12 départements en orange pour un risque élevé d'incendie. Le Nord, la Somme, une partie de la Normandie, les Pyrénées-Orientales, le Var ou encore la Corse du Sud sont concernés. Fin de vigilance orange canicule pour 2 départements, la Saône-et-Loire et la Loire. 16 départements du sud-est de la France restent concernés par cette alerte. Et 2 semaines après le vote des parlementaires sur la loi d'urgence agricole, 8 ONG et le syndicat Confédération Paysanne appellent à censurer le texte. Ils soutiennent les recours déposés par des partis de gauche devant le Conseil constitutionnel. Cette loi viole, selon eux, la charte de l'environnement qui fait partie de la Constitution. Les données de 300 000 clés clients du drive Intermarché ont fuité après une cyberattaque fin juillet. Des informations comme les noms et prénoms, adresses, numéros de téléphone ou informations liées aux commandes se retrouvent dans la nature. Le groupement Les Mousquetaires assure que les données bancaires ou les mots de passe n'ont pas été touchés. Et puis sur le Tour de France Femmes, un contre-la-montre individuel aujourd'hui. 21 km en Bourgogne entre Gevrey-Chambertin et Dijon. Début vers 14h30. La Norvégienne Sigrid Hoxhett est en jaune.
2: Et dans l'info d'ici, on prend la direction de Cannes, où tout un quartier est en train de se métamorphoser. La résidence sociale du Riou, qui comprend 11 immeubles et qui héberge 343 familles, est en train d'être complètement rénovée. Les travaux ont démarré il y a 10 mois. Hier, une visite de chantier était organisée, mais dans le même temps, la situation se dégrade dans d'autres quartiers de la ville. Reportage de Julie Pelé.
6: La résidence date de la fin des années 60 et malgré des travaux bien avancés, on distingue encore par endroits les marques du temps passé. Volets rouillés, garde-corps bancals, portes fissurées.
22: Donc ça va être changé.
23: Ils ont bien tenu hein, quand même.
22: Tout à fait.
23: 60 ans.
22: Allez.
23: La porte, elle est d'époque. Hein.
6: Pour les habitants, la rénovation devenait urgente.
24: On a connu vraiment un peu dégradé quand même.
25: Là, pour le moment.
24: Par exemple, on avait froid l'hiver, très chaud l'été parce que c'était pas isolé. On avait la moisissure. Les persiennes étaient à se casser la gueule, il fallait tout refaire.
6: Travaux d'isolation, ravalement des façades, mise aux normes électriques, le chantier est colossal. Son coût l'est aussi, 8,5 millions d'euros pour la réfection des 11 bâtiments qui étaient jusqu'alors de véritables passoires thermiques. David Lisnard.
26: On va diminuer de 33% la consommation énergétique des bâtiments, donc qui permet non seulement de faire une démonstration environnementale, mais surtout de défendre le pouvoir d'achat des familles.
6: La ville de Cannes et son office se sont lancés dans un vaste programme de réhabilitation des logements sociaux. Il y a 4 ans, les résidences du Mûrier ont été totalement rénovées. Ce sera bientôt le tour du Ranchito. Mais à côté de ces grands chantiers, d'autres résidents se sentent esseulés. Dans le quartier de la Boissière, où vivent 400 locataires, les rats ont envahi les jardins et les immeubles.
27: Regardez le rat, là, encore. 1, 2, 3, vous les voyez, les trois? C'est bourré de rats. Les habitants m'ont dit qu'ils n'osaient même plus ouvrir les fenêtres.
6: Laïd Bouzetti est le président du syndicat d'initiative et de défense de Cannes-la-Bocca. Il dénonce avec les résidents l'inaction du bailleur dans cette résidence sociale.
28: Ça court partout, hein. En dessous les balcons, en dessous sur les terrasses.
29: Il y a une dame qui était assise et tout, et elle a le rat qui lui a sauté au niveau du dos.
27: C'était une très belle résidence et aujourd'hui, regardez dans l'état où elle est, alors que les gens continuent à payer les charges. Donc moi, le but, c'est qu'à un moment donné, on puisse demander où c'est que vont ces charges une fois de plus. On n'est pas là dans le calcul, on est juste en train de se demander qu'est-ce qu'on paye à travers ces charges.
6: Le problème, la résidence est gérée par un bailleur privé. La ville et l'office ont peu de moyens d'action, mais Laïd Bouzetti refuse cette fatalité.
27: Nous, on aimerait bien avoir un peu plus de transparence sur ce qui se passe chez ces groupes-là. Ils sont censés aider les gens, hein, parce que je rappelle que c'est des bailleurs sociaux. Ils sont censés aider les gens.
6: Le bailleur n'a pour l'instant jamais répondu aux lettres et aux appels des locataires.
2: Et à 7h45 ce matin, la présidente de Cannes-les-Reims Aménagement et Habitat sera notre invitée en direct pour développer encore ce sujet des logements sociaux à Cannes.
0: Dans le reste de l'actualité, Julie, cet infanticide à Nice.
2: Un père est soupçonné d'avoir tué son fils dans le secteur du boulevard de la Madeleine, bouclé hier pour permettre l'intervention du RAID, l'unité d'élite de la police. Un adolescent de 17 ans a été retrouvé mort, probablement par strangulation. Le père a tenté de se suicider, il est grièvement blessé et est hospitalisé, mais ses jours ne sont pas en danger selon le parquet. Et puis ce matin, on parle aussi de ce faux plafond qui s'est écroulé sous les arcades de la place Masséna à Nice. Le maire Éric Ciotti raconte que cet incident s'est produit dans la nuit du 3 août près de l'arrêt de tram et n'a pas fait de blessés, mais qui pose quand même des questions sur de possibles infiltrations et défauts de structure. Et on rappelle cette vigilance orange canicule qui n'en finit pas.
0: Alors en fait, il faut monter dans les Hautes-Vallées si on veut trouver un petit peu de fraîcheur de bon matin. On a 16,5 degrés du côté de la Brigue. On a 18 degrés ce matin à Roubion. Et vous qui partagez avec nous votre météo, forcément c'est un petit peu plus chaud. Hein, 25 degrés pour Edouard qui nous écoute à Carros avec un ciel bleu azur. Lavalin avec la Trinité, 24 degrés également. Vladimir au bord de la rade de Villefranche, 27 degrés. Avec un ciel ciel partiellement couvert. Alors à vous de jouer pour la suite. Continuez de partager avec nous bien votre quotidien, votre météo ou votre programme. N'hésitez pas également à nous envoyer des messages vocaux sur le WhatsApp 04 93 82 0304. D'ailleurs, j'en profite pour saluer Myriam qui vous accueille ce matin. J'allais dire qui réalise. Non, c'est Anthony qui est en régie ce matin. Et j'en profite également pour le saluer. 6h36 cet après-midi, du soleil avec un risque orageux toujours très localisé dans les Hautes-Vallées de la Vésubie, de la Tinée ou encore de la Roya. Et si vous êtes sur le littoral, il y aura également pas mal de vent. Vent d'est entre le Cap d'Antibes et le Mentonnet, jusqu'à 35 degrés sur le secteur de Mont-Sartoux.
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0: Et alors, bonne nouvelle, hein, si vous avez prévu d'aller travailler, oh, quelle idée. Vous allez peut-être y accéder plus facilement que d'habitude parce que pour l'heure, tout est fluide ce matin. Et ça, c'est une bonne nouvelle. Évidemment, si vous êtes usager des trains en gare de Nice ou de Cannes, là, pas de souci. En revanche, si vous devez vous arrêter en gare de Carnolès ou de Roquebrune depuis Nice en direction de l'Italie, c'est assez compliqué. Il y a moins de trains en ce moment. Il y a des navettes de substitution qui sont mises en place. Pourvu qu'elles soient douces, votre journée qui commence avec une bonne farmer.

0: attendant son nouvel album Aigre-Gore, prévu pour l'automne prochain, aux adeptes de ses grands classiques, Mylène Farmer, lui aussi, en a toute une palanquée de tubes. C'est Stevie Wonder qui vous enchantera votre réveil avec la radio locale des Alpes-Maritimes qui vous propose également trois infos pratiques locales utiles et sympas qui vous attendent à 6h50 histoire de profiter tout de même de votre été.
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1: Plus que quelques jours avant l'arrivée des coureuses pour le sprint final du Tour de France féminin 2026. Rendez-vous dimanche sur la promenade des Anglais. Et entre le Tour de France, on sait évidemment à ICI Azur qu'on se mettrait bien tous au vélo. Alors toute la Côte d'Azur à vélo. Et avec vous Camille Boyardi-Francky, bonjour.
2: Bonjour Richard.
1: Nouveau jour, nouvel itinéraire, on part où?
2: Alors pour ce nouveau périple, on va s'attaquer à un monument de la région, que dis-je, de la France, c'est le col de la Madone. Le départ pour nous, ce sera de la gare de Menton, pour à peu près 60 km de pur plaisir. Vous allez en prendre plein la vue bien sûr, et en touchant à la mer et à la montagne en une même sortie. C'est un vrai classique des Alpes-Maritimes. On va commencer par grimper vers Gorbio, un magnifique petit village qui est niché au pied des montagnes. Là, ce sera l'endroit idéal pour une première pause café sur la place, hein, histoire de prendre un peu le pouls de l'ascension à venir. Et je vous conseille aussi, si vous avez un petit peu de temps, vous avez un château, le château Lascaris, qui est un espace d'art qui s'étend sur 14 salles, qui est gratuit et qui est ouvert à la belle saison, donc ne vous en privez pas. Une fois que vous êtes prêts, les choses vont commencer. On traversera alors Roquebrune-Cap-Martin avant de monter vers le village de Paix. Là, vous allez avoir une bifurcation vers le col et ouvrez grand les yeux parce que la vue est vraiment à couper le souffle sur la vallée et les routes suspendues. Nous, on va attaquer la route de la Madone. Hein. C'est une portion qui est incroyablement aérienne, presque irréelle, où on va sinuer entre les rochers taillés directement dans la roche. Alors, il ne faut pas avoir le vertige, surtout les jours de grand vent, mais vraiment, qu'est-ce que c'est beau. D'ailleurs, petite info intéressante, hein, le col est dénommé col de la Madone en souvenir d'une ancienne chapelle, Notre-Dame de la Piété, qui trônait alors sur le site.
1: Et alors, pour la récompense après l'effort, vous nous proposez quoi, Camille?
2: Une fois le col passé, nous, on va redescendre vers Sainte-Agnès. Et là, j'ai une adresse immanquable à vous conseiller. C'est le restaurant Le Saint-Yves. Vous m'en direz vraiment de vos nouvelles. Il y a notamment une tarte aux noix à tomber. Et pour trinquer à votre réussite, je vous conseille leur Spritz au limoncello. C'est la cerise sur le gâteau d'une sortie mémorable.
1: Et évidemment, si vous préférez rouler vue mer ou au bord de la mer directement, n'hésitez pas. Il y a d'autres itinéraires qu'elle nous propose, Camille Boyardi-Francky, à retrouver sur ici.fr, rubrique La Côte d'Azur à vélo.
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9: On va parler d'adoption avec le docteur Fabin, notre vétérinaire, dans 30 secondes. Mais justement, qui aide-t-on aujourd'hui?
1: Il s'appelle Milo. C'est un croisé Bruno du Jura. C'est un chien qui a 3 ans. Et donc encore beaucoup besoin de dépenses physiques. Il faut le simuler pour ne pas qu'il s'ennuie et qu'il fasse des bêtises à la maison. Il s'entend bien avec ses congénères et avec les bébés. Avec les chiens, on ne sait pas trop encore. C'est un pot de glu, Milo. Il est très proche de ses humains, mais de par sa race de chien de chasse, il va falloir le dépenser. Si vous êtes intéressé, rendez-vous sur le site spamonaco.mc pour voir donc la fiche d'adoption de Milo.
9: Et justement, des conseils pour l'adoption aujourd'hui. Bonjour Pierre Fabin.
10: Bonjour à tous.
1: Vous pensez adopter un animal en refuge, comme c'est le cas peut-être pour Milo, un chien, un chat, le docteur Fabin, notre vétérinaire, va vous donner les bons réflexes.
10: Alors adopter un refuge, c'est offrir une seconde chance à un animal abandonné. C'est une super idée, à condition d'être bien préparé. Parce qu'un animal, ce n'est pas juste un coup de cœur derrière une grille, c'est un engagement sur plusieurs années. La première chose à faire, c'est de réfléchir à votre mode de vie. Est-ce que vous êtes sportif? Est-ce que vous êtes souvent absent? Est-ce que vous vivez en appartement ou à la campagne? Est-ce que vous avez d'autres animaux? Les refuges et les soigneurs peuvent vous guider vers un animal compatible avec votre quotidien. Il y a des jeunes fougueux, des grands calmes, des seniors hyper cool. À chaque profil, son compagnon idéal. Côté santé, les animaux de refuge sont identifiés, vaccinés, stérilisés. Mais certains ont un passé un peu lourd. Traumatisme, maladie chronique, parfois handicap. Ce n'est pas rédhibitoire, mais ça se discute avec l'équipe du refuge et avec un vétérinaire.
1: Et une fois à la maison, comment on fait pour que ça se passe bien, docteur ?
10: Alors, on y va en douceur. Pas de bain, pas de câlin forcé, pas de fête avec 15 invités le premier soir. Il faut laisser le temps à l'animal d'observer, de comprendre et de se poser. Commencer avec un espace un peu restreint, une routine simple, des repères clairs. Et dans les premières semaines, prévoyez une première visite chez votre vétérinaire pour faire un point complet, pour poser les bases. Alimentation, prévention, comportement.
1: Et il faut donc s'attendre à des difficultés parfois.
10: Oui, bien sûr, certains chiens peuvent fuguer au début, certains chats se cachent pendant plusieurs jours. Il peut y avoir de la peur, du stress, des petits accidents. Mais avec du calme, de la patience et parfois le coup de pouce d'un pro du comportement, ça va se régler. Dans les refuges, il y a des animaux parfois un peu cabossés qui deviennent par la suite les plus fidèles des compagnons. Mais la majeure partie des animaux n'a pas de passé spécifique et sont juste là par malchance ou parce qu'ils ne vous ont tout simplement pas encore trouvé. Bref, une adoption réussie, c'est une belle histoire à deux qui commence souvent au fond d'un box.
1: Et ce n'est pas ce qui manque. Dans le 06, des refuges, le refuge de la Paoute au service des animaux, le refuge de Carrosse, la SPA du Canet et encore celle de Monaco. Si le cœur vous en dit, rendez-vous sur internet pour retrouver peut-être votre fidèle compagnon. Et toutes les infos également sur les conseils du Veto sont à retrouver sur ici.fr/azur. Il est 6h48, Stevie Wonder, Part-Time Lover, avant de vous retrouver et de partager avec vous mon coup de cœur de ce mardi. Excellent réveil, bon début de journée, en vacances ou non, c'est ici Azur. Yeah.

0: Le merveilleux Stevie Wonder sur Ici Azure, Part-Time Lover, 6h51, soyez les bienvenus. J'ai tout ce qu'il vous faut pour débuter ensemble ce mardi. Avec les 3 plus, 3 infos pratiques, locales, utiles et sympas pour ce mardi 4 août.
1: Une toile en plein air.
0: Eh oui, attention, vous allez chanter. Michael, le biopic du King of Pop à découvrir ce soir à Pégomas à 21h. Si vous avez envie de découvrir l'envers du décor de tubes tels que Beat It, que l'on entend, Thriller ou encore The Way You Make Me Feel, on se retrouve au stade Marchive à 21h. Pensez à prendre une petite à l'aise, un petit plaid. Le soir, l'humidité tombe et il fait bien frais et l'entrée est à 5€.
1: Et on passe à une ambiance plus ritano.
0: À Saint-Martin-Vesubi ou Saint-Martin-Vesuvia. Rendez-vous ce soir 21h avec Gypsy Prince. Au programme, une ambiance digne des plus belles férias camarguaises sur les airs latino et ritano les plus connus. Joby Joba, Bamboleo, Volare, Kissas ou encore Bessame Mucho. Et puis bonne nouvelle, c'est une soirée gratuite dans le cadre des estivales du département.
1: Et vendredi et samedi, rendez-vous dans le Mercantour.
0: À nouveau, 12e édition du Festival du Livre de la Haute-Tinée à Saint-Dalmas-le-Selvage, Saint-Étienne-de-Tinée et à Auron. Vous avez rendez-vous avec des grands noms de la littérature comme Boilem Sansol, Alexandre Devecchio, Suzy Morgenstern, entre autres, avec des rencontres au programme et des ateliers littéraires. C'est vendredi et samedi. Et en plus de cela, il y fait frais.
1: Et plus d'idées à retrouver sur l'appli Ici Agenda des sorties.
0: Et sinon, des idées que vous nous partagez directement. 04 93 82 0304 sur le WhatsApp. L'humour en tube pour sourire avant 7h. Et la musique de Louise Attaque pour chanter tout de suite.
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1: Bientôt 30 ans pour ce titre de Louise Attaque, Léa, sur Ici Azur. À 7h, on revient sur ce fait divers bouleversant survenu hier boulevard de la Madeleine à Nice. Un infanticide qui a eu lieu. Le raid a été déployé bloquant le boulevard de longues heures en fin d'après-midi. Les dernières infos dans l'actu de 7h.
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3: Bonjour, je m'appelle Géraldine, je viens de Nice. Alors le livre que je vous conseille d'emporter avec vous cet été sur les plages de la Côte d'Azur, c'est le livre de Chantal Thomas, Femmes sur fond azur, qui parle justement des femmes et de la Méditerranée, des liens que les femmes azuréennes et que les femmes en général peuvent entretenir avec la mer, et la mer qui peut être cet élément émancipateur.
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0: hein, dans tous les campings, les sanitaires.
1: Oh bah pas besoin d'acheter du dentifrice, on a sur le rebord des lavabos. Non, il n'y a qu'un truc que je n'aimais pas, c'était les toilettes, à la turque. Oh, j'ai horreur de ça, dès que tu tires la chasse d'eau, t'es obligé de faire de la varappe sur les murs, là. Pour éviter de partir en rafting au fond du trou. En plus, en général, tu laisses une tongue.
0: Ah bah oui, mais la varappe en tongue, ça fait partie du charme du camping version puriste, hein, tente ou caravane, parce que bungalow, c'est pour les petits joueurs, hein, pour ceux qui n'ont pas osé tenter les vacances en club vacances. Très marrante aussi, hein, d'après Az.
2: T'arrives au petit déjeuner détente, tu vois, c'est normal, tu vois, t'es en vacances, t'arrives en grasse mat, t'arrives vers 11h et te disent non, c'est terminé le petit déjeuner, monsieur. Tu dis, mais c'est de quelle heure? C'est de 6h à 9h. Tu dis, je me réveille plutôt qu'à Paris ici, qu'est-ce qui se passe? Il est 11h, t'es au bord de la piscine, t'as rien mangé, t'es tendu, tu sais. T'es avec ton vieux bracelet là, all-in exclusive là, ça sert à rien le bracelet là. Trop serré ce bracelet là, pourquoi il le serre comme ça là? C'est un garrot le truc, c'est quoi, il y a une activité prise de sang cet après-midi, c'est quoi ça?
0: Voilà, bon, c'est vrai qu'il faut aimer vivre avec un garrot au poignet et un réveil à 7h, mais sinon c'est très très cool, hein. Et les animateurs sont tellement rigolos qu'en général, après avoir été animateur en club vacances, ils deviennent humoristes en permanence, hein. Donc peu importe l'endroit, pourvu qu'on se fende la poire.
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0: Rendez-vous 7h09 pour l'écouter. Oui, je sais, c'est précis. Et on est comme ça sur Ici Azur.
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0: Excellent réveil en ce mardi 4 août, il est tout pile 7h. Jenny Munch pour l'actu locale à Nice, le quartier de la Madeleine à Nice, donc encore secoué ce matin.
2: Les images encore plein la tête du boulevard bouclé près de la rue des Étoiles où le raid est intervenu. Des policiers tout en noir, vêtus de casques, de gilets pare-balles, équipés d'armes lourdes. Plusieurs véhicules de pompiers également, puisqu'un père est soupçonné d'avoir tué son fils de 17 ans dans un appartement avant de tenter de se suicider. Une enquête est ouverte pour homicide volontaire. Toujours à Nice, mais dans le centre-ville, sur la plus connue des places niçoises, la place Masséna. Un faux plafond des arcades s'est écroulé, selon le maire qui écrit au responsable de la copropriété. Dans ce courrier, il est écrit que l'incident a eu lieu dans la nuit du 3 août et que c'est uniquement pour cette raison qu'il n'y a pas eu de blessés. L'élu demande donc des évaluations structurelles, des recherches de fuite. Un aménagement temporaire est mis en place pour sécuriser les lieux sur cette place où passent chaque jour des milliers de Niçois d'Azur et de touristes.
0: Un vent de révolte souffle à l'ouest des Alpes-Maritimes.
2: Après le maire d'Antibes, Jean Leonetti, qui refuse d'éteindre les douches de plage malgré l'arrêté préfectoral sur la sécheresse, c'est le maire de Cannes qui s'y met. David Lisnard les a fait couper pour être dans le cadre légal de l'alerte renforcée. Mais il pousse un coup de gueule ce matin sur Ici Azur. Le bassin cannois bénéficie, dit-il, de ressources abondantes en eau suite aux importants travaux réalisés sur le réseau. Et rien ne justifie pour lui ces restrictions imposées par l'État.
3: On a investi plus de 140 millions d'euros en plus de 20 ans. On a fait des réserves d'eau. Il y a eu beaucoup de pluie cet hiver et beaucoup de neige. Il y a un très bon débit sur la Siagne. On n'a même pas eu besoin, alors qu'on est déjà au mois d'août, de prendre dans la réserve de Saint-Cassien, où nous avons 10 millions de mètres cubes de droits d'eau pour la consommation. Et parce qu'il y a des manques dans certains secteurs qui n'ont pas assez investi probablement, eh bien il y a une espèce d'égalitarisme qui fait qu'on nous soumet à des restrictions d'eau qui sont absurdes parce qu'elles ne vont servir à rien pour l'environnement et surtout elles mettent en cause des activités humaines avec la démagogie qui accompagne parfois les services de l'État qui sont dans la décroissance. Pourquoi il y aurait des douches chez les riches sur la Croisette, hein, sur la plage, voilà. Ah ben oui, vous avez raison, ben non. Pourquoi l'eau ne passerait pas par la douche avant d'aller à la mer plutôt que de la balancer directement dans la mer? C'est comme ça qu'il faut raisonner. Et surtout, depuis hier, on nous interdit d'arroser les espaces verts avec de l'eau que l'on a en quantité abondante. C'est absurde.
2: Au total, des restrictions s'appliquent dans 82 communes des Alpes-Maritimes en raison d'un déficit important de pluie et de la chaleur. La chaleur qui fait souffrir la nature, mais aussi nos corps, alors que nous entrons dans le 6e jour consécutif de vigilance orange canicule. Météo France ne prévoit d'ailleurs aucune baisse de température, y compris la nuit dans les prochains jours. Alors la ville de Nice rappelle que des pauses fraîcheurs sont à disposition des seniors. Il s'agit de 15 espaces climatisés, accessibles gratuitement dans des centres animanis et des maisons de seniors. L'idée, c'est de les mettre à l'abri de la chaleur, de les occuper et de créer du lien en jouant par exemple à des jeux de société. Yolande a 82 ans, elle se rend

0: plusieurs fois par semaine à la maison des seniors Port République.
1: Si on veut se distraire, c'est ici. Si on veut avoir frais en cette chaleur, c'est ici. Si on veut avoir un goûter, c'est ici. Mais c'est vrai qu'on rencontre d'autres qui sont désœuvrés. Ben, on les attire, ils viennent ici, ils sont accueillis de la même façon. Alors cette chaleur, écoutez, moi je dégouline de partout. Dès que je suis dehors, je dégouline. Mais je suis chez moi, j'ai mis la clim, évidemment. Il y a la clim ici. C'est une année très particulière. Hein. La canicule, on n'est pas tellement adepte. Hein.
0: Et on fera le point sur les températures à la fin de ce journal.
2: Vague de départ à la préfecture des Alpes-Maritimes.
0: Après le préfet Laurent Autiot lui-même, c'est Jean-Claude Genet qui quitte son poste. Le sous-préfet de Grasse est nommé préfet délégué chargé d'une mission temporaire territoriale. Il prendra ses nouvelles fonctions à compter du 24 août et son successeur sera nommé dans les prochaines semaines. Le chassé-croisé de l'été aussi, en quelque sorte, à l'OGC Nice avec une arrivée et un départ dans le cadre du Mercato. L'ancien capitaine de Metz, Gauthier 1, a passé hier des examens médicaux en vue de s'engager pour le gym. Il s'agirait du premier transfert véritablement onéreux de l'été niçois. Plus de 2 millions d'euros auxquels s'ajoute 1 million de bonus facilement atteignables selon des sources proches du dossier. Il devrait être officialisé aujourd'hui, mais il y a aussi donc un départ, celui du milieu Tom Louchet qui quitte le club transféré au PAOK Salonique. En basket, on connaît aussi l'effectif de la saison prochaine pour les Sharks d'Antibes. Le club a dévoilé hier les 10 joueurs professionnels de l'équipe. On retrouve notamment la dernière recrue, Khalil Miller. Le pivot canadien de 30 ans sort de la meilleure saison de sa carrière en première division bulgare. Ou encore Youri Golitin, précédemment à Caen, qui rejoint les bancs antibois.
2: Et pour finir ce journal, les pompiers sont à l'honneur.
0: Eux qui traversent tant d'épreuves toute l'année, mais particulièrement cet été, on le sait, sur le front des feux de forêt, ont bien le droit de rire un peu, et nous avec. Merci les pompiers de Grasse pour cette vidéo aux plus de 500 000 vues en quelques heures, rien que sur Instagram. Une tranche de franche rigolade pour annoncer leur bal des pompiers sur cette musique. Connaissez Dirty Dancing, et bien l'un des pompiers grassois est déguisé en femme, robe rose fuchsia, faux sein transpi sous les aisselles comme dans le fameux porte, et avec presque autant de grâce il se jette dans les bras de son collègue à travers la fumée. Pour le commandant de la caserne Olivier Heuse, il explique comment est venue cette idée.
3: Suite au succès de la vidéo de l'an dernier, le bureau de l'amicale des sapeurs-pompiers de Grasse s'était dit il y a d'autres amicales qui font un peu des petits clips comme ça, des petites heures promotionnelles pour le bal avec des films cultes, des films musicaux cultes. Et ils ont dit pourquoi est-ce qu'on ferait pas ça. Donc le choix s'est porté sur Dirty Dancing. Ils ont travaillé, ils ont monté un scénario, un travail de pro entre guillemets fait par des amateurs. Et puis ils m'ont demandé l'autorisation d'utiliser les engins, les machines à fumer qu'on se sert pour les entraînements, ainsi de suite. Un après-midi, ils ont fait ça, c'était bien. Moi j'ai clôturé la vidéo, ils ont fait le montage, tout le monde était satisfait du résultat et elle a été mise en ligne. Mais ça a été fait par des gens de repos, hein. Bien entendu, ça n'a pas été fait sur du temps de service.
0: Et on rappelle du coup le message principal, le bal des pompiers de Grasse, c'est le 15 août prochain. L'an dernier, il avait rassemblé plusieurs milliers de spectateurs et de personnes sur le cours Honoré Crespe.
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0: Et on rappelle donc cette vigilance orange canicule.
2: Avec déjà 25 degrés sur les collines de Bélé, on est à Nice et c'est Louis qui nous a écrit sur la page Facebook d'ici Azur au bar sur Loup, 24 degrés et on espère un peu de pluie, nous indique Michel. Marie-Jo, elle est au col de la Madone, hein, au-dessus du village de Peille, avec 21 degrés, un petit air frais, bien agréable. Bon, ça ne va pas durer malheureusement, parce que cet après-midi encore, il va faire chaud, très chaud, trop chaud en tout cas, avec de belles éclaircies ce matin, cet après-midi, un large soleil et du vent d'est également d'Antibes à Menton. On aura entre 50 et 60 km/h en rafale vraiment sur le littoral. Cet après-midi, je le disais, jusqu'à 34-35 degrés hein, sur le moyen pays. On aura 33 degrés si vous êtes dans la rade de Villefranche ou encore sur le secteur.

0: De Villeneuve-Loubet, Marina Baie des Anges, 7h08, cet après-midi, oui, avec peut-être davantage de monde, parce que pour l'heure, il n'y a personne sur la route, et ça c'est une bonne nouvelle. La moyenne corniche entre Cap d'Ail et Monaco, même pas vous perdez 5 minutes, et puis partout ailleurs, la voie Matisse, la promenade des Anglais, la pénétrante du Paillon, l'autoroute A8, tout est fluide, c'est une bonne nouvelle.
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0: Et avant de vous offrir un magnifique et incroyable cadeau cette semaine à l'occasion du Tour de France dans les Alpes-Maritimes, je vous en parle dans une poignée de secondes. Avant ça, on écoute Duel au soleil en compagnie d'Étienne Daho.

Étienne Dao sur Ici Azur dans la chanson française. On a aussi la jeune génération hein, dans votre radio. D'ailleurs, elle s'entend particulièrement bien avec cet artiste Étienne Dao. C'est Clara Lichani que l'on va écouter avec son hymne féministe.

0: on chante et puis on plonge un jour une plage, votre série fraîcheur de l'été, direction un coin de Nice encore un petit peu sauvage ou en tout cas préservé, surtout à cette heure-ci. On n'a que des habitués, je vous fais découvrir la réserve de Nice. Rendez-vous 7h20.
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0: Alors, qui est-ce qui rend hommage en musique à Louis Armstrong? 04 93 82 03 04. 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
0: 7h15, on est dans le rétro avec Gérald Roux. Tout cet été, on se retourne sur ce qui nous a marqué depuis le début de l'année. Et ce matin, c'est un duo français qui a battu le record d'une chanson américaine, Gérald.
5: Oui, il s'agit du titre Mélodrama, interprété par le rappeur DC's et la jeune chanteuse Théodora. Fin mars, on a appris que ces deux artistes français sont restés 23 semaines en tête des écoutes de musique en France. À cette occasion, ils ont battu le record que détenait jusqu'ici l'artiste américain Pharrell Williams avec Happy. Vous vous souvenez, c'était dans le film d'animation « Moi, moche et méchant 2 », du bonheur pur, un tube planétaire qui a aussi conquis la France. En 2026, le joyeux Happy est donc détrôné par le mélancolique Mélodrama. Ce titre réalise en quelque sorte une fusion, comme en physique, quelque chose de très puissant qui libère une grande énergie. La fusion du talent de Théodora, une jeune fille de seulement 22 ans, qui a raflé 4 victoires de la musique cette année, et de l'autre, celui de DC's, un rappeur chanteur, déjà 25 ans de carrière, et qui triomphe cette année avec son 14e album. Il a été sacré meilleur artiste masculin aux victoires. Théodora, qui chante sur Mélodrama, est arrivée en France à l'âge de 6 ans. Ses parents viennent du Congo. Dans sa musique, elle fusionne rap, pop, musique africaine, zouk. Dans ses textes, elle est féministe, parle du harcèlement, des problèmes psychologiques de la jeunesse. Elle adore aussi les vêtements qui en jettent. De son côté, DC's, 48 ans, est le fils d'une mère française et d'un père sénégalais. Lui aussi fusionne plein d'influences. Le rap de ses débuts, le rock, la pop, l'électronique et de plus en plus la chanson. Il a fait un duo avec Laurent Voulzy. Avec Mélodrama, Théodora et DC's ont aussi réussi la fusion entre le rythme et la mélancolie. Le genre de titre sur lequel on danse en fermant les yeux, le cœur partagé entre bonheur et spleen.
0: Gérald Roux, merci dis donc pour ce petit point. Mon œil, évidemment, l'actualité. Rendez-vous à tout moment sur l'application ici. Et prochain point sur l'actu partout en France et dans le monde. En 90 secondes, ce sera à 7h30. La musique de Clara Luciani avec la grenade avant de partir vous rafraîchir sur la plage de la réserve.

0: De chez nous, la jeune maman originaire des Bouches-du-Rhône avec une forte attache à sa région sud. Alors on s'accapare un petit peu, on dit qu'elle est de chez nous, Clara Luciani à Marseille. Ils ont peut-être Clara Luciani, oui, mais nous, on a la plage de la Réserve. Un jour, une plage vous emmène à la plus authentique des plages niçoises.
1: Démarrer sa journée avec cette perspective-là, t'es en connexion avec la nature, il n'y a que les poissons, l'eau à cette heure-ci elle est cristalline. Voilà, ça donne envie de faire plein de choses, ça c'est sûr. Ouais. Bah, c'est hyper apaisant.
0: Ah, la réserve de Nice. Vous savez, cette petite plage, toute petite anse au pied du cap de Nice. Les Niçois la connaissent, cette plage. Une fois que l'on est arrivé au niveau du port Olympia, il faut marcher, aller 10 minutes, un quart d'heure. Elle se mérite, oui, surtout en plein soleil l'après-midi. Mais le meilleur moment, paraît-il, pour y aller, c'est le matin, tôt, à la fraîche. Christophe Redal, bonjour.
2: Bonjour.
0: Chercheur en inventaire à la direction du patrimoine de la ville de Nice. L'histoire des plages niçoises, après le port finalement, elle a bien changé hein, quand on regarde les photos fin 19e, début 20e. Et aujourd'hui finalement, il n'y a plus grand chose à voir. On n'a plus beaucoup de plages.
2: Il y a en effet plus grand chose. Et pourtant, ce qu'il faut savoir, qu'en fait, il y avait des plages tout à la place du port de commerce, des quais. Il y avait un certain nombre de plages. La caractéristique de ces plages par rapport aux plages de la promenade des Anglais et du quai des États-Unis, c'est que c'était les plages populaires. C'était les plages des Niçois. Par exemple, les prix tournaient vers 1900 autour de 20 centimes pour avoir une cabine. Alors que sur la promenade des Anglais, les premiers prix, c'était 40 centimes. Vous n'avez rien à vendre. Vous avez les fameuses plages de la Tour Rouge, qui en place jusqu'aux années 60, et qui ont, en fait, petit à petit, au fur et à mesure que le port s'agrandissait depuis le port actuel, le port s'agrandissait vers l'est, et donc à chaque fois, on repoussait. La principale, c'est au niveau de l'actuel club nautique, qui avait à cet endroit-là une vieille poudrière, les ruines d'une poudrière. Et à cet emplacement-là, il y avait une plage qui, au début du 19e siècle, avait été alloué aux militaires. C'est ce qu'on appelait les bains militaires.
0: Les militaires qui étaient basés sur Nice-Est, hein, c'est ça?
2: Voilà, c'était les militaires, donc on connaît les casernements qu'il y avait sur Riquier et sur Saint-Roch. Et petit à petit, ensuite, ça a été un petit peu ouvert à tout le monde.
0: Pourquoi est-ce que cette plage reste prisée par les Niçois?
2: C'est le seul endroit où on a ce côté un peu les rochers qui tombent dans la mer. Cette image comme ça du balnéaire avec les pins, la végétation et véritablement les rochers qui touchent la mer. Ensuite, on est loin du centre-ville et donc les touristes, je pense, beaucoup ne connaissent pas. Et même s'il est vrai qu'il y a des touristes, je pense que véritablement la grande majorité des gens qui viennent sur ces plages-là sont en effet des locaux.
0: Parmi les habitués, on a aussi Leslie qui vient ici tous les matins, été comme hiver, peu importe l'heure, finalement elle est là, juste avant d'aller au travail. Bonjour Leslie.
3: Bonjour.
0: Alors justement, ce spot-là de la réserve, on n'est pas justement sur la plage de la réserve, on est derrière, au niveau du club nautique, l'espace est incroyable.
1: Ah oui, le spot est incroyable, et puis à cette heure-ci, là, l'été, le plan d'eau, il est comme une mer d'huile, hein, comme vous pouvez le voir. Ce qui est bien aussi, c'est que c'est le repère des nageurs de toute l'année.
0: On vient, on se retrouve au club nautique et on partage un bon moment, ou est-ce qu'on reste finalement un peu seul dans son couloir, entre guillemets?
1: Ben, ça dépend, il y en a qui aiment bien nager en équipe, on va dire, mais très souvent, on nage quand même assez seul. Faut savoir que, alors l'hiver, c'est assez exigeant, parce que l'eau, elle est quand même à 13-14, mais c'est vrai que pour beaucoup, c'est un moment assez méditatif. Il faut le vivre pour savoir ce que ça fait, mais t'es en connexion avec la nature, il n'y a que les poissons, l'eau à cette heure-ci, elle est cristalline, et donc pour beaucoup, c'est un moment de réflexion, d'activité intense, mais beaucoup de réflexion, de méditation, quoi.
0: Évidemment, bah cette plage en photo comme toutes les autres, le Cap Ramon à Saint-Raph, le Golfe Bleu à Roquebrune-Cap-Martin, ou encore la Malade Cap d'Aille, vos spots de baignade préférés sont à retrouver sur l'application ici. Un jour, une plage avec vos souvenirs. On va s'ancrer de nouveau des souvenirs avec Sandra de Nice, que l'on va accueillir dans une poignée de secondes. Parce qu'avant ça, on chante, on danse, comme dit le film Flashdance.

0: La musique de Michael Sambello avec ce film au cœur des années 80. Vous l'avez sans doute remarqué, l'été il est déjà lent et on va s'y replonger dans les prochaines minutes avec les centres de Nice qui accueillent justement pendant la canicule.
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2: Bonjour Sandra.
3: Bonjour Richard.
2: Anis, comment ça va ce matin?
3: Ça va très très bien.
2: On a 600 euros à vous faire gagner cette semaine avec un tirage qui aura lieu lundi prochain. Pour participer à ce tirage, j'ai une question pour vous. Tendez l'oreille.
4: Armstrong, je ne suis pas noir.
2: Et vous me dites qui chante ce titre?
3: C'est Claude Nougaro.
2: Mais oui, alors là, franchement, c'était pas compliqué ce matin. Et si je voulais jouer avec ce titre en particulier, c'est parce que c'est l'anniversaire aujourd'hui de Lance Armstrong. Félicitations, Sandra.
3: Merci beaucoup, merci.
2: Avec grand plaisir. 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Et lundi matin, on croise fort les doigts, ça devrait bien se passer. Je vous le souhaite.
3: Bien. Voilà, hein, on y croit. Fan de vélo, on y croit.
2: Bon, je vous fais confiance. Décrochez lundi matin. Merci d'avoir joué avec nous.
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2: Évidemment, on va continuer de jouer ensemble. Mais pour l'heure, il est tout pile 7h30. Toute l'actu partout en France et dans le monde avec vous, Cyril Ardo-Redon.
5: Un début de retour à la vie normale en Gironde après l'incendie qui a dévasté 42 000 hectares. Les habitants du Porge et de l'Esch-Cap-Ferré ont pu retrouver leur logement hier, une dizaine de jours après avoir été évacués. À l'Esch-Cap-Ferré, 8 campings non touchés par les flammes ont été autorisés à rouvrir plus vite que prévu. Dans ce contexte, la présidente du grand site de la dune du Pilat lance un appel. Nous sommes prêts à accueillir les touristes. La célèbre dune a rouvert samedi. La saison touristique doit être sauvée, dit-elle. Face aux incendies, 12 départements sont aujourd'hui placés en orange par Météo France pour un risque élevé. Le Nord, la Somme, une partie de la Normandie, les Pyrénées-Orientales, le Var ou encore la Corse du Sud sont concernés. Par ailleurs, 16 départements du Sud-Est du pays sont en alerte orange canicule. Un couple placé en garde à vue après l'intervention du RAID dans leur appartement de Voipy en Moselle où vivaient leurs 7 enfants dans des conditions insalubres, âgés de 1 à 18 ans. Ils présentaient des marques physiques ou des puces dans les cheveux. Le maire RN de La Flèche dans la Sarthe annonce porter plainte après des tags néo-nazis, fascistes et antisémites découverts à plusieurs endroits dans sa commune et notamment à proximité de l'hôtel de ville. Et puis le Tour de France femme, la Norvégienne Sigrid Hoeset est en jaune après avoir remporté hier la 3e étape. Place aujourd'hui à un contre-la-montre individuel de 21 km en Bourgogne entre Gevrey-Chambertin et Dijon, début vers 14h30.
6: Et sur votre radio locale, ce matin, on est ensemble face à la canicule, alors que nous entrons dans le 6e jour d'affilée de vigilance orange dans les Alpes-Maritimes. 6 jours, 6 nuits suffocantes. Les corps souffrent. Alors la ville de Nice rappelle qu'elle met à disposition des seniors, ce qu'on appelle des pauses fraîcheurs, 15 espaces climatisés dans les centres animanistes, des maisons de seniors, comme celle du Port République, rue Scaliero, où vous vous êtes rendu, Sébastien Riglé.
7: Elle regarde, elle triche.
8: Ici, la chaleur est restée dehors. Dans cette salle climatisée, les cartes passent de main en main, les blagues fusent et les rires s'enchaînent. Autour de la table, une dizaine de seniors profitent de cette parenthèse fraîcheur. Josette, 71 ans, est une habituée de ces rendez-vous.
7: Ça fait 3 fois que je perds. J'ai déjà 300 et j'en ai marre, quoi. Voilà, je vais plus venir. Non, c'est surtout ces deux-là, on va plus les prendre. Parce que elles sont nouvelles et elles nous font perdre. Alors ça va pas. On va refuser certaines personnes dorénavant.
8: À quelques chaises de là, Christiane, 74 ans, suit elle aussi régulièrement ses pauses fraîcheurs.
9: Là, en ce moment, on vient à peu près 3-4 fois par semaine. Mais on fait pas que les cartes. Il y a la mémoire, il y a le tricot, il y a... Voilà, non. Le scrap, on joue pas, nous, c'est trop.
8: Juste à côté, il y a Eric, à 64 ans. Il fait partie des plus jeunes participants. S'il est là, ce n'est pas parce qu'il a chaud, mais pour voir les copains.
10: Je suis descendu à Nice pour le soleil et la chaleur. C'est vrai que là, tout de suite, il fait très chaud et que ça dure depuis un peu trop longtemps. Mais en fait, on sait où on habite, quoi. Si on veut la chercher en fraîcheur, on va en Norvège.
8: Mais pour certains, les températures sont particulièrement difficiles à supporter. C'est le cas de Yolande, surnommée Tata Yo-Yo. À 82 ans, cette ancienne enseignante passe un été compliqué.
11: Je dégouline de partout, mais je suis chez moi. J'ai mis la clim, évidemment. Il y a la clim ici, donc la chaleur, évidemment. Je trouve que c'est trop long hein, maintenant. J'aimerais bien que ça y est, ça passe à autre chose.
8: Hein. Derrière ces moments de détente, il y a un véritable enjeu de prévention et le succès est au rendez-vous selon David Angela. Il est le directeur des seniors et de la vie associative à la ville de Nice.
12: Plusieurs centaines de seniors pour l'instant ont répondu présent à cette initiative-là, mais on peut également y rajouter toutes celles et tous ceux qui sortent sur les randonnées à la fraîche, sur les visites guidées dans des lieux climatisés, qui font aller à Teta le matin, faire de la gym dans un environnement très frais, très sympa. Il y a vraiment une offre très vaste, très large pour toutes ces dizaines de milliers de seniors niçois potentiels.
8: Et au total, ces pauses fraîcheurs représentent 1441 heures de mise à disposition d'espaces climatisés jusqu'à la fin du mois d'août.
6: Et dans quelques instants, on fait le point sur les températures.
2: Juste le temps de faire le point sur le reste de l'actualité.
6: Et cette enquête pour homicide volontaire hier dans le secteur du boulevard de la Madeleine à Nice. Un père est soupçonné d'avoir tué son fils de 17 ans avant d'avoir tenté de se suicider. Il est grièvement blessé, mais son pronostic vital n'est pas engagé. Le RAID a dû intervenir et une partie du boulevard a été bloquée hier après-midi pendant plusieurs heures. Et puis, vous le verrez forcément si vous passez sur la place Masséna à Nice aujourd'hui. Une partie du faux plafond des arcades proche du tram s'est écroulée. On en parle dans le prochain journal. Et donc les températures, Richard ?
2: Elles sont chaudes hein, de bon matin. Pascal nous a écrit sur le WhatsApp avec déjà 26 degrés à Nice. C'était il y a un petit peu plus d'une heure. Antoinette et René, fidèles auditeurs à Mougins, 26 degrés, ça va grimper. Excellente journée, prenez soin de vous. Toujours à ce même numéro, celui de votre radio 04 93 82 03 04. Ce que je peux vous dire également, c'est qu'à Robillière, on relève 21 degrés du côté d'Isola 2000. Déjà 16 degrés. En fait, on n'a pas franchement de fraîcheur hein, sur le département des Alpes-Maritimes. Et puis alors si on est sur la bande littorale, tenez par exemple la Marina Baie des Anges, 28 degrés, ça c'est du live, tout comme en Principauté de Monaco. Il fait chaud cet après-midi encore, avec toujours cette vigilance orange à la canicule et vigilance jaune pour le phénomène orageux localisé, hein, les orages cet après-midi encore en haut des vallées de la Vésubie-Latinée et de la Roya. Évidemment, on ne peut pas vraiment prévoir où il risque de pleuvoir, mais on sait que ce sera localisé dans le Mercantour. Ce que je peux vous dire également, c'est qu'il y aura du vent sur le littoral azuréen, du vent d'est, assez fort, avec en moyenne 50-60 km/h de rafale entre le Cap d'Antibes et jusque dans le Mentonnet, et des températures qui dépasseront les 33 degrés sur la promenade des Anglais, 34 degrés même à Carrosse ou encore à Gilette dans la basse vallée du Var. Comment ça se passe sur la route? Écoutez, pas mal de monde, hein, un petit peu, là, tout doucement, ça se charge sur le secteur de la Moyenne Corniche lorsque vous avez quitté l'autoroute A8 en direction de la Principauté de Monaco. Vous avez ces fameux feux de Cap d'Ail qui vous compliquent la tâche. Sinon, partout ailleurs, la pénétrante du Paillon, la voie Massis, la promenade des Anglais ou encore l'autoroute A8 sur l'ensemble du tronçon maralpin, il n'y a pas de difficulté.
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2: Le train de 7h43, destination de Grasse en gare de Nice, partira avec 5 minutes de retard. Mais c'est tout, sinon tout va bien. Pour les usagers des trains ce matin sur la Côte d'Azur, la musique de Joe Dassin pour vous accompagner.

Et il était une fois nous deux, le charmeur Joe Dassin, pour chanter dans les embouteillages de Cap d'Ail ou tranquillement dans la cuisine à siroter le café du matin d'ailleurs. On va continuer de chanter et d'adorer le nouveau titre de Céline Dion.

0: écouter avant 8h, ça je vous l'assure. Et dans un instant, avec l'invité de la rédaction, on s'intéresse aux logements sociaux dans le secteur de Cannes. Est-ce qu'il y en a assez et sont-ils en bon état? On en parle avec Françoise Brunto, présidente de Cannes Les Reims Aménagement et Habitat. Rendez-vous dans moins de 5 minutes.
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0: Et chaque jour, des idées de sortie. Ce matin, c'est en compagnie de Lucille Lhermitte.
2: Oui, on vous fait le programme des belles soirées gratuites du Conseil départemental des Alpes-Maritimes. Les soirées estivales, c'est tout au long de l'été. Et aujourd'hui, on part au Brésil avec le duo Aquafogo. Présentation.
3: Bonjour, je suis Alexandre Ingen. Je joue de la guitare, des percussions et je chante.
4: Bonjour, je suis Caroline Ingen. Je chante, je joue de la flûte et des percussions. Nous sommes le duo de musique brésilienne Aquafogo et nous proposons un répertoire bossa nova, samba et musique du Nord-Est avec notamment des reprises de Tom Jobim, Chico Buarque et Gilberto Gil.
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4: On est vraiment très content d'être programmé dans le cadre des soirées estivales. Ces concerts sont gratuits, ouverts à tous et on a vraiment hâte de vous y retrouver. Si vous souhaitez, vous pouvez nous retrouver sur les réseaux sociaux à la page Aquafogo et vous aurez accès à toutes nos dates de concert. Et on vous souhaite à tous une très belle journée et on vous dit à très vite. À bientôt.
2: Aquafogo sera sur scène à Daluy, c'est samedi prochain le 8. Si vous êtes plus musique classique, vous allez être servi avec le Festival de musique classique de Menton qui revient pour sa 77e édition avec encore une fois de grands noms de la musique classique comme Gauthier Capuçon, Marie-Laure Garnier mais aussi Alexandre Cantoreau et il est encore temps d'en profiter jusqu'à vendredi et dès ce soir avec par exemple un beau moment autour de Schubert, Mozart ou encore Stravinsky. Et puis à Mandelieu-la-Napoule

0: Nia Jones signe son grand retour avec Alive and Kicking, un projet qui retrace ses plus de 30 ans de carrière tout de même. C'est à vivre ce soir sur la scène du théâtre Robinson à Mandelieu.
1: Merci beaucoup Lucille Lhermitte. Évidemment d'autres idées de sorties gratuites avec le département des Alpes-Maritimes. Je parle évidemment des estivales, sont à retrouver sur l'application ici, 7h44.
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1: On parle souvent des logements sociaux de l'état des HLM à Nice, mais ce matin, focus sur Cannes. Y en a-t-il assez et dans quel état sont-ils? On en parle en direct avec Françoise Brunto, la présidente du bailleur social Cannes-Lérins Aménagement Habitat. Elle est notre invitée.
5: Bonjour Françoise Brunto.
6: Bonjour.
5: Sur notre antenne ce matin, vous avez entendu notre reportage sur ce chantier de réhabilitation des résidences du Rio qui date des années 60. Est-ce que c'est tout le parc locatif HLM de Cannes qui est vieillissant ou juste une partie?
6: Alors, comme tout patrimoine, il y a une partie qui est plus récente, une partie qui est plus ancienne. Le Rio fait partie de la partie ancienne, effectivement. Toujours dans ce même registre des constructions qui datent des années 60, la prochaine qu'on va réhabiliter totalement, c'est le Ranchito. Ranchito qui est une résidence qui date de 1962.
5: Et alors, pourquoi c'est nécessaire de les réhabiliter, ces résidences?
6: Alors, c'est nécessaire de réhabiliter d'abord parce que les constructions dans les années 60 n'étaient pas aussi isolées que ce que l'on a besoin aujourd'hui. C'était à l'époque des constructions à bas coût, et forcément c'était plus ou moins gelé, plus ou moins alors par exemple si je prends Ranchito, c'est une résidence, j'ai pas de ventilation mécanisée.
5: Donc tout ça va être refait.
6: Voilà. Donc ça c'est des choses effectivement qui aujourd'hui, vous voyez les températures que l'on a, ne pas avoir de ventilation mécanisée, ça veut dire que vous avez à l'intérieur des effets de réchauffement, vous n'avez pas de passage d'air, donc forcément, c'est des réhabilitations qui sont importantes. Ranchito, c'est une très grosse réhabilitation.
5: Et est-ce que l'isolation des murs ou des fenêtres, elle est reprise également? Parce que ça compte pas mal quand on parle d'isolation thermique.
6: Alors, tout à fait. Quand on fait une réhabilitation, il y a l'isolation thermique par l'extérieur, ça c'est sûr. Là, en l'occurrence, sur Ranchito, on aura aussi la VMC. On aura aussi la partie huisserie, le muselet extérieur. Et Ranchito, on a une problématique un peu particulière, c'est de la corrosion des structures. Donc, on va avoir des gros travaux de structure. C'est pour ça que ce sera une réhabilitation encore plus importante que ce qu'on a fait sur Rio Perrier Eucalyptus. Parce qu'effectivement, Rio Perrier Eucalyptus, on avait uniquement l'enveloppe extérieure qui était saine. Donc on a attaqué directement l'isolation extérieure, la partie tout ce qui est en toiture qu'on a pu faire directement, alors que là sur le Ranchito il faudra qu'on attaque aussi les problématiques de structure.
5: Françoise Brunto, nous sommes allés hier aux résidences Sainte-Jeanne à La Frayère ou dans le quartier Boissière. Nous avons vu des rats dans les parties communes. Les habitants s'en plaignent. Ils n'osent même plus ouvrir les fenêtres, nous disent-ils. Alors la résidence, elle n'est pas gérée par l'organisme que vous présidez puisqu'elle est gérée par un bailleur privé. Mais vous êtes aussi élu à la ville en charge de l'habitat. Qu'est-ce que vous pouvez faire pour eux?
6: Alors ce que l'on a fait, puisque c'est un problème qui nous a été signalé, donc on fait des opérations de dératisation. La problématique de la Frayère, elle est simple, c'est que par ailleurs, on a des travaux en cours. Et quand on fait des travaux, qu'on remue des terres, et il y a beaucoup de constructions en cours, puisqu'on a un programme de renouvellement urbain avec la construction également de nouveaux logements, mais aussi la construction de la salle de sport, d'un pôle santé, etc. Donc comme on fait des gros travaux, forcément, ça remue les nuisibles. Faut pas se le cacher. Donc on fait des opérations de dératisation.
5: Et ça marche?
6: On en a fait deux, on va recommencer. et puis jusqu'à temps qu'on ait éradiqué. Et après, on met des boîtiers, alors c'est connu, hein, c'est des boîtiers anti-nuisibles. Voilà. Et donc, on travaille avec Erilia, comme on travaille dans toutes les résidences, hein, parce que ça se fait un peu partout.
5: Mmh. Alors, mais c'est pas au bailleur de faire ça. Est-ce qu'il respecte ses engagements?
6: Alors, le bailleur le fait, mais quand, effectivement, on a des très gros travaux autour, bah, notre service hygiène intervient auprès du bailleur, et puis ils prennent les mesures qui sont nécessaires. Si c'est une dératisation de plus grande ampleur, effectivement, le service hygiène vient en appui, et puis ils prennent les solutions qui sont les plus adaptées.
5: Est-ce que vous avez envisagé à la ville que l'organisme que vous présidez, donc Cannes-les-Reims Aménagement et Habitat, reprenne la gestion de ces résidences, par exemple à la Frayère?
6: Alors non, pas du tout, puisqu'effectivement, on a plusieurs bailleurs sociaux à Cannes, hein, puisqu'on a... On a Côte d'Azur Habitat, et puis on va discuter d'échange de patrimoine, puisqu'effectivement, Côte d'Azur Habitat a du patrimoine à Cannes, et moi j'ai du patrimoine qui se trouve sur d'autres territoires que le mien.
5: Et la nouvelle mairie, dirigée par Eric Ciotti, veut vendre une partie de son patrimoine. Ça vous intéresse alors?
6: Alors nous, c'est pas la vente, nous c'est de l'échange. Parce qu'en fait, j'ai du patrimoine à eux, et ils ont du patrimoine qui est sur mon territoire. Donc on est en train de travailler sur des estimations et puis voir si on est équilibré, quoi.
5: Vous voulez troquer en fait des logements sociaux, quoi. C'est un peu le principe.
6: On a d'autres bailleurs sociaux. Donc il y a Erilia, il y a aussi Inutile. Donc on a plusieurs bailleurs sociaux sur la ville et c'est bien qu'on soit plusieurs. Alors il y a des choses sur lesquelles on travaille tous ensemble, notamment les groupements de sécurité. On fait interbailleur. Il y a des réflexions qu'on a en commun sur comment lutter contre les incivilités, comment mieux gérer les flux, puisqu'effectivement, on a des personnes qui vieillissent. Donc, il faut arriver, des fois, à les changer, à les mettre dans des logements plus adaptés.
5: Mmh. Et sur le nombre de logements sociaux, la ville de Cannes est l'une des rares communes de la Côte d'Azur à ne pas payer d'amende pour non-respect de la loi SRU. Est-ce que ça veut dire, pour autant, qu'il n'y a pas un manque de logements, qu'il n'y a personne sur liste d'attente à Cannes?
6: Alors, oui, on est la ville qui a le plus de logements sociaux en pourcentage. Et effectivement, on n'est pas carencé. Parce qu'on crée du logement social depuis pas mal d'années et on continue à en créer. Là, je vais recevoir 64 logements qu'on a acquis en VFA, en logements sociaux.
5: Ça veut dire qu'il n'y a personne sur liste d'attente à Cannes?
6: Non, ça ne veut pas dire qu'il n'y a personne sur liste d'attente. Vous avez énormément de gens qui sont en liste d'attente.
5: Donc il en faudra encore plus.
6: Comme la nôtre, on a plus de 5000 demandes de logements sociaux. Ça veut dire quoi? Ça veut dire qu'il n'y a pas assez de logements privés sur le marché. Ça veut dire que le coût de la vie est cher. On est sur un territoire où, effectivement, se loger est difficile. Toute la Côte d'Azur, d'ailleurs, parce que c'est aussi difficile à Nice. Hein. Chercher un 3 pièces à Nice, c'est difficile. Tout le monde a des enfants qui font des études et tout le monde sait combien c'est et cher et difficile partout.
5: Vous avez une idée du nombre de personnes sur liste d'attente d'un logement social à Cannes?
6: Moi, j'ai à peu près 5500 demandes de logement en attente.
5: C'est énorme. Comment remédier à ce problème?
6: Ben oui, c'est énorme. Ben, c'est énorme parce qu'effectivement, ce sont des gens qui n'arrivent pas à se loger.
5: Et que faire alors? Il faut construire d'autres logements, en acheter?
6: Alors, non, mais nous, on construit, on acquiert des logements. Mais jamais on va construire 5000 logements à Cannes. Il n'y a pas assez de foncier. Voilà.
5: C'est toujours le même problème sur la Côte d'Azur.
6: Bah, c'est le problème de l'attractivité de la Côte d'Azur, qui a toujours existé d'ailleurs. Moi-même, je suis arrivé il y a 30 ans sur la Côte d'Azur. Je suis fonctionnaire à la base. J'étais éligible au logement aidé, même si ce n'était pas des logements sociaux de première catégorie. Mais j'ai mis du temps à trouver un logement.
5: Et donc,
6: j'étais fonctionnaire, j'étais en couple avec un monsieur qui travaillait à l'aérospatiale, donc on n'était pas dans la cible du logement social classique. Mais on a mis du temps parce qu'effectivement, il n'y a pas assez de logements.
5: Et il y a aussi un sujet sur l'habitat à loyer modéré.
6: On fait des acquisitions, par exemple. On a acquis, à la demande de monsieur le maire, sur la résidence Cannes Beach, plus d'une centaine de logements.
5: Pour combler du coup ce manque de logements et essayer de raccourcir la liste d'attente. Merci beaucoup. Françoise Brunteau, je rappelle que vous êtes présidente de Cannes-les-Reims Aménagement et Habitat. Vous étiez notre invitée ce matin. Bonne journée.
1: Actualité, celle du Tour de France qui débarque dans les Alpes-Maritimes dans les prochains jours. Aujourd'hui, c'est une étape de grand cru sur la route du Tour de France femmes, main contre la montre entre Gevrey-Chambertin et Dijon. Une étape placée sous le signe d'un chiffre mystère. Lequel? La réponse avec Marion Rousse en compagnie d'Emmanuel Collardet.
7: Bonjour Marion Rousse.
8: Bonjour.
7: Et voilà, c'est le retour du contre-la-montre individuel,
8: hein,
7: l'événement absent du Tour l'année dernière. Aujourd'hui, ça va être une très belle occasion pour faire la différence.
8: Oui, le retour d'un contre-la-montre depuis l'arrivée finale à Pau, c'était en 2022. Et c'est vrai que ce contre-la-montre aura vraiment une grande importance pour le classement général. C'est un contre-la-montre assez long de 21 km, évidemment le beau clin d'œil pour le département de la Côte d'Or. Un contre-la-montre où il y aura une difficulté à passer, et pas des moindres, hein, les lacets de Marsannay. C'est une belle ascension de 2 km à peu près 7% de moyenne. On a vraiment voulu recréer un contre-la-montre parce que bien souvent, on se dit qu'un contre-la-montre, eh bien, ça enlève du suspense. Mais là, je pense que ça va même en redonner parce que des concurrentes qui seront là pour la victoire au classement général, qui n'aiment pas forcément ce type d'exercice, vont forcément perdre du temps sur des immenses rouleuses à l'image d'une Demi Vollering, d'une Marlène Reusser. Et donc, on va devoir imposer à ces filles d'attaquer un peu plus tôt et de rattraper le retard perdu.
7: C'est un parcours savoureux, donc à plus d'un titre, pas seulement sur le plan sportif, un parcours de grand cru avec ce départ de Gevrey-Chambertin.
8: Oui, je crois qu'avec Christian Prudhomme, on avait envie de refaire la cave. Hein. Maintenant, c'est vrai qu'on va à chaque fois eh bien, dans les plus beaux paysages, hein, j'ai envie de dire, de ce que nous offre la France, et on se rend compte à quel point la France est jolie.
7: Vous y avez fait rapidement allusion tout à l'heure, Marion. Ce parcours, il est aussi marqué par un nombre et deux petits clins d'œil au département qui accueille ce contre-la-montre.
8: 21, évidemment, 21 kilomètres de ce contre-la-montre. Et puis, on a poussé le vice à tracer la ligne d'arrivée devant une maison au numéro 21.
7: Très belle étape, donc, placée sous le signe du nombre d'or du jour, le 21. Bonne journée à vous, Marion Rousse.
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1: Il est 7h56, c'est comme chaque jour, vous avez rendez-vous avec Stéphane Bern pour l'histoire. Bonjour Stéphane.
10: Bonjour Richard, bonjour la Côte d'Azur.
1: Et ce matin, on voyage au premier temps de la météo.
10: Avant les satellites et Météo France, on observait le ciel, le mercure ou une grenouille. Et oui, la première Miss Météo avant Evelyne Delia, c'était Kermit. En 1643, à Florence, dans son atelier, le savant italien Torricelli, élève de Galilée, s'amuse non pas avec une console ou des Playmobil,
11: les mobiles, en avant les victoires,
10: mais avec des tubes de verre et du mercure. Bon, chacun son truc. Un jour, il remarque que le liquide redescend mystérieusement, laissant un vide au sommet. Eureka! Il vient d'inventer le baromètre, un instrument capable de mesurer la pression de l'air. Désormais, la météo peut s'écrire en chiffres. Deux siècles plus tard, en France, un professeur du Muséum d'Histoire Naturelle, Auguste Duméril, trouve que tout cela manque cruellement de poésie. Et puis, ça coûte cher le mercure. Il propose alors un baromètre plus vivant. Il explique, les grenouilles annoncent la pluie par leur coassement. On peut se faire un baromètre vivant en les plaçant dans un vase muni d'une échelle.
12: La grenouille, comment s'appelle? Kermit.
10: Dans son bocal de verre, la grenouille grimpe par beau temps et descend quand la pluie approche. Rien de magique. Par temps sec, les insectes volent plus haut et la grenouille, bonne vivante et affamée, doit grimper pour dîner. Quand l'air est lourd et humide, les moustiques volent bas. Inutile alors de grimper. En résumé, grenouille qui fait du sport, soleil de...

10 jours, on a cette fameuse éclipse dont on n'arrête pas de vous parler. Ici Azure vous raconte l'histoire en compagnie de Stéphane Bern et Ici Azure vous offre vos lunettes pour pouvoir l'observer. J'ai un autre bon plan pour ce soir. Mes Queen, The Queen Show vous attend, un groupe de reprises, un tribute comme on dit, avec une voix féminine pour une fois, pour redonner vie au plus grand morceau chanté par Freddie Mercury. Ils sont 5 à se produire au jardin du Paul Auguste Escoffier à Villeneuve-Loubet. C'est donc ce soir 21h et c'est gratuit puisque dans le cadre du département des Alpes-Maritimes. On va chanter encore, toujours en compagnie de France Gall.

0: Et tout pour votre début de journée ici à Azur, la musique de votre réveil à suivre donc avec France Gall.
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0: Ici Azur, il est 8h, nous sommes le mardi 4 août. Julie Munch pour l'actu locale et d'abord ce gros panache de fumée noire au-dessus de Cagnes-sur-Mer.
2: Vous êtes nombreux à nous appeler pour nous le signaler ce matin et en effet 37 sapeurs-pompiers sont engagés en ce moment même sur le chemin du Val de Cagnes. Ils vous déconseillent d'ailleurs le secteur pour faciliter leur intervention. Il s'agit d'un feu d'entrepôt qui n'est pas maîtrisé pour l'instant. Restez à l'écoute de votre radio locale ce matin.
0: Dans l'actualité aussi, cette question impérative. Il a tué son fils à Nice.
2: Et si oui, pourquoi ? Les enquêteurs sont encore en train d'essayer de comprendre l'incompréhensible. Mais c'est en effet le scénario qui se dessine après l'intervention du RAID hier après-midi dans le secteur du boulevard de la Madeleine à l'ouest de Nice. Un adolescent de 17 ans a été retrouvé mort. Son père est soupçonné de l'avoir tué. Justine Leclerc, que s'est-il passé ?
3: D'après les premiers éléments de l'enquête, le père de famille a d'abord appelé le 17 hier après-midi pour signaler aux policiers qu'il avait tiré sur son fils. Dans le même temps, il aurait envoyé une photo d'un sac mortuaire à la maman. Très vite, la police d'élite, le RAID, a été dépêchée sur place pour intervenir dans un appartement rue des Étoiles, pas très loin du boulevard de la Madeleine. Un important périmètre de sécurité a été déployé pendant près de 2 heures dans le quartier niçois. Le RAID a finalement pénétré en fin d'après-midi dans l'habitation. Un jeune homme de 17 ans avec une plaie à la gorge a été découvert inanimé. L'adolescent est probablement mort par strangulation, a indiqué le parquet de Nice. Une autopsie doit confirmer les causes exactes du décès. Le père lui a tenté de se suicider, grièvement blessé. Il a été transporté au CHU de Nice, mais ses jours ne seraient pas en danger, indique le parquet.
2: Les précisions de Justine Leclerc.
0: Une partie d'un faux plafond sous les arcades de la place Masséna de Nice s'est écroulée.
2: C'est ce qu'affirme le maire sur ses réseaux sociaux. Éric Ciotti a envoyé un courrier au responsable de la copropriété dans lequel il précise que l'incident s'est produit dans la nuit du 3 août à proximité de l'arrêt de tram. Si par chance aucun blessé n'est à déplorer, c'est uniquement car l'effondrement s'est produit de nuit, écrit-il. L'élu demande donc des évaluations structurelles, des recherches de fuite. Un aménagement temporaire est mis en place pour sécuriser les lieux sur cette place où passent chaque jour des milliers de Niçois, d'Azuréens et de touristes. Vous avez les photos de ce faux plafond effondré sur iciazur.fr.
0: Nous entrons dans le 6e jour de vigilance orange canicule.
2: Et selon les prévisions de Météo France, on n'en a pas fini. Aucune baisse des températures n'est prévue à 7 jours, y compris la nuit. Alors que les corps souffrent, il faut tenir. Et comme c'est particulièrement difficile pour les plus âgés d'entre nous, la ville de Nice propose des pauses fraîcheurs pour les seniors. Il s'agit de 15 espaces municipaux climatisés, 10 centres Animanis, 5 maisons de seniors. David Angela est le directeur des seniors et de la vie associative à la ville de Nice. Il nous présente ce dispositif.
4: L'enjeu, c'est d'avoir sur l'ensemble du territoire communal, sur les 6 territoires de la ville, des établissements climatisés, ouverts tout au long de la journée. On peut accueillir le senior pour une activité qui serait dirigée ou qui ne serait pas dirigée, justement. L'enjeu, c'est d'avoir de l'opportunité, de créer les conditions pour que le senior puisse venir et vivre un temps de convivialité. Et dans certains cas, même, on recrée du lien social. Il n'y avait effectivement une rupture entre le senior qui est chez lui dans son environnement, parfois isolé, et le fait qu'on lui offre une opportunité originale, il va faire cet effort-là, il va aller vers l'autre. Et c'est ça qu'on essaye de créer au fil du temps.
2: Et ce dispositif est accessible aux plus de 55 ans.
0: 8h04, vous écoutez ici Azur, enfin peut-être le bout du tunnel pour les restaurateurs du port de Nice.
2: Plus d'un an après le sommet de l'ONU sur les océans, la préfecture des Alpes-Maritimes indique que des aides vont être versées très prochainement pour

0: les restaurateurs qui se sont retrouvés dans le périmètre de sécurité, qui ont enregistré une baisse de chiffre d'affaires. Pendant des mois, ces commerçants ont dénoncé les lenteurs de l'administration. L'un d'eux, Patrick, qui tient un restaurant près du Monument aux Morts, a chiffré ses pertes à 100 000 euros. Il attend le versement de ses indemnités sans trop savoir comment et combien il va toucher.
1: Donc aujourd'hui, peut-être, on voit le bout du tunnel, c'est-à-dire on vient de recevoir un dernier mail en précisant, en remplissant bien sûr un dernier document, hein, que ça ne devrait pas tarder dans la semaine à venir. Donc on est tous confiants de ce côté-là du port. Nous, on était vraiment dans l'enclave du sommet. On était condamnés, cloîtrés. L'entrée et la sortie étaient vraiment de l'autre côté. Donc nous, on était vraiment les premiers impactés. On a rempli les indemnisations, donc on souhaite tous, bien sûr, le maximum de la perte. Mais est-ce que réellement ça va être le chiffre demandé ou un pourcentage du chiffre demandé en la suite au prochain épisode?
2: Vous aviez chiffré à combien?
1: À 100 000. Parce que le sommet a duré 6 jours. Il y a eu le début de la préparation, la fin pour désenclaver le secteur. En tout, il y a eu 11 jours de perte de chiffre d'affaires pur. Donc ce montant tant attendu servira pour l'investissement pour l'année prochaine.
0: En tout, la préfecture doit verser 2,5 millions d'euros à ses commerçants.
3: Ça bouge à l'OGC Nice.
0: L'ancien capitaine de Metz, Gauthier, a passé hier des examens médicaux en vue de s'engager pour le gym. Il s'agirait du premier transfert onéreux de l'été niçois. Il s'élève à plus de 2 millions d'euros, auxquels s'ajoute 1 million de bonus. Il devrait être officialisé aujourd'hui, mais il y a aussi un départ. Le milieu Tom Louchet quitte le club, transféré au PAOK Salonique.
3: Et pour finir ce journal, une musique et un porté mythique.
0: Vous connaissez le célèbre porté dans Dirty Dancing. Déjà vu effectué par les pompiers de grâce, c'est quelque chose. Hein. L'un d'eux déguisé en femme dans une robe rose fuchsia avec supplément transpi sous les aisselles, il faut le dire. La belle finit sur un brancard dans le camion. Avec cette vidéo, les pompiers font le buzz. Plus de 500 000 vues en 48 heures sur Instagram pour annoncer leur bal des pompiers du 15 août. Mais aussi pour décompresser dans des moments difficiles. Olivier Heuse est le commandant de la caserne.
4: Tout au long de l'année, les sapeurs-pompiers pour évacuer un peu le stress des interventions qui parfois sont lourdes, contraignantes, qui marquent parfois les esprits. Il y a toujours un côté festif dans des événements tels qu'un bal, tels que des journées portes ouvertes, qui permettent de se retrouver, d'évacuer, et de profiter. C'est un être humain, sapeur-pompier, qui a une famille, qui a des enfants. Donc il faut encaisser tout ce qu'on encaisse. Et surtout, ça permet de rencontrer les gens dans des circonstances joyeuses. On les rencontre pas dans la détresse. Et de voir que entre 2 et 33 000 personnes, les Grassois, viennent au bal, puisque l'an dernier, ça avait été un énorme succès, ben, ça fait plaisir. Et ça fait plaisir de partager avec la population.
0: Et pour conclure la vidéo, ce message.
5: Maintenant que nous avons votre attention, rendez-vous le 15 août, cours Honoré Crespe, pour le grand bal des sapeurs-pompiers de Grasse. Venez nombreux.
0: Et voilà, le message est passé. Les pompiers de Grasse qu'on félicite aussi ce matin car ils ont éteint un incendie hier, secteur Saint-François. Un feu proche des habitations qui a brûlé plus de 3000 m² de terrain privé, selon le maire de Grasse.
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0: La météo.
3: Avec un ciel un petit peu voilé ce matin, vous êtes nombreuses et nombreux à partager avec nous votre météo au quotidien sur le Facebook ou sur le WhatsApp, toujours le numéro de votre radio, et des températures qui sont plutôt douces, hein, voire même déjà chaudes, avec 28 degrés sur le bord de mer à Nice. On a 24 degrés sur le secteur de Valoris. 26 degrés également si vous êtes à Saint-Janet ce matin. Et dans la Roya, il fait 23 degrés à Sospel. Cet après-midi, ça va grimper. Sospel, vous pourrez relever jusqu'à 32-33 degrés avec davantage de soleil. On a tout de même un risque orageux avec toujours cette vigilance jaune aux orages cet après-midi qui concerne principalement le secteur du Mercantour. Hein, toutes les vallées qui peuvent être concernées, évidemment. Et si vous êtes sur le littoral, là, il y aura davantage de vent d'est, jusqu'à 50-60 km/h, un vent assez soutenu et des températures assez chaudes. Vous en parliez, Julie, il y a quelques instants dans le journal. Vous nous partagez également de nombreux messages concernant ce gros panache de fumée noire au-dessus de Cagnes-sur-Mer. C'est donc sur le chemin.

0: du Val-de-Cagne qu'il y a cet incendie, avec des pompiers qui sont mobilisés sur place. On évite d'y aller, on laisse circuler évidemment les pompiers et les forces de l'ordre qui se rendent sur place. Et vous continuez de suivre tout cela avec nous en partageant toutes les infos dès que vous en avez au 04 93 82 03 04. C'est Myriam qui vous accompagne. Donc on évite le secteur du Val-de-Cagne directement. Sinon, partout ailleurs, écoutez, dans l'ensemble, c'est plutôt fluide, vos conditions de circulation ce matin.
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0: Et on a un petit peu de retard, notamment le 8h09 à destination des Arcs Draguignan, si vous êtes en gare de Cannes, qui partira avec 5 minutes de retard. La musique de France Gall, tout pour la musique. Finalement, c'est ce qu'il nous faut, de bon matin. J'espère que vous passez un excellent début de journée, un très bel été. Toute l'équipe d'Ici Azur à vos côtés. Évidemment, on va continuer de chanter. Allez, à tout de suite.

0: France Gall pour les années 80. On va aussi se souvenir du début des années 2000 avec Dans la demi-heure.
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0: Renan Luce pour les souvenirs du début des années 2000 en musique. On joue aussi avec Ici Azur et à la clé cette semaine, un cadeau exceptionnel.
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0: 8h15, bonjour Drazo.
6: Bonjour Richard.
0: Le rendez-vous anti-arnaque avec C'est pas vrai. Vous nous alertez ce matin sur l'arnaque aux morceaux de scotch. Alors c'est quoi encore cette histoire ?
6: Eh bien, ça se passe notamment sur les bornes où vous achetez vos tickets pour les transports en commun ou là où vous rechargez vos cartes de transport. Il y a eu plusieurs signalements ces derniers mois. Vous vous présentez à la borne et là, vous voyez un gros morceau de scotch marron sur le petit boîtier pour payer en sans contact. Donc là, logiquement, vous vous dites que le sans contact ne marche pas. Donc, vous insérez votre carte bleue dans la petite fente. Là, il n'y a pas de scotch et vous faites votre code secret.
0: Et du coup, je suppose que c'est là que l'escroc entre en jeu.
6: Tout à fait. Et là, on retombe en fait sur une arnaque très classique. Le voleur est derrière vous. Il vous regarde discrètement faire votre code. Il vous pique la carte d'une manière ou d'une autre, plus ou moins discrètement. Et le temps que vous fassiez opposition, il aura peut-être déjà réussi à faire quelques achats. Méfiez-vous hein, toujours des personnes autour de vous quand vous faites votre code de carte bleue. Ça paraît évident dit comme ça, mais quand je fais la queue, moi, je sais pas, à la caisse du supermarché par exemple, je vois beaucoup de gens vraiment pas méfiants. Ils font leur code et moi derrière je vois absolument tout. Si j'étais mal intentionné, ça pourrait très mal tourner. C'est pareil aux distributeurs de billets, aux distributeurs de banques. Refusez tout net d'ailleurs quand quelqu'un propose de vous aider, c'est souvent un piège. Je reviens à mon histoire de scotch. Si vous voyez du scotch sur une borne d'achat, vous changez, vous en prenez une autre et n'hésitez pas à jouer collectif, hein. Signalez à la compagnie la présence de ce scotch suspect, ça aidera tout le monde.
0: Heureusement que vous êtes là au Drazo quand même hein, pour nous renseigner sur ces arnaques que l'on peut éviter gratuitement, directement sur l'application ici. Vous en avez répertorié des tas. Renan Luce, la lettre avant notre authentique du jour. Joe François.

0: Non, Renan Luce avec la lettre sur Ici Azur. Il est 8h20. Des Azuréens au micro d'Alia Zegaoula dans ce rendez-vous chaque matin, les authentiques. Ce matin, on rencontre Jo François, cette Azuréenne qui est la fondatrice de l'association Happy End, qui œuvre au quotidien pour l'inclusion de tous et l'écologie. Et elle se présente en trois adjectifs.
1: Courageuse, énergique, persévérante. C'est vrai que s'occuper du handicap, c'est à la fois vaste et complexe. J'ai moi-même ma fille en situation de handicap. Comme le dit Charles Gardou, il n'y a pas de vie minuscule. Et c'est important de donner une place à chaque personne, et notamment les plus vulnérables. L'exclusion est terrible. Le jour où on expérimente cette exclusion, on se rend compte véritablement qu'on ne peut pas faire subir ça à quelqu'un sur cette terre.
2: La société idéale pour vous, Jo, elle ressemble à quoi?
1: La société idéale pour moi, c'est inclure chaque personne, faire en sorte de porter un système de valeurs, des valeurs de solidarité, des valeurs d'entraide, des valeurs d'humilité, de bienveillance. Je crois que une société idéale serait une société où on éduquerait les enfants à ça, où on les habituerait à ce que ils puissent être élevés avec d'autres personnes différentes, d'autres enfants différents, de manière à ce que on puisse vraiment encourager ce vivre ensemble, leur enseigner cet état d'esprit propice au respect de l'être humain, au respect de la planète. Ce serait le manifester, véritablement incarner ces valeurs, nous, adultes.
2: Vous avez dû vous battre à la naissance de votre fille, au fil des ans, avec la création de cette association aussi. Vous auriez pu baisser les bras des centaines de fois. Qu'est-ce qui vous porte?
1: J'aime ce que je fais et la confiance des gens. C'est beaucoup ça qui m'anime. Et je me dis, j'ai pas le droit de baisser les bras parce qu'on est trop peu à se mobiliser pour cette cause. Elsa a 35 ans. Je trouve qu'elle évolue bien. Il y a 5 ans maintenant, je l'ai sortie d'un foyer. Et depuis 5 ans, je trouve qu'elle fait des progrès. En tout cas, elle est bien dans sa vie. Et en plus, elle me donne l'impulsion et elle me donne de vraies idées. C'est elle qui me fait avancer souvent. Je pars de son besoin, je pars de notre besoin familial. Et à partir de ce moment-là, je me dis, si moi je perçois ça, de nombreuses personnes vont aussi avoir ce besoin et j'essaye d'y répondre.
2: On dit souvent que les enfants construisent aussi les parents. Elle vous a appris quoi, Elsa?
1: Oh, tellement de choses. La patience, je crois. J'ai toujours été persévérante, il me semble, mais je pense qu'elle a certainement contribué à développer encore plus cette qualité. Et puis, elle m'a apporté, je crois, une grande tolérance. Quand j'étais plus jeune, je pense que j'étais quelqu'un de très ambitieux et j'avais pas forcément conscience des personnes autour et j'avais pas forcément conscience de l'autre, en fait.

0: Elle m'a ouvert à l'autre.
1: Jo François, fondatrice de l'association Happy End à Cagnes-sur-Mer et surtout le département des Alpes-Maritimes, à retrouver comme tous nos authentiques sur ici.fr. D'ailleurs, si vous sentez l'âme d'un authentique, si vous en avez autour de nous, de vous plutôt, n'hésitez pas à nous écrire lesauthentiques au pluriel @radiofrance.com. Alia Zigaoula se fera un plaisir de vous recontacter dans les prochains jours. 8h24, Sister Sledge, We Are Family. C'est un petit peu l'état d'esprit qui règne lorsque vous écoutez votre radio locale dans les Alpes-Maritimes. Ici Azure qui vous accompagne chaque jour.

0: Sister Sledge, We Are Family à 8h30. On part à Cannes, tout un quartier qui est en pleine transformation. 11 immeubles totalement réhabilités. Dans le même temps, certains quartiers continuent de se dégrader. Reportage à suivre après les 90 secondes.
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0: 8h28, Henri, bonjour.
6: Oui, bonjour Richard.
0: Alors, la journée s'annonce sportive de ce qu'on m'a dit.
6: Le matin, comme tout bon retraité, je vais un petit peu à la salle de sport. Voilà.
0: Bon, moi je connais des retraités qui n'y vont pas, donc c'est déjà bien.
6: Voilà, quoi. Et puis après, on fera un petit tour en Vespa.
0: Ça c'est plutôt un chouette programme. 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Évidemment, on va jouer ensemble, parce qu'avant ça, j'ai un artiste à vous faire reconnaître. Tendez l'oreille. Et

0: Bonsoir Valérie.
1: Bah,
0: c'est ton anniversaire aujourd'hui, hein, je crois.
2: Mais tout à fait. Tout à fait.
0: 71 ans, si je ne me trompe pas.
2: C'est ce que. Alors, j'avais pas l'âge, mais en revanche, moi, j'avais dit tout à l'heure que c'était son anniversaire, histoire de vous donner un petit indice supplémentaire. Même pas eu besoin, Henri, félicitations. Votre nom qui part dans le tirage, lundi, 7h20.
0: Ah, bah, c'est super, ça.
2: Il va falloir décrocher, hein, si jamais il y a.
0: Ah oui, oui, je vais être à l'écoute. C'est à la même heure environ, le tirage.
2: Ce sera 7h20.
0: 7h20, d'accord. Ben, ouais. Comme ça fait, ben, écoutez, la persévérance paye parce que ça faisait un moment que je vous appelais, mais j'étais jamais tiré au sort. Donc voilà, aujourd'hui, ça a été mon jour de chance.
2: Eh ben, c'est peut-être les planètes qui sont en train de s'aligner.
0: Je commence bien la journée, comme dirait.
2: Eh ben, profitez-en bien de votre journée, profitez bien de votre été, et peut-être à lundi, d'ici là, bonne journée, notamment à la salle de sport.
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2: Excellent début de journée. Il est tout pile, 8h30, toute l'actu partout en France. C'est avec vous, Cyril Ardo Redon, partout en France et dans le monde, à 8h30. Et ensuite, on part à Cannes.
4: Le psychiatre responsable de la cellule d'urgence médico-psychologique de Gironde encourage les parents des 300 enfants du Porge à venir les voir après l'incendie qui a parcouru 42 000 hectares. Hier, les habitants de Lège-Cap-Ferré du Porge ont pu retrouver leur domicile et 8 campings non touchés par les flammes ont pu rouvrir. Ce matin, 12 départements du nord, de l'ouest et du sud du pays sont en orange pour un risque élevé de feux de forêt. Météo France place 16 départements du sud-est en vigilance orange canicule. Le syndicat agricole Confédération Paysanne et 8 ONG comme le WWF ou la LPO appellent à censurer la loi d'urgence agricole et soutiennent les recours déposés par des parlementaires devant le Conseil constitutionnel. Selon ces organisations, le texte voté il y a 2 semaines par le Parlement viole la charte de l'environnement qui fait partie de la Constitution. 2 personnes foudroyées en montagne hier après-midi dans les Hautes-Pyrénées. Il s'agit d'un adolescent de 14 ans et d'un homme de 21 ans. Ça s'est passé à 2700 mètres d'altitude sur le GR10 à Cauterets. Leurs jours sont en danger. Ils ont été hospitalisés à Tarbes. La France reste la destination préférée des Français pour les vacances, mais les réservations de séjours sont en baisse de 7% sur un an, selon une étude commandée par les entreprises du voyage, en raison notamment des vagues de chaleur et des incendies. Et puis sur le Tour de France Femmes, un contre-la-montre individuel aujourd'hui, 21 km en Bourgogne, entre Gevrey-Chambertin et Dijon, début vers 14h30, la Norvégienne Sigrid Hoxett est en jaune.
5: Et dans l'info d'ici, on prend la direction de Cannes, où tout un quartier est en train de se métamorphoser. La résidence sociale du Riou, qui comprend 11 immeubles et qui héberge plus de 300 familles, est en train d'être complètement rénovée. Les travaux ont démarré il y a 10 mois. Hier, une visite de chantier était organisée. Mais dans le même temps, la situation se dégrade dans d'autres quartiers de la ville. Reportage de Julie Pellet.
6: La résidence date de la fin des années 60. Et malgré des travaux bien avancés, on distingue encore par endroits les marques du temps passé, volets rouillés, garde-corps bancal, porte fissurée.
7: Tout ça, ça va être changé.
8: Ouais, ils ont bien tenu, hein, quand même.
7: Tout à fait.
8: 60 ans.
7: Allez.
8: La porte, elle est d'époque. Hein.
6: Pour les habitants, la rénovation devenait urgente.
9: Alors là, on a connu vraiment un peu dégradé quand même.
10: Hein. Là, pour le moment.
9: Et par exemple, on avait froid l'hiver, très chaud l'été, parce que c'était pas isolé. On avait la moisissure. Les persiennes étaient à se casser la gueule. Il fallait tout refaire.
6: Travaux d'isolation, ravalement des façades, mise aux normes électriques, le chantier est colossal. Son coût l'est aussi. 8,5 millions d'euros pour la réfection des 11 bâtiments qui étaient jusqu'alors de véritables passoires thermiques. David Lisnard.
11: On va diminuer de 33% la consommation énergétique des bâtiments, donc qui permet non seulement de faire une démonstration environnementale, mais surtout de défendre le pouvoir d'achat des familles.
6: La ville de Cannes et son office se sont lancés dans un vaste programme de réhabilitation des logements sociaux. Il y a 4 ans, les résidences du Mûrier ont été totalement rénovées. Ce sera bientôt le tour du Ranchito. Mais à côté de ces grands chantiers, d'autres résidents se sentent esseulés. Dans le quartier de la Boissière, où vivent 400 locataires, les rats ont envahi les jardins et les immeubles.
12: Regardez le rat, là, encore. 1, 2, 3, vous les voyez, les trois? C'est bourré de rats. Des habitants m'ont dit qu'ils n'osaient même plus ouvrir les fenêtres.
6: Laïd Bouzetti est le président du syndicat d'initiative et de défense de Cannes-la-Bocca. Il dénonce avec les résidents l'inaction du bailleur dans cette résidence sociale.
13: Ça court partout, hein. En dessous les balcons, en dessous sur les terrasses.
14: Il y a une dame qui était assise et tout, et elle a le rat.

0: qui lui a sauté au niveau du dos.
1: C'était une très belle résidence et aujourd'hui, regardez dans l'état où elle est, alors que les gens continuent à payer les charges. Donc moi, le but, c'est qu'à un moment donné, on puisse demander où c'est que vont ces charges, une fois de plus. On n'est pas là dans le calcul, on est juste en train de se demander qu'est-ce qu'on paye à travers ces charges.
2: Le problème, la résidence est gérée par un bailleur privé. La ville et l'office ont peu de moyens d'action, mais Laïd Bouzetti refuse cette fatalité.
1: Nous, on aimerait bien avoir un peu plus de transparence sur ce qui se passe chez ces groupes-là, qui sont censés aider les gens, hein, parce que je rappelle que c'est des bailleurs sociaux, ils sont censés aider les gens.
2: Le bailleur n'a pour l'instant jamais répondu aux lettres et aux appels des locataires.
3: Et selon l'élu en charge de l'habitat à Cannes, il y a plus de 5000 personnes sur liste d'attente pour un logement social. Vous retrouvez l'interview de Françoise Brunto sur l'appli Ici Azur, puisqu'elle était notre invitée ce matin.
4: Et tout de suite, on revient sur cet incendie en cours.
3: Vous avez aperçu un panache de fumée noire à des kilomètres à la ronde. Il provient d'un entrepôt en flammes à Cagnes-sur-Mer, chemin du Val de Cagnes précisément. Une quarantaine de pompiers sont sur place actuellement. D'après vos témoignages, la fumée diminue un peu, mais il reste déconseillé d'aller dans le secteur pour faciliter l'intervention des pompiers. Vous avez les photos sur ici.fr/azur. Et puis ce matin, on revient aussi sur ce possible infanticide dans le quartier de la Madeleine à Nice. Un père est soupçonné d'avoir tué son fils de 17 ans. Hier, le RAID, l'unité d'élite de la police, a dû intervenir. Une partie du boulevard bouclé pendant plusieurs heures. La météo, Richard.
4: Et la météo, c'est du soleil, avec davantage de grisailles hein, de bon matin. Mais oui, oui, je vous l'assure, il y aura bien du soleil et surtout de fortes
3: températures. On en manquait, tiens, du soleil et de la chaleur, surtout.
4: C'est vrai, vivement le mois de...
3: Vivement décembre. Hein.
4: Décembre, oui, ouais. C'était le mois que j'avais en tête. On est connectés, dis donc. 8h35, ce que je peux vous dire, effectivement, c'est qu'il y aura du soleil cet après-midi, avec également du vent d'est, assez fort, hein, du Cap d'Antibes jusque dans le Mentonnet. On aura de belles rafales. Et puis, si vous êtes dans le secteur du Mercantour, eh bien là, c'est un risque orageux qui va vous accompagner cet après-midi, avec pas mal d'averses prévues, notamment des vallées du Var, de la Tinée ou encore de la Roya. 8h36 jusqu'à 35 degrés au meilleur de la journée. Ce sera le cas notamment dans les vallées un petit peu plus encaissées, comme dans la Bévéra ou encore la basse vallée du Var. 8h36 également sur la route avec vous. Et comment ça se passe? Écoutez, c'est un petit peu compliqué si vous êtes sur le secteur de Cap d'Aille, avec également la moyenne corniche toujours bien ralentie. En revanche, on continue d'éviter le secteur du Val de Cagnes avec cet incendie qui est en cours.
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4: On va partir sur les plages et pourquoi pas faire du sport avec vous, Quentin Lacroix, bonjour.
7: Ouh là là, alors attendez, le sport, comme vous y avancez. On va parler d'activité physique.
4: Ah hein,
7: si on veut être plus, hein, plus raisonnable.
4: Parce que ça, vous êtes feignant, c'est tout.
7: Ben,
4: c'est
7: surtout que, voilà, vigilance orange depuis une semaine, je vais pas taper un sprint là sur la promenade des Anglais. Cela dit, on a pas mal qui le font quand même. Est-ce qu'on peut quand même faire de l'activité physique en période de canicule? On en parlera à 9h, ce sera le dossier du jour.
4: Et on attend vos appels. En attendant, c'est Jean-Louis Aubert.

musique de Jean-Louis Aubert qui nous emmène sur les plages et pourquoi pas revisiter à tout moment votre série de l'été Un jour une plage. C'est moi qui ai eu l'honneur d'aller vous rendre visite entre le Cap Dramont et jusqu'aux plages des Sablettes à Menton. Vous avez vos lieux de baignade emblématiques à réécouter avec les souvenirs que vous portez. Des souvenirs, on va en écrire ensemble au mois de juin prochain avec Zazie qui est de retour en concert en

0: nom de son tout nouveau single avec un nouvel album qui va sortir dans les prochaines semaines. Ce sera à la mi-septembre. Il est 8h41. Dans les prochaines minutes, je vous propose eh bien quelques idées de sortie, quelques infos pratiques également. Les 3 plus avant 8h50.
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0: Le Tour de France dans les Alpes-Maritimes, c'est ce week-end. Et du coup, cet été, on s'est dit que toute la Côte d'Azur à vélo, ce serait faisable, envisageable. Et grâce à vous, Camille Boyardi-Francky, bonjour.
3: Bonjour Richard.
0: Nouveau jour, nouvel itinéraire, on part où?
3: Alors pour ce nouveau périple, on va s'attaquer à un monument de la région, que dis-je, de la France, c'est le col de la Madone. Le départ pour nous, ce sera de la gare de Menton, pour à peu près 60 km de pur plaisir. Vous allez en prendre plein la vue bien sûr, et en touchant à la mer et à la montagne en une même sortie. C'est un vrai classique des Alpes-Maritimes. On va commencer par grimper vers Gorbio, un magnifique petit village qui est niché au pied des montagnes. Là, ça sera l'endroit idéal pour une première pause café sur la place, hein, histoire de prendre un peu le pouls de l'ascension à venir. Et je vous conseille aussi, si vous avez un petit peu de temps, vous avez un château, le château Lascaris, qui est un espace d'art qui s'étend sur 14 salles, qui est gratuit et qui est ouvert à la belle saison, donc ne vous en privez pas. Une fois que vous êtes prêts, les choses vont commencer. On traversera alors Roquebrune-Cap-Martin avant de monter vers le village de Pays. Là, vous allez avoir une bifurcation vers le col et ouvrez grand les yeux parce que la vue est vraiment à couper le souffle sur la vallée et les routes suspendues. Nous, on va attaquer la route de la Madone. Hein. C'est une portion qui est incroyablement aérienne, presque irréelle, où on va sinuer entre les rochers taillés directement dans la roche. Alors, il ne faut pas avoir le vertige, surtout les jours de grand vent, mais vraiment, qu'est-ce que c'est beau. D'ailleurs, petite info intéressante, hein, le col est dénommé col de la Madone en souvenir d'une ancienne chapelle, Notre-Dame de la Piété, qui trônait alors sur le site.
0: Et alors, pour la récompense, après l'effort, on fait comment?
3: Une fois le col passé, nous, on va redescendre vers Sainte-Agnès. Et là, j'ai une adresse immanquable à vous conseiller. C'est le restaurant Le Saint-Yves. Vous m'en direz vraiment de vos nouvelles. Il y a notamment une tarte aux noix à tomber. Et pour trinquer à votre réussite, je vous conseille leur Spritz au limoncello. C'est la cerise sur le gâteau d'une sortie mémorable.
0: Et si vous préférez rouler vue mer, pourquoi pas, il y a d'autres itinéraires.

0: proposer tous les itinéraires de la Côte d'Azur à vélo sur l'application ici, 8h44.
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0: Et il est l'heure des 3 plus. 3 infos pratiques, locales, utiles ou sympas pour ce mardi 4 août. D'ailleurs, on a une bonne nouvelle pour vous. Plus qu'un mois à payer votre abonnement au transport de ligne d'Azur dans la métropole. À compter de ce 1er septembre, vous pourrez prendre bus, tram et car sur tout le territoire Nice-Côte d'Azur. Les démarches se feront sur présentation de justificatifs. Ça, c'est logique. À faire avant la rentrée pour les plus de 65 ans en agence ou en ligne directement. La musique des années 60, 70 ou 80, que ça vous parle? Si c'est le cas, alors passez la soirée à Saint-Étienne de Tiné. Ce soir, la place de l'église va s'emmener autour d'une soirée musicale sur 3 décennies de musique, de tubes yéyé jusqu'au disco, replongé dans vos souvenirs musicaux pour toutes les générations. Et c'est gratuit. Oui, ça je vous l'assure. Et puis, ce mardi, c'est le retour du Festival d'art pyrotechnique à Cannes. Depuis près de 60 ans, les plus grands maîtres artificiers du monde, oui, ça existe, se réunissent pour une compétition où seuls vous pouvez juger. Rendez-vous ce soir. Alors les meilleurs spots, c'est sur le Suquet ou encore à la Croix des Gardes en hauteur pour pouvoir en profiter. Et ce soir, c'est l'équipe serbe qui nous propose le show qui est intitulé Immersif. C'est 1200 secondes de spectacle qui vous attendent. Et si d'ailleurs vous avez vous aussi d'autres idées de sortie à nous proposer, rendez-vous sur le WhatsApp. Vous nous laissez un petit message vocal au numéro de votre radio 04 93 82 03 04. À suivre, l'ABCDR de la Côte d'Azur avec la lettre G. G comme Garibaldi. Ça suit juste après Zazie.

0: 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L'ABCDR de la Côte d'Azur, ici Azur, qui vous propose avec Valérie Castera des éditions Gilletta de redécouvrir lettre après lettre les grandes histoires de notre territoire. Aujourd'hui, la lettre G comme un certain Garibaldi.
1: Né à Nice en 1807, dans le quartier du port, Giuseppe Garibaldi aurait pu finir tranquille, marin, comme son père. Mais non! Il choisit certes la mer, mais aussi l'aventure et surtout les révolutions. Très jeune, il embarque, puis rencontre en 1833 à Rome Giuseppe Mazzini, grand organisateur de la cause italienne. Résultat, Garibaldi se retrouve mêlé à une tentative d'insurrection à Gênes, condamné à mort, rien que ça. Il entreprend donc ce que tout bon révolutionnaire fait dans ce cas-là, il fuit. Direction Nice, Marseille, puis l'Amérique du Sud, sous un faux nom. Bon, c'est un début de carrière quand même qui est très agité, reconnaissons-le. Pendant 13 ans, il devient une sorte de super-héros des indépendances sud-américaines. En Uruguay, il combat, organise des troupes d'exilés italiens et invente même un accessoire devenu culte, la fameuse chemise rouge. Retour en Europe. Il s'engage pour l'unité italienne, alterne victoire, exil, mais aussi coup d'éclat. Il marche sur Rome, affronte les grandes puissances, soutient Victor Emmanuel II et, en 1860, mène l'expédition des Mille en Sicile. Résultat, Naples tombe, l'Italie s'unit presque entièrement et Garibaldi devient au passage une légende vivante. Et il faut dire que, cela dit, il n'aime pas trop que Nice passe à la France. Bon, enfin, mais il reste toutefois fidèle à son idéal, la liberté des peuples avant tout. En 1871, toujours infatigable, il vient même aider la France contre les Prussiens avec ses volontaires. Il est élu député, puis contesté, puis démissionne. Bref, une carrière politique aussi calme qu'un orage en Méditerranée. Et à Nice, on ne l'a évidemment jamais oublié. La place Garibaldi, créée au XVIIIe siècle comme entrée monumentale de la ville, a changé plusieurs fois de nom avant de lui être dédiée en 1870. De son vivant. Aujourd'hui encore, elle mêle histoire et vie quotidienne, arcades, animés, cafés, tramways, terrasses pleines et même des arbres venus d'Asie surnommés bien affectueusement les Garibaldiers. Entre statues, cafés et trams, la place résume finalement assez bien Garibaldi lui-même. Un mélange d'énergie, de circulation permanente et d'un certain goût. Pour le panache.
0: Merci Valérie Castera, l'ABCDR de la Côte d'Azur, que vous pouvez vous procurer pour bouquiner tranquillement cet été aux éditions Gilletta ou la série audio à écouter à tout moment sur l'application ici.

0: qui était d'ailleurs sur scène, hein, ici à Nice, sur la Côte d'Azur, à l'occasion de Nice Jazz Fest, c'est il y a un petit peu moins de deux semaines, Message in the Bottle. Il y a un autre qui est là chaque matin dans votre radio, il s'appelle Dr Kirzak, c'est la consulte du jour. Bonjour docteur.
1: Bonjour Richard.
0: Et cet été, on le passe en pleine forme grâce à vos conseils santé. Et ça pique, et puis ça gratte, on parle des herbes urticantes.
1: On les appelle orties, mais aussi berce du Caucase, euphorbe ou simplement les mauvaises herbes. L'été, c'est la saison des balades en campagne, mais aussi des mauvaises rencontres végétales. Vous avez frôlé une tige et vous sentez votre peau picotée, rougir, voire brûler. Ces plantes sont redoutables, non pas parce qu'elles sont venimeuses, mais à cause de minuscules poils microscopiques présents sur leurs feuilles et leurs tiges. Et ces poils sont creux comme des micro-aiguilles. Et au moindre contact, ils se brisent et ça va injecter sous la peau un cocktail d'histamine, de sérotonine, d'acide formique, le même que celui des piqûres d'ortie. Alors, premier geste à ne pas faire, c'est se frotter. Parce que se frotter, c'est comme enfoncer des milliers de micro-aiguilles encore plus profondément dans la peau. Cela va mécaniquement augmenter la quantité de venin injecté et donc l'intensité et la durée de la réaction. Le premier réflexe, au contraire, c'est de s'éloigner de la plante pour éviter tout nouveau contact. Deuxième geste, il est primordial, on rince abondamment la zone à l'eau claire, tiède de préférence. Alors vous allez me dire, mais pourquoi pas froide? Parce que l'eau froide va contracter les vaisseaux sanguins et emprisonner un peu le venin sous la peau. L'eau tiède, elle dilate un peu les pores et facilite l'évacuation des poils et des substances irritantes, voire neutralisées les toxines. On lave la zone comme si on se lavait les mains en faisant couler l'eau sans frotter.
0: Et alors, une fois la zone propre, on fait quoi ?
1: Après le rinçage, on peut appliquer une compresse d'eau froide, fraîche, pendant 10 minutes pour calmer l'inflammation. Ensuite, on hydrate la peau avec une crème apaisante, de l'aloe vera ou une crème dédiée, votre pharmacien va vous proposer ça. Et dans la plupart des cas, la douleur et les démangeaisons disparaissent en une heure sans autre traitement. Mais si la réaction est plus sévère, un œdème, des cloques, des difficultés respiratoires, évidemment on consulte sans attendre. On peut prendre aussi des antihistaminiques locaux ou par voie orale, ça peut être utile. Mais surtout, on retient, il ne faut pas frotter, il faut rincer à l'eau tiède, calmer avec une compresse fraîche et éviter les mauvaises herbes cet été. Ça veut dire quoi? Ça veut dire que le bermuda ou le short, c'est peut-être pas la bonne idée. On prend des grandes chaussettes qui vont remonter sur le pantalon. C'est pas très beau, mais c'est efficace. Allez, bon été, bonne santé à l'écoute d'ici, bien sûr.
0: Merci docteur. Et d'ailleurs, vous nous avez déjà donné d'autres conseils pour bien vivre l'été sur la Côte d'Azur, notamment pour lutter contre la canicule, des moyens de se rafraîchir, de rester hydraté tout au long de cette journée. Eh bien, vous les retrouvez à tout moment sur l'application ici et sur notre site internet ici.fr. 8h58 dans les toutes prochaines minutes. On revient sur ce feu qui est en cours dans le secteur du chemin du Val de Cagnes. On est à Cagnes-sur-Mer avec 37 sapeurs-pompiers qui étaient engagés. On fait un prochain point sur l'info. Rendez-vous 9h.
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0: Il va y avoir du sport ce matin. En tout cas, on va essayer d'être en bonne.

0: justement si l'été c'est une saison où il accompagne plus que d'habitude, et puis aussi savoir s'il est possible tout simplement de faire un peu d'activité physique en cette période où on a plus tendance à tirer la langue.
1: Et vous savez quoi, 3 heures d'antenne dans un studio comme ce matin où il fait 30 degrés.
0: Là, on le met dans les conditions justement du contextuel, c'est-à-dire que là il fait 38 degrés dans le studio.
1: Ressenti avec l'humidité, ouais, on n'en est pas loin.
0: Exactement. Voilà,
1: on vit dans les mêmes conditions finalement que celles et ceux qui nous écoutent, et ça nous permet finalement d'être un petit peu plus
0: déshydraté. C'est ça, exactement.
1: Bon, on se retrouve tout à l'heure, 10h40.
0: À tout à l'heure.
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0: Et bon mardi, aujourd'hui nous sommes le 4 août 2026, il est 9h. L'actu des Alpes-Maritimes avec vous, Julie Munch. Et d'abord, un panache de fumée noire visible à des kilomètres à la ronde.
3: Vous avez été nombreux à nous appeler ce matin de Saint-Laurent-du-Var à Antibes pour nous décrire cette fumée impressionnante. Et vous avez bien fait, car votre radio locale est là pour vous donner les infos. Il s'agit d'un feu d'entrepôt à Cagnes-sur-Mer, chemin du Val-de-Cagne précisément. Et une quarantaine de pompiers sont sur place. En ce moment, ils déconseillent le secteur pour ne pas gêner leur intervention. Même si le feu est désormais maîtrisé, selon la ville, qui précise qu'il n'y a pas de risque de propagation. Vous avez les images sur l'appli Ici Azur. Près du boulevard de la Madeleine à Nice, l'enquête se poursuit pour comprendre si un père a bel et bien tué son fils hier et surtout pourquoi. Elle est ouverte, cette enquête, pour homicide volontaire depuis l'intervention du RAID, l'unité d'élite de la police, qui a découvert le corps sans vie d'un adolescent de 17 ans, probablement mort par strangulation, même si l'autopsie doit encore le confirmer. Son père est soupçonné de l'avoir tué avant de se suicider, de tenter de se suicidé. Il est grièvement blessé, mais ses jours ne sont pas en danger selon le parquet.
0: L'image est impressionnante. Un trou béant dans le faux plafond des arcades de la place Masséna.
3: Une partie s'est en effet écroulée sur cette place très connue à Nice. Vous le voyez sur notre site internet. Un pont de protection est mis en place pour sécuriser cette zone proche du tramway. Le maire de Nice a écrit aux responsables de la copropriété pour leur demander des études pour détecter d'éventuelles fuites ou problèmes structurelle.
0: Dans l'actualité également, Julie, un vent de révolte souffle à l'ouest des Alpes-Maritimes.
3: Après le maire d'Antibes, Jean Léonetti, qui refuse d'éteindre les douches de plage malgré l'arrêté préfectoral pour sécheresse, c'est le maire de Cannes qui s'y met. David Lisnard les a fait couper pour être dans le cadre légal de l'alerte renforcée. Mais il pousse un coup de gueule ce matin sur Ici Azur. Le bassin cannois bénéficie, dit-il, de ressources abondantes suite aux importants travaux réalisés sur le réseau. Et rien ne justifie pour lui ces restrictions imposées par l'État.
4: On a investi plus de 140 millions d'euros en plus de 20 ans. On a fait des réserves d'eau. Il y a eu beaucoup de pluie cet hiver et beaucoup de neige. Il y a un très bon débit sur la Siagne. On n'a même pas eu besoin, alors qu'on est déjà au mois d'août, de prendre dans la réserve de Saint-Cassien, où nous avons 10 millions de mètres cubes de droits d'eau pour la consommation. Et parce qu'il y a des manques dans certains secteurs qui n'ont pas assez investi probablement, eh bien il y a une espèce d'égalitarisme qui fait qu'on nous soumet à des restrictions d'eau qui sont absurdes parce qu'elles ne vont servir à rien pour l'environnement, et surtout elles mettent en cause des activités humaines avec la démagogie qui accompagne parfois les services de l'État qui sont dans la décroissance. Pourquoi il y aurait des douches chez les riches sur la Croisette, sur la plage, voilà. Ah ben oui, vous avez raison. Ben non. Pourquoi l'eau ne passerait pas par la douche avant d'aller à la mer plutôt que de la balancer directement dans la mer? C'est comme ça qu'il faut raisonner. Et surtout, depuis hier, on nous interdit d'arroser les espaces verts avec de l'eau que l'on a en quantité abondante. C'est absurde.
3: Au total, des restrictions s'appliquent dans 82 communes des Alpes-Maritimes en raison d'un déficit important de pluie, notamment sur le littoral, et de la chaleur. La chaleur qui n'en finit plus. On pense à celles et ceux qui vivent dans ce qu'on appelle des passoires thermiques. C'est le cas de nombreux logements sociaux. Alors, la ville de Cannes réhabilite des résidences comme celle du Riou en ce moment, ou du Ranchito un peu plus tard. Françoise Brunteau est présidente de Cannes-les-Reims Aménagement et Habitat. Pour elle, il y a urgence.
5: C'est une sphère de réalité, d'abord parce que les constructions dans les années 60 n'étaient pas aussi isolées que ce que l'on a besoin aujourd'hui. C'était à l'époque des constructions à bas coût, et forcément, c'était plus ou moins isolé, plus ou moins... alors par exemple, si je prends Ranchito, c'est une résidence, j'ai pas de ventilation mécanisée. Donc ça, c'est des choses, effectivement, qui aujourd'hui, vous voyez les températures que l'on a, ne pas avoir de ventilation mécanisée, ça veut dire que vous avez à l'intérieur des effets de réchauffement, vous avez pas de passage d'air, Donc forcément, c'est des réhabilitations qui sont importantes. Rancito, c'est une très grosse réhabilitation.
3: Et même

0: Si Cannes respecte la loi SRI, SRU, qui impose un quota de logements sociaux, 5000 personnes sont toujours sur liste d'attente.
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0: Avec une arrivée et un départ dans le cadre du Mercato, l'ancien capitaine de Metz, Gauthier, a passé hier des examens médicaux en vue de s'engager pour le gym. Ça devrait être officialisé aujourd'hui. Et il y a aussi donc un départ, le milieu Tom Louchet qui quitte le club, transféré au PAOK Salonique. En basket, on connaît aussi l'effectif de la saison prochaine pour les Sharks d'Antibes. Le club a dévoilé hier les 10 joueurs professionnels de l'équipe. On retrouve notamment la dernière recrue, Khalil Miller, le pivot canadien de 30 ans, sort de la meilleure saison de sa carrière en première division bulgare. Ou encore Youri Golitin, précédemment à Caen, qui rejoint les rangs antibois.
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0: Allez, courage, plus que 3 semaines de canicule.
1: Ouais, c'est ça, vivement l'automne, on a envie parce que là, aujourd'hui encore, ça risque d'être compliqué. Alors compliqué à plusieurs titres. Bon, déjà parce qu'on a toujours cette vigilance orange canicule et puis aussi parce qu'il risque d'y avoir des orages dans le moyen et le haut pays. Une vigilance jaune d'ailleurs qui nous le confirme pour cet après-midi. Vallée de la Vésubie, de la Tinée et de la Roya sont concernés. Partout ailleurs, les nuages semblent aussi s'imposer, masquer que quelques temps les rayons de soleil. Les nuages et puis le vent aussi, ça va souffler jusqu'à 50 km/h, notamment sur le front de mer, donc attention. Pour cet après-midi, en termes de température, vous pouvez noter jusqu'à 34 degrés à Puget-Théniers. C'est chaud, mais ça baisse légèrement. On était à 38 dans la vallée du Var hier. Un petit mot justement sur les tendances de demain, où la matinée sera plutôt calme côté ciel, mais déjà chaude évidemment, avec près de 30 degrés relevés sur le Mentonnet. Et bien l'après-midi s'annonce bien plus chargé en ondées, puis en orages aussi. Et là, une grande partie des reliefs sont concernés, à part le littoral qui devrait être épargné. Une grosse partie du département devrait avoir des coups de tonnerre, des orages. Et ça veut dire que la vigilance jaune devrait rester effective. Il est 9h06, un petit mot de la route. Bon, rien de majeur à signaler, rien à signaler d'ailleurs tout court, évidemment. Restez prudents, vous parlez tout à l'heure de feux de fumée entre Cagnes-sur-Mer et Villeneuve-Loubet. Ça n'impacte pas la circulation routière, mais on reste vigilant.
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1: Bonne humeur et puis bonne santé, tiens. Voilà, le mot santé, vous savez quoi, c'est le mot qui va prédominer cette émission du dossier du jour. On le développe dans un instant, si vous êtes d'accord, après plein de voix pour la bonne cause. Le collectif Ensemble, c'est sa raison d'être.

0: raison d'être, évidemment, on se souvient de ce titre 1998, la lutte contre le sida. Voilà pourquoi ce collectif était formé. Le collectif Ensemble, sur Ici Azur, il est 9h11.
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0: Allez, pour tenue. Hey. Allez, ça vous rappelle quelques petits souvenirs de télévision. Le générique de Jim Tonic. Et alors là, vous les voyez passer à vélo, vous les voyez se baigner, mais vraiment enchaîner quelques longueurs. Vous les voyez carrément courir sur la promenade des Anglais. Et vous dites, mais où trouve-t-il toute cette énergie? En particulier lorsqu'il y a une vigilance orange canicule. Et vous vous dites, est-ce que moi, je peux continuer à faire de l'activité physique en période de forte chaleur? Là, c'est vrai que dans les Alpes-Maritimes, depuis une semaine, on enchaîne les records. Eh bien, on va poser la question justement à quelqu'un qui est forcément spécialiste du domaine de l'activité physique et sportive. C'est Clément qui est coach sportif à Nice. Bonjour Clément.
3: Et bonjour Quentin, bonjour à tous.
0: Merci d'être là ce matin. Déjà, on va présenter un petit peu votre activité, c'est-à-dire ouais. En temps normal, vous accompagnez pratiquement une vingtaine de personnes cette année.
3: Oui, c'est ça. Ouais, c'est à peu près ça, un chiffre qui varie un peu tous les mois, mais c'est à peu près ça. Ouais.
0: Ouais, c'est ça. Avec une fourchette d'âge, on le disait en antenne, qui est très large. On peut avoir des enfants, par exemple, qui entrent à peine au collège, jusqu'à des nonagénaires, quoi.
3: Oui, complètement. Ouais. J'ai eu un couple. D'ailleurs, je sais pas s'ils écoutent la radio, mais si c'est le cas, je les embrasse. Où la dame avait 90 ans et le monsieur 94 ans.
0: Ouais. Et les deux faisaient appel à vous justement et s'entraînaient avec vous.
3: Ouais, tout à fait. D'ailleurs, la dame disait qu'elle voulait mourir en bon état.
0: Voilà. D'accord.
3: Je trouvais ça assez rigolo. Ouais.
0: C'est poétique, c'est plutôt poétique comme phrase, c'est pas mal. Et justement, là, en plein été, est-ce que vous sentez chez les personnes que vous accompagnez comme une espèce de fatigue ou le besoin quand même de s'adapter en fonction de la météo en ce moment?
3: Oui, complètement. Il faut, dans tous les cas, il faut absolument s'adapter parce que avec les températures qu'on a aujourd'hui, on peut clairement pas garder les mêmes habitudes tout au long de l'année, c'est sûr.
0: Mais alors, je pose la question tout de suite. Est-ce qu'on peut continuer à faire du sport pendant la canicule?
3: Alors, écoute, on va aller un petit peu à contre-courant et moi, je vais te dire oui, on peut continuer à faire du sport tout en étant en canicule. Et en tous les cas, avec le réchauffement climatique, etc., si on doit s'arrêter à chaque fois qu'il fait un peu chaud, on va plus beaucoup faire de sport.
0: On est sur un territoire où, donc, où il est dur d'être en dessous de 20 degrés, quand même, sur le littoral en tout cas.
3: Sur le littoral en tout cas. Et donc, il faut forcément s'adapter. L'être humain, il s'adapte. D'accord? Soit on s'adapte, soit on meurt. C'est ce qu'on dit en général. Donc, oui, on peut continuer à faire du sport, mais attention. Il faut forcément adapter tout ce qu'on fait.
0: S'adapter, est-ce que ça veut forcément dire privilégier l'activité en intérieur?
3: C'est une des parties de l'adaptation, mais après, tu as des leviers d'adaptation qui sont très, très variés. Tu peux gérer l'intensité, tu vas pouvoir gérer les créneaux horaires.
0: Ouais.
3: Par exemple, éviter, comme ils disent, comme le gouvernement dit, le fameux 12-16 heures, encore que même à 16 heures.
0: Aujourd'hui, ici c'est plutôt 20h. Hein.
3: Ouais, voilà. Il faut gérer aussi, comme tu l'as dit, l'endroit, le sport en question aussi. Peut-être essayer d'aller faire des sports un petit peu plus tranquilles. Tu vois, la natation, la marche rapide. Je parle pas pour tout le monde. Hein, ceux qui ont déjà une bonne base sportive, tu peux continuer à courir, mais.
0: Alors on en voit courir hein, malgré tout. Là, je prends l'exemple de la promenade des Anglais, mais c'est valable aussi pour d'autres coins du littoral azurien. On en voit quand même qui courent et à des heures de forte exposition. Quelles sont les erreurs que vous voyez, Clément, revenir chaque été chez les, on va dire les sportifs, chez ceux qui pratiquent l'activité physique en plus de cette surexposition?
3: La première chose, moi, que je verrais, c'est le manque d'hydratation en général. Il faut savoir que l'hydratation, ça se gère sur toute la journée. Donc, il faut être bien hydraté avant l'effort, pendant l'effort et après l'effort. Il y a beaucoup de personnes qui partent courir une heure. Moi, j'en vois sur la prom, 14 heures plein soleil, ils ont pas une bouteille d'eau. Enfin, ou au moins, tu sais, les camelbacks là, sur le dos.
0: Et c'est eux qui nous diront ouais mais je transpire beaucoup donc c'est à dire que je bois assez.
3: Oui mais non ça marche pas comme ça. C'est, en fait si tu veux le fait de transpirer n'a aucun lien en fait avec le taux d'hydratation. Donc ça c'est pour moi c'est la plus grosse erreur et des fois trop s'habiller aussi parce que souvent je sais pas si tu connais cette espèce de légende urbaine où quand on transpire on perd du gras. Absolument pas, faut éviter, faut s'habiller le plus léger possible.
0: C'est bien de le rappeler
3: ça. Ouais. Parce que tu connais à un moment donné c'était la grande mode des shorts de sudation,
0: oui, des ceintures, même des ceintures de sudation, ouais, bien sûr.
3: Ça c'est vraiment une catastrophe et c'est le meilleur moyen de se prendre un coup de chaud.
4: Donc pas besoin justement de s'alourdir justement de d'accessoires XY, on va dire, autour de la ceinture, abdominale, etc.
3: Voilà, short léger, t-shirt léger.
4: Et bonnes chaussures aussi.
3: Et très bonnes chaussures.
4: Ouais, tiens, bah, c'est quoi des bonnes chaussures justement? Par exemple, pour celles et ceux qui veulent courir un petit peu ou trotter, alors, tôt le matin ou un peu plus tard le soir, donc à des heures raisonnables en termes de température, bah, on va poser la question à Clément toujours dans un instant. Et puis vous, tiens, dites-nous, si vous continuez, si vous, habituellement, vous essayez de faire un petit peu d'exercice et si vous avez été obligé d'adapter votre quotidien en fonction de la canicule, de la chaleur, eh bien, on a un numéro pour ça, 04 93 82 03 04. On va s'occuper de vous. On le fait tous les jours, ça, finalement, mais s'occuper de votre santé, c'est un peu la thématique de cette émission, le dossier du jour. On vient juste après Gauvin Serres, 4 enfants plus loin, c'est le titre. 9h17, c'est ici Azur. Bienvenue.

0: Et dans le quart d'heure, on aura aussi la voix mythique de Françoise Hardy. Là, c'était bien Gauvin Serse sur Ici Azur. Il est 9h20.
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0: Prendre soin de soi, oui, mais à quel prix, si j'ose dire. En tout cas, avec cette période de forte chaleur, difficile d'aller taper des sprints, pousser beaucoup de fonte et surtout se faire du mal lorsqu'il fait 35 degrés en extérieur. Évidemment, il y a les salles de sport qui sont climatisées, donc pour certains, 1er janvier au 31 décembre, ça ne change rien. Mais lorsqu'on fait de l'activité physique par soi-même et qu'on n'a pas la clim, etc., et qu'on a plutôt tendance à faire du sport dehors, eh bien, il faut savoir s'adapter. Bah, avec Clément, justement, qui est coach sportif, on s'adapte. Voilà, le mot, de toute façon, c'est ce qu'on disait, hein, en été, il n'y a pas le choix, c'est s'adapter. S'adapter, ça ne veut pas dire s'arrêter. On l'a dit. Voilà. Et il y en a qui, comme activité physique préférée, ont tendance à trotter un petit peu, voire courir, tout simplement. Bah, trotter ou courir, ça demande de bonnes chaussures. Pour ceux, tiens, qui veulent s'y mettre, là ou peut-être un peu plus tard, c'est quoi des bonnes chaussures pour courir?
2: Alors, moi, le mot qui me viendrait direct à l'esprit pour des bonnes chaussures, c'est un bon amorti.
0: Oui.
2: Voilà, c'est pour moi, c'est vraiment, on va dire, la caractéristique un peu reine de la chaussure. Après, il faut pas hésiter à aller dans des magasins un peu spécialisés pour voir, parce que tu sais, il y a ceux qui sont en pronation, supination au niveau des pieds, donc tu uses pas les chaussures de la même façon. Le piège, on en parlait tout à l'heure, mais c'est d'aller courir avec ces vieilles baskets qu'on 15 ans,
0: oui,
2: qu'on a retrouvé.
0: C'est-à-dire, oui, voilà, les tennis qu'on a pendant longtemps utilisés, enfin comme tennis de ville, on se dit bon, elles sont suffisamment usées pour plus aller au travail avec, mais est-ce que je pourrais pas les terminer en
2: voilà, exactement
0: dans un
2: ça
0: peu de sport.
2: En général, c'est pas forcément une super idée, mais voilà, faut pas hésiter à aller dans des magasins qui vont vous donner des très bons conseils. Et après, en général, en termes de basket, il y a quand même une gamme de prix assez variée. Ça va beaucoup dépendre aussi de, on va dire, de la distance, de la, comment on appelle ça, du revêtement sur lequel on court, de la fréquence de la course aussi. Donc forcément, bah, plus tu vas courir, plus il va falloir mettre de l'argent dans les chaussures, parce que forcément, bah, il faut de la meilleure qualité.
0: Voilà,
2: ça c'est logique. Mais voilà, si tu cours une fois par semaine, tu vas à Decathlon, ils ont des très bonnes chaussures accessibles.
0: Quand on dit accessible, du coup, on va dire en termes de premier prix, c'est quoi, une quarantaine?
2: Ouais, je sais ce que j'allais dire, ouais, 40, 50, 60. Ouais,
0: voilà.
2: Ouais. Après, si tu commences à vraiment courir plusieurs fois par semaine, faut pas hésiter à monter un peu. Moi, je sais que je cours un petit peu aussi, je suis lourd, donc moi, j'hésite pas à mettre plus d'une centaine d'euros dans les chaussures pour être sûr de pas m'abîmer. Ouais.
0: Voilà. Alors, on a parlé des chaussures. Continuons d'évoquer l'activité physique, les bons réflexes justement adoptés. Bon, on a évoqué en plus des chaussures, on a parlé des vêtements, etc. Le meilleur moment de la journée pour pratiquer une activité physique quand on est dehors, ça va de soi qu'on évite la pleine journée en ce moment. Il y a celles et ceux qui, pour se doper un peu, le mot peut-être un peu maladroit, mais utilisent, en tout cas, consomment des boissons énergétiques. Je ne vais pas citer de marque forcément tout de suite. Est-ce que c'est vraiment utile, ça? Et surtout en période de chaleur?
2: Non, ouais, enfin, pour moi, c'est pas une bonne chose à faire. Pour la simple et bonne raison qu'en plus, quand tu fais du cardio, c'est vraiment pas la bonne idée. Il faut rester sur de l'eau classique, ou alors avec, tu sais, ce qu'ils vendent en pharmacie, tout ce qui est électrolyte, etc. Mm-hmm. Parce qu'il faut savoir que l'été, en faisant du cardio, on transpire beaucoup, et quand on transpire beaucoup, on élimine énormément d'oligo-éléments, de sel, etc.
0: Ouais.
2: Donc ça, il faut surtout pas hésiter à en rajouter après dans l'alimentation ou dans la boisson pour refaire le stock.
0: Et ça, effectivement, bah, ça fait le lien avec une émission qu'on a fait la semaine dernière avec une diététicienne, justement, qui nous rappelait ça. Justement, puisqu'on parle de transpiration, donc évidemment, le meilleur moyen d'être un peu mieux, bah, c'est de s'hydrater. Combien on faut boire, par exemple, avant, pendant et après, je dirais, une petite course de 20 minutes? Tout dépendra peut-être du physique, de la corpulence de la personne.
2: Oui, ça va jouer, de l'entraînement aussi. Alors, en général, sur la journée, on dit que l'été, il faut boire au moins 2 litres et demi, voire même, si tu fais du sport, tu peux même monter à 3 litres.
0: Ouais.
2: Moi, je sais, alors, personnellement, j'aime bien boire un peu avant, un petit peu pendant, vraiment histoire de, tu vois, d'avoir quelque chose de constant, de pas au bout de 20 minutes.
0: Et de pas avoir la langue qui colle au palais,
2: tu vois, voilà. Parce que tellement t'es déshydraté. Et par contre, après, je vais beaucoup boire après.
0: Voilà.
2: presque boire beaucoup avant, tu sais, ça peut te gêner pendant l'exercice. Tu sais, tu peux te sentir un peu ballonné là, le fameux glou glou dans le ventre là. Et quand tu pendant aussi, ça peut être gênant, tout en sachant qu'il y a des gens qui n'arrivent pas à boire en courant.
0: Voilà. Il y a tout ça. Oui, bien
2: tout
0: sûr.
2: Simplement. Donc voilà, moi je dirais voilà, un peu avant, un peu pendant et beaucoup après.
0: Voilà, l'hydratation évidemment, ça c'est important. On a l'air d'enfoncer une porte ouverte, mais c'est toujours important de le rappeler. Ce qu'on disait aussi et qui sonne comme une évidence, c'est éviter de s'exposer entre midi et 16h, voire encore plus tard dans les Alpes-Maritimes. Mais si on veut quand même faire du sport en extérieur, c'est quoi les lieux par exemple à privilégier? Bon, les coins à l'ombre, forcément.
2: Oui, clairement les coins à l'ombre, les coins où tu peux avoir de l'air.
0: Ouais.
2: Tu vois le petit vent. Moi, je sais que souvent, voilà, quand je fais les séances avec mes élèves, dès que tu commences à transpirer un peu, il suffit que t'aies un peu de brise, tu vois.
0: Est-ce qu'il y a des lieux, par exemple, autour de Nice que vous prisez un peu plus que d'autres?
2: À Nice, en général, moi, j'entraîne dans les parcs, donc le Carole de Roumanie, le parc Chambrin. Voilà, c'est des parcs en général, ou alors le parc du château, comme t'es un peu en hauteur, t'as pas mal de
0: vent, t'as des arbres,
2: arbres, etc. Donc c'est des endroits qui sont plutôt pas mal, ouais.
0: Ouais, généralement, donc ouais, y a pas mal de parcs, des salles climatisées autrement, je sais pas si on en...
2: Oui, salles climatisées, voilà. Y en a aussi dans les salles de sport ou autres. Après, voilà, ce qui est vraiment important de voir, c'est parce qu'on parle souvent de s'adapter, mais comment bien s'adapter, ça c'est vraiment le vrai point central.
0: Et comment bien s'adapter en fonction de l'activité que l'on pratique. Justement, ça c'est un point qu'on va développer dans un instant, les activités par exemple qu'on peut recommander lorsqu'il fait très chaud et qui sont accessibles à tous. On va rentrer aussi dans le concret, toujours avec Clément qui est coach sportif à Nice. On prend soin de soi, on prend soin de vous ce matin avec ce dossier du jour, et venez prendre part à cette émission 04 93 82 03 04. Nous dire si vous faites un peu d'activité physique en ce moment, si vous avez calmé un peu le jeu, si vous vous prévoyez un petit programme, de quelle façon, avec qui aussi peut-être, si vous faites ça tout seul, s'il y a un coach avec vous. Venez en tout cas partager cette émission avec nous ensemble jusqu'à 10h.
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0: Il a composé beaucoup pour France Gall, mais il a composé aussi pour Françoise Hardy, Michel Berger, ce titre que vous entendez, Message personnel.

0: Thomas Hardy, 1970, hein, pour ce petit message personnel. Et puis quelques années après, c'est France Gall justement qui le reprendra avec ce Pygmalion commun qui était Michel Berger. 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
0: Et puis avec de très beaux rendez-vous retrouvés dans les Alpes-Maritimes. Par exemple, un hommage à Queen, un groupe de reprises, tout simplement avec les plus grands titres de Freddie Mercury. Ils sont 5 à se produire, par exemple, au jardin du Paul Auguste Escoffier. Ça se passe à Villeneuve-Loubet. Vous voulez aller les voir? Non seulement c'est possible, c'est ce soir 21h, mais en plus c'est gratuit, puisque c'est dans le cadre des estivales du département. Un autre rendez-vous aussi en gare de Roquebrune, si vous voulez prendre la direction de l'Italie. Attention, il ne faudra pas louper le train. Il en est de même si vous êtes à Carnot. Que vous tentez de rejoindre Vintimille par le réseau ferroviaire. En ce moment, c'est une vraie galère. Depuis une semaine, dans le sang, en direction de l'Italie, il y a 16 trains qui s'arrêtent dans ces deux gares et pas plus. Et pour l'instant, on n'a pas de date de fin de travaux. Il y a des bus de substitution qui sont mis en place, sachez-le. Et puis à la Colle-sur-Loup, si vous avez envie de faire un petit tour en ce moment là-bas, il y a l'été Collois. C'est des tas d'événements gratuits, accessibles pour les pitch, oui, pour les plus grands. Par exemple, demain, mercredi, l'Office de tourisme organise un apéro visite, ou comment visiter le village historique tout en buvant un verre avec modération. S'il s'agit d'alcool, vous connaissez le principe. Rendez-vous demain 18h et sur réservation pour ce petit apéro à la Colle-sur-Loup, c'est magnifique.
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0: Continuer de faire un petit peu de sport, d'activité physique pendant l'été, c'est possible? C'est possible. On fait référence à une vieille publicité, évidemment, à condition de savoir s'adapter. Mais par exemple, là, en plein été, alors qu'il fait 37-38 dehors, peut-être 28 degrés si vous n'avez pas la clim chez vous, comment essayer de se maintenir en forme? On a un spécialiste, un coach sportif justement qui est là pour ça et qui va nous donner quelques conseils. Et puis vous aussi peut-être au 04 93 82 03 04. Dites-nous quel est votre quotidien en termes de sport, d'activité physique, comment vous faites pour vous adapter en période de canicule? Pour l'instant, c'est YouTube en musique.

0: À 9h38, YouTube New Year's Day sur ICI Azure. C'est le dossier du jour. Un petit mot, puisque je vous ai annoncé malheureusement un concert de reprise de Queen autour de Villeneuve-Loubet. Bon, une mauvaise nouvelle, puisque le concert a été annulé. Bon, il y a juste une bonne nouvelle, c'est qu'il n'y avait pas d'histoire de billetterie ou quoi que ce soit, puisque c'était dans le cadre des estivales du département, donc il n'y avait rien à payer. Mais bon, rendez-vous évidemment, je l'espère, le plus vite possible pour ce concert de Queen, The Queen Show. On aura l'occasion de vous en parler. Et puis les estivales du département, c'est encore pendant quelques jours. Et ces rendez-vous également, on ne manque pas une occasion de les partager dans les ICI Express, chaque heure à la demi. 9h38, un peu de sport.
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0: Un peu de sport, et alors pour certains, canicule, pas canicule, c'est beaucoup de sport, même s'il fait 35 degrés. On est toujours avec Clément, qui est coach sportif à Nice. Je voudrais revenir sur une actualité qui est encore assez récente. Fin juin, il devait y avoir l'Ironman à Nice, donc un enchaînement de natation, de course à pied, de vélo. Enfin, je le donne dans le désordre, mais bref. Et ça a été annulé au dernier moment par la préfecture parce que trop chaud. Certains ont quand même pratiquer, on va dire, l'Ironman de manière officieuse, c'est-à-dire enchaîné. Pour certains, malheureusement, ça s'est très mal passé. Et ils se disent malgré tout, ouais, mais en même temps, on est entraîné à des conditions comme celle-ci, c'est-à-dire enchaîner une activité très très intense avec du 35 degrés. Est-ce que le vrai Ironman, c'est-à-dire l'homme de fer, est-ce que ça existe vraiment? Est-ce qu'il y a des personnes qui sont vraiment invincibles à toute condition climatique?
3: Alors non, ouais, et ça c'est une vraie idée reçue ou qu'il faut vraiment casser ce truc, c'est que les coups de chaleur, les malaises, etc. Ça peut arriver à tout le monde, qu'on soit sportif de haut niveau ou pas.
0: Parce qu'il y a des têtes dures parfois.
3: Oui, oui, j'ai l'habitude. Après, effectivement, l'Ironman, bon, qu'ils aient annulé l'Ironman, je pense que c'était plus par prévention qu'autre mm-hmm. chose, parce que effectivement, les mecs sont entraînés. Et l'année dernière, il faisait déjà très chaud à la même époque, donc et ils l'ont fait quand même. À savoir également que je sais pas si tu suis un peu tout ce qui est ultra trail, etc.
0: Oui, oui.
3: Il y a une course qui s'appelle la Badwater aux États-Unis, où en fait, t'as plus de 200 km de course à pied. Et ça démarre dans la vallée de la mort aux États-Unis où il fait plus de 50 degrés. Donc voilà, c'est des choses qui peuvent se faire. Après, je pense que c'est des bonnes occasions parce que t'as tout le staff qui est autour. C'est des sportifs accomplis. Ils sont hydratés. Ils ont tout ce qu'il faut à disposition en fait.
0: Et là, encore une fois, la finalité, la recherche n'est pas la même. Là où on évoque plus le fait d'être en pleine forme, là, c'est du dépassement de soi, c'est du mental plus.
3: Oui,
0: plus,
3: c'est de la performance pure.
0: C'est de la performance. Voilà, ouais. Exactement. Là, nous, on va plutôt. Là, c'est pour ça que je parle plus d'activité physique que de sport. Est-ce que pour vous, justement, Clément, il y a bien un distinguo entre le sport et l'activité physique? Est-ce que ce sont pour vous deux termes
3: différents? Alors pas dans le sens où tu l'entends, du coup, parce que si tu veux, l'activité physique, ça englobe un petit peu tout. Mmh. Tu vois, et l'activité sportive, c'est quelque chose de bien spécifique. Alors, la seule différence que moi je vais faire, c'est entre le sport santé et le sport performance.
0: Oui.
3: Voilà, c'est ça vraiment les deux choses qu'il faut absolument distinguer, parce que souvent il y a des gens qui disent ils veulent pas faire de sport parce que ils ont cette image du sport performance.
0: Oui.
3: Où ils voient les gens qui sont tout rouges, qui finissent par terre.
0: On prend peur généralement.
3: Et
0: voyons ça,
3: on
0: n'y va pas.
3: Alors que le sport santé, c'est pas du tout ça. C'est simplement pour être en bonne santé. On peut pratiquer de l'activité sportive sans pour autant se mettre dans le rouge.
0: Oui, j'imagine que vous proposez pas du 200 km au nonagénaire que vous accompagnez.
3: C'est ça,
0: voilà. Exactement. Mais justement, si on essaye, même si en fonction des individus ça peut varier, vous le programme idéal ou généralement que vous proposez, les programmes que vous proposez, c'est quoi?
3: Alors l'été, alors si on est en climatisé, bon, je vais pas changer concrètement la structure. Si on est en extérieur, je vais adapter plusieurs points. Je vais adapter la durée de la séance. Donc au lieu de faire une heure, on va peut-être plus se diriger vers 45-50 minutes. Je vais mettre plus de pauses. Qu'est-ce que je vais faire encore? Je vais aussi laisser des pauses boissons.
0: Oui, bien sûr, un peu plus,
3: à n'importe quel moment. Alors que l'hiver, par exemple, je dis finis ton petit circuit puis t'iras boire après. L'été, dès que tu as soif, je vais te laisser boire, par exemple. Et puis c'est déjà pas mal. Moins d'intensité, des exercices un petit peu moins difficiles, un petit peu moins de poids. Voilà, c'est vraiment ces leviers-là qui vont permettre de faire du sport en toute sécurité.
0: Mmh. Et j'avais une question aussi qu'on pourra encore développer dans un instant. Le programme idéal, je veux dire une journée idéale pour quelqu'un qui a juste besoin d'être bien, qui veut pas avoir problème d'articulation, de problème de respiration, qui veut avoir une bonne digestion, puisque la base aussi de l'activité physique c'est ça hein, finalement.
3: Bien sûr,
0: hein. Quelqu'un qui a envie tout simplement de maintenir cet entretien là. Qu'est-ce que vous lui conseillez comme programme? Et en particulier en ce moment avec cette chaleur.
3: Alors déjà, il faut se mettre dans la tête qu'on n'a pas besoin de faire de sport tous les jours pour être en bonne santé. D'accord ? Parce que, encore une fois, la plupart des personnes se font une montagne de l'activité physique, alors que 2-3 séances d'intensité moyenne par semaine, ça suffit pour être en santé, on va dire en bonne santé.
0: Sachant qu'il n'y a pas effectivement que l'inquiétude de se dire est-ce que je dois me faire mal tous les jours, est-ce que c'est se faire mal, et puis ça veut dire quelle place ça va prendre dans mon planning, parce que c'est chronophage aussi
3: pour
0: certains qui ont déjà pas mal de choses dans la journée.
3: Donc pour moi, alors après ça va dépendre de ton organisation de vie aussi, ça va dépendre si tu as des enfants ou pas. Donc le mieux, c'est vraiment d'avoir de privilégier le sport. On a dit donc soit le matin, soit le soir, si c'est possible. On revient encore une fois, si tu peux t'entraîner en climatisé, peu importe l'heure, c'est pas très important. Mm-hmm. Mais la plupart des personnes que j'entraîne en général, ils aiment bien deux choses, soit faire le matin avant le travail, comme ça c'est fait. Et puis ça met une espèce de bonne énergie, tu sais, pour la journée.
0: Oui.
3: Ou souvent entre midi et deux, donc ça entre midi et deux à la clim.
0: Bien sûr. Bien sûr.
3: Ouais, voilà, je fais très très rarement. Enfin, c'est vraiment anecdotique les fois où j'ai dû faire des séances en extérieur en plein soleil. Enfin, pas en plein soleil, mais en tout cas entre midi et deux. C'est vraiment les créneaux le matin avant le travail en général. Si on a le temps, c'est le mieux.
0: À chaque fois. De toute façon. Et puis en même temps, ça permet d'être bien le reste de la journée. C'est peut-être plus facile justement d'organiser le reste de la journée si on commence par ça.
3: Ouais, exactement. Et au moins, si on s'astreint à ça, on se dit ok, je commence par ça, c'est fait. En général, parce que si tu veux, les températures du matin, elles sont quand même plus fraîche que le soir. Le soir, il faut attendre longtemps, tu vois, avant que les températures redescendent. Des fois, tu vois, à 20h, 21h, il fait.
0: Oui, c'est au lever du jour, hein, généralement,
3: 33,
0: que ça commence.
3: 34, si tu fais à 6h30, 7h du matin, t'arrives quand même à des températures un peu plus légères. Donc ça, c'est pour ça que c'est ce créneau qui est intéressant.
0: On continue justement d'évoquer cela. L'activité physique en période de canicule, ça nous concerne dans les Alpes-Maritimes et on en parle avec vous. Avec Clément d'abord, coach sportif à Nice, et vous également, 04 93 82 03 04.
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0: Avec UB40 à 9h46 sur Ici Azur. I got you, babe. C'est maintenant.

0: au départ, Sonia Enchère pour ce morceau I Got You Babe. Et là, UB40 et Chrissy Hind à 9h49 sur Ici Azur.
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0: J'aimerais bien soit continuer à faire un peu d'activité physique sportive pendant l'été, ou alors j'aimerais bien m'y mettre. Mais bon, avec les 35, 38, 40 degrés qu'il y a dehors, je suis pas tellement motivé. Ça se comprend, mais en même temps, il y a toujours moyen de s'adapter et d'instaurer, Clément, non seulement l'adaptation, et puis une discipline. Surtout, Clément, je rappelle que vous êtes coach sportif à Nice. J'aimerais qu'on rentre dans le concret, enfin en tout cas qu'on donne des exemples justement de petites activités, de petits exercices qu'on peut faire au quotidien. Et on va tout de suite justement s'intéresser à celles et ceux qui peuvent avoir des problèmes d'articulation, que ça soit au bras, que ça soit aux jambes. Il n'y a pas d'excuse, il y a toujours moyen de s'adapter.
2: Exactement.
0: Pour quelqu'un par exemple qui a des problèmes de genoux, voilà, et qui va peut-être pas aller taper 7 km en bord de mer ou ailleurs, qu'est-ce qu'on peut lui conseiller pour être en forme la journée?
2: Il faut, quand on a des problèmes articulaires, privilégier tout ce qui est sans impact. Mm-hmm. Donc au lieu de courir, de la marche rapide, c'est très bien. Et on parlait d'activité à adapter l'été, la marche déjà. Parce que le combat aujourd'hui, si tu veux que je mène aussi, c'est que aujourd'hui, c'est pas que les gens fassent du sport, c'est que les gens bougent juste, tu vois. Parce que la sédentarité, on parle même aujourd'hui d'hyper sédentarité. Ouais. C'est le livre d'ailleurs que j'ai sorti sur ce sujet. Ça nous grignote en fait un petit peu toute la journée. Les gens ne marchent même plus. Donc simplement marcher le plus possible déjà, ça c'est plutôt pas mal. Prendre des escaliers à la place des escalators.
0: Oui.
2: Parce que moi ça c'est un truc qui me tue. D'autant plus que quand tu prends les escalators et que tu ne fais même pas l'effort de marcher dans l'escalator.
0: On prend deux fois plus de temps.
2: Ouais,
0: déjà.
2: Moi ça me rend dingue, je suis derrière, j'ai envie de les pousser, tu sais, allez, marche un peu, tu vois, au moins.
0: Si
2: ça.
0: Vous faites pousser dans l'escalator, vous saurez de qui ça vient.
2: Donc ouais, la marche c'est très bien. Donc on l'a dit, la natation ça forcément, en plus ça rafraîchit, ça fait du bien. Le vélo ça peut être pas mal aussi pour les gens qui ont des problèmes de genoux.
0: Et pour le cardio en plus, hein.
2: Et pour le cardio en plus, c'est très bien, toujours en adaptant et forcément pour l'été. Après, t'as plein de petits exercices que tu peux faire à la maison.
0: Des exercices faciles et sans matériel, tiens, si possible.
2: T'as l'exercice de la chaise. Je sais pas si tu connais. Tu sais quand tu mets le dos contre le mur et t'as les genoux pliés à 90 degrés, ça c'est des très bons exercices. Mm-hmm. Ça nécessite juste un mur et un sol. Donc là,
0: avec un petit défi à se lancer, c'est-à-dire combien de temps? Quelques secondes, voire une minute.
2: Quelques secondes, c'est un peu trop gentil. Mais
0: c'est combien de temps vous feriez-vous?
2: Ah moi, j'ai aucune idée. Mais déjà, si t'arrives à faire plus d'une minute, c'est déjà pas mal. T'as ça, bon, tu vas avoir tout ce qui est des exercices de gainage. Ça c'est hyper bon, on va dire pour toute la ceinture abdominale, ceinture lombaire.
0: Alors, le gainage, justement, parce que certains ont différentes manières de le faire. La planche, par exemple, justement, pour être simple. On est d'accord qu'il faut un dos droit et pas trop bombé.
2: Alors, ce qu'il faut faire attention, c'est surtout le fait d'avoir le dos un peu rond, c'est pas trop grave. Ce qu'il faut éviter d'avoir, c'est vraiment le bassin beaucoup plus haut que les épaules, ou alors d'avoir le dos complètement creux. Tu sais, on voit souvent donc t'as les épaules ici et ça fait un espèce de creux jusqu'au bassin. Ça c'est pas génial. Donc le mieux c'est vraiment d'avoir de rechercher ce côté plat du dos. Ouais.
0: Et alors les mains, la place des mains quand on fait la planche, est-ce que faut que ça soit les poings fermés ou faut que ça soit les mains à plat contre le sol?
2: Ça c'est du détail. Ce qui est intéressant de voir, c'est surtout d'avoir les coudes bien sous les épaules. Ça c'est important pour avoir une bonne stabilité. Avoir les deux pieds, parce que ça c'est souvent quelque chose que je reprends avec mes élèves. Tout le monde a souvent les pieds collés. Mm-hmm. Tu sais, sur le gainage.
0: Oui.
2: Il vaut mieux prendre la largeur de bassin pour l'appui des pieds, de façon à vraiment avoir quatre points d'appui différents. Pour la stabilité du corps, c'est beaucoup plus.
0: Et que ça soit bien parallèle.
2: Exactement.
0: Donc quand vous dites, oui, finalement, les coudes au niveau des épaules, ça veut dire les bras pliés à 90 degrés, finalement.
2: Ouais, exactement, c'est ça. Ouais, voilà, pour être vraiment le plus stable possible. Mm-hmm.
0: Voilà, quelques exercices qui peuvent se faire. Après, la durée, c'est en fonction, évidemment, de ses capacités. Pourquoi pas se lancer le défi
2: un petit peu plus à chaque fois.

0: c'est une très bonne idée. Il faut essayer de grimpiller 10 secondes, 15 secondes, par-ci, par-là. Et au bout d'un moment, on arrive à faire le record du monde, qui est de 9h30, je crois, de gainage. Ouais,
1: ça se fait, ça se fait, ça se fait. Là, on est en train de... On se regarde avec Hubert qui réalise l'émission. Oui, oui, oui, 9h de gainage. Il me fait un grand oui, Hubert. Oui, il me fait un grand oui, bien sûr. Il n'y a pas de problème. On est ceinture noire de mauvaise foi, tous les deux. Il n'y a pas de problème. On va tirer le bilan de cette émission dans un instant. On aura compris que l'activité physique, même en pleine chaleur, c'était possible. Clément, coach sportif à Nice, est l'invité du dossier du jour.

0: bien quand elle reste quand même, hein. Oshi, à 9h57, ici Azur, dossier du jour.
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0: Avec justement, pour conclure cette émission, Clément, qui nous a accompagné tout au long de ce dossier du jour, qui est coach sportif à Nice. Oui, donc là, pour tirer le bilan, oui, il est possible de maintenir une activité physique ou même de la démarrer en pleine canicule, ce qui est le cas en ce moment. Vous, le conseil que vous répétez le plus en été, Clément, c'est lequel ?
2: C'est adapter. Voilà, tout simplement, on adapte, parce que si on commence à se dire bon, l'été il fait trop chaud, l'hiver il fait trop froid, l'automne il pleut trop, et ben finalement on fait jamais de sport. Donc il faut faire avec le jeu qu'on a, comme on dit. Et voilà, on adapte, on s'hydrate, on fait attention si on n'a pas des espèces de signaux d'alarme de santé. Tu vois, des frissons, des crampes fréquentes, etc., ce genre de choses. Là, faut faire attention. Mais voilà, le maître mot, c'est adaptabilité.
0: Voilà, les heures, évidemment, d'exposition, si jamais on fait de l'activité physique dehors, évidemment, on privilégie les zones à l'ombre, les forêts, etc. Il y a des salles climatisées aussi. On évite le fameux midi, 16 heures, même plus tard, dans les Alpes-Maritimes. Les chaussures, on le disait aussi, même si on se dit, allez, j'ai envie de terminer les vieilles chaussures de ville en faisant un peu de sport. Oui, mais non.
2: Voilà,
0: vaut mieux faire un peu de jardinage avec, mais pas taper un peu de marche rapide.
2: Voilà, tenue légère, on avait dit.
0: Ouais, exactement, tenue légère, c'est-à-dire ouais, les accessoires de ceinture, de
2: voilà, fausse
0: bonne idée aussi, on oublie carrément. Et puis on retrouvera évidemment tous ces conseils sur ici.fr et l'appli ici. Bah, on se sent mieux déjà en fin d'émission, hein, avec vous, Clément.
2: On se sent plus tonique.
0: Ouais, exactement, beaucoup plus tonique. Merci d'avoir été avec nous pour
2: avec
0: ce
2: plaisir.
0: Dossier du jour à retrouver, je le disais, sur l'appli ici et sur ici.fr. Et à très bientôt.
2: Allez, à bientôt, merci.

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1: Et on vous dit bon courage, hein, sous la chaleur, on le disait encore, vigilance orange canicule. Il est 10h. L'actu des Alpes-Maritimes, c'est avec vous, Julie Munch.
2: L'incendie est maîtrisé à Cagnes-sur-Mer. Une cinquantaine de pompiers sont néanmoins toujours sur place. Ce chemin du Val-Fleury, c'est un atelier qui a pris feu ce matin vers 7h. L'incendie a provoqué un gros panache de fumée noire visible à des kilomètres à la ronde sur le littoral. 200 mètres carrés du bâtiment ont complètement brûlé, mais le feu ne s'est pas propagé autour grâce donc à l'action d'une cinquantaine de sapeurs-pompiers. Près du boulevard de la Madeleine à Nice, l'enquête se poursuit pour comprendre si un père a bel et bien tué son fils hier et surtout pourquoi. Elle est ouverte pour homicide volontaire depuis l'intervention du RAID, l'unité d'élite de la police qui a découvert le corps sans vie d'un adolescent de 17 ans, probablement mort par strangulation, même si l'autopsie doit encore le confirmer. Son père est soupçonné de l'avoir tué avant de tenter de se suicider. Il est grièvement blessé mais ses jours ne sont pas en danger selon le parquet. Un trou béant dans le faux plafond des arcades de la place Masséna à Nice. Une partie s'est en effet écroulée, vous le voyez sur notre site internet. Un pont de protection est mis en place pour sécuriser la zone proche du tramway. La mairie de Nice a écrit aussi aux responsables de la copropriété pour leur demander des études pour détecter d'éventuelles fuites et problèmes structurels. Le mercato se poursuit en plein cœur de l'été à l'OGC Nice avec une arrivée et un départ. L'ancien capitaine de Metz, Gauthier Hein, devrait être officialisé aujourd'hui au gym après son examen médical hier. Il s'agirait du premier transfert véritablement onéreux de l'été. Mais il y a aussi donc un départ. Le milieu de terrain, Tom Louchet, quitte le club. Il est transféré dans un club grec, le POC Salonique. En basket, on connaît aussi l'effectif de la saison prochaine pour les Sharks d'Antibes. On retrouve notamment la dernière recrue, Khalil Miller. Le pivot canadien de 30 ans sort de la meilleure saison de sa carrière en première division bulgare. Et on a aussi Youri Golitin qui était précédemment à Caen et qui rejoint les rangs antibois.
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2: Et donc cette vigilance canicule, vigilance orange dont on n'arrive pas à se débarrasser, décidément.
1: Non, elle va rester encore effective aujourd'hui, a priori demain aussi, hein, Météo France le confirme déjà. Une autre vigilance aussi reste effective, c'est la vigilance jaune aux orages, puisque dans le moyen et le haut pays, surtout, vallée de la Vésubie, de la Tinée, de la Roya, devrait avoir quelques coups de tonnerre, surtout cet après-midi. Ailleurs, pas mal de nuages sur la côte notamment, avec du vent en plus, jusqu'à 50 km/h. Les maximales, elles donnent pas moins de 27 degrés à Saint-Étienne-de-Tinée. Ça baisse forcément un peu avec les risques d'orage. 29 à Tende, 30 degrés à Nice et à Menton. On arrive à 31, voire 32 degrés sur la Croisette et au Cap d'Antibes. Jusqu'à 33, voire 34 degrés à Saint-Martin-du-Var. Malgré tout, avec le vent, les températures baissent très légèrement. Mais la vigilance orange caniculée toujours là, elle sera encore là demain, comme la vigilance aux orages d'ailleurs, puisque c'est sur une bonne partie des reliefs que ça devrait tomber. Le littoral, à part le Mentonnais, serait à l'abri. On vous confirmera ça dans les prochaines heures. Notez en tout cas que le vent devrait se calmer demain. 10h03, vous prenez la route, peut-être celle du bord de mer n'est pas trop chargée, tout va bien. Sur la 8 également, en direction de l'Italie ou en direction d'Aix. Si vous constatez une difficulté quelconque, vous nous appelez, hein, 04 93 82 03 04. Et bonne route, bien sûr.
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1: Peut-être que de temps en temps, en vous levant, vous dites allez, encore un matin. Mais hé, avec la musique de Goldman et en écoutant Ici Azur, vu qu'on parle de bonne humeur, vous dites ah, encore un matin qui fait du bien, souriant, il est 10h04, bienvenue. Encore.

0: jusqu'au dernier coup de batterie, dernière note de guitare. Jean-Jacques Goldman encore un matin sur Ici Azur. Marc Lavoine, Bruno Mars, vous aurez ça aussi avant la demi.
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0: Eh, doucement, j'ai pas quatre bras. Vous connaissez cette expression, je suis sûr que, en tant que parent, vous l'avez lancée au moins une fois, voire deux. Eh bien, nous, on va quand même vous présenter quelqu'un qui n'a pas quatre bras. Parce qu'il en a huit. Voilà, il en a huit. On le croise pas tous les jours, sauf si on a l'habitude de prendre le large. Et c'est ce que l'on fait en même temps au quotidien avec Richard Chemla, planète d'ici, là au cœur de la Méditerranée. Mais qui est-ce qui a huit bras et qu'on rencontre dans l'eau? Ah, indice très facile. Mais on vous le donne juste après. Oh, ma soul, c'est Bruno Mars.

0: À l'instant, Bruno Mars, On My Soul. Et puis je vous le dis tout de suite, c'était le nouveau Bruno Mars. Hein. Alors, en même temps, été comme hiver, il nous propose toujours des tubes qui font du bien. Marc Lavoine, je vous l'ai dit, pour un bon souvenir, pour une begin avec toi, ça arrive dans 3 minutes.
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0: On se rafraîchit, on essaye d'être bien, mais quand on se permet d'avoir la tête dans l'eau, c'est pas seulement pour se rafraîchir, c'est aussi pour découvrir ce qu'il y a au cœur même de notre Méditerranée. Mais que de richesse, Richard Chemla.
2: Un animal incroyable. Allez, aujourd'hui, dans Planète d'ici, avec des tentacules, on pourrait dire partout, plein la tête. C'est Victor Hugo qui, en 1866, introduisait en France le nom de pieuvre. Avant, on parlait de poulpe. Plus de 50 espèces en Méditerranée, avec des originalités incroyables. Mais, allez, restons chez nous sur l'octopus classique de chez nous, qui fait plus d'un mètre de long, qui a quand même une envergure de 2 mètres, qui vit dans des fonds rocheux. C'est un animal d'une intelligence surprenante. Sa mollesse de son corps le protège en fait de pratiquement toutes les captures. Il est capable de se glisser dans les fissures. Il a un corps quasiment liquide. Très dur d'ailleurs à garder en aquarium. Il se faufile souvent en soulevant le couvercle. Des ventouses partout qui sont quelquefois en double rangée sur certaines espèces de tentacules avec une puissance incroyable, l'équivalent de 13 fois son poids. Un siphon qui lui sert même réellement de réacteur. Il se déplace avec ce siphon à grande vitesse. Un cerveau complexe. Que dis-je, un cerveau? Il a 9 cerveaux qui lui permettent vraiment de calculer, de réfléchir sur l'ensemble des situations plausibles. Il traduit aussi ses émotions, comme souvent par ses invertébrés, par ses céphalopodes de cette famille, par des couleurs. Il est capable de changer très rapidement ses couleurs, des signaux de communication qu'il diffuse comme nous. On ajoute les mots pour parler d'amour, pour parler de danger, pour parler d'inquiétude. Ces signaux visuels sont très importants dans ces espèces. C'est des capteurs, donc chimiques, qui permettent ainsi de communiquer. Au bout de ses tentacules, il a aussi des capteurs qui lui permettent de sentir, goûter, savoir un petit peu le milieu dans lequel il vit, qui sont 10 fois plus sensibles que la langue humaine. Enfin, il peut s'apprivoiser comme un chat. Et oui, ami plongeur, vous le savez, si vous descendez plusieurs fois au même endroit avec la même combinaison, parce que le poulpe va reconnaître la couleur rouge en particulier de la combinaison. La femelle est admirable. Lorsque la ponte va avoir lieu, ses petits œufs blanchâtres en grappes de raisin qui sont fixés sur la grotte vont être protégés. Ils vont être oxygénés constamment par le siphon de cette femelle. Elle ne va pas se nourrir jusqu'à l'éclosion et quelquefois elle va mourir d'inanition. Ce poulpe, qui pourrait être le seigneur des mers, va hélas être obligé de venir très vite se reposer dans les infractuosités de la roche. Et pourquoi? Pour une simple petite différence génétique. Nous, humains, nous avons de l'hémoglobine. Dans l'hémoglobine qui transporte notre oxygène, c'est le fer qui donne une liaison solide. Et nous sommes costauds, solides normalement. Et lui, le pauvre, il a une liaison qui est du cuivre avec l'oxygène, qui est labile, faible. Vous voulez tuer un poulpe, vous le gardez en pleine eau, vous le balancez de votre main droite à votre main gauche. Il va venir tout blanc parce qu'il n'aura plus d'oxygène. Cette petite notion génétique du cuivre au fer fait que ce seigneur des mers est presque un peureux du monde marin. Sacrée Méditerranée, belle, surprenante, qu'il faut bien connaître pour bien protéger.
0: Il faut savoir protéger la Méditerranée à chaque fois. Merci beaucoup, Richard Chemla. Planète d'ici, ça s'appelle comme ça. Et tous ces épisodes, vous les retrouvez sur ici.fr et l'appli ICI. Il est 10h14. L'été, c'est pas forcément la saison des grosses dépenses hein, pour se faire plaisir. Par exemple, le plaisir d'Evelyne, il est très simple et il coûte rien. Elle va nous le dire dans un instant sur ICI Azur.

0: Bonne à 10h17 sur Ici Azur, en cet été, certes caniculaire, mais on s'occupe de vous sur l'antenne d'Ici Azur. Et merci, tiens, Eric qui nous dit « Je prends plaisir à vous écouter comme chaque matin », il nous envoie ça sur WhatsApp. Merci Eric, je rappelle que le WhatsApp, c'est le même numéro que vous connaissez, hein. 04 93 82 03 04, on le répète là d'ailleurs.
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0: Ouais, c'est vrai qu'il y a un mois, on a eu un petit pincement au cœur en apprenant sa disparition. L'une des plus belles voix rock que le monde puisse connaître. Bonnie Tyler, It's a Heartache, évidemment, sur l'antenne d'ici Azur. Côté souvenir, c'est maintenant. Et...

0: Bon, et puis je suis comme vous, hein, au mois de juillet dernier, j'avais envie de réécouter ce titre à tue-tête, comme Total Eclipse of the Heart, en apprenant la disparition de Bonnie Tyler. Heureusement, elle nous laisse des tubes comme celui-ci. Just the Two of Us, ce sera dans 3 minutes à peine sur ICI Azure. La musique, la bonne humeur, et puis en même temps, les petits plaisirs gratuits, c'est maintenant.
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0: Oui, petit plaisir gratuit, bah c'est un petit peu ce que nous a dit Evelyne à notre micro ICI Azure, et peut-être que vous allez vous reconnaître à travers son...
2: J'ai même offert le rosier Monica Bellucci à mon mari. À mon mari. Bonjour, je m'appelle Evelyne. Alors, il faut savoir que mon petit plaisir de l'été, c'est très tôt le matin, aux alentours de 6h du mat, faire le tour de mon jardin, regarder les fleurs, enlever les feuilles mortes et profiter du lever du jour. C'est ce qui me donne de l'énergie. Je commence par l'hortensia, je tourne autour des rosiers, je regarde le rhododendron, les camélias, les lavandes, etc. Pourquoi? Je ne sais pas. Est-ce que c'est une communion avec les plantes? Je ne sais pas. Le plaisir des odeurs, le plaisir des couleurs, la fraîcheur du matin.
3: Depuis quand vous aimez jardiner?
2: Alors jardiner, pas forcément jardiner parce que ça

0: fait mal au dos. Mais regardez, ben, lorsqu'il y a la floraison, c'est tellement très beau que j'apprécie. Et c'est temporaire, c'est éphémère, ça dure pas très longtemps. Alors, j'ai un jardin qui fait 1200 mètres carrés.
1: Vous avez des projets de plantation?
0: Non, je peux plus. Parce que j'adore les rosiers. Alors, il faut savoir que j'ai des rosiers de toutes les couleurs, de toutes les gammes. Alors, je sais que j'ai le rosier Marcel Pagnol, Léo Ferré. J'ai même offert le rosier Monica Bellucci à mon mari. Voilà, donc j'adore tout ça.
1: Un heureux mari.
0: Voilà, tout à fait, au travers du rosier.
1: Qu'est-ce que vous pouvez souhaiter aux auditeurs d'ici?
0: Ben, qu'ils apprécient d'avoir tous ces petits plaisirs du matin pour vraiment se conforter, se donner de l'énergie et profiter de l'instant présent.
2: Voilà, profiter de l'instant présent et puis ben, le jardin, à condition évidemment de bien l'arroser. Parce qu'en ce moment, c'est un petit peu compromis hein, avec cette canicule. Il est 10h26. Oh là là, cette musique-là, vous savez quoi? Il y a des intros qu'il faut savoir laisser vivre. Celle-là, Just the Two of Us, je me tais.

0: jusqu'aux dernières notes là aussi, hein. Grover Washington et Bill Withers avec Just the Two of Us. La liste mythique de Rose arrive aussi. Pour l'instant, 10h29 sur Ici Azur.
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0: Et tous les jours, il se passe des choses dans les Alpes-Maritimes. Alors déjà, on a une bonne nouvelle à vous donner. Il n'y a plus qu'un mois à payer votre abonnement au transport de ligne d'Azur dans la métropole, puisqu'à compter du 1er septembre, vous allez pouvoir prendre le bus, tram, les cartes sur tout le territoire Nice-Côte d'Azur. Les démarches, elles seront sur présentation de justificatifs. Puis c'est à faire avant la rentrée pour les plus de 65 ans, en agence ou en ligne directement. Puis tiens, pour vous qui aimez, comme nous, hein, forcément la musique des années 60, 70, 80, on en passe souvent. Eh bien, il y a une belle soirée qui va nous plaire à Saint-Étienne-de-Tinée, là, ce soir, la place de l'église qui va s'ambiancer autour d'une soirée musicale sur ces décennies que je vous ai citées, des yéyés au disco. On va se replonger dans de bons souvenirs pour toutes les générations, parce que tout le monde aime le disco finalement. Et puis un coup de cœur aussi qui concerne ce soir, c'est le festival d'art pyrotechnique de Cannes qui continue, puisque ça a démarré le mois dernier. Ça fait près de 60 ans que les plus grands maîtres artificiers au monde se réunissent pour une compétition où vous seul êtes juge. Donc rendez-vous ce soir au Suquet, sur la Croisette ou la Croix des Gardes pour voir la belle bleue, la belle rouge, la belle jaune par exemple. Et ici Express, c'est toutes les heures à la nuit.
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0: Je vais parler d'une belle soirée musicale à Saint-Étienne-de-Tinée. Dans la Haute-Tinée, il s'en passe des choses et des choses qui marchent en plus. On va dévorer des livres. Je vous en parle dans un instant après la liste de Rose. Allez.

0: repris d'ailleurs sa propre chanson. Elle avait même mis à jour cette fameuse liste rose à 10h34 sur Ici Azur.
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0: Et pensant me le dire en antenne, Richard Marcovecchi, elle est niçoise, Rose.
2: Mais oui, non, mais bon,
0: mais oui, c'est vrai.
2: Voilà, il faut le dire.
0: Il faut le dire.
2: On en fier.
0: Nos régions du talent, comme dirait la pub. Ce qui marche dans les Alpes-Maritimes, on en parle à travers ce rendez-vous qui s'appelle Ici ça marche. Bah, tiens, un bon bouquin, des rencontres sympas, un décor unique. C'est le festival du livre de la Haute-Tinée qui marche, hein.
2: Eh oui, c'est d'ailleurs un choix de cocktail estival que voilà, avec ce bon bouquin, ces rencontres sympas. Et je vous le disais plutôt, ce décor absolument dingue. 12e édition ce vendredi et ce samedi en Haute-Tinée. Avec un festival du livre qui rassemble locaux, visiteurs et curieux, avec des auteurs d'ici et d'envergure nationale. Bref, c'est un peu the place to be ce week-end.
0: Alors en plus de ça, il y fait un peu plus frais. Demandez le programme.
2: Je m'en suis déjà occupé aux côtés de Christian Giraud qui co-organise ce festival avec les mairies d'Oron et de Saint-Étienne de Tinée. Alors pourquoi ça marche ?
3: Parce que les gens d'abord sont très souvent à la montagne là-haut. L'année dernière avec quelqu'un du public qui m'avait dit je fais une randonnée, je m'assois dans la nature, je prends mon livre que j'ai emmené, que j'ai acheté chez vous et je le lis au milieu d'un pré tranquillement, voilà. On a des gens qui viennent de tous les villages aux alentours et même d'un peu plus loin pour prendre des livres et qui se disent qu'ils auront plus de facilité à voir ces personnalités à Oron et à Saint-Étienne qu'ils n'en ont sur la côte, que ça soit au Festival du Livre de Nice ou ailleurs, où il y a souvent beaucoup, beaucoup plus de monde et du coup, c'est un peu plus difficile.
2: Une proximité donc promise unique avec de grosses pointures, Quentin.
0: Ah bah tiens, justement, on peut citer Boualem Sansal, Alexandre Devecchio, Suzine Morgenstern, tout ça au cœur du Mercantour.
2: Dans ce cadre enchanteur, au pied d'Oron, vu sur le col de la Bonnette, ce qui permet aussi de faire vivre la Haute-Tinée culturellement ce premier week-end d'août.
3: Oui, et puis on le sait maintenant, les stations et les villages de montagne se développent de plus en plus sur les quatre saisons et on a ces deux pôles avec deux publics complètement différents, alors que on a un marché à Saint-Étienne le vendredi matin, complète donc le Festival du Livre. On a d'autres gens, d'autres villages, des gens de même d'Isola, villages qui viennent, enfin, et ça permet aussi à ces invités nationaux de venir découvrir le village. Et puis je sais qu'il y en a certains maintenant qui reviennent l'hiver pour skier, qui reviennent à d'autres saison pour marcher, pour etc. Et qui le font depuis quelques années. C'est intéressant parce que ça développe aussi le tourisme.
2: Les mairies de Oron et de Saint-Étienne de Tinée hein, qui soutiennent bien évidemment ce festival avec au programme dédicaces, rencontres littéraires ou encore des ateliers jeunesse.
0: Et puis autant dire qu'il y en aura pour tous les goûts et puis pour tous les publics.
2: Ça, c'est le moins qu'on puisse dire.
3: Quand on prend Mimola Interman, qui est cette grande reporter qui nous parle aussi, là cette fois-ci du lien animaux et humain et du bien-être et du bienfait qu'apportent les animaux aux gens malades. Donc ça la change complètement de son sujet, même si c'est une enquête. De Kepel qui va nous parler d'antiterrorisme et puis de vécu d'autres choses. Emma Sescaron de Polar, Boualem Sansal qui va nous parler de son expérience de l'enfermement et puis même de la situation actuelle. Et on a la formidable Suzy Morgenstern qui se rajoute, qui est là et qui est là depuis quelques années, qui revient chaque année et qui enchante les petits mais aussi les grands, hein, puisqu'on a même des parents qui l'ont connue petit et qui la retrouvent maintenant et avec leurs propres enfants.
2: Nature, auteur et douceur de vivre, il n'y a pas à dire, hein, le Festival du Livre de la Haute-Tinée, ici ça marche.
0: Mais ouais, puis toute la programmation, les points clés du week-end, par exemple à Saint-Dalmas, à Saint-Étienne, à Oron, eh bien on les retrouve sur le même site, ici.fr/azur ou sur l'appli ICI. Merci beaucoup Richard Marcovecchio.
2: Bah oui, merci à vous. Et puis on se quitte pas parce qu'on part à la plage dans les prochaines minutes. Ben, on va du côté de la réserve à Nice.
0: Ah bah celle-là, si elle est pas mythique cette plage.
2: Mais c'est surtout que c'est l'un des endroits les plus préservés de Nice.
0: Mmh. On l'expliquera pourquoi dans un instant après Lionel Richie, Ballerina Girl. Je fais bien, bon accent ou pas?
2: Ça va.
0: Bon.

0: Bon, j'essaie avec un accent approximatif il y a 3 minutes. Je l'essaye un peu plus franchement. Ballerina Girl, Lionel Richie. C'est promis, c'est la dernière fois. Merci d'écouter ici Azur. La prochaine fois, ce sera mieux. Zao de Sagazan, Phil Collins, tout ça dans le quart d'heure. Restez avec nous.
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0: Et en petite pause ces derniers temps, mais si je peux vous conseiller d'écouter son album en version orchestre symphonique, la symphonie des éclairs hein, tout simplement, vous reconnaissez Zao de Sagazan, et puis juste après on va à la réserve.
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1: La symphonie des éclairs, Zao de Sagazan et Phil Collins, je vous l'ai promis, il arrive dans 3 minutes.
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1: C'est peut-être une des plages niçoises les plus prisées, la plage de la Réserve qui cache un certain nombre de secrets. Richard Marcovecchio justement est là pour les percer.
3: Démarrer sa journée avec cette perspective-là, t'es en connexion avec la nature, il n'y a que les poissons, l'eau à cette heure-ci, elle est cristalline. Voilà, ça donne envie de faire plein de choses, ça c'est sûr. Ouais. Bah, c'est hyper apaisant.
4: Ah, la Réserve de Nice. Vous savez, cette petite plage, toute petite anse au pied du Cap de Nice, les Niçois la connaissent, cette plage. Une fois que l'on est arrivé au niveau du port Olympia, il faut marcher, aller 10 minutes, un quart d'heure. Elle se mérite, oui, surtout en plein soleil l'après-midi. Mais le meilleur moment, paraît-il, pour y aller, c'est le matin, tôt, à la fraîche. Christophe Redal, bonjour.
5: Bonjour.
4: Chercheur en inventaire à la direction du patrimoine de la ville de Nice. L'histoire des plages niçoises, après le port finalement, elle a bien changé hein, quand on regarde les photos fin 19e, début 20e. Et aujourd'hui finalement, il n'y a plus grand chose à voir. On n'a plus beaucoup de plages.
5: Il y a en effet plus grand chose. Et pourtant, ce qu'il faut savoir, qu'en fait, il y avait des plages tout à la place du port de commerce, des quais. Il y avait un certain nombre de plages. La caractéristique de ces plages par rapport aux plages de la promenade des Anglais et du quai des États-Unis, c'est que c'était les plages populaires. C'était les plages des Niçois. Par exemple, les prix tournaient vers 1900 autour de 20 centimes pour avoir une cabine. Alors que sur la promenade des Anglais, les premiers prix, c'était 40 centimes. Vous n'avez rien à vendre. J'avais les fameuses plages de la Tour Rouge, qui étaient en place jusqu'aux années 60, et qui ont, en fait, petit à petit, au fur et à mesure que le port s'agrandissait depuis le port actuel, le port s'agrandissait vers l'est, et donc à chaque fois, on repoussait. La principale, c'est au niveau de l'actuel club nautique, qui avait à cet endroit-là une vieille poudrière, les ruines d'une poudrière. Et à cet emplacement-là, il y avait une plage qui, au début du 19e siècle, avait été alloué aux militaires. C'est ce qu'on appelait les bains militaires.
4: Les militaires qui étaient basés sur Nice-Est, hein, c'est ça?
5: Voilà, c'était les militaires, donc on connaît les casernements qu'il y avait sur Iquier et sur Saint-Roch. Et petit à petit, ensuite, ça a été un petit peu ouvert à tout le monde.
4: Pourquoi est-ce que cette plage reste prisée par les Niçois?
5: C'est le seul endroit où on a ce côté un peu les rochers qui tombent dans la mer. Cette image comme ça du balnéaire avec les pins, la végétation et véritablement les rochers qui touchent la mer. Ensuite, on est loin du centre-ville et donc les touristes, je pense, beaucoup ne connaissent pas. Et même s'il est vrai qu'il y a des touristes, je pense que véritablement la grande majorité des gens qui viennent sur ces plages-là sont en effet des locaux.
4: Parmi les habitués, on a aussi Leslie qui vient ici tous les matins, été comme hiver, peu importe l'heure, finalement elle est là, juste avant d'aller au travail. Bonjour Leslie.
6: Bonjour.
4: Alors justement, ce spot-là de la Réserve, on n'est pas justement sur la plage de la Réserve, on est derrière, au niveau du club nautique, l'espace est incroyable.
3: Ah oui, le spot est incroyable, et puis à cette heure-ci, là, l'été, le plan d'eau, il est comme une mer d'huile, hein, comme vous pouvez le voir. Ce qui est bien aussi, c'est que c'est le repère des nageurs de toute l'année.
4: On vient, on se retrouve au club nautique et on partage un bon moment, ou est-ce qu'on reste finalement un peu seul dans son couloir, entre guillemets?
3: Ben, ça dépend, il y en a qui aiment bien nager en équipe, on va dire, mais très souvent, on nage quand même assez seul. Faut savoir que, alors l'hiver, c'est assez exigeant, parce que l'eau, elle est quand même à 13-14, mais c'est vrai que pour beaucoup, c'est un moment assez méditatif. Il faut le vivre pour savoir ce que ça fait, mais t'es en connexion avec la nature, il n'y a que les poissons, l'eau à cette heure-ci, elle est cristalline, et donc pour beaucoup, c'est un moment de réflexion, d'activité intense, mais beaucoup de réflexion, de méditation, quoi.
1: Voilà, un lieu de méditation aussi, en plus d'être un lieu de baignade, évidemment, de rafraîchissement, et puis de décor absolument idyllique, la plage de la Réserve. Comme toutes les autres plages, d'ailleurs, qu'a visité l'ami Richard Marcovecchio, vous les retrouvez sur ici.fr et l'appli ici.

briques, un jour, une plage. Voilà, on ne peut pas faire plus simple. Vous savez que le monde change parfois. Il y a des choses qui changent et d'autres moins. Les surnoms, par exemple, que les grands-parents donnent à leurs proches, eh bien, parfois ça bouge et c'est pas Muriel Jourdan qui nous dira l'inverse. On peut même dire que c'est tendance, on le prouve dans 3 minutes.

0: fouiller autant qu'on veut. Tout le répertoire de Phil Collins est une réserve à tube, tout simplement. Two Hearts sur Ici Azur.
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0: J'essaie que tous les jours on aime bien vous proposer un rendez-vous qui permet de ne rien rater des phénomènes de société. Ça s'appelle Ces Tendances et c'est avec vous Muriel Giordan. Bonjour Muriel.
2: Bonjour.
0: Alors là comme ça, avec vous, on est chaque fois moins largués. Par exemple, on va s'intéresser à la révolte des grands-parents, s'il vous plaît.
2: Ouais, vous avez remarqué ça? De plus en plus de grands-parents ne veulent plus qu'on les appelle papy, mamie, pépé, mémé. Ils veulent plus de cette étiquette qui les vieillit. Beaucoup choisissent des petits surnoms un peu moins vieillots. Direction la rue pour enquêter. Bonjour madame, est-ce qu'on peut vous appeler mémé, vous?
3: Je suis pas une mémé, je suis une mamie. Je trouve que c'est beaucoup plus élégant de dire mamie. Mémé, ça fait ancien temps. Et puis ça me vieillit aussi. Moi, je suis dynamique et mamie, je préfère mamie.
2: Et vous avez quel âge?
3: 73 ans.
2: Et vous madame? C'est démodé d'appeler encore pépé, mémé.
4: Oui, bien sûr, c'est démodé. Ça fait 19e siècle. Et puis, comme nous sommes dans une culture anglo-saxonne, n'est-ce pas? C'est mieux d'appeler les gens mamie.
2: Pas de petits-enfants qui vous appellent comme ça?
4: Pas pour le moment.
2: Pas pour le moment. Mais si demain ils vous appellent mémé, vous les engueulez?
4: Oui.
2: Ah, voyez, hein, les grands-parents, enfin certains, surtout les grands-mères, veulent davantage échapper à l'image vieillissante de la grand-mère qui porte des charentaises et qui tricote.
0: Alors, est-ce que ça veut dire, Muriel, que les seniors se sentent plus jeunes, encore en forme, et qu'ils ne veulent plus de surnoms qui les stigmatisent?
2: C'est ça, c'est pour cette raison qu'on voit de plus en plus fleurir des petits surnoms comme Mamina, Papilou, Granny, Papé, Mamina ou encore Manisha. Cette jeune fille de 19 ans confirme.
5: Ma grand-mère s'appelle Mamival parce que, puisqu'elle s'appelle Valérie, elle veut qu'on rajoute une sorte de petite virgule parce que quand on lui dit qu'elle s'appelle Mamie, ça, elle prend 15 ans facile.
2: Il arrive que ces diminutifs soient choisis par les petits-enfants eux-mêmes et parfois en amont par les parents eux-mêmes qui anticipent avant de devenir grands-parents, avant la naissance du premier enfant. Une façon pour eux de dire qu'il est hors de question d'être appelé pépé ou mémé.
5: Avec mes parents, ça nous arrive souvent de parler de quand on aura des enfants. Et ma mère, elle a dit qu'elle ne voulait pas se faire appeler mamie ou papy parce qu'elle pense que ça va trop la vieillir. Et donc, elle réfléchit déjà à des noms. Elle a déjà trouvé un surnom pour mon père. Elle veut l'appeler Papi Sky. Et elle cherche encore quelque chose. Et elle veut que ce soit quelque chose en rapport, soit par rapport à sa passion, à sa personnalité.
3: J'ai dit à mes enfants, le jour où j'aurai un petit-fils ou une petite fille, surtout, je ne veux pas qu'on m'appelle mémé. N'importe quoi, mais pas mémé.
2: Ces nouveaux surnoms renforcent parfois la complicité. Ils peuvent créer des liens plus forts et transmettre quelque chose de différent, de plus original que papy ou mamie. Même si au final, qu'importe le nom. Évidemment, ce n'est pas le nom qui va vous vieillir. Puisqu'avoir des petits-enfants, de toute façon, ça va vous offrir une seconde jeunesse. Mais au moins, vous voilà prévenus. Si les grands-parents ne veulent plus qu'on les appelle papy et mamie, n'insistez pas. Hein. Faudrait pas pousser mémé dans les orties.
0: Oh, bah voilà. Et en plus, j'y ai pensé à cette expression. Merci beaucoup, Muriel, et puis à demain.
2: Belle journée et à demain.
0: Il y a le podcast, évidemment, Ces Tendances que vous retrouvez sur ici.fr et sur l'appli Ici à chaque fois.
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0: Et puis on va même jouer là dans 3 minutes à peine, enfin le temps des infos qui arrive à 11h avec Maxime Hernandez. Et puis juste après, un maximum de glaçons, un maximum de cadeaux. Ce sera après Diantel, la légende de Jimmy.

0: 200 mètres carrés au total ont brûlé dans ce bâtiment de 1500 mètres carrés. Une colonne de fumée noire s'est élevée ce matin vers 7 heures, visible à des kilomètres à la ronde. Au plus fort de l'incendie, 50 pompiers ont été mobilisés et près de 20 engins. 17 pompiers interviennent aussi en ce moment à Péménade sur l'avenue de Boutigny. Un feu de four à gaz s'est déclaré dans la matinée dans un laboratoire de boulangerie au premier étage. Deux personnes ont été évacuées et ne sont pas blessées. La police municipale et la gendarmerie sont également sur les lieux. Le gaz et l'électricité a été coupé dans le bâtiment. Les premiers éléments de l'enquête se précisent à Nice après le drame hier soir près du boulevard de la Madeleine. Enquête ouverte pour homicide volontaire selon le parquet de Nice. L'adolescent de 17 ans retrouvé mort est décédé probablement par strangulation. Une autopsie doit avoir lieu prochainement pour déterminer les causes exactes. Le père de l'enfant est suspecté d'être à l'origine de ce drame et d'avoir tenté de se suicider. Il a été hospitalisé. Son pronostic vital n'est plus engagé selon le parquet de Nice. Vous avez peut-être vu ce trou ce matin, place Masséna à Nice, dans le faux plafond d'une arcade. Une partie s'est effondrée. Des protections ont été installées pour sécuriser l'arrêt de tram tout proche. Le maire de Nice, Eric Ciotti, a envoyé une lettre aux responsables de la copropriété. Il leur demande des études pour détecter d'éventuelles fuites ou problèmes structurels. Photos à retrouver sur notre site iciazur.fr. Et puis des teintes aux couleurs monégasque pour les joueurs de l'AS Monaco. Le maillot Ferd pour la prochaine saison a été dévoilé ce matin. Des tons clairs avec des lignes d'eau bleues et blanches. Un maillot porté quand les couleurs des maillots domicile et extérieur se confondent trop avec celles de l'équipe adverse.
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0: Quant à notre département, toujours en vigilance orange canicule, mais quand même des températures un peu plus agréables aujourd'hui.
2: En légère baisse. Voilà, ouais. Mais c'est vrai qu'on est relatif, hein, puisque les maximales devraient aller jusqu'à 33, 34 degrés dans la vallée du Var. C'est toujours là qu'il fait le plus chaud. Ce sera à Puget-Théniers, Saint-Martin-du-Var. Et alors pourquoi il fait un peu plus doux? Eh bien parce qu'il y a du vent déjà, et ça va souffler jusqu'à 50 km/h en bord de mer. Et puis parce qu'il y a de possibles orages qui devraient tomber cet après-midi dans la vallée de la Vésubie, de la Tinée et de la Roya. Voilà pourquoi on a une deuxième vigilance jaune aux orages. Et elle devrait revenir aussi demain. Pourquoi? Parce qu'on annonce à peu près les mêmes cartes. Quoique, les orages qui devraient s'étendre sur une bonne partie des reliefs en épargnant normalement le bord de mer. Les maximales demain donneront jusqu'à 33 degrés, par exemple, à Puget-Théniers et même à Roquevillière dans la Vésubie. Notez qu'il fera dans tous les cas toujours chaud et qu'on aura toujours la vigilance orange canicule pour demain. Un petit mot très rapide sur jeudi où normalement les orages devraient se calmer et le vent également en termes de chaleur. On restera sur une moyenne de 30 à 32 degrés sur le littoral. Un petit mot de la route, mais ça va être très rapide. Tout va bien, en fait, hein, sur la 8. Restez prudents. Si vous constatez une difficulté quelconque, 04 93 82 03 04. Et puis j'en termine très rapidement avec un petit mot sur la circulation ferroviaire en gare de Nice. À part 5 minutes de retard pour le 11h14 direction Grasse, RAS. Maxime Hernandez, à tout à l'heure.
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2: Et jeux, et glaçons, et plages aussi qui vous sont offertes gratuitement, c'est-à-dire les transats, le resto, là où habituellement il faut dépenser un peu d'argent. Avec Ici Azur, c'est gratuit. Comment faire? Faut jouer. Et je vous explique tout après Jeanne Masse.

0: petite dédicace à celles et ceux qui nous découvrent peut-être aujourd'hui en passage pendant les vacances et qui se disent mais tiens, c'est quoi cette belle radio qui ne parle que des Alpes-Maritimes? Bah c'est la vôtre là, le temps des vacances, c'est ici Azur, Radio des Vacances. Pourquoi? Parce que actu locale, musique et bonne humeur et cadeau aussi. Hein.
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0: Et pas n'importe quelle plage, s'il vous plaît. On est à Juan-les-Pins. Donc ça va être la plage de sable. Vous qui peut-être étiez en train d'en chercher. Parce que oui, on a beaucoup de plages de galets qui sont absolument magnifiques. Mais il y en a qui cherchent le sable fin. Eh bien, il y en a sur la plage des îles, boulevard du littoral. En voilà une belle plage avec les transats, avec la cuisine qui met l'eau à la bouche. Et c'est le cas de le dire. Et celui qui va nous en parler, c'est Jean Rino qui justement interviewait les responsables de la plage des îles à Juan-les-Pins. Si vous voulez justement avoir un petit aperçu grâce au son.
3: Bonjour Alina.
4: Bonjour tout le monde.
3: Vous êtes la directrice générale du restaurant, vous avez toujours le sourire. Faites-nous rêver, on est à Juan-les-Pins, face à la mer, dans votre restaurant de plage sur le Transat, dans un endroit idyllique.
4: Nous avons un ponton juste paradisiaque et une équipe qui est à l'écoute et qui est très sympathique.
3: Ah ouais, ça donne vraiment envie. Qu'est-ce qu'on a à la carte chez vous Alina? Du poisson je suppose?
4: Alors, on est un peu spécialiste des poissons et de tous les produits frais. Actuellement, on s'est mis à faire les pains burgers frais. C'est-à-dire que nous faisons notre pain et nous faisons toutes nos grillades, tout ça à la minute.
3: Et puis, il y a de l'ambiance aussi chez vous. Le week-end dernier, par exemple, on avait une soirée, c'est ça, autour de l'Arménie?
4: Oui. Le week-end dernier, nous avons une très belle soirée en faveur des Arméniens, en collaboration avec l'Association des Arméniens de France. Nous avons pu faire venir un DJ arménien qui est venu sur place et où ça a été une ambiance juste extraordinaire, où les gens ont fêté la vie ensemble. Donc c'était magnifique.
3: Et je tiens à le dire, il y a vraiment une forme de tranquillité quand on vient chez vous. On est vraiment dans une petite bulle, un petit cocon face à la Méditerranée, un lieu sublime. Et je vous remercie encore, en tout cas Alina Fadala, de pouvoir proposer ce magnifique cadeau à nos auditeurs ce matin qui vont peut-être pouvoir repartir avec l'heure de transat et l'heure de repas au restaurant La Plage des Îles. On est à Juan-les-Pins, boulevard du littoral. Merci Alina pour ce petit clin d'œil ce matin.
4: Merci, bonne journée à tous.
3: Et bien à vous aussi qui va être chargé.
4: Une belle journée à tout le monde.
3: Exactement. Merci Alina, très belle journée à vous.
0: Et merci également à Jean Rino, bien sûr, pour cet entretien. Quand le soleil se couche, la magie de la Côte d'Azur prend vie. Ça, c'est une des dernières publications, par exemple, de la plage des îles à Juan-les-Pins. Allez voir sur Facebook, Instagram, si vous voulez mettre quelques images sur ce qui vient d'être évoqué avec Alina, qu'on remercie.
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0: Ah, c'est vrai que la plage des îles porte plutôt bien son nom parce que sur le plan gourmandise et puis sur le plan paysage aussi, on a l'impression de voyager, de quitter la Côte d'Azur pour certaines îles antillaises par exemple ou polynésiennes également. 04 93 82 03 04. Vous pouvez en profiter gratos de ce moment à la plage des îles. Transat et repas. 04 93 82 03 04. On joue après Air, Swan and Fire.

0: September, je pense que comme moi, vous avez l'image des premières minutes du film Intouchable avec Omar Sy et François Cluzet, parce que ça démarre sur cette musique justement. 11h14, nous jouons tout de suite.
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0: Le point commun entre Monsieur Villani et Monsieur Clapiche. Eh ben, ils ont un même point commun avec celui qui va jouer avec nous. Bonjour Cédric.
3: Bonjour.
0: Bah, le point commun, c'est le prénom. Hein, c'est Cédric, tout simplement. Comment ça va, Cédric?
3: Ça va bien, merci.
0: Bon, impeccable. Vous nous appelez d'où?
3: De Nice.
0: De Nice. Quel quartier de Nice?
3: Nice Nord.
0: Et vous allez peut-être faire un petit tour du côté de Juan-les-Pins prochainement. Dites-moi comment se passe votre été là. Est-ce qu'il y a eu quelques jours de vacances, de repos, ou est-ce que c'est travail et on ne s'arrête jamais?
3: Non, c'est les vacances actuellement là.
0: Ah super. Vacances de quelle profession?
3: Agent des impôts.
0: Agent. Oh, au revoir Cédric. non, ce serait pas dans mon intérêt. Je devrais plutôt dire, et c'est gagné, Cédric. Voilà, vous avez gagné aujourd'hui. Voilà. Mais alors,
3: merci.
0: Écoutez, et vous alors, vous tombez le jour où on offre un jour 16 plages avec 16 repas gratuits et 18 transats pour vous et pour toute votre famille, et ce jusqu'à la fin de l'été. Il y a des jours où on change les règles. Et ben, vous avez de la chance, Cédric. C'était ce jour-là.
3: Voilà. Génial.
0: Et on vous offre 10 000 euros en cash. Chacun, les membres de l'équipe, on est 208.
3: Moi, je vous c'est la première fois que j'appelle, j'ai bien fait.
0: Ouais, voilà. Cédric, vous m'avez fait un peu peur, mais tout va bien. Donc, et tant mieux que vous soyez en vacances. Non, mais évidemment, c'est une petite plaisanterie, mais je sais que c'est un métier qui est très, très, très compliqué. Cher Cédric, qu'est-ce que vous faites pendant vos vacances, vous?
3: Du repos.
0: Oui.
3: Et en famille.
0: Voilà, grâce mat, on profite un petit peu de tout le monde. Vous avez bien raison. Et pourquoi pas, tiens, rajouter par-dessus tout ça, je le disais, un petit moment à la plage des îles, à Juan-les-Pins, le transat, le repas dans un cadre idyllique, comme le disait tout à l'heure Alina et Jean-Rino. Bah, on va jouer maintenant, Cédric.
3: Allez, c'est parti.
0: Bon, le principe est simple, hein, je le dis pour vous et pour celles et ceux qui arrivent maintenant, qui nous découvrent. On va mettre 6 glaçons dans votre verre. Voilà. Ces 6 glaçons, ils sont à vous. Et mais à vous de les garder. C'est très simple. Si vous voulez garder vos 6 glaçons, vous me devinez du premier coup la voix de la personnalité que voici. Il s'agit d'un homme, écoutez.
4: C'est un endroit merveilleux où Laurent a un petit studio. Il installe son ordinateur, surtout qu'on voit la mer. C'est dans un endroit caché.
5: C'est dans un endroit caché, mais de qui?
3: Alain Souchon.
6: J'ai 10 ans. Je sais que c'est pas vrai, mais j'ai 10 ans.
0: Bah voilà. Hein, qu'est-ce qu'on a à dire de plus? Sinon, voilà. Je vais pas dire que vous pliez le jeu dès le début de l'émission, mais en tout cas, vous enlevez tout suspense pour les autres. C'est qu'ils auront forcément à faire 6 glaçons. C'est gagné, évidemment, Cédric.
3: Merci, super.
0: Voilà. Une bonne chose de faite. Une bonne chose de faite.
3: Je suis super content.
0: Mais, à chaque fois, je suis obligé de rajouter un mais. Pour l'instant, vous êtes en pole position. Pour deux raisons, c'est que vous êtes le premier à jouer et que vous nous faites un carton plein. Mais si les candidats qui suivent nous amènent aussi des bonnes réponses dès les 6 glaçons, eh bien, ça veut dire qu'il va falloir vous départager d'ici la fin de l'émission. Donc, croisons les doigts pour que les autres chutent. Si j'ose dire.
3: Ah super, allez, ben on va croiser les doigts alors.
0: Et on se rappellera peut-être d'ici la fin de l'émission. À tout à l'heure Cédric, et bravo. Hein.
3: Eh bien, merci beaucoup, à tout à l'heure, merci.
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0: Et on embrasse toutes celles et ceux qui travaillent aux impôts, je le dis au premier degré pour le coup, parce qu'évidemment, ce sont des métiers qui sont souvent sujets aux moqueries, aux colibés, etc. Eh ben on pense à vous, on sait que ce ne sont pas des métiers simples, voilà, je veux pas d'ennui. Boulevard Désert et Carbone avec C'est pas si facile, à 11h18, c'est maintenant, et puis juste après, vous jouez avec nous. 04 93 82 03 04, la plage des îles à Juan-les-Pins vous attend. Faudra faire 6 glaçons.

0: Racine.
1: Boulevard Désert, le retour de Boulevard Désert en l'occurrence avec ce titre, c'est pas si facile. C'est pas si facile de garder ses six glaçons, c'est un exercice de diction ça. Et pour pouvoir profiter d'un bon moment tranquille, estival, à la plage des îles de Juan-les-Pins. Et je le précise, lorsque vous ne gagnez pas à nos jeux, vous pouvez toujours rejouer. D'ailleurs j'ai un bon exemple dans un instant, à tout de suite.
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1: Et 11h24, je dis bonjour Karl.
9: Bonjour Quentin.
1: Ah, Karl de Nice, mais vous êtes déjà passé à l'antenne il y a quelques semaines, vous, non?
9: Oh, il y a un petit mois pour essayer de jouer des glaçons, oui, effectivement. Voilà.
1: Mais ça ne vous avait pas souri et vous avez le droit à une deuxième chance. Eh bien, on va jouer dans un instant, alors. Karl. À tout de suite après Laura Pozzini.

0: Solito Dîner, Laura Pozzini évidemment pour un joli souvenir de 94 exactement. Mais nous sommes bien en 2026 et nous sommes bien avec Cédric.
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0: J'ai dit Cédric, c'est Karl, pardonnez-moi, ça oui, commence les deux par un C. Et il y a Karl qui s'est dit, non, c'était à mon tour. Comment ça va?
3: Oui, mais c'est pas grave, ça aurait été Cédric, j'aurais attendu tranquillement. Bonjour, papa.
0: Et c'est-à-dire que Cédric, il a joué il y a 3 minutes.
3: Donc oui, c'est ça, il a gagné.
0: Alors quand même. Bon, Karl, vous aviez joué il y a un mois, mais ça n'avait pas été fructueux, je crois.
3: Ben oui, c'est ça, mais c'est pour ça que je retombe ma chance, quoi.
0: Et vous avez raison, on n'arrête pas de le dire, mais à chaque fois, effectivement, que le jeu ne se fait pas forcément en votre faveur, eh bien, vous avez le droit de rejouer le lendemain, le surlendemain. Donc là, petite séance de rattrapage. Karl, vu que c'était pas avec moi le mois dernier, rappelez-moi ce que vous faites dans la vie.
3: Ah, moi, je suis infirmier au CMP de la Madeleine.
0: À la Madeleine, très bien. Eh bien, Karl, moi, j'aimerais savoir aussi si vous avez quelques jours de vacances de prévu ou pas du tout.
3: Oui, prochainement, un petit peu, essayer de remonter un petit peu dans le nord, voir sa famille un petit peu, quoi.
0: Ah, le nord, où ça, quoi, les Hauts-de-France?
3: Non, quand je dis le nord, c'est Paris, hein.
0: Ah oui, oui, d'accord, la capitale. Oui.
3: Voilà, au-dessus de Nice, quoi, le nord.
0: Le fameux nord, oui, c'est ça, pas à Paris, bah si. Cher Karl, avant de remonter à la capitale, moi je vous emmène plutôt dans les îles, enfin très exactement la plage des îles, Juan les Pins, plage de sable, on le dit, cadre absolument merveilleux, féerique, et qui porte très bien son nom, y compris sur le plan gourmandise. On va tenter de les garder, ces six glaçons, hein, cette fois, Karl.
3: Et bon, on va essayer. Par contre, je connais déjà la réponse. Je crois que c'est Alain Souchon.
0: C'est là l'animateur super idiot. Ah ben oui, mais oui, dis donc. Mais vous avez raison. Si tout était simple comme ça. Bon, cela dit, le seul indice que je puis vous donner, et que je donne en même temps à chaque fois, c'est le sexe de notre célébrité. Il s'agissait d'un homme tout à l'heure avec Alain Souchon, il s'agit encore d'un homme avec cette personne, écoutez.
4: D'accord. Là, avec Christophe et avec Iris, c'est une organisation, c'est un équilibre à trouver. L'avantage, c'est qu'on a des profils très très différents.
0: Alors sur ces quelques secondes, là, Karl, en plus, je peux pas vous aider. Alors, la seule chose que je peux me permettre de faire, c'est vous faire écouter une deuxième fois l'extrait.
3: Oui, je veux bien.
0: Allez, on le fait.
4: Là, avec Christophe et avec Iris, c'est une organisation, c'est un équilibre à trouver. L'avantage, c'est qu'on a des profils très, très différents.
3: Moi, j'aurais dit, animateur de Koh-Lanta, Denis Brognard.
0: Eh ben voilà, qui vient de choper le totem d'immunité.
3: Super, magnifique.
0: Et voilà, Karl. Et en plus, là, pas facile, parce que très souvent, sur les petits extraits sonores que nous mettons, il y a toujours une petite piste. Là, hier, on avait Nikos qui parlait de la Starac, donc voilà, tout était dans le titre. Je sais plus les autres, mais là, effectivement, il parle pas de Koh-Lanta, il parle pas d'aventure, il parle pas de poteau, de totem ou quoi que ce soit, ni de la sentence est irrévocable. Bon, mais en tout cas, la sentence, pour l'instant, n'est pas encore donnée, puisqu'il va falloir vous départager au moins tous les deux, Karl et Cédric, un peu plus tard. Bon, Karl, vous restez pas loin, parce que d'ici la fin de l'émission, il y aura peut-être une bonne nouvelle, d'accord ?
3: Merci beaucoup, à tout à l'heure.
0: À tout à l'heure, la plage des îles à Juan-les-Pins, évidemment que c'est gagné, je le redis. Et puis, il n'est pas trop tard pour jouer avec nous. Hein.
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0: Comme Karl. Comme Cédric, qui nous ont fait six glaçons, il va falloir répondre du premier coup. Bonne réponse, sinon rien. Et un numéro de téléphone pour tenter encore d'avoir votre place. Là, on joue jusqu'à midi, donc il n'est pas trop tard. 04 93 82 03 04. Je le redis, repas gratuit, transat réservé juste pour vous. Tout ça, 0 € à la plage des îles à Juan-les-Pins. On joue après Francis Cabrel et Sarbacane.

0: on aurait pu l'entendre chanter par Johnny. Ils ont dû le faire, je crois, en duo une fois ou deux à la télévision. L'original, Francis Cabrel Sarbacane, pour saluer dans ce bas monde l'arrivée de sa fille en 88.
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0: Tous les jours et parfois avec de bonnes nouvelles quand même à vous donner. Régulièrement, on vous dit qu'il y a des bouchons, qu'il y a eu un accident, etc. Là, au moment où je vous parle, la circulation est plutôt fluide. Hein, par exemple, sur la 8 en direction de l'Italie ou en direction de d'Aix. Quelques coups de frein quand même à remarquer entre le secteur de Nice-Ouest et le secteur de Nice-Nord. Je parle de Saint-Isidore exactement lorsque vous êtes sur la 8. La route du bord de mer entre Cannes-sur-Mer et Saint-Laurent-du-Var est un petit peu chargée. Mais on est sur un secteur qui est assez restreint, donc à part 5 voire 10 minutes de temps de parcours supplémentaire, rien à signaler. Petit peu de monde toujours autour de Cap d'Aille, vraiment juste avant d'entrer en Principauté de Monaco, mais c'est tout. Sur la circulation ferroviaire, en revanche, je n'ai que de bonnes nouvelles à vous apporter. Gare de Nice, de Cannes ou de Menton, les départs, les arrivées sont ponctuels.
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0: Eh ben dans 3 minutes, nous allons jouer ensemble. Avec vous peut-être, hein, puisque la place est toujours à prendre. 04 93 82 03 04. Vous arrivez maintenant, je vous le dis, Jean Lépin. La plage des îles, elle porte très bien son nom. On a l'impression d'être à l'autre bout du monde. Le sable, la plage, les transats, la cuisine méditerranéenne et en même temps qui vous fait voyager. C'est un certain prix, bien sûr. C'est un standing en même temps. Hein. Il y a un standing à respecter, mais avec ici Azur, c'est gratuit. Alors 04 93 82 03 04. Vous venez jouer, vous amusez avec nous et vous gagnez. Peut-être après George Harrison.

0: Harrison, My Sweet Lord sur Ici Azur.
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0: Attention, attention, attention, attention. Alerte blague nulle à l'horizon. Monsieur et Madame Z ont une fille, Barbara. Bonjour Barbara.
3: Bonjour.
0: Je vous laisse digérer la blague nulle d'abord.
3: Oui.
0: Voilà.
3: Hier.
0: Ce que ça fait Barbara Z. On vous l'a déjà faite ou c'est tout nouveau?
3: Non. Barbara Z, ça y est, oui. Ok.
0: Ah, j'aime bien quand il y a ce petit décalage, le moment où on réfléchit et puis... Ah non, je vous laisse pas sur le bord de la route quand même, vous avez eu la vanne, c'est bien. Barbara, que faites-vous au moment où on se parle, en plus de jouer avec nous?
3: Je suis en famille.
0: En famille, tranquillement. En vacances?
3: Oui.
0: Vacances de quelle profession, sinon?
3: Fonctionnaire d'État.
0: Très bien. Du côté de Nice, d'ailleurs, je vous ai pas demandé.
3: Oui,
0: à Nice. Eh bien, vous irez à Juan-les-Pins peut-être. Ben, je dis peut-être parce que là, pour l'instant, ça s'annonce très serré. Cédric et Carl nous ont fait tous les deux 6 glaçons. C'est vrai qu'il n'y a pas le choix hein, pour aller à la plage des îles à Juan-les-Pins. Là, la star que je vais vous faire écouter dans un instant, il va falloir me la deviner du premier coup. Sinon, malheureusement, ce sera perdu d'office. Est-ce que vous êtes prête, Barbara?
3: Oui.
0: Allez. Bon, évidemment, nous, on parle pas de points dans ce jeu, on parle de glaçons, et tant mieux, ça nous rafraîchit en ce moment, période caniculaire. 6 glaçons que voici dans le verre, et voici cette star à deviner. Il s'agit d'un homme.
4: J'avais une guitare dans ma chambre, qui était celle de mon grand-père, et elle était signée d'André Reyes, des Gypsy Kings.
0: Un homme qui a parlé de musique.
3: Oui.
0: Alors, de qui s'agit-il?
3: Julien Doré.
0: Oh là là, non mais là. Faut que je corse les choses là. Je pense que demain je vais arrêter avec ces stars là. Je pense que je vais prendre des gens qui ont été candidats dans Attention à la marche en 2002, au mois d'avril 2002. Il va falloir essayer de le deviner. Et là, je pense qu'on va pouvoir commencer à enlever des glaçons. On n'a pas viré un glaçon depuis 3 jours. C'est quelque chose de fou. Bah écoutez, Barbara, c'est gagné, voilà.
3: Super, merci.
0: Barbara, rendez-vous à la fin de l'émission également, comme Carl, merci. Comme Cédric, où on vous posera la question subsidiaire. Ce sera une réponse chiffrée qu'il faudra donner. Donc rien n'est perdu, restez pas loin du téléphone dans 10 minutes. Il y aura peut-être une bonne nouvelle, d'accord?
3: D'accord, merci.
0: À tout à l'heure.
3: Au revoir.
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0: Et le temps aussi de nous appeler. Oui, il vous reste encore un petit peu de temps. Hein. 04 93 82 03 04. Là, ce jeu, on pourrait le surnommer la Ligue des Champions. Tout le monde nous a fait 6 glaçons. À vous de les faire aussi dans un instant. Après Florent Pagny, la plage des îles de Juan-les-Pins vous attend gratuitement.

0: monde. Et la voix de Florent Pagny à 11h47 sur l'antenne d'Ici Azur. La voix de Florent Pagny qui précédait celle de Laetitia.
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0: Coup de pression ou pas coup de pression, Laetitia? Bonjour.
3: Bonjour, petit coup de pression. J'ai deviné avec l'auditrice précédente le chanteur.
0: Vous l'aviez deviné? Vous l'aviez deviné?
3: Ouais, j'avais eu.
0: Bon, bah là, ça veut dire qu'il va falloir faire exactement la même stratégie, comme pour Karl et Cédric aussi qui ont joué un peu plus tôt. Tout le monde a fait 6 glaçons, donc là, si vous voulez entrer dans la Ligue des champions de ce jour, eh bien, il va falloir faire la même chose. Que faites-vous, Laetitia, vous qui êtes avance?
3: Alors, je suis gérante d'une entreprise.
0: Ouais, quel secteur?
3: Dans la couverture isolation.
0: Très bien. Ah, bah, on fait appel à vous en ce moment?
3: Oui.
0: Comment,
3: pas mal.
0: Bah oui, on commence.
3: Avec les grosses chaleurs, effectivement, les gens ont besoin de se rafraîchir un peu et s'isoler.
0: Et parfois, ouais, ils font appel à vous même à la dernière minute, parce que généralement, on essaye un petit peu d'anticiper avant l'été pour ça, quand même.
3: Oui, à la dernière minute, souvent.
0: Hein. Ah, oui. Et bah, on connaît, hein, ce principe. Chère Laetitia, la plage des Îles, Juan-les-Pins, je ne sais pas si vous avez déjà eu l'occasion de l'approcher, voire d'y aller directement.
3: Oui, tout à fait. Je connais bien ce secteur.
0: Mais là, cette fois, vous n'aurez pas. Mais là, vous n'aurez pas un centime à dépenser cette fois.
3: C'est parfait.
0: Voilà, parce que c'est Ici Azur qui offre. Bon, évidemment, il y a un certain nombre de conditions pour pouvoir remporter ce moment pour deux, entre le transat et le repas, parce que vous avez entendu qu'il fallait faire 6 glaçons. Allez, je vous les donne. Allez, dans le verre. Nous avons joué avec un homme il y a 3 minutes. On rejoue avec un homme. Écoutez.
4: Musicalement, il m'a appris pas mal de trucs. Il m'a beaucoup appris sur le métier. Il m'a beaucoup appris aussi sur les gens, sur l'amitié, sur l'entourage.
0: Oh. Là, franchement, Laetitia.
3: Je suis malheureuse.
0: Ah, Laetitia, je peux vous faire écouter une deuxième fois?
3: Oui.
0: Allez, une deuxième.
4: Du rap. Musicalement, il m'a appris pas mal de trucs. Il m'a beaucoup appris sur le métier. Il m'a beaucoup appris aussi sur les gens, sur l'amitié, sur l'entourage.
0: Ah.
3: Bon, je ne l'ai pas, mais je vais le tenter quand même, on ne sait jamais.
0: Allez, tentez-le.
3: Allez, Florent Pagny.
0: Ah, vous étiez, ouais, tout près, c'est son copain.
3: Oh non.
0: Ah, en plus, je brûlais d'envie de vous dire, on a écouté Florent Pagny, c'est un grand copain de Pagny. Ah, mais ils ont peut-être un timbre de voix qui est plutôt similaire. Bon, pour Zéro Glaçon, vous me l'avez trouvé?
3: Comment?
0: Vous me l'avez trouvé, du coup. Je me demande si j'ai pas donné la réponse, d'ailleurs.
3: Vous n'avez pas donné la réponse. Là, le nom m'échappe. Vous allez me la donner.
0: C'est l'anagramme de Pablo Picasso. C'est Pascal.
3: Oh, Pascal Obispo.
0: Eh ouais, fameux Pascal Obispo. Bon, je suis désolé, Laetitia. On va dire tant pis pour aujourd'hui, exactement, parce que je vous donne l'exemple de Karl qui a joué avec nous et qui va d'ailleurs être en finale dans un instant. Il a joué déjà le mois dernier, il avait perdu, il a retenté sa chance et le voilà en finale. Donc peut-être que Laetitia, il vous arrivera le même destin dans les jours prochains.
3: Eh bien, je vais faire de même, je vais le tenter.
0: On va croiser les doigts. Laetitia, je vous souhaite une bonne journée. Vous m'aviez dit si vous étiez en vacances ou pas du tout?
3: Non, au travail.
0: Non, les vacances, c'est pour quand?
3: Oh, pour l'année prochaine peut-être.
0: Ah oui, d'accord, oui, carrément 2027. Ouh là là.
3: C'est ça.
0: Il y a des destinations qui sont prévues ou pas du tout?
3: Oh, certainement l'Asie.
0: L'Asie, c'est agréable là-bas. Où ça?
3: La Thaïlande. Ah. Ça nous semble bien.
0: Où ça en Thaïlande? On parlait déjà de Thaïlande il y a pas longtemps.
3: Bah, on aimerait bien faire Chiang Mai. Le nord, pour une fois.
0: Le nord de la Thaïlande, d'accord. En même temps, je pose la question, mais à part Bangkok, moi, je suis un peu perdu. Hein. Donc, dès lors que vous ne me citiez pas Bangkok, je ne savais plus. Bon, bah écoutez, on se donnera rendez-vous, je pense, bien avant vos vacances en Thaïlande. Peut-être ce mois-ci, puisque vous en aurez le droit, chère Laetitia, devant.
3: Avec grand plaisir.
0: Je vous souhaite une bonne journée et on vous embrasse.
3: Merci. Bonne journée.
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0: Là, tout est entre les mains de nos trois candidats qui ont joué précédemment, à savoir Cédric, Karl et Barbara, qui tous les trois nous ont fait un beau 6 glaçons, autrement dit un carton plein, un grand chelem. Et une question subsidiaire leur est posée par Myriam, qui elle est au standard, et la question que je poserai en direct dans un instant. La question leur est posée et on va accueillir dans 3 minutes les deux candidats qui se sont rapprochés le plus de ma réponse, puisque la réponse est forcément chiffrée. Je ne sais pas si tout ce que je vous dis est très clair, mais je vous le reprécise de manière plus détaillée juste après ce tube de 89. Ça, c'est l'époque où TF1 faisait des tubes de l'été pour vendre des sodas. Et en même temps, bah, encore aujourd'hui, 2026, plus de 35 ans après, on continue de chanter ça et de danser ça. Ça nous vient tout droit de l'autre continent sud-américain. Kaoma et sa lambada. 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Vous l'avez trouvé.

0: l'instant la Lambada 1989, la Lambada de Kaoma, pour jouer ensemble. Et dans une seconde, on va voir si nos candidats seront au bout du fil. Ce sera juste après la pub. À tout de suite.
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0: Ah, le voilà, le moment pour départager deux candidats. Je vous le dis tout de suite. Je crois, si je ne dis pas de bêtises, que nous avons Barbara et je crois Cédric, c'est ça, et Karl, pardon, qui a été sélectionné pour la finale. Barbara et Karl, vous m'entendez tous les deux? Ah, il y a que Barbara? Ok, bah il y a que Barbara. Ah ben parce que voilà tout. Alors on envoie Karl aussi. Voilà, on a les deux. On envoie bien les deux candidats. Est-ce que tous les deux vous m'entendez, Barbara et Karl?
5: Oui, tout à fait.
0: Voilà.
5: Oui, oui.
0: Et vous m'entendez aussi. Bon, c'est parfait. Je vous explique ce qui se passe. Il y a eu trois candidats à faire six glaçons, donc à être en finale. Et hors antenne, on vous a posé une question. Une question que voici, que je peux dévoiler maintenant. Il s'agit d'une question à la réponse chiffrée à pied. Quelle distance y a-t-il entre Naos Beach à Cap d'Aille et la plage des îles à Juan-les-Pins? Il me faut une réponse et forcément à chaque fois une réponse différente. Karl, vous avez répondu à Myriam qui est au standard. Qu'est-ce que vous avez répondu?
6: 36,500, 36,5
0: quoi. Hein. Et Barbara, vous avez répondu
7: 37.
0: Vous avez répondu 37. Bon. Sachez déjà que vous avez un sens de l'orientation qui est plutôt développé, puisqu'on est dans cette fourchette-là. Je vous le dis, la personne qui se rapproche le plus du bon compte est à 100 mètres de la bonne réponse. 100 mètres. C'est rien du tout. Donc ça peut être 36,4 ou 36,6, ou alors ça peut être 36,9 ou 37,1. Voilà, il y a forcément la bonne réponse dans ce que je viens de donner. La réponse, la distance qu'il y a entre Naos Beach, Cap d'Aille et la plage des îles à Juan-les-Pins, à pied, j'insiste bien, c'est de 37,1 km. Et c'est Barbara qui a fait un bon moment.
6: Bravo Barbara.
0: Et je salue tout de suite le fair play de Karl qui vous applaudit, qui vous salue également. Bravo Karl, ça c'est sport.
6: Et merci à vous, merci ce matin, et bravo Barbara.
0: Et merci à vous également Karl. On vous salue, on vous embrasse. Eh bien chère Barbara, voilà. Et il a fallu tirer jusqu'à la fin de l'émission, mais vous en êtes sorti. Bravo.
7: Merci.
0: Avec la personne de votre choix, direction la plage des îles, le sable, la plage, le décor idyllique, les transats, la cuisine, tout ça pour vous. Et pour une personne de votre choix, on vous embrasse, Barbara.
7: Merci.
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0: Et jouer en s'amusant, c'est possible à midi d'ailleurs, le best-of d'Otakia. Ce sera après les infos, il est midi. Les infos de ce mardi 4 août avec vous, Maxime Hernandez. Et d'abord un feu dans un commerce ce matin à Péménade.
8: 25 pompiers sont intervenus dans un laboratoire de boulangerie sur l'avenue de Boutigny. Il s'agit plus précisément d'un four à gaz qui a pris feu. Il a été éteint rapidement. Les secours ont ensuite procédé à des missions de reconnaissance pour éviter toute propagation et reprise de feu. Deux personnes ont été évacuées et examinées. Elles ne sont pas blessées. Là, c'est un autre incendie qui lui aussi est éteint depuis la fin de matinée à Cagnes Bray-sur-Mer au niveau du chemin du Val-de-Cagne. Près de 200 mètres carrés ont brûlé dans un atelier de 1500 mètres carrés au total. Des dizaines de pompiers sont toujours sur place pour enlever les débris et refroidir les points chauds. Ce matin, vers 7 heures, un panache de fumée noire s'est élevé dans le ciel azuréen. Des gros

0: quartier et la ville de Nice met à disposition des pauses fraîcheurs pour les seniors, des espaces de la municipalité climatisés et gratuits. Yolande a 82 ans et elle se rend plusieurs fois par semaine à la maison des seniors Port République.
1: Si on veut se distraire, c'est ici. Si on veut avoir frais en cette chaleur, c'est ici. Si on veut avoir un goûter, c'est ici. Mais c'est vrai qu'on rencontre d'autres qui sont désœuvrés. Ben, on les attire, ils viennent ici, ils sont accueillis de la même façon. Alors cette chaleur, écoutez, moi je dégouline de partout. Dès que je suis dehors, je dégouline. Mais je suis chez moi, j'ai mis la clim, évidemment. Il y a la clim ici. C'est une année très particulière. Hein. La canicule, on n'est pas tellement adepte. Hein.
0: Et ce matin, Météo France annonce que juillet est le mois le plus chaud jamais enregistré en France depuis le début des mesures en 1900.
2: Les commerçants du port de Nice bientôt indemnisés.
0: Plus d'un an après l'UNOC, ce sommet des Nations Unies sur les océans et après des délais à rallonge. La préfecture des Alpes-Maritimes indique que 2,5 millions d'euros vont être versés très prochainement. Un soulagement après les pertes financières générées par le périmètre de sécurité. Patrick est restaurateur sur le port et il attend cette compensation avec impatience.
3: Donc aujourd'hui, peut-être qu'on voit le bout du tunnel, c'est-à-dire on vient de recevoir un dernier mail en précisant, en remplissant bien sûr un dernier document, hein, que ça ne devrait pas tarder dans la semaine à venir. Donc on est tous confiants de ce côté-là du port. Nous, on était vraiment dans l'enclave du sommet, on était condamnés, cloîtrés. L'entrée et la sortie étaient vraiment de l'autre côté, donc nous on était vraiment les premiers impactés. On a rempli les indemnisations, donc on souhaite tous bien sûr le maximum de la perte. Mais est-ce que réellement ça va être le chiffre demandé ou un pourcentage du chiffre demandé? La suite au prochain épisode.
4: Vous aviez chiffré à combien?
3: À 100 000, parce que le sommet a duré 6 jours. Il y a eu le début de la préparation, la fin pour désenclaver le secteur. En tout, il y a eu 11 jours de perte de chiffre d'affaires pur. Donc ce montant tant attendu servira pour l'investissement pour l'année prochaine.
0: Une soixantaine d'établissements vont être indemnisés, la plupart sur le port et d'autres aussi autour du palais des Rois Sardes. Le maillot Ferd de l'AS Monaco dévoilé ce matin par le club, la Riviera a été présenté comme un symbole, peut-on lire dans le communiqué. Le maillot présente un motif à rayures bleu clair et un blanc cassé inspiré des ondulations de l'eau et comme sur les autres tenues de cette collection 2026-2027, les 9 arches mythiques du stade Louis II apparaissent au dos du maillot, juste en dessous du col.
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0: Quentin, je le disais, des températures en légère baisse, mais il fait quand même chaud. Hein.
2: Voilà, c'est ça, parce qu'en fait, on passe de très très très chaud à très très chaud, finalement. Et avec, vous l'avez dit dans votre journal, encore une vigilance orange canicule, rien que cet après-midi, jusqu'à 33 degrés à Roquebillière, 34 à Puget-Théniers. Ce sera le maximum, une moyenne de 30 sur le littoral azurien. Vous noterez une deuxième vigilance, celle des orages, comme hier d'ailleurs. Et c'est toujours les vallées qui sont concernées, de la Vésubie, de la Tinée et de la Roya. Un scénario qui devrait se répéter demain, avec encore quelques nuages d'ailleurs sur le moyen pays et des risques orageux pour une bonne partie des reliefs demain. Le littoral devrait être à l'abri. Mais on parle encore d'une vigilance jaune au risque d'orage. Les températures qui devraient aller jusqu'à 33 degrés pour la journée de demain. Le best-of d'Otaquet, Eric Bastien, Valérie Damido et tout ça avec Maître Kikandon, c'est tout de suite Otaquet.
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8: Bonjour à toutes et à tous, j'espère que vous allez bien en ce mardi. Bonnes vacances hein, si vous pouvez profiter de quelques jours de repos cet été. Dans tous les cas, nous sommes ensemble jusqu'à 13h pour profiter des meilleurs moments d'Otaquet avec Valérie Damido et Eric Bastien. Aujourd'hui, nous allons apprendre combien il y a de sillons sur un 33 tours, pourquoi le scarabée porte bonheur et comment une candidate qui se baigne dans une piscine se retrouve au journal télévisé. Voilà encore un programme bien sympa sur votre radio ici.
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8: Nous pensons également à vous si vous êtes touchés par les incendies, notamment aux habitants du Diwa dans la Drôme qui ont dû évacuer hier soir, aux services de secours et à nos collègues de vos radios locales qui se mobilisent chaque jour pour vous informer et vous soutenir. Musique maintenant avec Garou, seul sur votre radio ici.

0: vous écoutez ici, seul Garou. Garou qui part en tournée à partir du mois de novembre. Il débutera ses concerts à Colombes, Saint-Paul-Trois-Châteaux et La Grande Motte. Valérie Damido et Éric Bastien sont maintenant avec Audrey d'ici Gironde, une vraie tête en l'air, contrairement à Guillaume d'ici Normandie. Alors Guillaume qui aimerait bien une souris, qui aimerait bien être une souris s'il devait être un animal, et une souris pour une raison spéciale, étrange, voire même bizarre. Alors, Guillaume et Audrey, vous êtes exactement à égalité, vous avez 3 points.
1: C'est beau, hein.
0: Tous les deux, c'est magnifique. Points. J'ai envie de dire. Alors, il paraît que tout de même, tu as un défaut. Voilà. Alors, comme ça, on est archimaniaque. Qu'est-ce que ça veut dire, maniaque de quoi?
2: Ah, j'aime bien que les choses soient rangées à leur place, à leur emplacement, en fait.
0: Mais leur emplacement décidé par qui?
2: Ah, par moi.
0: Voilà. C'est-à-dire que si ta chérie, elle a décidé que ça se rangeait ailleurs, on t'aime pas.
2: Bah, on essaie de se mettre d'accord.
0: On essaie de se mettre d'accord.

0: On se réunit le soir.
1: On se réunit le soir, on se, bon. Non, mais c'est vrai que, bon, tu fais, c'est-à-dire, c'est juste les objets dérangés ou tu fais le ménage aussi?
2: Les deux.
1: Ah oui, d'accord. Ah oui, donc on est, c'est, ils ont dû s'amuser, Emilien et Diego, quand ils étaient petits.
2: Je suis pas intervenu. Comme ça, il n'y avait pas de conflit.
1: Ah, t'es pas intervenu.
0: Ah, mais ils étaient pas libres dans leur tête, hein.
1: M'étonnerait voilà. Bien que t'aies pas intervenu. Mais bon, comment?
0: J'ai des boulettes de viande, dites donc, Valérie, j'ai trouvé. En Suède, boulettes de viande suédoise, mais il y a aussi du hareng, qui est une grande spécialité, ou enfin du gravlax.
1: Oh, mais le gravlax, on en mange ici, hein.
0: Ouais, ben voilà. Et le toast stecken, c'est des crevettes mélangées avec de la mayonnaise, de l'aneth et des œufs de poisson servis sur des toasts.
1: Bon, ben voilà, t'as déjà un petit aperçu de ce que tu vas manger quand tu laisseras tes chiens à Emilien. Alors, si t'étais un animal, il paraît que t'aimerais bien être une petite souris. Et pourquoi faire, s'il te plaît? Parce que j'ai aimé l'explication. Pourquoi tu veux être une souris?
2: Pour aller dans la garde-robe des dames.
0: Quoi?
1: Ouais, et grignoter quoi?
2: Des sous-vêtements.
1: Et voilà! Pam-paradam, pam-pam-paradam.
0: Attends, de manger des sous-vêtements.
1: Bah oui, des femmes. Enfin, de la sienne, en l'occurrence.
0: Le gars est fétichiste, il y a un truc, là.
1: Pas du tout, c'est qu'il aimerait être une souris. Voilà, il y en a qui veulent être des aigles royaux pour voler dans la prairie. Hein, il y en a qui veulent être des chevals fougueux. Eh ben, lui, il veut pas être un cheval fougueux. Ah, il veut être une petite souris qui va bouffer les culottes de sa femme. C'est magnifique.
0: Ah, il est chaud, là.
1: Alors, mon chat, tu vas marquer 3 points de plus avec une question ultra facile à choix multiples. Quel tube planétaire a fait connaître le groupe Los Del Rio en 1993? La Soca Dance, la Macarena, la Lambada, la Erika Bastiana. Top chrono, qu'est-ce qui a fait découvrir Los Del Rio en 93? Soca Dance, Macarena, Lambada, Erika Bastiana.
0: Gros tube, très gros tube. Aïe.
2: Je dirais Macarena.
1: Ah oui, mais c'est après les 10 secondes, mon petit cœur. Tu sais qu'on a un petit chrono, faut aller très vite.
2: Non, non.
1: Ben si, mon chat, c'est bien sûr que c'est la Macarena. Allez, toute la radio. Na na na na na na na. Ta ta la la ta la la ta la la la. Eh,
0: Margarita.
1: Bon, bah, pas de points, hein. Il faut répondre dans les temps, mon chaton.
0: Ça termine tout, hein, les tubes. Vous avez vu, Macarena, Lambada, Margarita. Ouais, des tubes en A. La Damida, moi je vais faire le tube La Damida pour l'été prochain. Namida. Ah. Bon.
1: Il y a des jours comme ça.
0: Il y a de la gênance parfois.
1: Même Sarah ne peut pas du tout te sauver.
0: Bon, Audrey, j'ai une question. Audrey, si tu gagnes les 500 euros avec Gîtes de France, bah, quelle région de France tu aimerais visiter, toi, par exemple?
3: Ah, moi j'aimerais bien aller en Méditerranée, du côté de Agde. J'aime beaucoup là-bas.
0: D'accord. Voilà. Ah, oui. Ouais, parce que toi, t'es Bordeaux, toi, t'es océan, donc, Méditerranée, Agde. Ok, bah, écoute, je te souhaite de trouver un petit gîte de France. Il y en a partout, hein, dans tout le pays. Donc ça, il n'y a pas de souci de ce côté-là. Dis-moi, Audrey, on a des petits défauts, hein.
3: Oui.
0: J'ai entendu dire, on va écouter Annie Cordy.
4: Je serai toujours toute ma vie tête de linotte.
1: Oh, c'est pas un défaut, ça.
0: Non,
1: c'est mignon.
0: Les têtes de linotte, t'es du genre à perdre tout, perdre les choses en permanence, c'est ça?
3: Ah oui, complètement. Je cherche très souvent mes clés, mon téléphone. Enfin, voilà. Vraiment, j'oublie tout. Je ne pose tout.
0: Quoi? Tu fais pas attention. Genre, t'arrives, tu poses tes clés et deux minutes après, tu sais plus où elles sont.
3: Bah, c'est ça, exactement. C'est ça.
0: Ah ouais, donc t'es toujours en train de chercher. Tu ranges tellement bien tes affaires que tu ne les retrouves pas.
3: Oui.
0: D'ailleurs, les places de concert?
3: C'est ça. Oui, je les avais tellement bien rangés qu'au moment d'aller au concert, je ne trouvais plus mes places, donc je me les suis réimprimées. Après, je les ai retrouvées après.
0: Ouais, voilà. Ça va, tu t'es réimprimé. C'était un concert de qui, d'ailleurs? C'était qui?
3: C'était Sarah Schwab. C'était une imitatrice qui est vraiment superbe.
0: C'est produite par Patrick Sébastien. Tu aimes les voyages, le Maroc, la Tunisie, les Baléares, l'Espagne, et tu aimerais aller où, ton rêve?
3: Ah ben, aux États-Unis. Moi, ça a toujours été mon rêve, depuis toute petite.
0: Ouais, Lost Country, bien sûr. Ouais, les États-Unis, c'est l'American Dream. Je te souhaite de partir, effectivement, et de profiter de ce prochain séjour.
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0: Voix sauvage, version Yann Muller dans la playlist de votre radio ici. Pour l'original, c'est évidemment Michel Delpech. Valérie Damido et Eric Bastien sont toujours avec Guillaume d'ici Normandie et Audrey d'ici Gironde qui nous racontent maintenant sur votre radio ici comment ils ont rencontré leur chérie.
1: Ici, nous sommes avec Guillaume qui a 3 points, Audrey qui a 6 points. Guillaume, on parlait de Audrey qui est tête de linotte, mais il paraît que t'es pas mieux, toi.
2: Non, je suis pas mieux.
1: Il paraît que t'es extrêmement tête en l'air.
2: Ça dépend. Je suis rattrapé.
1: Non, ça ne veut rien dire, ça dépend, ça dépasse. Tu es tête en l'air, on nous l'a dit. Alors, qu'est-ce que tu oublies, par exemple?
3: On peut pas nous mentir.
2: Qu'est-ce que j'oublie à propos des clés sur le contact, par exemple?
1: Ah oui, mais c'est bien ça. Ça, c'est super. Comme ça, on peut plus facilement piquer ta bagnole. Ouais. Non, mais ça, c'est bien, c'est super, c'est pratique. Ça va, ça se passe bien dans ta vie de tous les jours quand tu oublies des trucs comme ça?
2: Bah après, sauf que là, en l'occurrence, c'était un modèle ancien de véhicule et les taquets sur les portières. Comme il y avait un caniche dans le véhicule, il avait fermé les portes en s'appuyant avec ses pattes.
4: Ouais, c'est la peau du chien.
1: Le petit chien, heureusement qu'il était là. Ah là. Bon, alors, nous avons un petit son à te faire écouter parce que tu as rencontré ta femme en discothèque en 2002 et en 2002, le tube, c'était ça.
4: Hey, pimenté, ça.
1: Ça, c'est la SketchUp.
4: Ah, j'étais convaincu que c'était Spice Girl. C'est la SketchUp, ça. Oh là là.
1: Ah là là. Ah, allez, alors, il paraît que t'as rencontré Nadège en discothèque. Ça s'appelait comment, la discothèque?
2: Ça s'appelait Le France et ça s'appelle toujours Le France.
1: Ah d'accord. Ok. Eh ben, c'est super. Donc, et alors, comment ça s'est passé? On a fait comment? Bon, on se rapproche.
2: Ah bah, à cette époque-là, il y avait des slow.
1: Ah.
4: Eh oui.
1: Voilà. Mmh. Et alors?
2: Après, on prend un verre, généralement.
1: Non, mais je veux dire, t'as pas eu de mal à l'inviter, viens danser, tout ça, t'es pas timide, du coup.
2: Ah non, ça s'est passé convenablement.
4: Convenablement.
1: Donc, ok, ça danse, et après, pof, pof, un petit coup, bim, bim.
4: Bah, convenablement, quoi.
1: Convenablement, quoi.
4: C'est normal, quoi.
2: Petit coup au bar, je précise.
1: Oui, bah, j'ai bien compris. Oui, tu fais bien ce que tu veux. Hein,
4: mais c'était pas convenable.
1: Ça, c'est pas convenable. Tu m'aurais pas dit convenablement si c'était un petit coup de 1 sur le bar. Alors, et donc, ça fait combien de temps que vous êtes ensemble? 23 ans. Et vous êtes mariés quand?
2: 2008.
1: Oh, c'est beau. Tu lui as demandé comment? À genoux, la bague et tout, ou pas du tout?
2: Pas du tout.
1: Ah oui, d'accord. Ok, t'étais dans la bagnole. Tu lui as dit, tiens, si on se marie, on paierait moins d'impôts. Non,
4: non, parce que les chiens avaient coincé la bagnole. Même la bagnole, ils pouvaient pas rentrer dedans.
1: Bien, allez, on va tout de suite te poser une question pour que tu marques 5 points. C'est une question qui, pour toi, va être d'une facilité enfantine. Je te fais écouter Sheila.
5: Écoute ce disque et il te dira.
1: Alors, on va parler de disque. C'est un peu ton rayon, donc j'ai envie de dire, si tu réponds pas bien à ça, combien de sillons y a-t-il par face sur un disque 33 tours? Top chrono, 10 secondes. Combien de

0: sillon sur par face sur un 10-33 tours.
1: Un seul ?
2: Oh non ! Oh là là !
0: Et oui, un seul, parce que c'est un sillon qui forme une spirale continue, du bord jusqu'au centre. C'est lui qui fait lire toute la musique d'une face, chanson après chanson. Bravo, tu as 5 points de plus, tu as 8.
2: Audrey, t'écoutes quoi comme musique, toi, à la maison? Et d'ailleurs, est-ce que t'as un tourne-disque un peu à l'ancienne?
3: Non, moi, j'ai pas de tourne-disque, non. C'est chez ma maman,
2: Et t'as un chanteur que t'aimes bien? Je crois que t'as un chanteur préféré, quand même.
3: Ah, oui, Jean-Jacques Goldman.
2: Bah oui. Ah, si tu pouvais partager le déjeuner ou passer un petit bout d'après-midi avec lui, tu serais pas contre, on est d'accord, Audrey?
3: Ah oui, oui, complètement. Mais bon, je sais qu'après, il est très discret comme célébrité. Mais voilà, moi, j'ai toujours aimé, depuis que je suis adolescente, voilà. Moi, j'ai toujours écouté Jean-Jacques.
2: Il faut
3: voilà.
2: Y croire en son retour, peut-être un jour sur scène, en continuant de porter ton porte-bonheur, d'ailleurs. Car tu as un porte-bonheur, est-ce que tu peux nous en parler? Il est particulier.
3: Oui, c'est un scarabée qui vient d'Égypte, en fait. Que c'est une tante à moi qui m'a offert.
2: Ouais.
3: Et là-bas, c'est signe de porte-bonheur. Et du coup, je l'ai toujours sur moi, voilà, depuis qu'elle me l'a offert. Et il y a très longtemps que je l'ai, maintenant.
2: Un beau symbole égyptien. Ouais. Ah oui, je te confirme. Oui. On va se dire un petit mot sur la rencontre. C'était pas au France. C'était pas convenablement. C'était pas au bar. Non, c'était sur Mythique. Alors, parle-nous de cette rencontre avec Rosé, José, qui t'a deux enfants. C'était il y a combien de temps?
3: On s'est rencontrés en 2011.
2: Ouais.
3: Et du coup, pour la première rencontre, il a rien trouvé de mieux que de venir avec son meilleur ami. Il avait peur. Mais moi, je suis venue toute seule, voilà.
4: Et non, ce serait pas un boulet, ton José, là?
3: Des fois, un peu. Il peut l'être.
2: Il a peut-être envie d'aventure, de multiples. Je sais pas. Tout est possible.
3: Moi, j'avais pas envie.
2: Non, je sais pas. Il est peut-être venu, il s'est dit, tiens.
4: Non, mais tout le monde n'est pas aussi pervers que toi. Lui, il avait juste la trouille d'être tout seul avec une gonzesse.
2: C'est moderne, un plan à trois.
4: Allez, allez, allez, allez, allez.

0: Go Break My Heart, Elton John et Kiki D sur votre radio ici. Alors, que faire cet été? Quelles sont les sorties dans ma région? Quelles sont les activités disponibles à côté de chez moi? Où sont les bons plans dans mon coin? Réponse dans quelques secondes avec votre agenda de l'été. Et ensuite, on chantera à tue-tête avec Thierry Pastor, le coup de folie sur votre radio ici.
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3: 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Et tout d'abord, une toile en plein air, ça c'est toujours un plaisir, le cinéma en plein air en été. 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Et puis ambiance et gypsy à venir, on est toujours dans la musique avec à Saint-Martin-Vésubie demain soir à 21h le concert Gypsy Princess au programme, une ambiance digne des plus belles ferias camarguaises sur les plus beaux airs latino et ritano, Joby, Joba, Bamboléo, tous les tubes des Gypsy Kings. 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
0: Les meilleurs moments de Taquet, c'est tous les jours cet été pour vous donner le sourire à l'heure du déjeuner. La suite, juste après Thierry Pastor, le coup de folie sur votre radio ici.

0: Le coup de folie Thierry Pastor dans la bande-son de votre radio ici. Alors en déplacement professionnel, les rencontres sont parfois étonnantes. Catherine, ici Bourgogne, raconte à Valérie Damido et Eric Bastien avoir fait trompette dans une piscine avec un dictateur. Quant à Jean-Noël, d'ici Occitanie, il nous avoue être un mauvais perdant sur votre radio ici.
1: Figurez-vous qu'en 1974, Catherine est allée en Éthiopie.
2: Oui. D'accord.
1: Et il y avait une conférence au même moment entre les pays africains dans la capitale Addis Abeba. Du coup, le matin, Catherine, elle va se baigner dans la belle piscine de l'hôtel. Et qu'est-ce qui se passe? Raconte-nous.
3: Eh bien, je me plonge dans la piscine et puis tout d'un coup, je vois arriver plonger un monsieur de couleur habillé en pyjama. Et tout d'un coup, quand je me baigne, je vois plein de caméras autour de moi. Je lui dis, c'est sûrement pas pour moi, c'est sûrement pour le monsieur. Et en fait, il s'agissait du président de l'Ouganda actuel. C'était le président
1: Amin Dada.
3: Voilà.
1: C'est donc très sympa.
3: On était tous les deux tout seuls dans la piscine. Bref. Et bon, je finis ma journée en rentrant à Paris. J'assiste à un repas de famille et ma maman qui était là qui me dit, mais Catherine, tu m'avais pas dit que t'étais allée partie à Addis Abeba? Ben, j'ai dit oui, je suis partie. On dit, on a vu un reportage sur Antenne 2, ça s'appelait Antenne 2 à l'époque. Et nous, on a vu une fille dans la piscine. Ben, je la félicite pas, la fille, hein, parce qu'elle avait un maillot de bain, on voyait toute sa poitrine.
1: Oh my god.
3: J'ai dit, maman, la fille, ma maman, c'était moi.
1: Elle a dit quoi ta mère?
3: Elle a dit bravo ma fille.
1: Ah bah bravo.
3: Bah écoute, on a des avantages, on les montre, hein. Puis voilà.
1: Bah surtout à Amin Dada, dictateur, tellement sympa.
3: Ouais, c'était un petit peu voilà.
1: Mais l'autre, lui, il s'est baigné en pyjama. Pourquoi?
2: Oui, c'est ce que j'ai retenu aussi.
3: Ouais. À mon avis, il devait sortir de son lit et puis il est allé directement à la piscine, quoi.
1: Ah oui, d'accord.
3: C'est ce qui s'est passé.
1: Oui,
3: je pense.
1: Bien, j'espère que tu vas avoir 5 points avec la question cash. Tiens, je te mets un petit extrait.

0: s'appelle le service officiel français d'information sur la prévision du trafic routier. Comment s'appelle le service officiel français d'information et de prévision du trafic routier? Top chrono, 10 secondes. Est-ce que tu le sais, toi, Jean-Noël?
1: Non, je réfléchis.

0: aussi en même temps.
1: Et ben c'est.
2: Je fais.
1: Mais.
2: C'est l'indice.
1: Ah putain, j'ai cru que tu faisais la soupe.
2: Vous avez trouvé, attendez, vous avez trouvé avec mon indice?
0: C'est bison futé.
1: Oui, bison futé, les gars.
0: Oh, bison futé.
1: Eh oui, créé il y a 50 ans, l'année où tu t'es mariée, ma Catherine. Voilà. Bon, eh ben écoute, c'est pas grave, mais tu sais quelque chose.
2: On va faire ça maintenant, des indices à la bouche pour... hein, ça peut être pas mal. Bon, dis-moi, Jean-Noël, qu'est-ce que j'apprends? Parce que tu es très sympathique depuis midi, mais enfin quand même, je découvre que t'es têtu, que t'es un peu chonchon.
1: Ah, tiens, comme toi.
2: Ah oui, mais parce que c'est un compétiteur, en fait. C'est ça, hein?
1: Ouais, c'est ça, ouais.
0: Je suis un compétiteur, ouais.
2: Ah, t'es un gagnant.
0: Je suis un gagnant, voilà. Donc quand on joue aux jeux de société avec les enfants ou avec les filles, bon, ben j'aime bien le jeu quand je gagne, quoi. Mais j'aime pas le jeu quand je perds.
2: Évidemment. Enfin, mais est-ce que tu triches?
0: Jamais. Non. Ça fait pas partie de. Non, je ne triche pas.
2: Bon, si tu pouvais déjeuner avec quelqu'un à midi, tu choisis quelqu'un qui est un peu de qui est du sud aussi, un petit peu plus au sud que chez toi, c'est Julien Doré. Pourquoi? Tu le trouves cool, ce garçon?
0: En fait, c'est une découverte, en fait, parce que au moment du Covid, ben, ces chansons passées, ce sont avant-dernier album.
2: Ouais.
0: Et elles étaient plutôt sympathiques. Donc, je suis allé en concert le voir avec Valérie, à Toulouse.
2: Oui.
0: Et j'ai trouvé le personnage sympa, jovial, déconneur, tout ça. Et franchement, j'ai vu un beau concert, voilà. Et je trouve que, voilà, il est solaire, il est rayonnant, sympa. Et puis surtout, c'est un gars de chez nous, hein, c'est un gars de...
2: Bah, c'est ce que je disais,
1: oui, exactement. On l'adore.
2: Et alors, en parlant des concerts, un dernier mot. Pour tes enfants, tu passes un peu pour un fossile parce que t'as vu lui à Toulouse, Michael Jackson. Elle l'a vu en concert. En 92. Waouh, wow, pour la tournée Dangerous. Énorme souvenir, j'imagine.
0: Ben oui, parce qu'en fait, j'avais 18 ans. C'était la rentrée scolaire en septembre 92. Je venais avoir 18 ans, donc. Et en septembre, dans la même région, à 50 km près, il y avait Michael Jackson qui est passé à Toulouse,
2: bah,
0: qui est plutôt rare.
2: Ben oui.
0: Il est passé qu'une fois.
2: Oui.
0: Et Dire Straits qui est passé une semaine après à Montauban.
2: Un peu génial.
0: Et j'ai fait les deux concerts.
2: Ah, bon. Là, ah ouais, bah t'as vu du lourd.
0: Je regrette pas.

0: Elle est ce soir en concert à Vaison-la-Romaine. Marine Escroc sur votre radio ici. Valérie Damido et Eric Bastien font à présent connaissance avec Alain d'ici Isère et Catherine d'ici Brézizel. Catherine qui est parfois surnommée Véro. Pourquoi? Comment? C'est une histoire de gâteau qu'elle nous raconte sur votre radio ici.
1: Ok, alors on accueille aujourd'hui Alain et Catherine. Comment ça va?
2: Bonjour.
3: Bonjour.
4: Bonjour.
1: Ça va, merci. Alain, t'es là?
4: Oui, oui, je suis là.
1: Ah, c'est bien, mon chat. Tu joues avec moi, alors c'est pour ça que je m'inquiète un petit peu. Alors, t'es content, Alain, de participer, de gagner, de partir en Champagne?
4: Ben, participer, oui. Gagner, ben, on verra plus tard. On verra vendredi, mais bon, oui. On joue, c'est pour gagner.
1: On joue, c'est pour gagner. Merci. J'aimerais bien que tu aies une petite mentale de winner. En plus, t'as vu, c'est un beau cadeau. C'est pour la Saint-Valentin.
4: Ah ben, c'est beau, oui.
1: Avec Nicole, hein, parce que t'es mariée à Nicole. Dis donc, Nicole, elle va être contente.
4: Ben oui.
1: Ben voilà. Alors, tu as deux enfants, Caroline et Vincent.
4: C'est ça.
1: Et t'as combien de petits-enfants?
4: Deux. Oh ben. Rémi et Lucie, 17 et 13.
1: Ben c'est magnifique. Alors, tu es retraité, mais tu as travaillé longtemps dans l'industrie du ski.
4: C'est ça.
1: Chez Rossignol.
4: Voilà, les skis Rossignol, oui.
1: Et alors, qu'est-ce que tu faisais chez Rossignol?
4: J'étais agent technique à la maintenance. Je m'occupais de l'outil industriel.
1: Et dis donc, pas mal. Et alors, est-ce que c'était intéressant? Est-ce que tu fabriquais des skis?
4: Nous, on fabriquait, enfin, c'est l'usine qui fabriquait les skis, mais pour fabriquer des skis, il faut des machines, et les machines, il faut les entretenir. Donc voilà, moi, je m'occupais de l'entretien des machines.
1: Magnifique. Donc, tu continues à faire du ski? Évidemment.
4: Oui, tout à fait, je continue à faire du ski, oui.
1: Voilà.
4: Encore un peu, quoi.
1: Attends, c'est normal. Quand on a travaillé dans le ski, on bosse dans le ski. Alors, tu fais aussi du vélo, de la rando, et tu fais partie d'un club de vélo.
4: Voilà, c'est ça, je fais partie d'un club de vélo à Voiron.
1: Et où est-ce que tu habites dans l'Isère? À Bilieu.
2: Le 38.
4: C'est ça, à Bilieu, oui. Au bord du lac de Paladru.
2: Il est sympa, je me suis baigné dans ce lac. Je m'en souviens très bien.
1: Super. Ouais. Voilà. Bon, mon chat, on va tout de suite jouer. Tu vas marquer ton premier point maintenant. Attention, on va parler film d'horreur. Paramount a choisi le village d'Angoisse, en Dordogne, pour annoncer la sortie de son prochain film d'horreur. Est-ce que Paramount France va annoncer la sortie de son prochain film d'horreur dans la ville d'Angoisse, en Dordogne? Vrai ou faux? Top chrono, 5 secondes.
4: C'est faux. Je dirais que c'est faux.
1: Et non, c'est vrai. Scream 7 sort sur les écrans le 25 février. Et oui, et donc, pour l'opération marketing, on a choisi le village d'Angoisse. Pas de points.
2: Catherine est en Bretagne avec ici Brézizel. Bonjour, bonjour Catherine.
3: Bonjour Eric, bonjour Valérie, oui. Bonjour Alain et ainsi qu'à tous les auditeurs.
2: Voilà, très jolie voix, dans le Finistère.
3: Merci. Exactement.
2: Ouais. Où ça? T'habites où exactement dans le Finistère?
3: Un petit village qui s'appelle Irvillac, à côté de Landerneau, à une trentaine de kilomètres de Brest.
2: Bien sûr, on voit très bien. Bon, dis donc, là on gagne un beau séjour Saint-Valentin,
3: oui.
2: Qu'est-ce que je vois, que t'es célibataire?
3: Aïe, aïe, aïe.
1: Oh my God.
2: Alors, et ça te laisse le temps de trouver quelqu'un, mais tu peux aussi en profiter seul.
3: J'ai entendu la date, donc c'est bon.
2: Je te souhaite de trouver quelqu'un. Tu as deux enfants, comment s'appellent tes enfants?
3: Alors, Elina, qui a 14 ans, okay. Et
2: Loën,
3: 10 ans.
2: Et Loën. Ça te tente, franchement, ce séjour? T'entends quand même la beauté, le champagne, les bulles?
3: Ah ouais, ça fait envie. J'avoue, là, ça fait envie.
2: La lingerie.
3: Donc, que je connais pas, en plus.
2: Ouais, sympa quand même. T'as un chien qui s'appelle Rio.
1: Un chien qui s'appelle Rio. Un petit chien.
2: Et t'as plusieurs surnoms. Alors, il y en a un, c'est Cendrillon. Tu peux nous expliquer pourquoi?
3: Alors, Cendrillon, ça fait référence à des soucis de chaussures qui m'arrivent régulièrement. J'ai les chics pour toujours avoir une semelle qui part, un canon qui tasse, ouais. Qui casse. Et du coup, on m'appelle Cendrillon.
2: Alors, attends, il n'y a pas que Cendrillon, il y a aussi ça.
3: Exact.
2: Cat size. Mais pourquoi cat size? T'as des yeux de cheval comme ça un peu?
3: C'est ça, puis en référence au dessin animé, il y a plusieurs collègues qui m'appellent comme ça, c'est un surnom. Mais j'en ai plein d'autres, des surnoms.
2: Ouais, je sais, je vais juste en citer un dernier, qui est Véro, qui vient du fait que pour ton Pax, le pâtissier, le pâtissier s'est trompé de prénom sur la pièce montée, il a écrit Véronique. Alors tu t'appelles Catherine, c'est la mise.
3: Le prénom du monsieur était bon, mais le mien pas du tout. Un autre couple qui se mariait dans la commune à côté, elle a eu à son mariage, par contre, mon prénom sur sa pièce montée.
2: Bon, allez, voici ta première question, Catherine. Autrefois, les Canaries étaient utilisé comme détecteur de gaz dans les mines. Top chrono 5 secondes. Les Canaries étaient utilisés comme détecteur de gaz dans les mines. Vrai ou faux?
3: Allez. Je dirais faux.
2: C'était vrai. C'est très sensible au monoxyde de carbone et au grisou. Les Canaries montraient des signes de détresse ou mouraient avant les humains, ce qui donnait l'alerte aux mineurs pour évacuer.
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0: Charles Quétévas, Jeannette sur votre radio ici. Valérie Damido et Eric Bastien sont maintenant avec Dominique d'ici Alsace, à qui il arrive régulièrement des trucs quand elle est aux toilettes. Et Sébastien d'ici Occitanie qui a des qualités, des défauts que l'on découvre dans quelques instants sur votre radio ici.
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4: Alors Dominique, je tiens là ma petite Pierre Richard de l'année. Ah, c'est ma petite Pierre Richard de l'année. Ah, je vous raconte. En Italie, elle visite le musée du Vatican. Elle va faire pipi. Évidemment, comme toutes les filles, parce que vous les gars, vous comprenez rien. Hein, vous êtes debout avec votre zigigi là.
5: Oui, bah ça va.
4: Non,
5: bien.
4: On s'assoit sur la cuvette. Pour s'asseoir sur la cuvette, qu'est-ce qu'on met ? Du PQ. Et qu'est-ce qu'elle fait ? Elle s'assoit avec son PQ.

0: PQ, mais elle repart avec un mètre de PQ derrière elle. T'étais contente ou pas?
1: Oui, ouais. Toute la traîne du Vatican.
0: Bah oui, elle a descendu tout l'escalier du musée avec un mètre de PQ derrière elle. C'est magnifique, non?
1: Et soudainement, mon mari qui me dit, ah, je crois qu'il y a un souci. Voilà, j'avais à peu près fait, oui, les trois quarts d'escalier. Donc, oh, je pense que j'ai amusé à la galerie.
0: Oh my God.
1: L'avantage, c'est quand même une anecdote dont on se souvient plus de 15 ans après et on en rigole, quoi.
0: Ah bah oui, c'est
2: le
0: dommage.
2: Le papa adoré, d'ailleurs.
0: Bah oui, le papa adoré. Tu fais ça,
2: c'est dans rien. Il est venu à venir.
1: Et je rajoute la petite anecdote. Mon mari, pas plus tard qu'hier, dans le TGV, voit une dame sortir des toilettes. Avec la même chose.
0: Eh ben voilà, bah oui, nous on a des problèmes les filles, hein, on peut pas se mettre debout pour faire pipi, c'est scandaleux. Alors on a quand même un truc avec les toilettes, hein, parce que un jour elle est dans les toilettes pour faire pipi aussi, mais chez elle.
2: On passe sa vie dans les toilettes ou quoi?
0: Bah, tout le monde, hein, dis donc, on passe 10 ans de nos vies dans les chiottes.
2: Ah bah, donc.
0: Alors elle est dans ses petites toilettes, elle fait son pipi, mais il y a un câble qui l'énerve. Elle en a marre du câble, elle dit mais qu'est-ce qu'il fout là ce câble là? Il me gêne, je fais pipi, qu'est-ce qu'il fait? Elle le coupe, crac, coup de sécateur. Et c'était quoi le câble?
1: Eh ben c'était le câble, en fait, c'était une autre arrivée Orange, du réseau Orange Télécom, pour l'Internet.
0: Voilà,
1: donc,
0: bah oui.
1: C'était samedi, mon mari qui avait besoin absolument du réseau tout ce week-end-là, eh bien plus d'Internet, voilà.
0: Et il t'a remercié, il a dit c'est magnifique, bon.
2: C'était plus du Wi-Fi, c'était du non-fi, quoi.
0: Oh là là là là, je demande pardon à la France.
2: Voilà.
0: Sécurité ! Ma chérie, c'est la question à choix multiple qui peut te rapporter 3 points de plus. Je te pose la question, je te fais des propositions, t'auras 10 secondes pour me donner ton choix. Alors, tu as une petite ambiance. Alors, Mortel Adèle, pour parler, nous allons parler de vente d'objets. Écoute bien. Quels sont les objets les plus fréquemment vendus sur le Bon Coin? Les voitures, les canapés, les téléphones, les slips d'Éric Bastien.
2: Bien sûr, avec plaisir.
0: Donc, qu'est-ce qui est le plus fréquemment vendu sur le Bon Coin? Les voitures, les canapés, les téléphones, les slips d'Éric Bastien. Top chrono, 10 secondes.
1: Les voitures.
0: Eh bien, est-ce que c'est une bonne réponse? Oui!
2: Bravo!
0: Eh bien, yes, oui, bien sûr, bravo, 3 points de plus, ma chérie, 7! Il faut savoir que les slips de Bastien viennent,
2: oui,
0: juste après.
2: Oui, tout d'abord. Sébastien, tu portes des slips ou des caleçons?
3: Les caleçons.
2: Les caleçons, très bien. Je te rappelle qu'il y a de la lingerie chantelle pour qui tu veux, et que tu es célibataire. Il y a personne en vue du côté de Toulouse, Sébastien?
3: Non, il n'y a pas le touche pour l'instant, non, il n'y a rien.
2: Bah écoute, si les gens t'écoutent à la radio, ils vont peut-être avoir envie de partir avec toi. Je te le souhaite, de rencontrer quelqu'un et d'être heureux. Sébastien, d'autant que Sébastien est un homme adorable, puisque Sébastien cuisine. Sébastien aime cuisiner. Et quand un homme cuisine, un homme séduit. Surtout avec un petit tablier. Valérie, elle aime bien le petit tablier.
0: Moi, j'aime bien le cul à l'air avec le tablier.
2: Ah, le cul à l'air, carrément.
0: Oh, bah oui, sinon c'est pas drôle.
2: Ah, ouais, donc le tablier et le cul de truc.
0: Bah, bien sûr.
2: Ok. Et il est comme ça, votre mari, il fait ça?
0: Je vous pose des questions sur les fesses de votre femme.
2: Ouais. Bon, alors ta spécialité, et ça, alors, moi j'aime bien, c'est l'omelette aux pommes de terre.
3: Exactement. Alors, l'omelette aux pommes de terre, un peu revisité, parce qu'ils aiment bien que je mette une pointe d'ail, mes enfants, dedans. Je mets de la poudre d'ail dedans. Et du lait, donc je prépare les œufs.
2: D'accord.
3: Et j'adore ça.
2: C'est un plat simple, et c'est vrai que voilà, si on rajoute un petit peu d'ail en poudre, c'est pas mal du tout. Un petit défaut, Sébastien, avant de jouer, je découvre que tu es un peu tête en l'air, mon Sébastien.
4: Je sais que j'oublie tout.
2: Pareil, t'oublies tout. Tout le temps.
3: Oui, tout le temps. Même des fois, je cherche les objets que j'ai dans la main. Donc du coup, c'est récurrent, ça prend la tête et on perd du temps.
2: Mais pareil, t'es toujours en retard.
3: En retard, oui, toujours en retard, même pour aller au boulot.
2: Alors, en même temps, c'est raccord avec le métier que tu fais, hein.
3: Exactement.
2: Bon. Faire des amis à la SNCF, moi.
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0: Étienne Daou et Paul Tatou. Merci d'avoir passé cette heure en compagnie de Valérie Damido et Eric Bastien pour les meilleurs moments d'Otaquet. Ils reviennent demain avec des histoires de frisbee, d'achats compulsifs et de poupées Barbie, entre autres, sur votre radio ici.
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0: Très bonne journée avec votre radio ici. Il est 13h. Le journal Valentin Bertrand. Bonjour Valentin.
2: Bonjour Catherine, bonjour à tous.
0: À la une aujourd'hui.
2: L'angoisse face aux flammes qui se répètent, la Drôme à nouveau touchée par un incendie virulent. Quand en Gironde, certains s'étonnent de voir leur terrain miraculeusement épargné, alors qu'autour, tout a brûlé. Des incendies favorisés, on le sait, par les fortes chaleurs des dernières semaines. Eh bien c'est officiel, le mois dernier est le plus chaud jamais enregistré en France. Et puis, la favorite du Tour de France Femmes attendue au tournant aujourd'hui, Pauline Ferrand-Prévot, sera-t-elle au rendez-vous du contre-la-montre? Elle s'y prépare en tout cas.
0: Et c'est un nouveau foyer à la progression fulgurante.
2: Un feu parti dans un massif de pins dans la Drôme, 110 hectares parcourus en une journée à Bellegarde en Diwa, à seulement une trentaine de kilomètres plus au sud de Die, où plus de 4000 hectares ont brûlé le mois dernier. Pour limiter la progression des flammes, 5 avions, dont 2 Canadair, sont mobilisés sur place et une cinquantaine d'habitants évacués par précaution. Certains sont accueillis au café associatif d'Amélie Renaud, interrogée par Ici Drôme Ardèche.
3: C'est très angoissant. Nous, pour le feu de Die, on a aussi fait partie des évacués. Là, ça touche le hameau juste derrière la maison. Donc du coup, il est partout, quoi. Il est vraiment partout, ce feu.

0: Caroline Félix.
1: Tout a brûlé autour du camping, mais les logements sont quasiment intacts. William, le directeur, en est encore tout ému.
2: Nous sommes des miraculés. Champions les pompiers, là. Ils ont fait du super boulot.
3: Là, il n'y a rien à dire.
2: Ouais. Les pompiers s'étaient répartis un peu partout dans le camping aussi, avec des extincteurs pour éteindre toutes les cendres brûlantes qui arrivaient, qui mettaient le feu un petit peu partout.
1: Lui aussi a éteint deux reprises de feu.
4: Oh la nino !
1: Et il a nourri les chats de Sandrine. Elle retrouve son bungalow après 15 jours d'errance dans la région.
5: J'ai été évacuée 3 fois, mais je ne vais pas me plaindre quand je vois la misère qu'il y a sur le porche. La reprise, elle se fait, mais on a été choqués quand même en arrivant de le voir, la catastrophe. Hein. Maisons qui sont brûlées, toutes les personnes qui ont perdu leurs biens.
1: En face, les restes d'un des deux bungalows détruits du camping. Au milieu des cendres se dresse la carcasse d'un frigo calciné. Stéphane est un voisin du locataire.
6: Ils ont perdu tous leurs souvenirs, quoi. Voilà, il y a tout qui était ici, quoi. C'est très triste.
1: Sa maison, à lui, n'a rien, si ce n'est cette odeur de brûlé qui imprègne les rideaux. Il va pouvoir reprendre le travail dans le camping d'à côté qui rouvre, lui aussi, presque comme un retour à la normale.
0: Et pour aider les sinistrés des incendies, Zazie, Renaud, Pascal Obispo ou encore Gaëtan Roussel vont donner de la voix lors d'un concert caritatif à l'Arkea Arena de Bordeaux le 27 août prochain. Le prix des billets et les dons des téléspectateurs seront intégralement utilisés pour la reconstruction. La reconstruction de la forêt qui commence par de nouvelles coupes d'arbres. Beaucoup sont restés debout, mais les dégâts causés par les flammes sont une menace à retardement. Un bilan de santé de la forêt va donc démarrer dès cette semaine, Marie Mutrici.
7: Un arbre qui a brûlé est un arbre fragilisé, explique Bruno Lafont. Le maire de Biganos, sur le bassin d'Arcachon, préside la DFCI, l'Association de défense des forêts contre les incendies en Aquitaine.
8: Ce qu'il ne faudrait pas, c'est que ces arbres qui sont en train de se consumer par les racines sous le sol n'ont plus de tenue. Et donc, au premier coup de vent, ils peuvent tomber. Il faut le faire, c'est indispensable. Ça serait quand même un peu ballot que là on ait un accident par un arbre qui est tombé après l'incendie.
7: Une opération de sécurisation déjà menée en 2022 lors de l'incendie de l'Andiras et de la teste de bûche qui va prendre du temps, ajoute-t-il.
8: À la fin de la semaine, on donne les lieux et il faut que dans les 15 jours, 3 semaines qui suivent, il faut qu'on les finisse. Mais malheureusement, le mois d'août sera fini, mais enfin.
7: À la préfète de Gironde qui demande à la filière bois de réfléchir à rebâtir une forêt différente, il rappelle le plan proposé il y a 4 ans déjà. Outre la diversification des essences, il s'agit de ne pas boiser jusqu'au bord des voies, des fossés ou des pare-feux. Laisser un peu de distance quand on plante pour éviter que les cimes des arbres se rejoignent et favorise la propagation des flammes en cas d'incendie.
0: Marie Mutrici d'ici Gironde.
9: 13h05, des incendies à répétition, des canicules et des sols desséchés. Le mois de juillet 2026 est le plus chaud jamais enregistré en France.
0: Constat dressé par Météo France avec une température moyenne de 24,9 degrés, soit 4 degrés au-dessus de la normale de saison. Le record d'août 2003 est même dépassé. Une chaleur qui dure encore aujourd'hui avec 16 départements en vigilance orange, du Var jusqu'au territoire de Belfort. Et conséquence, la grotte de glace de l'Aiguille du Midi, passage bien connu des alpinistes et des skieurs pour rejoindre le glacier du Mont Blanc, va rester fermée aujourd'hui. Sa voûte est fragilisée par les récents passages au-dessus de la barre des 0 degré, une fermeture rarissime, Marie Ameline, d'ici Pays de Savoie. La dernière fois, c'était lors de cette fameuse canicule de 2003.
9: Même à 3800 mètres d'altitude, la glace fond à vue d'œil. C'est l'observation attentive de la grotte de glace de l'Aiguille du Midi, cette petite voûte de quelques mètres qui relie la sortie du téléphérique et la vallée blanche qui ont décidé la compagnie du Mont Blanc et son directeur général Mathieu de Chavannes à fermer la grotte le temps d'en tronçonner les morceaux fissurés.
10: C'est l'expérience des opérateurs et voilà nos connaissances qui font que en la regardant et en la faisant regarder par des glaciologues et autres, on a jugé que c'était opportun de faire cette opération. On voit bien qu'elle perd en épaisseur, donc elle se fragilise.
9: Avisé et consulté en fin de semaine dernière, les guides de la vallée ont approuvé cette décision et modifié tout simplement avec leurs clients les courses de cette journée. Olivier Grébert est le président de la compagnie des guides de Chamonix.
11: Ils vont aller à d'autres endroits, aux plantes d'aiguilles, dans les aiguilles rouges pour une journée. C'est comparable à une journée de grand vent ou une journée de mauvais temps où le sommet de l'aiguille ne sera pas accessible.
9: Cette fermeture de la grotte de glace de l'aiguille du midi, c'est donc juste une adaptation parmi tant d'autres, souligne Olivier Grébert. L'adaptation devenue, dit-il, le maître mot de notre métier depuis plus d'une dizaine d'années.
0: Adaptation et principe de précaution. Garde à vue prolongée pour le chef Jean Humbert, entendu depuis hier matin pour 24 heures supplémentaires sur les accusations de violence conjugale dénoncées par plusieurs anciennes compagnes. L'ancien cuisinier du palace parisien, le Plaza Athénée, est visé par au moins 3 plaintes.
3: C'est une décision qui pourrait coûter cher aux plateformes de location touristique.

0: plastique.
1: Airbnb est définitivement reconnu coupable de manquement dans la collecte de la taxe de séjour sur l'île d'Oléron. La plateforme va devoir payer 8 600 000 euros à la collectivité. Sanction confirmée en fin de semaine dernière par le Conseil constitutionnel avec des répercussions en cascade pour ses concurrents, Booking ou encore Le Bon Coin, également dans le viseur de nombreuses communes, Adèle Bellomri.
2: C'est une victoire pour l'île d'Oléron, mais aussi pour des centaines d'autres communes qui regardaient l'affaire de près.
3: Avant l'annonce de la décision du Conseil constitutionnel, on était à 722 communes et on va dépasser la barre des 1000 communes.
2: Des communes accompagnées par l'avocat Étienne Feidel dans leur procédure contre les plateformes, notamment Booking. Selon lui, la décision du Conseil constitutionnel renforce la base juridique des procédures déjà engagées devant les tribunaux.
3: On a aujourd'hui une dizaine de procédures pour solliciter des sanctions à l'encontre de Booking pour ne pas avoir collecté la taxe de séjour, et c'est des sanctions qui peuvent se compter en plusieurs millions d'euros.
2: Autre reproche formulé par les collectivités dans certaines annonces de meublés de tourisme, le numéro d'enregistrement obligatoire du logement ne figure pas toujours.
3: Pour les communes, ces numéros d'enregistrement, ils permettent aussi de retracer et d'identifier les logements et leur parc locatif, ce qui aussi permet également d'assurer l'effectivité du contrôle de la taxe de séjour.
2: Des manquements constatés par la commune d'Allos, dans les Alpes de Haute-Provence, Élodie Baquier, directrice générale des services de la commune.
4: Les fichiers de réservation qui permettent en fait d'avoir une vision exhaustive de l'activité réellement réalisée sur le territoire de la commune, on ne l'a pas.
2: Un dossier toujours en cours pour lequel Booking a déjà été condamné le mois dernier à communiquer l'intégralité des fichiers de réservation et à 45 000 euros d'amende.
1: La décision donc très scrutée car la France représente à elle seule, compte à elle seule, 1 200 000 meublés touristiques.
0: C'est le premier temps fort pour les prétendantes à la victoire sur le Tour de France Femmes.
1: Place au contre-la-montre en individuel aujourd'hui, 4e étape en Bourgogne, 21 km à parcourir entre Gevrey-Chambertin et Dijon, et une inconnue que vaut Pauline Ferrand-Prévot, actuellement 10e au classement général sur ce contre-la-montre. On n'a plus vu la Française dans cette discipline depuis 4 ans, Fanny Lechevestrier.
5: Souriante depuis le début du tour, signe autographe sur autographe chaque matin, ce n'est visiblement pas un contre-la-montre qui va changer l'état d'esprit de la Française aujourd'hui, ce serait même tout le contraire.
6: En vrai j'adore, parce que c'est vrai que c'est un nouveau challenge pour moi, mais j'adore être nulle dans quelque chose et de progresser, parce qu'on voit qu'on progresse rapidement forcément.
5: Et quand Pauline Ferrand-Prévot détaille tout ce qu'elle a fait pour préparer cet exercice inédit pour elle sur un grand tour depuis 11 ans, on comprend que rien n'a été laissé au hasard.
6: Ça a été une belle préparation, déjà depuis cet hiver, remonter sur le vélo de chrono, trouver une bonne position, ensuite aller faire des tests en aérodynamisme sur la piste, trouver aussi la tenue la plus rapide. J'ai fait pas mal de simulations à l'entraînement.
5: Et à l'écouter, on en viendrait presque à douter que la Française n'est pour une fois pas la favorite du jour. De là à créer la surprise, beaucoup la voient plus que limiter la casse grâce à ses qualités de pilotage et de placement développé lors de ses années VTT et couronné, faut-il le rappeler, par un titre de champion olympique à Paris.
1: Et course à suivre comme tous les jours, bien sûr, sur votre radio ici.
0: Merci Valentin Bertrand. On vous retrouve bien sûr à 14h pour la suite des infos. Alors nous parlions de l'île d'Oléron dans le journal, mais savez-vous que c'est la deuxième plus grande île de France? Il y a donc un tas de choses à découvrir, à faire, à voir et à connaître. Nous partons à la découverte des trésors naturels de l'île d'Oléron dans moins d'une minute sur votre radio ici.
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0: Parmi les îles françaises, il y a l'île d'Oléron, une île qui regorge d'espaces naturels protégés. La faune et la flore sont magnifiques. Aujourd'hui, nous partons pour un itinéraire entre huîtres, salicornes, oiseaux sauvages, fleurs de sel et paddle sur votre radio ici. L'île d'Oléron, c'est la plus grande île française après la Corse. Elle se trouve en Charente-Maritime. Oléron, c'est aussi ses plages, ses huîtres et les sports d'eau pour les passionnés de glisse. Mais moi, je vais vous donner envie de découvrir les trésors naturels de l'île d'Oléron. Il y a des espèces animales qui ne nichent qu'ici. On trouve aussi des plantes protégées, des marais

Talon et des Côtes Sauvages. On est à 50 minutes de La Rochelle en bateau et je me sens totalement dépaysée. Et à la fin de cet épisode, vous saurez pourquoi l'or blanc d'Oléron a permis de nourrir l'Europe entière depuis le Moyen-Âge. Je m'appelle Anne Delano. Je suis animatrice à Ici La Rochelle et j'adore l'île d'Oléron parce qu'elle m'inspire le calme et je la trouve authentique. On croise des locaux qui sont installés depuis des générations, des pêcheurs et un grand nombre d'ornithologues. Quand je suis sur l'île, j'ai un peu l'impression d'être seule au monde et je profite de sa lumière très particulière. Ici, Oléron est surnommée la lumineuse parce que selon la légende, l'île serait ensoleillée toute l'année. Bienvenue dans Partir, Oléron et ses trésors de la nature. Notre point de départ, c'est Boyarville, au nord-est de l'île. C'est un petit port de pêche typique. Quand on arrive par bateau, on rentre par le chenal de Boyarville avec ses bateaux de toutes les couleurs. Et si on avance encore un peu, il y a des restaurants au bord de l'eau. Boyarville, ça vous fait sûrement penser au Fort Boyard. Et c'est normal. Depuis ce port, on voit le fort au loin. Et pour moi, c'est ici qu'on a la plus belle vue sur cet édifice iconique. Avant d'être le théâtre d'un jeu télé célèbre, Fort Boyard, c'était d'abord une enceinte fortifiée, puis une prison. Pour venir sur l'île, vous pouvez évidemment prendre la voiture. On est à 1h20 depuis La Rochelle. Moi, je vous invite vraiment à venir en bateau. Déjà, c'est plus rapide. 50 minutes de traversée seulement depuis La Rochelle. Et surtout, on passe juste à côté du Fort Boyard. C'est en prenant le bateau que vous en profiterez le plus. Je vous conseille de prendre votre billet de bateau à l'avance. Vous verrez, les horaires sont établis en fonction des marées, donc ça change souvent. Le billet aller-retour La Rochelle-Oléron est à 16,90€ hors juillet-août. On avance encore un peu et on se dirige vers Fort Royer. C'est un site naturel et ostréicole au bord de l'eau qui existe depuis 1920. Et quand on arrive, on est tout de suite saisi par une quarantaine de cabanes colorées qui se suivent en enfilade. Il y a du jaune, du vert, du bleu, du rouge. Et ces couleurs, elles rappellent celles des bateaux du port. Ce n'est pas un hasard. Autrefois, les pêcheurs se servaient du reste de la peinture qui avait permis de repeindre leurs bateaux pour rafraîchir la façade des cabanes. En passant à Fort Royer, il faut absolument s'arrêter goûter des huîtres chez Fifi et Nanou. C'est facile, c'est l'une des premières cabanes ouvertes quand on arrive sur le site. Ici, vous pourrez déguster une douzaine d'huîtres avec un petit verre de blanc d'Oléron. Je vous conseille de prendre les huîtres numéro 3, c'est le calibre du coquillage. Elle n'est ni trop grosse, ni trop petite, parfaite pour une petite faim. Vous verrez, elles sont affinées à l'eau claire, ce qui fait toute sa spécificité. Elle a un petit goût de noisette en bouche, ça reste très iodé, mais elles sont délicieuses. Avant de partir de Boyarville, si vous voulez vous baigner, je vous recommande d'aller à la plage des Saumonards. Vous verrez, il faut traverser la forêt des Saumonards, et au bout de 10 minutes de marche, on franchit la dune et on sent une odeur de curry très particulière ici. C'est l'odeur des immortelles, ces petites fleurs jaunes qui consolident la dune. Et on arrive à une plage de sable fin blanc qui paraît totalement sauvage. On est face au Fort Boyard, c'est magnifique. Mais je vous ai promis de vous faire découvrir mon lieu préféré. On s'éloigne de la plage pour rentrer un peu plus dans les terres. On va tout de suite dans les marais salants. Ici, on est donc dans les marais salants, à Sauzelles, un quartier à Saint-Georges-d'Oléron. On est à 5 minutes en voiture de Boyarville. On emprunte un petit chemin sinueux et là, il y a un parking pour les visiteurs qui viennent faire des balades en paddle. On marche un peu sur l'herbe
et on arrive sur un dédale de petits

0: petits cours d'eau ou de grands bassins rectangulaires. Ce sont les marais salants, des réservoirs d'eau de mer créés par l'homme pour extraire le sel. C'est un immense espace vert à perte de vue. Il n'y a aucune habitation. Et c'est très silencieux ici. On n'entend que le bruit des oiseaux. En fait, le territoire d'Oléron est composé à 30% de marais salants. Et ces espaces sont préservés parce qu'ils sont fragiles. Il y a des animaux sauvages et des plantes rares ici. Et d'ailleurs, 84% du territoire sur l'île est protégé au titre de site classé. Pour découvrir ces marais, on vous emmène faire une balade en paddle, une grande planche qui ressemble un peu à une planche de surf. On a aussi une pagaie pour nous propulser dans l'eau. Pour venir, il faut prendre la route de la Nouette à Sauzelle. Alors je vous préviens, c'est un peu caché. Une fois que vous arrivez au centre équestre de Boyarville, vous verrez, c'est en lisière de forêt, il suffit de suivre les pancartes vertes où l'on peut lire « Salicorne ». C'est le nom de ces balades dans les marais salants qui allient sport et découverte de la nature environnante. Pour la balade en paddle, je vous conseille de venir en maillot de bain. Vous verrez, l'eau n'est pas profonde, mais vous serez plus à l'aise. Pensez aussi à prendre une casquette, des lunettes de soleil et de la crème solaire. Il y a toujours du vent dans les marais, mais c'est un peu traître, car on peut prendre des gros coups de soleil. J'adore les marais salants parce que je me sens seule au monde ici. On peut s'y perdre. Il n'y a rien, que de l'eau, de la verdure et des oiseaux. C'est vraiment reposant. On est loin de l'agitation touristique, surtout au moment estival où il y a beaucoup de monde à la plage. Ici, même en été, il n'y a personne.
1: Alors en fait, là on a derrière moi on a un marais salant qui est caractéristique des marais de l'île d'Oléron. Quand on dispose de beaucoup de place, on essaie d'avoir un marais salant d'un seul tenant, sur une grande longueur, comme c'est le cas de celui-là. Celui-là il fait 300 mètres de long à peu près. Alors, l'intérêt de faire un marais salant d'un seul tenant, c'est qu'on, en plus de profiter de l'ensoleillement, parce que ça c'est l'énergie nécessaire à produire du sel, puisqu'on obtient le sel par évaporation de l'eau, on profite aussi du vent. Le vent aussi contribue à l'évaporation de l'eau, comme le vent qui sort de votre sèche-cheveux.
0: Lui, c'est Francis Capmas. C'est notre guide nature. Il connaît les marais salants sur le bout des doigts. Je vous avais dit au début de l'épisode que l'or blanc d'Oléron a permis de nourrir l'Europe entière depuis le Moyen-Âge. Ça paraît fou, mais ce sont pourtant ces marais tranquilles et calmes qui ont fait la richesse de l'île durant des centaines d'années. À l'époque, le sel était le seul moyen de conserver la nourriture. Mais avec l'arrivée des frigos, la production de sel chute. Aujourd'hui, il y a une dizaine de sauniers qui tentent de faire redémarrer cette activité à Oléron. On monte sur le paddle. Attention, il faut un peu d'équilibre, mais rassurez-vous, Francis est là pour nous aider. Et de toute façon, l'eau n'est pas profonde. On avance un peu, on pagaie, et on arrive sur un point d'observation pour regarder les oiseaux de plus près. On laisse le paddle et on s'avance car on a la chance de voir un limicole couleur sable qui se nourrit dans les marais.
1: Alors, c'est un oiseau qui est comme un échassier, comme les grands échassiers, il a des pattes longues et fines pour marcher facilement ou dans la vase ou dans l'eau. Il a un bec long et fin pour attraper sa nourriture dans l'argile. Mais c'est pas un pêcheur. Il ne pêche pas comme, par exemple, le héron qui pêche à pied dans 20 cm d'eau peut pêcher des poissons ou des crevettes. Eux, ils vont dans la vase chercher des vers, par exemple.
0: Si jamais vous avez une petite paire de jumelles, il faut les emporter avec vous dans le marais. Vous pourrez observer les différentes espèces avec plus de précision.
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0: On reprend les paddles, on pagaie et on arrive sur un cours d'eau dont les bordures sont touffues. Ça forme comme des petits buissons. Et c'est une des plantes les plus typiques ici.
1: On s'arrête ici alors parce qu'il y a un peu de salicorne. Parce que la salicorne est assez difficile à obtenir. La salicorne pousse aussi à l'état naturel, près de l'eau. De l'eau salée, puisque ça c'est une plante halophile. Donc là, la salicorne et l'aubione, deux plantes dont je vais vous parler, sont des plantes exclusivement halophiles. C'est-à-dire qu'on ne peut pas les retrouver plus loin sur la bosse. C'est-à-dire que là où il n'y a plus d'eau salée, ça ne les intéresse pas. C'est vraiment une plante emblématique du marais, quoi. La salicorne, elle pousse pas au bord de la mer, quoi. C'est vraiment une plante qui aime bien le marais, parce qu'elle a besoin de cette argile, en fait.
0: Avant de repartir, je vous incite à aller chercher votre petit sachet de fleurs de sel d'Oléron. Pour goûter celui du marais de Sauzel qu'on vient de visiter, il faut aller à la boutique Passion du Sel à Saint-Pierre-d'Oléron. C'est à 15 minutes en voiture du marais. Cette fleur de sel, pour assaisonner une salade tomate mozza, ça fait vraiment la différence. Si vous avez encore un peu de temps devant vous, si votre week-end n'est pas terminé, j'ai une dernière idée pour vous. On va au Marais aux Oiseaux, à Dolus d'Oléron.

0: Mais on n'est pas tout seul, il y a beaucoup d'oiseaux. Voilà. Donc il y a quelques oiseaux domestiques, exotiques, mais très très peu. L'essentiel, c'est des espèces européennes. C'est comme une sorte de volière à ciel ouvert. Donc ils viennent quand ils veulent, ils repartent quand ils veulent.
1: On est maintenant au Marais aux oiseaux, à Daulus-d'Oléron, avec notre guide ornithologue Loïc Mimo. On est à 15 minutes en voiture de Boyarville. C'est une réserve naturelle de 10 hectares au milieu d'un bois feuillu. Cette réserve, elle est située sur d'anciens marais salants. Donc ici, il y a encore plein de petits cours d'eau. On déambule et on croise des aigrettes. Ça ressemble à un héron avec ses longues pattes, mais elles sont toutes blanches. On entend le rapace nocturne, le petit duxcope. C'est un petit hibou couleur sable qui a un chant aigu très reconnaissable. Et il y a aussi des cigognes. En Charente-Maritime, il y a une grosse population de cigognes. Ce n'est pas réservé qu'à l'Alsace.
0: Il peut y avoir des fois des conflits entre certains oiseaux, une hiérarchie qui se fait en fonction des espèces. Et là, bon, ben, il y a un petit conflit entre un cygne et une oie. Parce que l'oie, elle a son territoire, elle a son nid. Et le cygne, ça c'est un père qui a des petits. Donc il ne veut pas que l'oie se rapproche trop près.
2: Qui va gagner?
0: Ça devrait être le cygne, il est plus costaud.
1: Ce que j'aime ici, c'est qu'on est en pleine nature. Et il y a des guides qui sont là pour nous apprendre à reconnaître telle ou telle espèce. C'est très arboré, donc même quand il fait chaud l'été, on trouve toujours un peu de fraîcheur ici. Je me sens privilégiée de pouvoir me balader près de ces oiseaux. Mais attention, ça reste des espèces sauvages. On n'est pas dans un zoo. Il ne faut pas s'approcher de trop près, et particulièrement au printemps, au moment de la nidification. Les oiseaux peuvent se montrer agressifs, et c'est normal, ils protègent leurs œufs. Il y a un oiseau impressionnant que j'ai découvert ici. C'est la spatule. C'est un grand échassier blanc avec un bec plat. C'est pour ça qu'on l'appelle la spatule. Et cet oiseau, normalement, il vit dans le bassin méditerranéen, dans des pays d'Afrique. Mais il est présent sur l'île depuis 2011. Avec le réchauffement climatique, les spatules remontent de plus en plus. Avant de repartir, il y a un endroit dans le Marais aux oiseaux qu'il faut absolument découvrir. C'est l'observatoire de la réserve. On monte à 9 mètres de hauteur et de là-haut, on a le plus beau point de vue du parc et on peut voir les oiseaux sauvages et les marais salants à perte de vue. Mais ça, vous le découvrirez quand vous viendrez.
3: Et merci Anne Delano d'ici La Rochelle. Si vous n'avez pas eu le temps de tout noter, cet épisode de Partir est en réécoute sur l'appli ici. Dans quelques minutes, c'est le vélo qui va nous intéresser avec la 4e journée du Tour de France féminin. Une étape de course contre la montre individuelle, la seule de cette édition. Elle se déroule en Côte d'Or entre Gevrey-Chambertin et Dijon. Mais d'abord, plongeons dans le lac de Julien Doré sur votre radio ici.

0: Le Lac, Julien Doré. Julien Doré qui est en concert ce samedi à Landerneau. Le Tour de France féminin se déroule aujourd'hui entre Gevrey-Chambertin et Dijon en Côte d'Or. 21 km pour un contre-la-montre individuel. Les premiers coups de pédale devraient être donnés dans plus d'une heure. Nous faisons donc un point avant le départ sur votre radio ici.
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0: Et vous allez suivre cette quatrième étape du Tour de France Femmes avec votre radio. Ici, c'est le contre-la-montre individuel qui fait son retour sur la grande boucle féminine. 2 ans après un court chrono à Rotterdam, au programme 21 km entre Gevrey-Chambertin et Dijon. Le départ de la première coureuse, c'est à 14h50. Mais Olivier Estran, vous êtes en ce moment sur la moto ici de Julien Girard pour reconnaître le parcours. Et ça n'est pas tout plat, Olivier.
3: Ah non, pas du tout, ça va être vraiment casse-pâte dès les premiers kilomètres. Hein. Alors d'abord, il y a quelques petits secteurs pavés pour sortir de Gevrey-Chambertin. Ça va être un petit peu costaud sur des vélos très rigides en carbone. On en trouve un autre secteur pavé à coucher un peu plus loin. Mais en effet, voilà, il y aura des lacets pour grimper tout en haut de la difficulté attendue, la côte de Marsané, pour monter à Corcelles-les-Monts. Et les coureuses, là, ont... une heure pour reconnaître le parcours. On est derrière la voiture de EF Éducation Hautely avec une concurrente qui vient de mettre pied à terre et qui échange avec son directeur sportif. Difficile de vous dire qui c'est parce qu'avec les casques profilés, on ne reconnaît pas les visages et il n'y a pas de numéro de dossard pour l'instant. Je n'ai pas l'impression que ce soit Cédrine Kerbaol qui soit avec nous. Elle fait demi-tour pour repartir. Si c'était Cédrine qui fait demi-tour pour repartir vers la ligne d'arrivée, elle a reconnu donc les premiers hectomètres de cette course qui va donc faire 21 km et plonger ensuite dans une grande descente en direction de Dijon. Ça va aller très vite dans le final.
0: Et vous le disiez, Olivier, 21 km avec cette bosse à passer, 2 km avant de redescendre sur du plat en direction de Dijon. La tenante du titre, Pauline Ferrand-Prévot, n'a pas couru de contre-la-montre individuelle depuis 2021, mais c'est très bien préparé. On la suivra évidemment avec votre radio ici. Quatrième étape de ce Tour de France Femmes. Le prochain point, c'est dans une demi-heure.
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4: Allez, quelques idées sorties à vous proposer à présent. Vous aimez le groupe Queen? Eh bien, j'ai ce qu'il vous faut. The Queen Show, c'est un groupe de reprise, enfin, en tous les cas, qui reprend les grands tubes du groupe Queen. Un tribute, comme on dit, avec une voix féminine pour redonner vie aux plus grands airs, aux plus grands morceaux entonnés par Freddie Mercury et consorts. Ils sont 5 à se produire au Jardin du Pôle Auguste Escoffier de Villeneuve-Loubet. Notez-le, c'est demain soir à 21h. Et c'est entièrement gratuit puisque c'est dans le cadre des estivales du département des Alpes-Maritimes. Et puis, un autre coup de cœur, un petit tour à la colle sur l'eau avec l'été caulois. C'est tout un tas d'événements gratuits et accessibles à tous, pour les pitchouns et pour les plus grands, donc pour toute la famille. Ce mercredi, noté, l'Office du Tourisme organise un apéro visite ou comment visiter le village historique tout en buvant un verre avec modération, bien évidemment. C'est à 18h et c'est sur réservation à la colle sur l'eau. Bel été!
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C'est les Bee Gees sur votre radio ici. Bonjour, bienvenue, c'est Fabien Emo. On passe ce début d'après-midi ensemble au programme Info Locale Musique Bonne Humeur. Toute la journée, nous allons suivre la quatrième étape du Tour de France féminin. Aujourd'hui, les coureuses se trouvent en Bourgogne-Franche-Comté pour un contre-la-montre individuel à vivre ici, car ici, vous le savez maintenant, c'est la radio officielle du Tour de France. Côté musique, on a tout ce qu'il faut également. On démarre ce mardi avec le duo Marc Lavoine-Patrick Fiori avec la chanson Occupé.

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2: Un animal incroyable. Allez, aujourd'hui, dans Planète d'ici, avec des tentacules, on pourrait dire partout, plein la tête. C'est Victor Hugo qui, en 1866, introduisait en France le nom de pieuvre. Avant, on parlait de poulpe. Plus de 50 espèces en Méditerranée, avec des originalités incroyables. Mais allez, restons chez nous, sur l'octopus classique de chez nous, qui fait plus d'un mètre de long, qui a quand même une envergure de 2 mètres, qui vit dans des fonds rocheux. C'est un animal d'une intelligence surprenante. Sa mollesse de son corps le protège en fait de pratiquement toutes les captures. Il est capable de se glisser dans les fissures. Il a un corps quasiment liquide. Très dur d'ailleurs à garder en aquarium. Il se faufile souvent en soulevant le couvercle. Des ventouses partout qui sont quelquefois en double rangée sur certaines espèces de tentacules avec une puissance incroyable, l'équivalent de 13 fois son poids. Un siphon qui lui sert même réellement de réacteur. Il se déplace avec ce siphon à grande vitesse. Un cerveau complexe. Que dis-je, un cerveau? Il a 9 cerveaux qui lui permettent vraiment de calculer, de réfléchir sur l'ensemble des situations plausibles. Il traduit aussi ses émotions, comme souvent par ses invertébrés, par ses céphalopodes de cette famille, par des couleurs. Il est capable de changer très rapidement ses couleurs, des signaux de communication qu'il diffuse comme nous. On ajoute les mots pour parler d'amour, pour parler de danger, pour parler d'inquiétude. Ces signaux visuels sont très importants dans ces espèces. C'est des capteurs donc chimiques qui permettent ainsi de communiquer. Au bout de ses tentacules, il a aussi des capteurs qui lui permettent de sentir, goûter, savoir un petit peu le milieu dans lequel il vit, qui sont 10 fois plus sensibles que la langue humaine. Enfin, il peut s'apprivoiser comme un chat. Et oui, amis plongeurs, vous vous le savez, si vous descendez plusieurs fois au même endroit avec la même combinaison, parce que le poulpe va reconnaître la couleur rouge en particulier de la combinaison. La femelle est admirable. Lorsque la ponte va avoir lieu, ses petits œufs blanchâtres en grappes de raisin qui sont fixés sur la grotte vont être protégés et vont être oxygénés constamment par le siphon de cette femelle. Elle ne va pas se nourrir jusqu'à l'éclosion et quelquefois elle va mourir d'inanition. Ce poulpe, qui pourrait être le seigneur des mers, va hélas être obligé de venir très vite se reposer dans les infractuosités de la roche. Et pourquoi? Pour une simple petite différence génétique. Nous, humains, nous avons de l'hémoglobine. Dans l'hémoglobine qui transporte notre oxygène, c'est le fer qui donne une liaison solide. Et nous sommes costauds, solides normalement. Et lui, le pauvre, il a une liaison qui est du cuivre avec l'oxygène, qui est labile, faible. Vous voulez tuer un poulpe, vous le gardez en pleine eau, vous le balancez de votre main droite à votre main gauche. Il va venir tout blanc parce qu'il n'aura plus d'oxygène. Cette petite notion génétique du cuivre au fer fait que ce seigneur des mers est presque un peureux du monde marin. Sacrée Méditerranée, belle, surprenante, qu'il faut bien connaître pour bien protéger.
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0: C'était Taylor Swift sur votre radio ici. Restez à l'écoute dans un instant les infos de 14h. Mais avant, on écoute un classique de Johnny Hallyday avec Gabriel. Petite révélation cet après-midi pour les fans de Johnny. La célèbre Gabriel, en fait, n'existe pas. Non, le prénom a été choisi parce qu'il sonnait parfaitement dans le refrain. Et après le succès de la chanson en 1976, Johnny a reçu des centaines et des centaines de lettres de vrais Gabriel qui lui racontaient qu'on les appelait désormais la Gabriel de Johnny Hallyday. Comme quoi, parfois, une chanson peut rendre un prénom célèbre dans toute la France et on l'écoute juste après ça.
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1: Merci pour votre fidélité à votre radio ici. Il est 14h. 14h, c'est l'heure de retrouver toute l'info en France et dans le monde en 90 secondes avec Valentin Bertrand.
2: Un nouveau panache de fumée s'élève dans la Drôme à Bellegarde en Diwa, au sud de Die. Le feu, parti hier, a déjà parcouru 110 hectares. Pour limiter sa progression dans ce massif de pins très inflammable, d'importants moyens sont déployés. 300 pompiers, 5 avions, dont 2 canadaires. En Gironde, après le méga-feu et alors que les retours s'enchaînent dans les communes sinistrées, cet appel du responsable de la cellule d'urgence psychologique, le psychiatre Charles-Henri Martin, incite les parents à amener leurs enfants en consultation car les conséquences peuvent surgir à retardement, avec notamment une hyper-vigilance des plus jeunes. C'est du jamais vu le mois dernier et le plus chaud jamais enregistré en France. En juillet, il a fait en moyenne 24,9 degrés, 4 degrés de plus que les normales de saison. Le record d'août 2003 est battu et ça continue encore aujourd'hui avec 16 départements du Var au territoire de Belfort maintenus en vigilance orange canicule. Une embarcation surchargée, un moteur en feu et une opération de sauvetage d'une rare ampleur. Près de 160 migrants secourus ce matin au large de Boulogne-sur-Mer dans le Pas-de-Calais, alors qu'ils tentaient la traversée vers le Royaume-Uni sur ce même trajet. On recense au moins 15 morts depuis le début de l'année. Des nouvelles rassurantes des deux adolescents foudroyés hier après-midi lors d'une randonnée dans les Hautes-Pyrénées. Ils sont conscients et hospitalisés dans un état stable, assure le parquet de Tarbes, sans certitude encore sur les conséquences à long terme. Et puis c'est une épreuve rare encore sur le Tour de France Femmes, un contre-la-montre en forme de première grande explication entre favorites, 21 km en Côte d'Or.
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3: Et vous suivez cette étape du Tour de France Femmes avec votre radio. Ici, la quatrième, c'est le contre-la-montre individuel qui fait son retour sur la grande boucle féminine. 2 ans après un court chrono à Rotterdam, au programme 21 km entre Gevrey-Chambertin et Dijon, en Côte d'Or, le départ de la première coureuse, c'est 14h50 et elles vont passer une par une de la dernière du classement général à la maillot jaune, la Norvégienne Sigrid Hauksen.

0: 7. D'abord, la vigilance orange canicule, toujours effective, même si les températures ont légèrement baissé. On a noté pour cet après-midi jusqu'à 33, voire 34 degrés à Villars-sur-Var ou Puget-Théniers, une bonne partie de la vallée, moyenne de 30 sur le littoral. Mais les orages qui sont susceptibles encore de tomber dans la Tinée, la Vésubie, la Roya, vigilance jaune au risque d'orage. Un scénario qui devrait se répéter exactement demain avec un peu plus de nuages sur le fronton de mer.
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0: Quel plaisir d'être avec vous, c'est Fabien et Mo. On passe l'été ensemble. Je sais qu'en cette période estivale, vous êtes nombreux à prendre quelques jours de congé. Vous avez bien raison. J'ai lu cette semaine qu'un foyer français sur trois possède un chien. Du coup, vous êtes nombreux en ce moment à chercher un endroit où partir en vacances avec votre compagnon à quatre pattes. Eh bien, j'ai avec moi le classement des régions où l'on accueille le mieux les chiens. La Bretagne arrive en tête avec ses sentiers côtiers et ses plages accessibles. Ensuite, on retrouve la Normandie, l'Alsace, l'Auvergne et la Savoie. Souvent dans ces régions, on trouve de grands espaces pour que votre toutou puisse se dépenser et profiter lui aussi des vacances. Et pour que tout le monde voilà passe de bonnes vacances, ici on a tout prévu. Voici maintenant trois chansons françaises à la suite. Pour vous détendre, on s'occupe de tout. On écoute Louis Chédid, Vita et on démarre avec Michel Berger. Bel après-midi.
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0: C'était Louis Chédid sur votre radio ici. Il est 14h30, l'heure de retrouver le Tour de France féminin. L'étape du jour se déroule en Bourgogne-Franche-Comté. On retrouve tout de suite nos journalistes sur place et en direct.
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3: Et vous suivez cette quatrième étape du Tour de France Femmes sur votre radio ici. C'est un contre-la-montre individuel qui attend les 138 coureuses ici en Côte d'Or. 21 kilomètres à parcourir entre Gevrey-Chambertin et Dijon. La première concurrente, elle va s'élancer à 14h51. Et Olivier Estran, vous êtes prêt à les suivre les filles sur la moto ici de Julien Girard. Vous avez reconnu le parcours. Vous avez vu aussi des contrôles renforcés de l'Union Cycliste Internationale ce matin.
4: Et oui, ça se passe juste avant la rampe de départ. Il y a une tente blanche, elle est là, à 10 mètres de cette ligne de départ. Et il y a deux types de contrôles. Un premier qui s'est déroulé ce matin, celui des vélos, bien sûr. Alors, on prend des 12 décimètres, on prend des règles, on prend des balances et on vérifie tous ces vélos. Il faut qu'ils entrent dans des cadres très précis. Alors, je vais pas être hyper technique parce que j'ai pas eu droit à tous les détails. Mais voilà, on vérifie les cotes des vélos, on vérifie leur poids. Ils doivent faire plus de 6,8 kg. Ça, c'est le minimum exigé par l'UCI. Et pour petite indiscrétion, et ben celui de l'équipe AG Insurance de l'équipe de Kim Lecourt par exemple fait 7,5 kg. Ça dépend des prolongateurs qui sont sur ces vélos. Et puis le deuxième contrôle très important, c'est celui des coureuses. Celui-là va se dérouler 10 minutes avant le départ. 10 minutes avant le départ, elles se présentent dans cette tente et là, et ben on contrôle leur tenue pour voir si tout est homologué, tout est aux normes. On parle des tissus, de leur résistance à l'air, du profil des casques. Alors je me suis entretenu avec un membre du staff de Mayenne Montbat. MyPay. Je lui ai posé la question de ces fameux soutiens-gorge rembourrés qui seraient aérodynamiques. Ça l'a fait sourire. Visiblement, ce n'est pas une question.
3: Ouais, parce que l'objectif, c'est d'être le plus aérodynamique. Vous le disiez, premier départ dans moins d'une demi-heure et c'est à suivre sur votre radio ici. Quatrième étape du Tour de France Femmes. La première française, ce sera à 15h et ce sera la championne de France, Célia Lemoël.
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5: Ici Azur, toujours là pour vous proposer de belles idées sorties en ce bel été, que vous soyez en vacances ou pas d'ailleurs, avec tout d'abord une toile en plein air. Ça, c'est toujours un plaisir, le cinéma en plein air en été. Et puis là, en plus, vous allez chanter avec Michael, le biopic de Michael Jackson à découvrir à Pegoma ce soir à 21h. Si vous avez envie de découvrir l'envers du décor de tubes tels que Beat It, Thriller ou The Way You Make Me Feel, rendez-vous au stade Marchive à 21h. On est à Pegoma. Pensez à prendre un petit plaid également. On sait jamais, le soir, il y a un petit peu d'humidité. Même si vous allez chanter et bouger, couvrez-vous quand même. Et puis, ambiance et gypsy à venir. On est toujours dans la musique avec à Saint-Martin-Vésubie. Demain soir, à 21h, le concert Gypsy Princes au programme. Une ambiance digne des plus belles ferias camarguaises sur les plus beaux airs latino et ritano, Joby, Joba, Bamboléo, tous les tubes des Gypsy Kings. Soirée gratuite dans le cadre des estivales du département du 06.
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0: 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Bon, avant de ressortir la boule à facettes, les cols pelle à tarte et les pâtes d'eff, on écoute Florent Pagny. Belle journée sur votre radio.
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1: Merci d'avoir choisi votre radio ici, il est 15h. C'est l'heure de retrouver toute l'info en France et dans le monde en 90 secondes. Avec vous, Valentin Bertrand.
2: Il n'a jamais fait aussi chaud en France. Le mois de juillet a battu tous les records avec en moyenne 24,9 degrés relevés par Météo France, soit 4 degrés de plus que les normales de saison. Et ça continue aujourd'hui encore avec 16 départements du sud-est et du centre-est maintenus en vigilance orange canicule. La situation n'est pas meilleure dans les nappes phréatiques avec un déficit de pluie de 70%. Cette sécheresse favorise les départs de feu. Ils progressent encore dans la Drôme, à Bellegarde en Diois au sud de Die, 150 km parcourus en 24 heures. Le foyer dans un massif de pins reste difficile d'accès pour les pompiers. Par précaution, une cinquantaine d'habitants a été évacué. Après l'adoption au Parlement de la loi d'urgence agricole, ses détracteurs s'unissent. 8 ONG et le syndicat Confédération Paysanne soutiennent les recours déposés devant le Conseil constitutionnel. Ils dénoncent le retour de deux pesticides de la famille des néonicotinoïdes et le doublement des retenues d'eau, des mesures qu'ils estiment contraires à la charte de l'environnement. Garde à vue prolongée pour le chef Jean Humbert, entendu depuis hier matin et pour 24 heures supplémentaires sur les accusations de violence conjugale dénoncées par plusieurs ex-compagnes. L'ancien chef cuisinier du Palace parisien, le Plaza Athénée, est visé par au moins 3 plaintes. À l'Euro de natation, la première épreuve dans la Seine n'a pas souri aux Français. Pourtant favori sur le 10 km, le meilleur tricolore Logan Fontaine a terminé 9e sur une épreuve remportée par l'Allemand Florian Welbock. Sur la route du Tour de France Femmes, le premier départ de la 4e étape a été donné il y a quelques minutes sur ce contre-la-montre sur les routes bourguignonne que l'on vous fait vivre sur ICI.
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3: Et vous suivez cette 4e étape du Tour de France Femmes sur votre radio. Ici, ça y est, les premières coureuses se sont élancées allongées sur leur vélo pour ce contre-la-montre individuel entre Gevrey-Chambertin et Dijon, en Côte d'Or. 21 km à parcourir avec une belle bosse de 2 km à mi-parcours dans les lacets de Marsannay avant le final. Ici, à Dijon, parcours difficile sous la chaleur. On a déjà 3 Françaises en course, notamment notre championne de France du contre-la-montre, Célia Lemouel de Ma Petite Entreprise. Elle vient tout juste de s'élancer avec son maillot bleu, blanc, rouge. Au total, 138 concurrentes qui partent pour le moment toutes les minutes de la leader, de la dernière à la leader du classement général. Donc on attend les favorites en fin d'après-midi et vous suivez évidemment cette 4e étape du Tour de France Femmes avec nous sur votre radio. Ici, le prochain point, c'est dans une demi-heure.
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1: La météo dans les Alpes-Maritimes avec un scénario qui se répète. D'abord la vigilance orange canicule, toujours effective, même si les températures ont légèrement baissé.

0: Bienvenue ici sur votre radio de l'été, c'est Fabien Hémeau. On passe ce mardi après-midi ensemble en cette période estivale. Je ne sais pas si vous avez remarqué, mais les Français postent toujours les mêmes photos sur les réseaux sociaux en story. Numéro 1 pour les paysages, hein, la mer, la montagne, un coucher de soleil, tout ça pour montrer qu'on est bien arrivé sur son lieu de vacances. Deuxième place pour les photos de nourriture, une glace sur la plage, un plat régional, un petit apéro face à la mer, impossible d'y échapper. Et troisième place pour les photos en famille ou entre amis, parce que les vacances, c'est surtout des souvenirs à partager. Et bien nous, cet été, on aime partager avec vous des souvenirs en musique. Voici trois chansons françaises à la suite au programme. Le duo Véronique Jeannot, Laurent Voulzy, on va écouter Zaz, mais avant, on démarre avec Francis Cabrel. Bel après-midi.
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0: C'était Véronique Jeannot et Laurent Voulzy. Désir, désir, sur votre radio ici. Eh bien nous, notre désir à 15h30, c'est de retrouver nos journalistes en direct pour un point sur le Tour de France féminin. C'est la quatrième étape aujourd'hui.
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3: Vous suivez la quatrième étape du Tour de France Femmes avec votre radio ici en ce moment. Le contre-la-montre individuel qui fait son retour sur la grande boucle féminine entre Gevrey-Chambertin et Dijon. La première des 138 coureuses s'était lancée à 14h51 avec depuis un départ chaque minute. Et notre championne de France de la discipline, Célia Lemoelle, qui signe à l'instant et pour le moment le meilleur temps, 28 minutes 50 pour engloutir ces 21 km. Olivier Estron, vous êtes sur la moto ici de Julien Girard. Vous l'avez suivi. Comment vous l'avez senti, notre Française ?
4: Incroyable, incroyable. 90 km/h dans la descente pour arriver à Dijon, une entrée en ville pleine balle. Il n'y a pas d'autre mot. Célia, qui a été toujours très à l'aise sur ce parcours, elle est sortie de Gevrey-Chambertin à 70 km/h au compteur de la moto de Julien Girard. Et on l'a vu très à l'aise dans les montées, les lacets de Marsannay à la côte. Elle a rattrapé deux concurrentes et ensuite, et voilà, elle s'est laissée descendre dans cette grande pente de 5 km qui l'amène vers la capitale des Ducs. Et donc, vous l'avez dit, elle réalise le meilleur temps. On l'a sentie très déterminée, Célia Lemoelle, qui pourtant hier disait qu'elle n'avait rien forcément à prouver sur ce contre-la-montre. Mais on a le sentiment qu'avec son maillot tricolore, aujourd'hui, elle a tout donné.
3: Merci Olivier. Avec ce, on a cette première référence hein, avec Célia Lemoelle, 28 minutes 50. Ça devient le temps de référence. Les concurrentes qui continuent de partir toutes les minutes pour ces 21 km. Et une belle bosse hein, de 2 km. Vous en parliez, Olivier, à mi-parcours dans les lacets de Marsannay. Les arrivées qui s'enchaînent ici à Dijon et les favorites, elles sont attendues en fin d'après-midi, notamment la championne du monde et d'Europe, s'il vous plaît, la Suissesse Marlène Rösser. Vous suivez toujours, évidemment, cette quatrième étape avec votre radio. Ici, le prochain point, ce sera dans une demi-heure et donc le meilleur temps pour le moment signé par notre Française de ma petite entreprise, championne de France du chrono, Célia Lemoelle.
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0: Allez, quelques idées sorties à vous proposer à présent. Vous aimez le groupe Queen ? Eh bien, j'ai ce qu'il vous faut. The Queen Show, c'est un groupe de reprises, enfin, en tous les cas, qui reprend les grands tubes du groupe Queen. Un tribute, comme on dit, avec une voix féminine pour redonner vie aux plus grands airs, aux plus grands morceaux entonnés par Freddie Mercury et consorts. Ils sont cinq à se produire au Jardin du Pôle Auguste Escoffier de Villeneuve-Loubet. Notez-le, c'est demain soir à 21h. Et c'est entièrement gratuit puisque c'est dans le cadre des estivales du département des Alpes-Maritimes. Et puis, un autre coup de cœur. Un petit tour à la colle sur l'eau avec l'été caulois. C'est tout un tas d'événements gratuits et accessibles à tous, pour les pitchouns et pour les plus grands, donc pour toute la famille. Ce mercredi, noté, l'Office du Tourisme organise un apéro visite ou comment visiter le village historique tout en buvant un verre avec modération, bien évidemment. C'est à 18h et c'est sur réservation à la colle sur l'eau. Bel été.
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0: Bel après-midi sur votre radio ici, j'espère que votre été se passe bien. Tiens, j'ai lu ce matin que la cancoyotte, le fromage franc-comtois, est en train de devenir la star de l'été grâce notamment à TikTok. En quelques semaines, ses ventes ont bondi de plus de 31%, car selon les internautes, c'est un fromage léger, riche en protéines et pas cher du tout. Résultat, certaines enseignes sont en rupture de stock. En tout cas, ici, nous, tout va bien, pas de rupture de stock niveau musique. On écoute dans un instant Phil Collins. Bel après-midi.
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1: Merci d'être à l'écoute de votre radio ici. Il est 16h. C'est l'heure de retrouver toute l'info en France et dans le monde en 90 secondes avec Valentin Bertrand.
2: D'importants moyens mobilisés dans la Drôme pour tenter de stopper le feu parti hier de Bellegarde en Diwa. 4 canadaires et 2 avions Dash sont maintenant en action dans ce massif escarpé. Les flammes ont parcouru 150 hectares. Dans le Var, le feu ne progresse plus dans le massif du Gros Bessillon et l'air devient plus respirable. La préfecture annonce dès demain la levée de l'alerte pollution aux particules fines, mais le principe de précaution vaut toujours, surtout pour les plus fragiles. Des incendies attisés par les fortes chaleurs, encore 16 départements du sud-est et du centre-est en vigilance orange aujourd'hui. Des vagues de chaleur qui s'éternisent et font tomber des records le mois dernier et le plus chaud jamais enregistré en France. La barre des 40 degrés largement dépassée dans la moitié sud et une température moyenne supérieure de 4 degrés au normal de saison. Elle n'a pas survécu à ses blessures. La mère de famille gravement brûlée par son compagnon qui s'était immolé par le feu il y a 2 semaines à Lens dans le Pas-de-Calais est décédée, annonce cet après-midi du parquet de Béthune. Le nouveau-né du couple, également touché, est toujours dans un état jugé précaire. Après Édouard Philippe, un autre possible candidat à l'Élysée, Raphaël Glucksmann, se dit victime d'une opération de désinformation menée par un réseau pro-russe. En cause, un faux article dans lequel figurent des accusations visant sa compagne, la journaliste Léa Salamé. C'est une épreuve encore rare sur le Tour de France Femmes, contre la montre cet après-midi, en forme de première grande explication entre favorites. 21 km entre Gevrey, Chambertin et Dijon. En Côte d'Or, les départs se succèdent depuis maintenant un peu plus d'une heure.
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3: Et on la suit, cette 4e étape du Tour de France Femmes avec votre radio. Ici, les départs qui se poursuivent toutes les minutes dans ce contre-la-montre individuel. Parcours de 21 km entre Gevrey, Chambertin et Dijon en Côte d'Or. Parcours difficile avec les lacets de Marsané à passer. C'est la Belge Sandrine Tasse qui est en tête avec un temps référence de 28 minutes et 49 secondes. Une toute petite seconde de moins que notre championne de France, Célia Lemoel. La Française qui, juste après son arrivée, assure qu'il faudra faire la différence dans la descente sur Dijon. Elle attend le départ des favorites sur l'exercice.
4: Je pense que...
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6: La météo dans les Alpes-Maritimes avec un scénario qui se répète. D'abord la vigilance orange canicule, toujours effective, même si les températures ont légèrement baissé. On a noté pour cet après-midi jusqu'à 33, voire 34 degrés à Villars-sur-Var ou Puget-Théniers, une bonne partie de la vallée, moyenne de 30 sur le littoral. Mais les orages qui sont susceptibles encore de tomber dans la Tinée, la Vésubie, la Roya, vigilance jaune au risque d'orage. Un scénario qui devrait se répéter exactement demain avec un peu plus de nuages sur le fronton de mer.
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2: Alors, pour ce nouveau périple, on va s'attaquer à un monument de la région. Que dis-je ? De la France. C'est le col de la Madone. Le départ pour nous, ce sera de la gare de Menton pour à peu près 60 km de pur plaisir. Vous allez en prendre plein la vue, bien sûr, et en touchant à la mer et à la montagne en une même sortie. C'est un vrai classique des Alpes-Maritimes. On va commencer par grimper vers Gorbio, un magnifique petit village qui est niché au pied des montagnes. Là, ce sera l'endroit idéal pour une première pause café sur la place, hein, histoire de prendre un peu le pouls de l'ascension à venir. Et je vous conseille aussi, si vous avez un petit peu de temps, vous avez un château, le château Lascaris, qui est un espace d'art qui s'étend sur 14 salles, qui est gratuit et qui est ouvert à la belle saison, donc ne vous en privez pas. Une fois que vous êtes prêts, les choses vont commencer. On traversera alors Roquebrune-Cap-Martin avant de monter vers le village de Paix. Là, vous allez avoir une bifurcation vers le col et ouvrez grand les yeux parce que la vue est vraiment à couper le souffle sur la vallée et les routes suspendues. Nous, on va attaquer la route de la Madone. Hein. C'est une portion qui est incroyablement aérienne, presque irréelle, où on va sinuer entre les rochers taillés directement dans la roche. Alors, il faut pas avoir le vertige, surtout les jours de grand vent, mais vraiment, qu'est-ce que c'est beau. D'ailleurs, petite info intéressante, hein, le col est dénommé col de la Madone en souvenir d'une ancienne chapelle, Notre-Dame de la Piété, qui trônait alors sur le site. Une fois le col passé, nous on va redescendre vers Sainte-Agnès, et là j'ai une adresse immanquable à vous conseiller, c'est le restaurant Le Saint-Yves. Vous m'en direz vraiment de vos nouvelles, il y a notamment une tarte aux noix à tomber, et pour trinquer à votre réussite, je vous conseille leur Spritz au limoncello, c'est la cerise sur le gâteau d'une sortie mémorable.
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0: vous nous rejoignez, soyez les bienvenus ici sur votre radio, c'est Fabien Hémot, on passe l'après-midi ensemble, info locale, musique, bonne humeur. En cette période estivale, je sais que beaucoup d'entre vous ont pris quelques jours de vacances et j'ai trouvé le top 3 de ce qui énerve le plus les Français pendant les grandes vacances. En numéro 3, on retrouve les voisins trop bruyants. En numéro 2, les prix qui flambent l'été, la glace, le restaurant, le parking, les péages. Et oui, l'été, le soleil n'est pas le seul à chauffer, il y a également la carte bancaire. Et en numéro 1, la guerre des transats, vous savez, ces vacanciers qui posent leurs serviettes à l'aube sur un transat près de la piscine, puis qu'on ne revoit qu'à midi. Et oui, même pendant les vacances, en fait, on a du mal à se détendre, on est souvent énervé. Eh bien, pas d'inquiétude. Ici, vous pouvez vous relaxer, on a tout prévu, on écoute tout de suite pour vous trois chansons françaises à la suite. Eddie Mitchell, Marine, et on commence avec Maxime Le Forestier. Bel été.
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0: C'était Eddie Mitchell avec la route de Memphis sur votre radio ici. À 16h30, eh bien rendez-vous sur la route du Tour de France avec nos coureuses. Un point complet avec nos journalistes au cœur de l'événement car ici, c'est la radio officielle du Tour.
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3: On suit toujours cette quatrième étape du Tour de France Femmes sur votre radio. Ici, ce contre-la-montre individuel de 21 km entre Gevrey-Chambertin et Dijon en Côte d'Or. Les concurrentes qui s'élancent minute par minute depuis 17h, 14h51, 70 coureuses déjà arrivées. Et vous, Olivier Estran, vous êtes sur le parcours, sur la moto ici de Julien Girard. Qu'est-ce que vous voyez? Est-ce qu'il y a du monde là sur le parcours?
4: Ah oui, bien sûr qu'il y a du monde, bien sûr qu'il y a du monde et d'engouement. Et c'est très familial, on voit beaucoup d'enfants. Il y a des mentions spéciales pour ce jeune homme qui, à la sortie de Gevrey-Chambertin, tient cette pancarte en carton. Le Tour, c'est pas que pour les hommes. Et ben voilà, lui, il a tout compris à la place qu'il faut laisser aux femmes dans ce sport merveilleux du cyclisme. Voilà, on espère qu'il y aura plein d'autres messages comme ça. Il y en a d'autres, c'est Evita, plus vite que la musique. Petit clin d'œil, il y a une presque locale de l'étape, bien sûr. Beaucoup de slogans PFP sur la route. D'encouragement pour Juliette Berthet également. Voilà, on a vu également, tiens, Casimir avec un drapeau bourguignon. Ben oui, on est en Bourgogne ici et on espère que ce sera de bon augure, pourquoi pas, pour une victoire française. Bref, plein de clins d'œil et une ambiance sympa malgré une chaleur écrasante. 35 degrés sur la moto pilotée par Julien Girard.
3: Ouais, vous le disiez, il fait très chaud, Olivier. Et avant le départ des favorites, vous parliez de notre Française Pauline Ferrand-Prévot. Eh bien, c'est la Néerlandaise Lieke Nooijen qui a le meilleur temps, 27 minutes 34 pour engloutir ses 21 km. Notre première Française, elle pointe à la 5e place du classement. C'est notre championne de France, Célia Lemoël. Pauline Ferrand-Prévot, donc, elle s'élance à 17h10. Même équipe, hein, le Vismalize Bike, que la Néerlandaise qui a le meilleur temps. C'est une bonne nouvelle pour notre favorite. On la suit évidemment sur cette 4e étape du Tour de France Femmes avec votre radio ici. Prochain point dans une demi-heure.
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5: Ici Azur, toujours là pour vous proposer de belles idées sorties en ce bel été, que vous soyez en vacances ou pas d'ailleurs. Et tout d'abord, une toile en plein air, ça c'est toujours un plaisir, le cinéma en plein air en été. Et puis là en plus, vous allez chanter avec Michael, le biopic de Michael Jackson à découvrir à Pegoma ce soir à 21h. Si vous avez envie de découvrir l'envers du décor de tubes tels que Beat It, Thriller ou The Way You Make Me Feel, rendez-vous au stade Marchive à 21h, on est à Pegoma. Pensez à prendre un petit plaid également, on sait jamais, le soir il y a un petit peu d'humidité, même si vous allez chanter et bouger, couvrez-vous quand même. Et puis ambiance et gypsy à venir, on est toujours dans la musique avec à Saint-Martin-Vésubie demain soir à 21h, le concert Gypsy Princess au programme. Une ambiance digne des plus belles férias camarguaises sur les plus beaux airs latino et ritano, Joby, Joba, Bamboléo, tous les tubes des Gypsy King. Soirée gratuite dans le cadre des estivales du département du 06.
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0: C'était Lola Young sur votre radio ici. Allez, il est l'heure de retrouver l'humour en tube avec Fred Ballard, les humoristes du jour, Franck Dubosc et Az. Entre les deux, il y a compétition. Oui, Franck Dubosc est plutôt camping et Az préfère les clubs de vacances. Je vous laisse faire votre choix.
1: Salut Gilbert, ça va? Hey, t'as changé de femme, superbe. Tu prends l'apéro, hein?
2: Alors c'est sûr que si on croit Franck Dubosc, il n'y a pas photo, hein. Les vacances au camping sont les plus poilantes en général. On n'attend pas Patrick pour sortir les verres, mais quand Patrick est là, ça va, na tout va. Même s'il y a quand même un endroit à fuir, hein, dans tous les campings, les sanitaires.
1: Oh bah pas besoin d'acheter du dentifrice, on a sur le rebord des lavabos. Non, il n'y a qu'un truc que je n'aimais pas, c'était les toilettes, à la turque. Oh, j'ai horreur de ça, dès que tu tires la chasse d'eau, t'es obligé de faire de la varap sur les murs, là. Pour éviter de partir en rafting au fond du trou. En plus, en général, tu laisses une tongue.
2: Ah bah oui, mais la barre à pantons, ça fait partie du charme du camping version puriste, hein, tente ou caravane, parce que bungalow, c'est pour les petits joueurs, hein, pour ceux qui n'ont pas osé tenter les vacances en club vacances. Très marrante aussi, hein, d'après Az.
3: T'arrives au petit-déjeuner détente, tu vois, c'est normal, tu vois, t'es en vacances, t'arrives en grasse mat, t'arrives vers 11h et tu dis non, c'est terminé le petit-déjeuner, monsieur. Tu dis mais c'est de quelle heure à quelle heure? C'est de 6h à 9h. Je me réveille plutôt qu'à Paris ici, qu'est-ce qui se passe? Il est 11h, t'es au bord de la piscine, t'as rien mangé, t'es tendu, tu sais. T'es avec ton vieux bracelet là, all-in exclusive là. Ça sert à rien le bracelet là. Trop serré ce bracelet là. Pourquoi il le serre comme ça? C'est un garrot le truc. J'ai quoi? Il y a une activité prise de sang cet après-midi, c'est quoi ce truc?
2: Voilà, bon, c'est vrai qu'il faut aimer vivre avec un garrot au poignet et un réveil à 7h, mais sinon c'est très très cool, hein. Et les animateurs sont tellement rigolos qu'en général, après avoir été animateur en club vacances, ils deviennent humoristes en permanence, hein. Donc peu importe l'endroit, pourvu qu'on se fende la poire.
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0: C'était Jean Schultes, confidence pour confidence sur votre radio ici. Dans un instant, tiens les infos de 17h, mais avant, on écoute Jérémy Frérot avec la chanson Frérot. Et si vous êtes fan de Jérémy Frérot, vous pourrez tiens l'applaudir cet été à Agen, le 29 août prochain. Mais avant, on l'écoute ici sur votre radio. Belle fin d'après-midi.
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3: Je vous emmène à la Colmiane, donc c'est la sortie au grand air à la montagne, idéale en famille, à 70 km de Nice seulement. Alors pour les amateurs de sensations, le télésiège vous emmène au départ de plusieurs attractions à sensations, la luge d'été en mode découverte dès 3 ans ou en mode frisson jusqu'à 42 km/h, la tyrolienne la plus grande de France qui vous fait survoler la station comme un oiseau en solo ou en duo à partir de 8 ans, ou les pistes de descente en VTT avec une piste verte spéciale débutant. Alors les activités détente ne manquent pas non plus, piscine, mini-golf ou randonnée dans la station, il y en a pour tous les goûts.
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1: Excellent fin d'après-midi, bienvenue, vous arrivez sur Ici Azur, il est plus de 17h. L'information en 3 minutes avec vous, Maxime Hernandez. Bonjour Maxime.
2: Bonjour.
1: À retenir, un homme en garde à vue après le drame survenu hier soir près du boulevard de la Madeleine à Nice.
2: Il s'agit du père soupçonné d'avoir étranglé son fils. L'homme de 59 ans est sorti de l'hôpital. Il a tenté de se suicider. Il est donc maintenant placé en garde à vue depuis ce midi pour assassinat, précise le parquet de Nice. Hier en fin de journée, le raid est intervenu. Ils ont découvert un jeune homme de 17 ans décédé avec une plaie à la gorge. Une autopsie doit être pratiquée prochainement pour déterminer les causes exactes de sa mort. Les pompiers sont intervenus sur 2 incendies. Ce matin, ils sont désormais tous éteints depuis la fin de matinée. Le premier concerne un atelier à Cagnes-sur-Mer. 200 mètres carrés ont brûlé d'un bâtiment. Plus de 50 pompiers sont intervenus. Le deuxième, à Péménade, pour un feu de four à gaz dans une boulangerie. 2 personnes ont été évacuées sans gravité. Malgré une légère baisse des températures, notre département est toujours en vigilance orange canicule. Jusqu'à 35 degrés observés cet après-midi dans les Alpes-Maritimes. Peu d'évolution prévue pour demain et le reste de la semaine. Ce matin, Météo France a annoncé que juillet 2026 était le mois le plus chaud jamais enregistré en France, mais aussi l'un des plus secs, et les prévisionnistes pointent un manque de précipitations, notamment sur la Côte d'Azur. L'aéroport de Nice est le moins ponctuel de France au premier semestre 2026. L'agence Air Help vient de publier ses chiffres de la ponctualité aérienne au départ de la France. Seuls 71,8% de ses passagers ont décollé à l'heure à Nice-Côte d'Azur. C'est le taux le plus faible du pays. La moyenne nationale est de presque 79%. L'aéroport cumule les mauvais scores et affiche le taux d'annulation le plus élevé des grands aéroports français, avec près de 4% de vols annulés. Le jeune pilote grassois Théo Pourchaire passe à l'électrique la saison prochaine. Il l'a annoncé sur les réseaux sociaux aujourd'hui. Il rejoint Opel Motorsport pour cette 13e saison du championnat mondial de formule électrique. C'est le premier pilote titulaire confirmé pour le programme Opel. Une athlète monégasque a passé 2h08 dans l'eau. Lisa Pou a terminé 6e sur 28 au championnat d'Europe de natation en eau libre. La nageuse a parcouru 10 km dans la Seine. Alors que le Nice à rugby n'est toujours pas fixé sur son sort, les joueurs ont repris l'entraînement aujourd'hui. Ils affrontent Chambéry vendredi pour un match amical qu'on envoie à 19h à Montélimar. Et on rappelle que la même journée, le club est convoqué devant la commission d'appel de la Fédération française de rugby. Le club fait face à une menace de rétrogradation faute de garanties financières. Et puis, ce matin, le maillot Ferd de l'AS Monaco a été dévoilé par le club. La Riviera a été présentée comme un symbole, peut-on lire dans le communiqué. Le maillot présente un motif à rayures bleu clair et un blanc cassé inspiré des ondulations de l'eau.
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2: Thierry, je me répète oui. Tous les soirs, mais pas de gros changements sur la météo.
4: C'est quoi le maillot Third?
2: C'est le troisième maillot.
4: Ah, le troisième
2: club,
4: maillot,
2: voilà.
4: Ah, Third.
2: Ok, alright. En anglais, c'est celui qui est utilisé quand les couleurs
4: ils sortent. Et quand ils jouent à l'extérieur, non, c'est ça? Non,
2: c'est quand les maillots domicile extérieur se ressemblent avec ceux de l'équipe adverse.
4: Ah, voilà, le maillot Ford. Ah, ok. Voilà. Je me suis dit bleu pour l'AS Monaco. Ah. Qu'est-ce que c'est, ce beans? Normalement, c'est rouge. C'est rouge et blanc. Tiens, on voit rouge, nous, même orange. Effectivement, puisque je confirme ce que vous disiez à l'instant, Maxime. La météo, c'est toujours du chaud pour cet après-midi, avec des températures à l'heure où l'on se parle qui tournent encore autour de 33-34 degrés. C'est ce qu'on a notamment à Saint-Martin-du-Var, à Villars-sur-Var, en bord de mer, on tourne autour de 31-32 à Menton, à Monaco, 31 à Nice, 33 à Antibes, et ce risque orageux qui va se balader cet après-midi sur les plus hauts sommets, notamment sur le Mercantour. Ça pourrait d'ailleurs craquer dans la nuit.

0: Autant se jeter à l'eau, qu'il dit dans cette chanson. Hein. Je pense que chez vous, c'est pas l'envie qui vous manque, et figurez-vous que chez nous non plus. Hein.
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0: Ravi d'être à vos côtés, les 17h08, je vous souhaite la bienvenue, je vous souhaite bien bon cet après-midi, en tous les cas cette fin d'après-midi. Tiens, je vous ai ramené le meilleur de la musique, je vous ai ramené également quelques idées sorties, bien senties. Il y a des cadeaux aussi, je vous en dirai plus dans les prochaines minutes. Ravi de vous retrouver, on a même des devoirs de vacances. Oui, mais des devoirs faciles, hein. Sympa. Hein, pas les cahiers de vacances qu'on achète en juin et qu'on laisse fermer jusqu'à la rentrée de septembre. En tous les cas, c'était mon cas. Oui, pourquoi je vous parle de devoirs de vacances? Parce que dans 3 minutes, Valérie Castera des éditions Giletta nous ouvrira son abécédaire de l'été. Les histoires de la Côte d'Azur, les personnages qui ont marqué la région, l'homme avec un grand H que nous allons évoquer dans un instant, a marqué la région de son empreinte. Petite séance de révision, petite séance d'histoire juste après Oria et soirée mondaine. Excellent après-midi avec nous.

0: l'aime beaucoup et certains d'entre vous l'ont découvert sur ici Azur. Hein. Elle s'appelle Oria, elle est niçoise, soirée mondaine, l'un de ses premiers singles à l'instant sur ici Azur. Il est 17h12 et voici comme convenu l'ABCDR de la Côte d'Azur avec Valérie Castera des éditions Giletta qui tous les après-midi nous embarque avec son ABCDR où elle revisite lettre après lettre la grande histoire de notre territoire. Aujourd'hui, j'ai comme Garibaldi.
1: Né à Nice en 1807, dans le quartier du port, Giuseppe Garibaldi aurait pu finir tranquille, marin, comme son père. Mais non, il choisit certes la mer, mais aussi l'aventure, et surtout les revolutions. Très jeune, il embarque, puis rencontre en 1833 à Rome Giuseppe Mazzini, grand organisateur de la cause italienne. Résultat, Garibaldi se retrouve mêlé à une tentative d'insurrection à Gênes, condamné à mort, rien que ça. Il entreprend donc ce que tout bon révolutionnaire fait dans ce cas-là, il fuit, direction Nice, Marseille, puis l'Amérique du Sud, sous un faux nom. Bon, c'est un début de carrière quand même qui est très agité, reconnaissons-le. Pendant 13 ans, il devient une sorte de super-héros des indépendances sud-américaines. En Uruguay, il combat, organise des troupes d'exilés italiens et invente même un accessoire devenu culte, la fameuse chemise rouge. Retour en Europe. Il s'engage pour l'unité italienne, alterne victoire, exil, mais aussi coup d'éclat. Il marche sur Rome, affronte les grandes puissances, soutient Victor Emmanuel II et, en 1860, mène l'expédition des 1000 en Sicile. Résultat, Naples tombe, l'Italie s'unit presque entièrement et Garibaldi devient au passage une légende vivante. Et il faut dire que, cela dit, il n'aime pas trop que Nice passe à la France. Mais enfin, il reste toutefois fidèle à son idée.

0: nationale, la liberté des peuples avant tout. En 1871, toujours infatigable, il vient même aider la France contre les Prussiens avec ses volontaires. Il est élu député, puis contesté, puis démissionne. Bref, une carrière politique aussi calme qu'un orage en Méditerranée. Et à Nice, on ne l'a évidemment jamais oublié. La place Garibaldi, créée au XVIIIe siècle comme entrée monumentale de la ville, a changé plusieurs fois de nom avant de lui être dédiée en 1870. De son vivant. Aujourd'hui encore, elle mêle histoire et vie quotidienne, arcades, animés, cafés, tramways, terrasses pleines et même des arbres venus d'Asie surnommés bien affectueusement les Garibaldiers. Entre statues, cafés et trams, la place résume finalement assez bien Garibaldi lui-même. Un mélange d'énergie, de circulation permanente et d'un certain goût. Le panache.
1: Ouais, je vous avais dit une petite séance de révision, mais plutôt sympathique, un petit plongeon dans l'histoire grâce à Valérie Castera à l'instant et son abécédaire l'après-midi sur Ici Azur. Il est 17h15, une petite balade, mais pas n'importe laquelle, la balade de Jim 1986. Alain Souchon nous pond ce tube. D'ailleurs, il ne nous a pondu que des tubes, Alain Souchon, avec un vidéoclip absolument magnifique. On va se le savourer et juste après, on écoutera Pink, en vous souhaitant un bon après-midi, la bienvenue sur Ici Azur. Prenez soin de vous, hein. Restez à l'abri, restez au frais, on s'occupe de tout, on s'occupe de vous.

0: Oui, une petite douceur signée Pink. Allez, je me lance pour la, des annonces. All out of fire dans l'instant sur ICI Azure. Il est 17h24 et je vous souhaite la bienvenue si vous arrivez ou que vous soyez, peut-être d'ailleurs même en voiture sur la route des vacances, le retour de la plage, le retour du boulot. Tiens, on fera d'ailleurs un point dans un instant sur vos conditions de circulation.
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2: Et on n'oublie pas l'événement, le Tour de France féminin avec le contre-la-montre qu'on va vivre d'ailleurs en direct dans moins de 5 minutes.

0: 2010, il avait un petit peu modifié pour coller un petit peu plus à l'époque. À l'instant donc, Michel Sardou sur Ici Azur, 17h29, tiens, à suivre la chronique Dans ma valise avec Perrine Clément, qui nous dira dans un instant que malgré l'été, malgré la chaleur, il ne faut pas oublier de prendre son parapluie. Mais pour l'heure, on va retrouver toute notre équipe en direct du Tour de France féminin. Manon Vautier-Chollet et Emma Sarango.
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3: Et on suit cette quatrième étape du Tour de France Femmes avec votre radio ici. C'est le contre-la-montre individuel aujourd'hui entre Gevrey-Chambertin et Dijon en Côte d'Or. Et ça y est, les favorites enfin se sont toutes élancées avec notre Française Pauline Ferrand-Prévot qui est partie à 17h10 de Gevrey-Chambertin pour 21 km. Olivier Estran, vous êtes sur la moto ici de Julien Girard derrière notre Française. Et ça se complique pour Pauline Ferrand-Prévot.
4: Oui, malheureusement, ce n'est pas très bon. 1 minute 20 de retard au point intermédiaire, le point de bascule, le sommet de Marsannay-la-Côte. Voilà le temps défavorable pour Pauline Ferrand-Prévot qui a pourtant avalé ses 10 premiers kilomètres à 35 km/h, un petit peu plus, 35,1. Mais voilà, on l'a vu très concentré, les bras toujours sur les prolongateurs, toujours en train de chercher le meilleur point de trajectoire, à couper les virages, chercher le point de corde, elle qui est habituée aux trajectoires en VTT. Mais voilà, en VTT, il n'y a pas de contre-la-montre, donc c'est pas son exercice habituel, on va dire, à notre championne olympique. Elle est encore un peu en phase de découverte ici. Et là, on va entamer la grande descente, 5 km qui nous ramène vers Dijon. Là aussi, il va falloir se concentrer et être à fond. Peut-être qu'elle a une chance de refaire son retard. On va le savoir là dans les prochaines centaines de mètres, puisque ça y est, on aborde maintenant cette descente.
3: Et la championne de France du contre-la-montre, Célia Lemoelle, qui disait que la différence pouvait aussi se faire dans la descente pour Dijon. Donc rien n'est joué. Pauline Ferrand-Prévot peut regagner un petit peu de temps, mais au temps intermédiaire, c'est Marlène Reusser, évidemment, la championne du monde, championne d'Europe du contre-la-montre, qui est en tête puisqu'elle est passée en haut des lacets de Marsannay en 15 minutes 10. C'est un temps excellent et on n'est pas étonné puisque c'était la grande favorite de cette étape. Demi Vollering, qui excelle, n'est pas loin derrière elle. On aura son temps dans quelques secondes puisqu'on continue évidemment de suivre cette quatrième étape du Tour de France Femmes avec votre radio ici. Prochain point dans une demi-heure.
0: Merci beaucoup pour ce contre-la-montre. Merci Manon Vautier-Chollet et Emma Sarango, évidemment, les équipes qui nous permettent de vivre cet événement exceptionnel dont l'arrivée, je vous le rappelle, est prévue ce dimanche à Nice. Et là aussi, les équipes d'Ici Azur seront mobilisées. On va s'écouter Freddy Mercury. Et juste après, comme promis, on retrouvera Perrine Clément qui nous dit que dans notre valise de vacances, il y a des choses qu'il ne faut pas oublier. Et notamment, le parapluie. Oui, oui, oui. Rendez-vous dans 3 minutes. 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

0: musique iconique, Freddie Mercury à l'instant sur Ici Azur. Allez, dans ma valise à 6h25, la chronique estivale de Perrine Clément qui nous dévoile tout l'été les histoires cachées des objets que nous emportons souvent en vacances. Cet après-midi, le parapluie. Non, je ne me moque pas. D'ailleurs, il y a peut-être un moment d'ici la fin de l'été, on en aura besoin, nous, du parapluie. Enfin, en tout cas, j'espère.
1: Dans ma valise, il y a...
2: Moi, l'été, pour conjurer le sort, je prends toujours un gros pull.
3: Ben, ça fonctionne. J'ai pas froid, mais il pleut.
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2: Le parapluie, un indispensable de l'été.
3: En espérant ne pas avoir à s'en servir.
4: En cette période, on préfère ouvrir nos parasols plutôt que nos parapluies. Mais un été pleinement ensoleillé, ce n'est jamais garanti. Un petit coin de parapluie contre un coin de paradis. Allez, venez vous abriter sous cette invention française. Un petit coin de paradis contre un coin de parapluie. Nous sommes en 1705. Un marchand parisien nommé Jean Marius met au point le premier parapluie pliable. En 1928, un Allemand, Hans Haupt, crée le parapluie télescopique. D'abord conçu pour se protéger de la pluie, le parapluie est devenu au fil du temps un véritable objet multifonction.
5: Cette année, Monsieur Serge innove avec son parapluie briquet. Mais Madame, si elle est un peu myope, aura son parapluie lorgnon. Et elle aura également son parapluie plumeau, si pratique pour les chaussures. Et bien entendu, le parapluie miroir, si commode pour les raccords.
4: Le parapluie joue aussi un rôle au cinéma. On chante et on danse avec lui.
6: I'm singing in the rain.
4: Il inspire aussi Jacques Demy avec les parapluies de Cherbourg, film récompensé en 1964 d'une palme d'or au Festival de Cannes. Et vous, avez-vous un parapluie ?
7: Je prends quand même toujours un petit parapluie dans ma valise parce que ça peut toujours être utile, puisque même dans les endroits les plus beaux, il y a toujours ces petites après-midi orageuses ou avec de la pluie. Alors c'est un tout petit parapluie, il est noir, très simple, et en fait il est très léger et du coup très pratique de glisser ça dans une valise.
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0: Et voilà, contrairement à ce qu'on peut croire, faut surtout pas oublier le parapluie. Tiens, à propos de parapluie, attention aux montagnes. Pour cet après-midi et ce soir, ça pourrait craquer du côté du Mercantour. Partout ailleurs, il fait très beau et j'ai encore très chaud. Puisque je rappelle encore et je le précise, la vigilance canicule orange est maintenue sur le département des Alpes-Maritimes. Mais néanmoins, ça ne nous empêche pas de profiter de l'été, de jouer et de vous offrir des moments à partager en famille ou entre amis. Parce que là, présentement, les enfants, j'ai deux invitations pour PACA Adventure, parcours acrobatique et acrobranche à Saint-Césaire-sur-Siagne. PACA Adventure plus, je rajoute, la possibilité de remporter cette semaine votre pack vélo. Un pack vélo d'une valeur de 600 euros dans le cadre du Tour de France féminin, dont je rappelle l'arrivée est prévue à Nice ce dimanche. Le tirage au sort pour connaître le nom de l'heureux gagnant, peut-être vous, sera connu lundi prochain dans la matinale de mon camarade Richard Marco Vecchio. Mais pour l'heure, pour ce pack à aventure, ces deux invitations pour vivre un petit moment d'aventure pas loin de chez vous, j'ai une question à vous poser pour vous départager à propos d'aventure. Tiens, écoutez cette bande originale.

C'est la bande originale d'une série de films. Gros succès au cinéma. Le nom du héros est-ce, première proposition, Alan Quatermain, ou deuxième proposition, Indiana Jones? Bon. 04 93 82 03 04. On a vraiment envie que vous passiez un bel été. On a vraiment envie de vous faire gagner. 04 93 82 03 04 pour ces invitations pour Pâques Adventure. Bonne chance, à tout de suite.

0: quel bonhomme, quel performeur, Stevie Wonder à l'instant sur Ici Azur. 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Peut-être que Patrick est avec nous avance à téléphoner pour me dire je t'aime, hein, ce qui ne serait pas de refus. Une petite déclaration d'amour, ça ne coûte rien, ça fait toujours du bien. Mais bon, je pense qu'il a surtout appelé parce qu'il veut gagner ses invitations pour PACA Adventure. Bonjour Patrick.
1: Bonjour Thierry.
0: Comment il va mon Patrick?
1: Très bien.
0: Vous êtes avance vous.
1: Fini la journée, donc ça va bien.
0: Vous avez fini la journée, vous avez fini de bosser, c'est ça?
1: C'est ça, tout à fait.
0: Qu'est-ce que vous faites dans la vie, Patrick? Rappelez-moi ce que vous faites dans la vie.
1: Dans une société de transport.
0: Ouais, donc souvent sur la route. Donc on vous accompagne régulièrement au quotidien, au quasi-quotidien. Bien.
1: Je dirais presque toute la journée. Presque.
0: Ah, c'est gentil. Merci de votre fidélité, Patrick.
1: Matin très tôt, voilà, jusqu'à la fin de journée.
0: Là, vous êtes allé, ça a été quoi votre journée aujourd'hui? Vous êtes allé jusqu'où?
1: Aujourd'hui, je suis resté sur Nice.
0: Bien, une petite journée aujourd'hui. Mais parfois, on prend le volant et on s'enfile des kilomètres de ruban.
1: Ça arrive. On est à Avignon maximum, hein.
0: Donc oui, ce soir vous rentrez à la maison, vous êtes tranquille. Vous habitez Vence, c'est ça?
1: Voilà, tous les soirs à la maison. Alors j'habite Vence, tout à fait.
0: Mais c'est bien, vous êtes au vert, vous êtes tranquille, c'est bien. Hein, vous allez rentrer tranquille à la maison. Et en plus, moi je vous invite à PACA Adventure, parcours acrobatique et acrobranche. Alors ça c'est le premier cadeau, puis il y a la deuxième partie. Vous êtes sélectionné pour le tirage au sort qui aura lieu lundi pour votre pack vélo d'une valeur de 600 euros. Oh!
1: Bien entendu.
0: Dites donc. Bon, jouez avec les aventuriers du cinéma. Cette bande originale, vous la connaissez. L'homme au chapeau, l'homme au fouet, Harrison Ford dans le rôle.
1: Voilà, c'est Harrison Ford que je cherchais. C'est pas le nom que je cherchais, mais c'est lui que je cherchais justement.
0: L'acteur. Harrison Ford dans le rôle de
1: Indiana Jones.
0: Eh oui, mon Patrick, bravo, c'est gagné. Bravo, je vous félicite.
1: Merci.
0: Et je vous souhaite une très très bonne soirée à Vence.
1: Pareillement.
0: Prenez soin de vous.
1: Comme ça, merci. Puis j'espère à très bientôt.
0: Vous savez que la maison est la vôtre. La maison est ouverte. Je sais que faites le plaisir de nous écouter au quotidien. Continuez comme ça, mon Patrick. En tous les cas, passez un bon moment à PACA Adventure et puis bonne chance pour lundi pour le pack vélo.
1: Merci beaucoup. Je vais croiser les doigts. Merci à vous, Thierry.
0: À très bientôt, Patrick. Salut. Merci. On va s'écouter Miley Cyrus puisqu'il est déjà 6h10. Flowers. Tiens, je vous envoie des fleurs par milliers. Que du bonheur. Que de la rose, que de la belle pétale. Et dans un instant, toute l'info de ce mardi, ce sera le retour de Maxime Hernandez.

0: Mademoiselle Miley Cyrus à l'instant sur Ici Azure avec Flowers, 17h53. Dans moins de 6 minutes, Maxime Hernandez nous rejoint, toute l'actualité de ce mardi. On parlera notamment de l'actualité des transferts en football et notamment à l'OGC Nice avec un début de saison qui approche. Début de saison dans quelques jours. Tiens, je vous donnerai la date précise dans un instant. Entre les deux, on s'écoutera Bernard Lavillier avec Stan De Ghetto. C'est juste après ça.
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0: Tiens, dans un instant, on va parler, je le disais à l'instant, des transferts pour l'OGC Nice. J'ai les dates des prochains matchs. Il y aura deux matchs amicaux. Un samedi prochain face à Cagliari, un autre samedi d'après face à Hull City. Et en ce qui concerne évidemment le début du championnat, ce sera le samedi 22 août à l'Allianz Riviera. L'OGC Nice affrontera les Merlus, affrontera Lorient. Voilà, c'est dit, comme prévu, comme promis. Voici Bernard Lavillier pour vous mener jusqu'à 18h.

0: plus baraqués des chanteurs stéphanois. Remarque, ils sont pas nombreux. Bernard Lavillier, à l'instant, sur Ici Azur, c'était Stan des Ghettos. Je vous souhaite une belle fin d'après-midi. À 18h, on peut même dire un bon début de soirée, même en été, parce qu'il est 18h. Et on retrouve Maxime Hernandez pour toute l'actualité de ce 4 août. Maxime, l'enquête avance. Après ce drame, on le rappelle, survenu hier soir, quartier de la Madeleine à Nice.
1: L'homme soupçonné d'avoir étranglé son fils est placé en garde à vue pour assassinat depuis ce midi, indique le parquet de Nice. Il est sorti de l'hôpital après avoir tenté de se suicider. Hier, en fin de journée, le raid est intervenu pour ce père qui est donc soupçonné d'avoir tué son fils. Le jeune homme de 17 ans a été découvert mort par les secours. Une autopsie doit déterminer les causes exactes de ce décès.
0: Retenir également dans l'actualité deux incendies survenus à l'ouest du département des Alpes-Maritimes ce matin.
1: Ils sont désormais éteints. Depuis le milieu de journée, les pompiers sont intervenus pour un premier feu vers 7h à Cagnes-sur-Mer. Un atelier de 200 mètres carrés a brûlé. Et le deuxième à Pémédade, avenue de Boutigny. Un feu de four à gaz s'est déclaré dans une boulangerie. Deux personnes ont été évacuées sans gravité. Jusqu'à 35 degrés observés cet après-midi dans les Alpes-Maritimes. Notre département est toujours en vigilance orange canicule. Météo France annonce ce matin que le mois de juillet 2026 est le plus chaud jamais enregistré en France depuis le début des mesures en 1900, mais aussi le plus sec, notamment sur la Côte d'Azur. Alors, des vagues de chaleur à répétition et un manque de pluie qui affaiblissent les ressources en eau. Depuis la semaine dernière, 82 communes sont concernées par des restrictions dans les Alpes-Maritimes. Parmi elles, 5 sont en situation de crise, c'est-à-dire le niveau maximal d'alerte. Il est par exemple obligatoire de fermer les fontaines publiques. La ville de Vence en fait partie et doit appliquer cette mesure. Mais pour la maire, Anne Satonnet, c'est un non-sens.
2: C'est très compliqué. C'est très compliqué pour les fontaines parce qu'on est en période de canicule très forte et que les habitants, on est une ville qui est assez vaste, hein, 4000 hectares. On a des habitants qui se déplacent à pied, beaucoup d'entre eux en centre-ville et qui ont besoin de boire aux fontaines. Donc les fontaines qui ne sont pas équipées de boutons pression ou de boutons pédales ne peuvent plus être utilisées. On est obligé de couper l'eau et les gens donc qui arrivent en ville sur un secteur par exemple en site classé où on ne peut pas forcément mettre des boutons ou des tuyaux sur les fontaines qui sont classées, eh bien les gens ne trouvent plus d'eau en arrivant pour pouvoir se rafraîchir. Ces fontaines sont pour la plupart d'entre elles alimentées par l'eau de la Foue parce que nous avons la chance d'avoir de l'eau de la Foue, de l'eau de source. On va essayer de les adapter avec des boutons pression ou des pédales quand c'est autorisé par les monuments historiques par rapport au fait qu'elles sont classées.
1: Parmi les autres mesures des communes en situation de crise, on retrouve aussi l'interdiction de remise à niveau des piscines ou encore l'arrosage des potagers et espaces verts.
0: L'aéroport de Nice est le plus mauvais élève de France.
1: Près de 72% de ses passagers ont décollé à l'heure. C'est le taux le plus faible du pays. La moyenne nationale est autour de 80% et c'est aussi celui qui affiche le taux d'annulation le plus élevé des grands aéroports français avec près de 4% de vols annulés. Le pilote grassois Théo Pourchaire fait son grand retour mais en électrique cette fois-ci. L'ancien champion de Formule 2 vient d'être officialisé comme pilote titulaire pour la 13e saison du championnat du monde de Formule électrique. Le jeune de 22 ans va participer au tout nouveau programme officiel de la marque allemande Opel. La nageuse monégasque Lisa Pou termine 6e en nage libre au championnat d'Europe de natation. Elle a terminé ses 10 km dans la Seine à Paris en presque 2h08. Et puis en foot, on fait le point sur le mercato à l'OGC Nice. On apprend à l'instant que l'ancien capitaine de Metz, Gauthier Hain, va s'engager avec le gym. Il y a quelques semaines, c'est l'expérimenté Laurent Bergel qui a rejoint les Aiglons. Sébastien Réglet, bonsoir.
3: Bonsoir.
1: Ce sont donc des renforts bienvenus pour les Niçois alors que les effectifs sont en plein dégraissage.
3: Eh oui, parce que pour l'instant, vous l'avez dit, du côté de l'OGC Nice, c'est surtout le rayon des départs qui est bien rempli. Conséquence de la politique d'austérité imposée par l'actionnaire Ineos. Le gym a déjà vu partir de nombreux joueurs cet été. Au milieu terrain, Tom Louchet a pris la direction de la Grèce. Charles Van Hout, celle des Pays-Bas. Autre départ marquant, celui de Jérémy Boga, devenu indésirable, l'ailier ivoirien s'est engagé avec la Juventus Turin.

0: Les Super Trump avec Give a Little Bit, qui veut dire.
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0: Qui veut dire donne un petit peu. Hein, donne un petit peu de bonheur, oui, du bonheur dans un instant. Tiens, on attrape le bonheur à la volée sur la Côte d'Azur en ce bel été 2026. Partout où ça se passe, on essaie de vous indiquer là où il c'est bon de faire la fête. Tiens, dans un instant, on ira à Cannes. Cannes sur un air de fête puisque tous les jeudis, le Suquet est en fête. Le Suquet, vous êtes peut-être en vacances, ça vaut le coup de découvrir ce quartier pittoresque de Cannes sur les hauteurs. Mais qu'est-ce qui nous attend précisément au Suquet dans quelques minutes, dans 3 minutes pour être précis? Nous serons en direct avec Delphine Cazin, directrice de l'événementiel à la mairie de Cannes, qui nous dira tout sur cette fête au Suquet après-demain soir. Ce sera juste après Vita.

0: Vita, en plein chagrin à l'instant sur Ici Azur, ça fait mal, nous à 18h15, on a envie de se faire du bien et c'est l'été, mais c'est l'été qu'on fait la fête, hein. Mais quand on fait la fête dans un lieu exceptionnel, ça devient un moment exceptionnel. Nous sommes à Cannes, Cannes connue du monde entier et précisément cet après-midi dans le quartier du Suquet, peut-être un peu moins connu du monde entier, mais bien connu des Azuréens, des Cannois. On va évoquer les Jeudis du Suquet. Bonsoir Delphine Cazin.
1: Bonsoir.
0: Merci d'être avec nous, nous accorder quelques instants en direct dans un emploi du temps surchargé. Vous êtes la directrice de l'événementiel à la mairie de Cannes. On va parler d'abord Delphine du Suquet, ce lieu pittoresque d'où l'on domine toute la baie de Cannes. Pourquoi on va en parler? Parce que je le disais tout à l'heure, on a quand même beaucoup de gens qui sont en vacances, qui écoutent Ici Azur, qui se branchent sur les différentes stations ici quand ils traversent la France. Ils se disent, mais c'est quoi le Suquet? Parlez-nous un petit peu du Suquet, Delphine.
1: Alors oui, le Suquet, effectivement, c'est vraiment le quartier historique de Cannes. C'est très pittoresque, avec ses petites rues pavées, ses façades voilà colorées. C'est vraiment, on a l'impression de se retrouver un petit peu dans un village. Et je pense que quand on est en vacances à Cannes, c'est le lieu incontournable à visiter. En plus, on a deux musées au Suquet, donc il faut vraiment y aller, faire un tour.
0: Avec une magnifique photo à faire sur le coucher du soleil, sur le lever du soleil, il y a un très très beau panorama où il faut absolument visiter le Suquet, d'autant qu'on a une bonne raison de le faire, Delphine, parce que le jeudi on y fait la fête. Alors que va-t-il s'y passer ce jeudi, après-demain, à l'heure où les rayons du soleil se feront moins mordants?
1: Alors, c'est à l'heure de l'apéro, en fait. C'est un concept qu'on a créé cette année, donc pour les Cannois et les touristes. Ça s'appelle les Jeudis du Suquet. Et en fait, les gens, donc, ils vont monter. On peut monter par la rue Saint-Antoine. C'est une petite rue pavée qui monte jusqu'à la rue du Pré. Et là, en fait, on a installé on va installer des musiciens. Il y aura un DJ et de la musique live. Et en fait, il y a vraiment une ambiance de bal de village. C'est très sympathique. C'est bon enfant. C'est familial. Il y a autant des enfants que des personnes âgées, des jeunes de 20 ans. Enfin, c'est vraiment. Ça s'adresse à tous les publics. Et on passe à un moment très convivial.
0: C'est l'heure où on se retrouve. Alors vous l'avez dit, en famille, alors qu'on soit touriste ou locaux, oui. L'heure de se retrouver entre amis. En fait, on danse, on chante, on boit un coup, la vie, quoi.
1: Exactement, ça se termine en dansant, tout le monde se met à chanter, c'est vraiment une expérience à vivre, et c'est tous les jeudis soirs au Suquet. Dans la rue du Pré. Ça commence à 18h30, ça se termine pas tard, c'est 22h30. Et c'est vraiment l'occasion de découvrir le Suquet dans une ambiance festive, familiale, extrêmement simple. Enfin, c'est il y a tous les ingrédients.
0: C'est la fête comme on l'aime, Delphine. C'est la fête comme on l'aime, dans son plus simple appareil. Tout simplement, on oublie son portable, on oublie ses soucis, on oublie sa voiture, on oublie sa belle-mère. Non, elle l'amène quand même, parce que la belle-mère, elle peut s'amuser aussi. Oui. Enfin, en tous les cas, on est là-bas pour passer un bon moment. Ce sera jeudi après-midi. Puis je suis content de vous avoir en direct à 18h17, Delphine, parce que le Suquet, lieu stratégique pour admirer le feu d'artifice à l'occasion du festival pyrotechnique de Cannes chaque été. Et je crois, ne pas me tromper, le ciel va s'embraser ce soir.
1: Absolument, c'est un lieu, c'est parfait parce qu'il y a une vue magnifique sur la baie de Cannes. Donc là, je pense que le point de vue est très stratégique et vraiment excellent pour voir le feu d'artifice.
0: Les meilleurs artificiers du monde, et ce soir, c'est l'entrée en lice de la France.
1: Oui, absolument, Artelencia ce soir qui nous présente le feu d'artifice dans le cadre du festival d'art pyrotechnique, oui.
0: Mais en tout cas, je pense qu'on va passer un bon moment, aussi bien ce soir que jeudi soir, que tout l'été, évidemment, parce que la fête continue à Cannes. Ah, je vous reconnais bien là, à Cannes, vous savez faire les choses en grand, hein. Évidemment, vous êtes fidèle à votre réputation. Merci pour cette petite carte postale, Delphine, et j'espère que celles et ceux qui nous auront écoutés auront à cœur de découvrir, je le dis encore, hein, pour celles et ceux qui ne connaissent peut-être que la Croisette. Cannes, c'est la Croisette, mais c'est pas que la Croisette. Il y a aussi de très très jolis quartiers, notamment le quartier du Suquet, qui vous attend ce soir pour le feu d'artifice, et jeudi pour les Jeudis du Suquet. Merci beaucoup Delphine, à très vite.
1: Merci à vous, bonne soirée, merci.
0: Tiens voilà, il nous fallait une chanson feu d'artifice pour conclure cette interview. Voici Los Lobos avec La Bamba sur Ici Azur.

0: Pascal Obispo à l'instant sur Ici Azur. Pascal Obispo qui organisera avec d'autres artistes à la fin du mois d'août à Bordeaux un grand concert. Les bénéfices de ce concert iront évidemment en faveur des sinistrés, celles et ceux qui ont beaucoup souffert évidemment dans la région Aquitaine, Nouvelle-Aquitaine. On en a beaucoup parlé dans l'actualité. Allez, une pause, on va s'écouter Bruno Mars juste derrière et puis on fera un point sur le contre-la-montre, le Tour de France féminin, ce sera 18h30.
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0: Dans moins de 3 minutes, on va retrouver Massarango, Manon Vautier-Cholet, la quatrième étape du Tour de France féminin contre la montre entre Robertin et Dijon. À tout de suite.

0: dernier single de Bruno Mars à l'instant sur Ici Azur en My Soul. La quatrième étape du Tour de France féminin, le contre-la-montre entre Gevrey-Chambertin et Dijon. On y retrouve toute notre équipe, il est 18h30.
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2: Bonsoir à tous, c'est le journal du Tour de France Femmes avec à la une un nombre ce soir, 133, soit le nombre de secondes de retard de Pauline Ferrand-Prévot, française tenante du titre sur ce Tour de France. 133 secondes de retard sur la vainqueur du jour de la Suissesse, pardon, Marlène Réusseur, 2 minutes 13 concédées sur les 21 km du contre-la-montre entre Gevrey-Chambertin et Dijon. Pauline Ferrand-Prévot qui avait promis qu'elle s'était bien préparée mais n'avait pas couru de contre-la-montre officiel depuis 5 ans et qui, si elle est sans doute déçue de cette performance, l'a bien masquée pardon, à son arrivée.
3: Sincèrement, je ne savais pas à quoi m'attendre, donc je ne peux pas être déçue. Après, voilà, j'ai donné le meilleur de moi-même, c'était pas assez. Mais voilà, je suis fière de m'être battue comme je me suis battue aujourd'hui, parce que j'ai tout donné. Je n'ai pas d'excuse, j'étais simplement moins forte. Et voilà, maintenant, il va falloir aller essayer de grappiller pas quelques secondes, quelques minutes. Donc ça va être un beau challenge.
2: Et oui, effectivement, Pauline Ferrand-Prévot qui pointe à 2 minutes 13 de Marlène Réusseur, la nouvelle maillot jaune. La Norvégienne Oxet, en effet, n'a pas su le conserver. Pauline Ferrand-Prévot à 1 minute 59 derrière sa rivale, la néerlandaise Demi Vollering, troisième du contre-la-montre aujourd'hui. Pauline Ferrand-Prévot qui a en fait perdu du temps sur toutes les favorites ou presque. Est-ce que c'est fini pour elle? Réponse du consultant vélo de Radio France, l'ancien professionnel et maillot jaune sur le Tour de France, Jean-François Bernard.
4: Non, je pense qu'aujourd'hui on a vécu une étape où on attendait de savoir où on était Pauline, enfin en prévôt par rapport à Demi Vollering, mais on le sait. Elle a plus de 2 minutes ce soir, donc ça va être très très compliqué, mais garder espoir, hein. Demain il y a une étape qui est très compliquée dans le Beaujolais, c'est une classique, et ensuite on aura le Mont Ventoux, c'est un enchaînement de 2 jours où elle a peut-être la possibilité de renverser la situation. De toute façon elle n'a pas le choix, il faut passer à l'attaque. Elle va certainement réfléchir ce soir avec son équipe, avec ses coéquipières aussi, parce que faudra que ce soit un travail d'équipe, et puis on verra. Je pense que ça reste haletant, on va dire, jusque encore dans les 48 heures, va se passer des choses.
2: Jean-François Bernard, effectivement sur la déception pour Pauline Ferrand-Prévot, mais encore de l'espoir, et il faut voir le verre tricolore à moitié plein après ce contre-la-montre et observer la très bonne performance de la Bretonne Cédrine Kerbaol, 54 secondes seulement de concédé sur les 21 km du contre-la-montre, et résultat, une troisième place au classement général à l'issue de cette étape.
5: Un chrono bien réalisé, il y avait mon entraîneur dans la voiture derrière et il était très très positif dès le début du chrono. Ça m'a vraiment motivé, le public sur le bord des routes aussi, ça m'a vraiment motivé. Et puis j'ai jamais cessé d'y croire et le but c'était d'aller chercher le kilomètre de plus chaque dizaine de secondes du parcours. Voilà, le tour c'est mon objectif cette année vraiment, et de mauvaises jambes ça aurait vraiment été la déception. Donc voilà, on a vraiment préparé ce chrono et ce tour aussi, donc c'est satisfaisant.
2: Cédrine Kerbaol, Jean-François Bernard, Pauline Ferrand-Prévot, que vous avez donc pu entendre alors que l'arrivée s'est jugée il y a à peu près une demi-heure, grâce à toutes les équipes d'ici mobilisées sur la ligne d'arrivée à Dijon, ici partenaire du Tour de France Femmes. On vous le rappelle, je vous récapitule donc les maillots distinctifs pour que vous puissiez suivre l'étape de demain à votre aise. En jaune, la championne du monde du contre-la-montre, Marlène Réusseur, la Suissesse, juste derrière elle à 14 secondes Demi Vollering, et donc sur la troisième place du podium, la Française de l'équipe IF Education Oatly, Cédrine Kerbaol. Paula Blasi, l'Espagnole, portera demain le maillot de meilleure jeune. La montagne toujours sur les épaules de Puck Peeters, le maillot à poids, et puis le maillot vert porté évidemment par Lorena Vibes qui a remporté les 2 premières étapes. Demain, est-ce qu'on va se reposer pour autant après ce contre-la-montre? Évidemment que non. Plus vite, plus haut, plus fort. La devise olympique pourrait clairement s'appliquer à ce Tour de France Femmes. Demain, 140 km entre Mâcon et Belleville en Beaujolais, très vallonné. Marion Rousse, la directrice du Tour.
6: Il n'y aura pas un mètre de plat, pratiquement 3000 mètres de dénivelé positif. Et puis surtout, on a ce fameux Mont-Brouilly. C'est une ascension qui sera située à moins de 10 km de l'arrivée. C'est 3 km à pratiquement 8% de moyenne. Et le placement en bas sera hyper important parce que la route est vraiment pas large. Au sommet, ça sera une descente pour rallier l'arrivée et qui sera également très difficile à gérer.
2: Le Mont-Brouilly peut-être pour creuser des écarts encore au général ou les réduire pour Pauline Ferrand-Prévot après les 2 minutes 13 concédé aujourd'hui. On suivra ça demain, toute l'après-midi, évidemment, ici, radio partenaire du Tour. Alors, bonne soirée et à demain.
7: Merci beaucoup. Bravo à toute l'équipe. Effectivement, demain, on vous retrouvera pour cette cinquième étape, l'arrivée prévue. Dimanche, une arrivée qu'on vivra également en direct sur Ici Azur avec une partie de l'équipe, de la rédaction, des animateurs mobilisés pour suivre ce bel événement. Voici France Gall et juste après, on va parler de télé. C'est le retour d'une émission culte. Fréquence Star, oui, retour sur la TNT, on en parle dans 3 minutes.

0: France Gall avec l'un de ses grands tubes, début des années 80, milieu des années 80, 1984 en l'occurrence, avec Des Branches. Et après Des Branches, Des Breilles sur l'autoroute A8. Difficulté à vous annoncer, tout d'abord dans le sens Cannes, Italie. Ça bouchonne depuis Antibes en direction de Villeneuve-Loubet et depuis Cagnes-sur-Mer jusqu'à Saint-Laurent-du-Var en direction de Nice, et vous en avez l'habitude. Dans l'autre sens, en revanche, un bouchon plus important depuis Nice-Est jusqu'à Saint-Isidore et depuis Cagnes-sur-Mer jusqu'à Antibes. Un bouchon nous est signalé. Forcément, vous êtes très très nombreux. Retour de plage, retour de boulot, retour de tout, hein, 18h presque 40. Soyez prudents, soyez vigilants. Tiens, on va parler de télévision là à 18h40 avec les coulisses des... On va retrouver notre camarade Johan Rock qui cet après-midi, Johan, nous emmène dans les coulisses du magazine Fréquence Star, émission qui a fait les belles heures de M6 dans les années 90. Fréquence Star qui, après une longue pause, est de retour sur la TNT, Johan.
1: C'est une émission emblématique des années 90. Diffusée à l'époque sur M6, elle a fait son retour en septembre dernier sur W9. Et désormais, c'est Éric Jean-Jean qui l'anime. Ah, je crois qu'on sonne à la porte.
2: Hello.
3: Jeanne Masse dans ma maison.
2: Comment tu vas?
3: Je suis trop content de t'avoir. Mesdames, messieurs, Jeanne Masse est à la maison. Vas-y, vas-y, passe devant, Jeanne.
1: Pour cette nouvelle version de Fréquence Star, la production a conservé les fondamentaux du programme. Un entretien en tête-à-tête mené dans une ambiance intimiste, prompte à recueillir les confidences des artistes. Une atmosphère dans l'esprit de celle insufflée à l'époque par Laurent Boyer, dont s'est inspiré son successeur, Éric Jean-Jean.
4: J'ai beaucoup parlé avec lui avant de commencer le programme. Lui, il avait un truc très intello autour de la philo, de la psycho, etc. Moi, je suis plutôt dans viens à la maison, on va boire un café, on va discuter, puis on va se raconter nos vies les yeux dans les yeux, tu vois. C'est pas tout à fait la même chose, mais ouais, l'idée, c'est de faire accoucher les gens. Ouais. Ce qui reste fondamentalement la même chose, c'est que c'est un homme, moi en l'occurrence, qui rencontre un artiste pendant une heure et qui lui pose des questions avec un gros retour sur qui il est et son enfance, quoi.
1: Du Fréquence Star d'il y a 30 ans, on se souvient des émissions réalisées en extérieur, le Massif Central avec Jean-Louis Murat, ou bien Los Angeles en compagnie de David Hallyday. La nouveauté désormais, c'est que le programme est tourné dans l'appartement parisien de l'animateur, dont le salon fait office de studio télé.
4: Donc l'équipe télé débarque chez moi à 8h du matin, ils démontent tout et ils mettent les deux fauteuils Fréquence Star qui sont pour le coup pas mon mobilier à moi, et il y a des trucs pour éclairer partout, etc. Et une salle de maquillage dans ma chambre, hein, pour info. À force, je vais leur demander de me refaire la peinture, c'est une bonne idée, Johan.
1: Un peu de ménage quand même avant le tournage.
4: Oui, alors non, ça c'est un deal, c'est mon amoureuse qui a dit ok, ils viennent à la maison, ok, c'est cadeau. En revanche, il y a 2 heures de ménage. Que
1: avant ou après
4: de... Mais c'est après. Quel salaud. Non, en fait, quand je m'en vais, il y a encore l'équipe de tournage. Et quand je reviens le soir, ils ont tout remis. Donc en fait, c'est très bizarre. J'ai l'impression que c'est un peu irréel la manière dont ça se passe.
1: Pour cette saison retour, le casting des invités mixe habilement nouvelle génération et valeurs sûres. De Julien Leeb, ex-candidat de la Starac, à Chantal Goya, en passant par Pascal Obispo, Jeanne Masse ou Sébastien Tellier, le spectre musical couvert est on ne peut plus éclectique. En attendant que l'émission revienne à la rentrée sur W9, tous les épisodes de ce Fréquence Star Nouvelle Génération sont à voir sur la plateforme M6+.
0: Eh bien, nous sommes ravis du retour de cette émission Fréquence Star. Merci beaucoup, Johan Rock, et bonne chance évidemment à notre camarade Éric Jean-Jean qui animera cette nouvelle version. 18h42. Tiens, dans un instant, une petite escapade sur les plages de la Côte d'Azur cette saison. C'est ce qu'on vous propose de faire tout l'été sur Ici Azur. Rendez-vous à Jure-les-Pins, à la plage des Îles, en compagnie du camarade Jean Rino. Ce sera dans 3 minutes, juste après Forever.

0: Street avec Foreigner à l'instant.
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0: Et là, c'est en moins le carré des poussières, il est urgent de se faire plaisir. 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Et en cette fin d'après-midi, direction Jure-les-Pins pour se poser quelques instants à la plage des Îles. On va y retrouver notre camarade Jean Reynaud qui a intérêt à mettre de la crème solaire, parce qu'il est quand même un peu pâle. Mais là, pour le coup, cet après-midi, il est aux côtés de la directrice de l'établissement, Alina Fadala.
3: Bonjour Alina.
4: Bonjour tout le monde.
3: Vous êtes la directrice générale du restaurant, vous avez toujours le sourire. Faites-nous rêver, on est à Jouan-les-Pins, face à la mer, dans votre restaurant de plage sur le Transat, dans un endroit idyllique.
4: Nous avons un ponton juste paradisiaque et une équipe qui est à l'écoute et qui est très sympathique.
3: Ah ouais, ça donne vraiment envie. Qu'est-ce qu'on a à la carte chez vous Alina? Du poisson je suppose?
4: Alors, on est un peu spécialiste des poissons et de tous les produits frais. Actuellement, on s'est mis à faire les pains burgers frais.
3: C'est-à-dire
4: que nous faisons notre pain et nous faisons toutes nos grillades, tout ça à la minute.
3: Et puis, il y a de l'ambiance aussi chez vous. Le week-end dernier, par exemple, on avait une soirée, c'est ça, autour de l'Arménie?
4: Oui. Le week-end dernier, nous avons une très belle soirée en faveur des Arméniens, en collaboration avec l'Association des Arméniens de France. Nous avons pu faire venir un DJ arménien qui est venu sur place et où ça a été une ambiance juste extraordinaire, où les gens ont fêté la vie ensemble. Donc, c'était magnifique.
3: Et je tiens à le dire, il y a vraiment une forme de tranquillité quand on vient chez vous. On est vraiment dans une petite bulle, un petit cocon face à la Méditerranée, un lieu sublime. Et je vous remercie encore, en tout cas Alina Fadala, de pouvoir proposer ce magnifique cadeau à nos auditeurs ce matin qui vont peut-être pouvoir repartir avec l'heure de transat et l'heure de repas au restaurant La Plage des Îles. On est à Jouan-les-Pins, boulevard du littoral. Merci Alina pour ce petit clin d'œil ce matin.
4: Merci, bonne journée à tous.
3: Et bien à vous aussi qui va être chargé.
4: Une belle journée à tout le monde.
3: Exactement. Merci Alina, très belle journée à vous.
0: Voilà, et amitié à tous nos plagistes évidemment hein, qui collaborent cette année avec Ici Azur pour vous offrir de jolis moments à la plage. 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Céline Dion nous fait son grand retour. Elle fera l'événement évidemment à Paris, à la Défense Arena, à partir du mois de septembre. Nouvelle tournée, nouvel album, nouveau single. Bonjour, pardon, merci. C'est Céline.
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0: ventes de billets à faire pâlir n'importe quel autre artiste. Il y a plus d'appelés que d'élus, là, pour le coup, pour les concerts de Céline Dion à Paris. Nouveau single, à l'instant, bonjour, pardon, merci, 18h52. On va regarder sur les routes ce qu'il s'y passe en cette fin de journée, parce qu'il y a toujours des difficultés sur l'autoroute A8, notamment dans le sens Italie-Aix-en-Provence, avec ce bouchon qui s'étend à présent de Saint-Laurent-du-Var jusqu'à Antibes. C'est vraiment le point noir du soir, hein. Saint-Laurent-du-Var, Antibes, vous êtes en difficulté ce soir sur l'autoroute A8. Quelques petits ralentissements également à l'approche de Mougins et dans l'autre sens, depuis Cagnes-sur-Mer jusqu'à Saint-Laurent-du-Var. Vous rencontrez des difficultés évidemment vers la sortie 50 en direction de Nice-Centre et en roulant en direction de l'Italie, notamment dépasser Monaco. Plus aucune difficulté pour le moment. Voilà, c'est tout pour le moment, mais bon, il était utile de le préciser. Soyez prudents, soyez vigilants et bonne route.
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0: Ah, c'était retour gagnant hein, sur la fin des années 80, après une période un petit peu de vache maigre et d'années noires pour Elton John. Il était revenu notamment avec ce titre Sacrifice à l'instant sur Ici Azure en 1989, plus de 35 ans après. Elton John qui fait toujours l'événement hein, parce que une standing ovation il y a quelques jours à son arrivée dans un célèbre restaurant de Cannes, puisqu'il a déjeuné sur l'île Sainte-Marguerite. Évidemment, toujours une star très populaire, Elton John sur Ici Azure.
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0: Belle soirée, il est 19h. Le journal avec Valentin Bertrand.
2: La piste d'un incendie volontaire privilégié dans le Var après l'importante reprise de feu survenue en fin de semaine dernière dans le massif du Gros Bessillon. Au total, plus de 6500 hectares ont été parcourus par les flammes. Elles ne progressent plus, mais le risque reste élevé. Mathilde Vinceneux, vous avez suivi toute la journée les manœuvres des pompiers pilotés depuis leur centre de commandement à Carcès. Un travail compliqué par les conditions météo défavorables.
3: Oui, il y a toujours du vent de sud-est avec des rafales jusqu'à 40 km/h et des températures très chaudes jusqu'à 36 degrés cet après-midi. Alors dans les villages autour du massif du Gros Bessillon, l'angoisse des reprises est toujours là. Stéphane et Raouda habitent la commune de Montfort. Ils ont dû fuir leur maison il y a quelques jours. Leur quartier a été en partie dévoré par le feu, alors ils ne dorment que d'un œil.
4: On reste vigilant et si je fais une sieste, ma femme reste éveillée pour pouvoir surveiller les feux tout simplement.
5: Oui, on a encore nos valises, nos sacs qui sont encore chargés pour repartir à tout moment.
4: Mais c'est vrai qu'entre les hélicos, les camions et tout ça, c'est vrai que ça génère un stress assez incroyable. Quoi.
3: Des hélicoptères bombardiers d'eau sont toujours déployés pour assurer des largages et deux Canadair sont prépositionnés pour reprendre les rotations si besoin. Les pompiers se préparent aussi au retour du Mistral à partir de demain, un vent qui va encore une fois changer de sens. Le lieutenant-colonel Laurent Lopez, commandant des opérations de secours pour les pompiers du Var.
6: On se veut quand même plutôt rassurant, même si on doit être vigilant, parce qu'effectivement ce vent et ces températures chaudes, on n'est pas à l'abri d'une réactivation, d'une reprise qui pourrait nous amener à refaire quelques hectares.
3: Il faudra encore quelques jours pour venir à bout de cet incendie, prévient le préfet du Var.
2: Et demain encore, le département du Var fera partie des 13 d'un grand quart sud-est maintenu en vigilance orange canicule. Mêmes inquiétudes dans la Drôme, aussi en alerte, où le feu progresse toujours dans le massif du Claps, au sud de 10, 150 hectares parcourus en 24 heures, un secteur escarpé, toujours difficile d'accès pour les pompiers. Elle n'a pas survécu à ses blessures, la mère de famille gravement brûlée par son compagnon qui s'était immolé par le feu il y a 2 semaines à Lens dans le Pas-de-Calais, est décédée, annonce du parquet de Béthune. Le nouveau-né du couple également touché et lui toujours dans un état jugé précaire. La Gironde s'apprête à devenir le premier producteur de saumon en France. L'État valide la construction d'une grande ferme-usine dans l'estuaire du fleuve. Un élevage qui doit produire à terme 10 000 tonnes de saumon par an. Pourtant, des ONG, des habitants, des parlementaires se sont opposés à ce projet qui divise, Grégoire Le Callot, jusqu'au gouvernement.
7: Il faut dire que c'est un projet d'une ampleur exceptionnelle. Une véritable usine à saumon de 14 hectares va s'installer au bout de l'estuaire de la Gironde. Financée par des capitaux singapouriens, la société Pure Salmon va débourser 280 millions d'euros pour la construire. La préfecture y voit plusieurs avantages. La création de 250 emplois, la reprise d'un site industriel en friche et une production sur le sol national du poisson le plus consommé par les Français, aujourd'hui presque importé en totalité. Mais pas moins de 27 ONG ont lancé un appel contre ce projet. Qualifié de totalement démesuré, accusé de rejeter des boues dans le plus grand estuaire d'Europe. Une centaine de parlementaires ont déposé l'an dernier une proposition de moratoire à l'Assemblée nationale. Il n'a pas été examiné. Et la ministre de la Transition écologique, Monique Barbu, a fait part de son opposition à titre personnel contre l'avis de son collègue de l'industrie, Sébastien Martin. La société Pure Salmon tente de rassurer de son côté en garantissant un impact, je cite, maîtrisé sur la biodiversité.
2: Et vous retrouvez un dossier complet sur ici.fr. Le maillot jaune change à nouveau d'épaule sur le Tour de France Femmes, désormais endossé par la Suissesse Marlène Reusser, vainqueur du contre-la-montre en Côte d'Or. La favorite chez les Françaises, Pauline Ferrand-Prévot, passe elle à côté, elle termine 34e. À l'Euro de natation, le 10 km, première épreuve dans la Seine, n'a pas souri aux Français, pourtant favori. Le meilleur tricolore, Logan Fontaine, arrive 9e, loin derrière l'Allemand Florian Welbrock, vainqueur de l'épreuve. Déception sportive donc, mais le public, lui, a été séduit, Marion Ferrer.
3: Des supporters qui ont pu profiter de la course depuis les quais et les ponts parisiens et surtout depuis l'île aux cygnes.
8: C'est super chouette le fait qu'on puisse suivre pendant tout, qu'on voit le départ et l'arrivée, c'est super bien.
9: Ouais, c'est pas mal pour regarder la course. Ouais.
3: La tour Eiffel en arrière-plan, de quoi rappeler de bons souvenirs à ceux présents lors des Jeux Olympiques, comme Stéphane, 55 ans, et son fils. Ils se sont postés sur le pont de Grenelle pour admirer les nageurs et les encourager. Casquette de Paris 2024 vissée sur la tête.
10: Ah bah, le décor, il est magnifique. Hein. Alors, je sais pas si les nageurs, ils voient ce que nous, on voit, mais belle carte postale. Quoi.
3: Paul, 26 ans, lui, est ravi de voir l'héritage des JO perdurer.
9: Ça, c'est cohérent. On arrive quand même à continuer à faire des compétitions ici. Donc, c'est ça, c'est pas du one shot. Donc, ça, on pense que les JO, ça a été bénéfique pour ça aussi.
3: Du côté des athlètes français, en revanche, la mine est fermée. Le parcours plus abrité, moins exposé au courant, ne les a pas favorisés. Marc-Antoine Olivier, 10e aujourd'hui, pense déjà à la suite.
11: On va bien récupérer. On a un staff de qualité. Et puis, voilà, on va essayer d'aller chercher des podiums sur les prochaines courses.
3: Séance de rattrapage pour les Bleus dès demain matin avec le 5 km.
2: Marion Ferrer.
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0: Un coup d'œil sur votre météo pour cette fin de journée sur la Côte d'Azur. Un temps calme, le risque orageux va toutefois subsister sur les hauteurs, c'est le plus haut sommet, sur le Mercantour. Ça pourrait craquer en soirée, je dis bien ça pourrait, parce que rien n'est moins sûr. La nuit sera calme également, les températures ce soir autour de 28, 29 sur le bord de mer, 26 dans le proche intérieur, 21 degrés sur le Mercantour, autour de minuit il fera 25 degrés, notamment à Nice et Antibes.
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13: Bonsoir à tous, les années 80 sont de retour pendant une heure et elles sont bien décidées à vous offrir de la bonne humeur, du sourire et peut-être un petit frisson nostalgique. Il y aura des tubes et des souvenirs, ça commence comme ça.

0: Indochine, c'était Troisième Sexe.
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0: Une chanson avant-gardiste, véritable hymne à la tolérance sexuelle, sortie en 85, qui évoque la question du genre. Un texte écrit par Nicolas Sirkis après un voyage à Londres. Là-bas, il découvre la vague des groupes comme The Cure ou Depeche Mode, qui sont tous maquillés. Il trouve ça joli, sympa et intègre ce look pour exprimer sa tolérance. Allez, après le Troisième Sexe, on va passer aux fesses de George Michael. C'est le titre et c'est de l'anglais, hein, fesses. Oui, me dites pas que vous avez pensé à autre chose.
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0: Muriel Dax était tropique. La Belgique, c'est pas un grand pays en superficie, mais question artiste, c'est carrément une planète. Muriel Dax fait partie de cette grande famille de Belges qui sont venus enjoliver notre top 50. C'est un peu la Angèle des années 80. Tropique, succès de l'année 86. Et puis dans un instant, le retour de Jermaine Jackson et Piazzadora, When the Rain Began to Fall. C'est pas une prévision météo, hein, je vous rassure, c'est juste un tube, juste après ça.
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0: Ici Azur, c'est des infos pratiques toutes les heures et juste après, retour du son 80.
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2: Allez, quelques idées sorties à vous proposer à présent, idées sorties et infos pratiques. Avec tout d'abord cette bonne nouvelle pour certains d'entre vous, plus qu'un mois à payer votre abonnement au transport de Ligne d'Azur dans la métropole. À compter du 1er septembre prochain, vous pourrez prendre bus, tram, notamment sur tout le territoire Nice-Côte d'Azur. Attention, cette information ne concerne que certains d'entre vous. Les démarches se font sur présentation de justificatifs à faire avant la rentrée pour les plus de 65 ans. Pour un transport gratuit dans la métropole, à faire en agence ou sur le site Ligne d'Azur. Et puis, info sortie, tout à fait autre chose, hein, la musique des années 60, 70, 80, avec à Saint-Étienne-des-Tinets ce soir, la place de l'église qui va s'ambiancer autour d'une soirée musicale sur trois décennies de tubes, du yéyé des yéyés jusqu'à disco. Replongez dans vos souvenirs musicaux ce soir à Saint-Étienne-des-Tinets, c'est entièrement gratuit.
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0: Bollmann, c'était Envole-moi.
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0: Un monument dans la carrière de Jean-Jacques Goldman, sorti en janvier 1984. Allez, petit repère historique, 1984. La France devient championne d'Europe de foot grâce à Platini. Carl Lewis est la vedette des JO de Los Angeles. Alain Prost remporte le Grand Prix du Portugal. 1984, c'est aussi la sortie du premier Dixman. Ah oui, je me souviens. Et le lancement par la marque à la pomme de son premier ordinateur à usage personnel. Allez, on laisse 84 de côté, on recule de 2 ans. Imagination, just an illusion.
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0: Ainsi soit je, c'était Mylène Farmer. Tube de l'année 1988. Et pour rappel, tous les tubes de Mylène Farmer sortis dans les années 80, entre autres, hein, vous pouvez les retrouver grâce à notre web radio 100% années 80 sur l'application ICI ou ICI.fr. Qu'on se le dise. La suite de votre soirée, c'est de la musique dès 20h. Les essentiels de décibels avec Émilie Mazoyer. Mais restons dans les années 80. Axel Bauer arrive à bord de son cargo juste après ça.
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0: les essentiels de Décibel. Émilie Mazoyer et The Inspector Clouseau.
1: Laurent et Mathieu, bonsoir à tous les deux.
2: Salut Émilie.
3: Salut,
1: Adichat. Adichat, messieurs, vous êtes en direct d'ici Gascogne, à Mont-de-Marsan, grâce aux moyens techniques de Jean-Baptiste qui est avec vous sur place. Ici Gascogne, merci d'avoir pu organiser ça, parce que c'est très compliqué de vous avoir en studio avec nous à Paris, hein, Inspecteur Clouseau.
2: Oui. Oui, c'est juste que voilà, il nous faut 3-4 jours pour arriver sur Paris, quoi.
1: C'est ça. Alors pas parce qu'ils viennent en trottinette, pas du tout, mais parce que je pense que ces deux messieurs, Laurent et Mathieu, ont les emplois du temps les plus compliqués de la planète. Imaginez qu'il faut combiner un emploi du temps de rockstar et un emploi du temps de fermier, d'agriculteur, et puis aussi de temps en temps quand même un petit peu de vie personnelle, privée, familiale et amicale. Et ben ça fait que voilà, on peut pas débarquer effectivement à Paris en 3 secondes. Donc c'est super de vous avoir. À Mont-de-Marsan. On va parler de votre album Less is More, mais avant, je voulais qu'on réécoute quelques notes de la chanson avec laquelle je vous ai découverte, histoire de vous renvoyer aussi, vous, un peu dans le temps.

0: de l'inspecteur Clouseau, hein, c'était en 2010. Et vous, alors si vous êtes des amis de 30 ans, vous faites de la musique sous le nom de l'inspecteur Clouseau depuis 2008. Si à l'époque, je vous avais dit, on se reverra dans plus de 15 ans et vous aurez fait 10 albums et 1600 concerts, vous m'auriez cru ou pas?
1: Non, on ne savait pas. C'est sûr que non, parce que avec Laurent, effectivement, on s'est rencontrés sup les bancs du lycée en maths sup, et on a commencé à faire de la musique ensemble, et c'était juste le plaisir de faire de la musique. Donc on ne se projetait pas ni professionnellement, ni quoi qu'est-ce au-delà.
0: Ouais.
1: Et il s'est trouvé que à force de faire de la musique, ça plaît. Comme tu l'as dit tout à l'heure, French Bastards, on a eu la chance que ça a plu au Japon,
0: oui.
1: En premier, qui a fait que ça a déclenché des choses en France et en Europe et ailleurs dans le monde. Mais sans ça, c'est pas dit que on soit là encore au micro à parler, quoi.
0: Ouais, mais à parler, surtout à tourner, parce que tu citais le Japon, mais voilà, vous jouez régulièrement aux États-Unis, on vous a vu en Australie, au Chili, au Brésil, en Afrique du Sud, à Madagascar, en Corée du Sud, enfin, c'est incroyable. Et votre dernier album, Less Is More, il a été enregistré à Nashville. Et alors, j'allais dire, malgré tout ça, parce que un côté succès international pour un groupe de rock, ça tomberait sur n'importe qui, il se grouillerait de quitter femme, enfant et ferme et vos vaches cochons. Et vous, non, vous avez décidé toujours de garder vraiment ces deux activités. Vous êtes un groupe de rock qui tourne à l'international et vous êtes des fermiers à la ferme Lucas, ici dans le sud de la France. Il a jamais été question de négliger l'un pour privilégier l'autre.
2: Non, c'est un choix. Hein. C'est un choix lié à des convictions et aussi un attachement à la famille, et aussi à un territoire qui nous plaît, puisque là, on n'est pas très loin du marché de Mont-de-Marsan, où on fout tous les samedis matins
0: oui.
2: Le stand de la ferme. Donc, on a croisé l'animateur là juste à côté, qui vient au marché de Mont-de-Marsan.
0: Ah ben voilà.
2: Bon, c'est tout ça. Le commentateur du rugby qui est passé juste à côté, on parlait du stade Montois. Là, cette vie-là, c'est vrai que c'est important parce que je pense que c'est aussi un peu lié à notre style de musique. Peut-être que si on faisait de la pop ou peut-être qu'on ferait peut-être pas ça, mais
0: ouais.
2: Nous, ça nous va bien quand même d'être dehors, puis on aime bien être quand même en plein air, quoi. Voilà, d'être dehors, parce que Mont-de-Marsan, ça reste quand même une ville, mais on habite à la campagne, dans un petit village de 300 habitants, et voilà, donc là on a quitté le coucher de soleil pour venir faire l'interview et ça nous voilà, c'est quelque chose qui nous plaît énormément autant que jouer qu'on adore, mais c'est pas une passion de rester dans le milieu de la musique, loin de là. Ouais.
0: Alors la ferme, elle s'appelle Lucas, ça veut dire le chêne en gascon, et donc c'est une ferme agroécologique qui fonctionne en autarcie, c'est-à-dire que les animaux de la ferme ne mangent que ce qui est produit aussi à la ferme. Donc vous produisez des céréales, du maïs, du blé, et vous avez notamment des oies que les fans connaissent bien, puisque à la sortie de vos concerts, c'était pas une blague tout à l'heure, et sur votre site internet, on peut acheter des vinyles, on peut acheter des t-shirts, mais on peut aussi acheter du confit d'oie, des rillettes ou des gésiers. Donc voilà, en plus c'est une ferme qui est, je vais peut-être mettre des guillemets autour de ce mot, mais elle est militante dans le sens où elle va pas du tout dans l'agriculture intensive qui est il me semble la majorité sur la planète.
2: Oui, c'est pareil, c'est comme je te disais tout à l'heure, c'est des choix qu'on a fait, c'est-à-dire que les premières années du groupe, notamment par le Japon, par la Chine, par l'Inde, on a eu la chance de jouer dans des pays comme ça, l'Afrique aussi, et on a vu, quand t'as fait une tournée en Chine,
0: ouais.
2: En dehors de Pékin et Beijing, tu reviens, tu fais bon. Bon, qu'est-ce que je fais avec l'écologie, la terre, mes racines et tout ça. Donc ça a été ça le choix. Et d'être dans le concret, dans l'écologie concrète, c'est-à-dire la terre. Produire des choses, des richesses, fixer du carbone, par l'agroécologie, etc. Sauvegarder des espèces, parce que c'est des espèces en voie de disparition, la plupart qu'on a, des moutons landais.
0: Oui,
2: ou
0: les oies grises des Landes, j'ai vu qu'il n'y en avait plus beaucoup, et heureusement que vous êtes là pour...
2: Il n'y a pas que nous, mais on est avec, il y a le conservatoire des races d'Aquitaine qui fait un super boulot en général sur d'autres trucs. Et donc voilà, les céréales c'est pareil, c'est du maïs paysan. Et bon, c'est un engagement. On fait beaucoup de choses avec l'école du village, puisqu'ils sont venus à Paris d'ailleurs nous voir jouer.
0: Ouais.
2: Et aussi avec l'hôpital Sainte-Anne ici sur des enfants déscolarisés. Donc voilà, le travail de la terre, les ateliers. Comme une réponse, si tu veux, à au changement climatique, etc. Alors c'est tout petit, hein, on est bien d'accord, mais c'est aussi ça t'explique nos choix, quoi. Voilà.
0: Oui, c'est ça, ça explique vos choix et ça explique aussi pourquoi est-ce que dans des pays justement qui souffrent peut-être encore plus que la France de l'agriculture intensive et de ses conséquences, je pense aux États-Unis notamment, oui. Ils vous adorent là-bas quand vous débarquez là-bas, les fermiers ils sont contents de vous parler. En fait, et je pense que autant du point de vue musical, mais aussi du point de vue de comment vous voyez votre métier, vous avez plein de trucs à vous dire.
2: Alors oui, parce que souvent on tourne à cause de notre musique dans le Midwest, donc oui. Dans le centre. Donc par exemple, quand tu arrives dans le Nebraska ou l'Iowa ou le Dakota du Sud, etc. Donc c'est rempli effectivement de fermiers, de gens qui travaillent beaucoup dans le secteur primaire aux États-Unis et donc ils nous entendent parler de ce qu'on chante, parce qu'ils comprennent très bien ce qu'on dit.
0: Oui, contrairement à nous. Parce que vous chantez en anglais, j'expliquais.
2: Oui, voilà. Ils comprennent hyper bien ce qu'on dit. Et puis, chez nous, vraiment, les paroles, c'est vraiment 50% de nos chansons. Et parce qu'on passe beaucoup de temps à ça, c'est dans la tradition de la folk music, hein, quelque part, blues. Et donc, ça les touche profondément. Alors même, on a eu d'ailleurs des fermiers qui travaillaient directement pour Monsanto, qui sont venus nous voir. C'était à Des Moines, dans l'Iowa. Il n'y avait pas de polarisation, il n'y avait pas de conflit. C'était tiens, c'est intéressant ce que vous faites. J'aimerais bien, moi je peux pas, mais c'était curieux. Donc c'est une des parties pour lesquelles on aime beaucoup partir et jouer ailleurs que en territoire conquis. Parce que, on le dit dans les concerts, en rigolant en ce moment, on dit la définition du rock'n'roll en 2026, pour nous, c'est aller jouer au fin fond des États-Unis devant des climato-sceptiques. C'est ça pour nous, le rock'n'roll. C'est ça.

0: toutes les chansons. On est d'accord.
1: On est d'accord.
0: Ouais. Il y a par exemple, alors si celle-là quelque part, moi quand même, elle me redonne un petit peu d'espoir. C'est We Win Together, I'm Losing Alone. Cette idée que, voilà, faut se serrer les coudes, les gars.

0: de se dire qu'en 2026, avec tout ce qu'on a vu, tout ce qu'on a lu, tout ce qu'on a écouté, il faut encore dire aux gens qu'ensemble, on est plus fort. Mais en fait, c'est vrai, il faut toujours le répéter, presque comme un mantra, non ?
1: Oui, après, nos albums, en fait, représentent ce qu'on a vécu les deux années précédentes.
0: Ouais. Ah oui, donc là, vous rentriez de tournée quand vous avez écrit cette chanson ?
1: Oui, et puis ça dure 2 ans, nous. Et puis on tourne après quasi 2 ans dessus. Donc là, on va rentrer dans la 2e année. Bon, là, comme ça marche pas mal, on va peut-être faire une 3e. Ouais. Et puis il y a beaucoup de dates cette année, mais et l'année dernière aussi. Mais là, on est déjà en train d'écrire potentiellement le prochain. Et on est sur des sujets dont on discute tous les jours, qu'on échange, sur lesquels on philosophe, ou des livres qu'on lit. Et c'est l'album dans 2 ans. Donc c'est, voilà, les sujets là sur... David Henry Thoreau ou We Win Together ou As Stupid As You Can, qui est quand même une référence directe à Guy Debord, sur le fait qu'on vit dans un monde inversé où le vrai devient un moment du faux, quoi. Ouais. Quoi, c'est la phrase de Debord, quoi. Donc où il y a un documentaire d'ailleurs qui vient de sortir sur Orwell là, récemment, et qui parle exactement de ça. Donc c'est vrai que c'est quand même fou de lire des livres de 67 et de vivre dans l'époque exacte d'aujourd'hui. Donc c'est pas vraiment une critique des réseaux machin, c'est la façon dont on les utilise.
0: Oui, c'est ça.
1: Toujours pareil, c'est peut-être super, hein, les réseaux. Et nous, on est, comme on dit toujours, on n'est pas anti, mais on essaie de trouver des solutions. Il faut trouver des solutions.
0: Voilà. Oui. Et quand vous dites que vous n'êtes pas anti, je trouve que c'est hyper important, parce qu'on peut se dire, mais attends, qu'est-ce qu'ils font ces gars, ils ont un groupe de rock qui a beaucoup de succès, qui est demandé partout dans le monde, et pourtant ils restent autoproduits, autofinancés, ils sont leur manager, leur tourneur, leur label, etc. C'est pas pour dire que ce que font les autres c'est pas bien, c'est parce que vous dites, vous, en fait, que aujourd'hui le fait de prendre la croissance à tout prix, devenir très très riche et très très successful, c'est pas ça en fait la victoire de notre époque, c'est juste que la planète explose pas.
1: Ben ça va être, c'est surtout pour les enfants.
0: Ouais.
1: D'aujourd'hui qui grandissent, et on le voit nous avec les écoles et etc. Nous on est encore dans ce monde là. Et on a été programmé pour ça. Il faut pas là-dessus. On est cohérent. Hein, tu vois, on est pas hypocrite. Mais il faut quand même que notre génération, on s'y colle. C'est à nous à construire quelque chose. Donc la ferme, c'est un petit truc. Mais par exemple dans le milieu de la musique, on est en train, je pense, de montrer qu'on peut faire des tournées internationales, faire 10 albums, garder son label, être son propre manager, tourner, ne pas signer sur des fonds de pension. On n'a rien contre. Mais on n'est pas forcément obligé. Et on n'est pas forcément obligé de, par exemple, sur Paris, en général, on fait 5 maroquineries à la suite.
0: Oui, au lieu de faire un zénith.
1: Oui, ou un Olympia.
0: Alors,
1: c'est super, un zénith ou Olympia, mais c'est plus marrant quand même de faire 5 concerts où on change la setlist et où c'est 2 fois moins cher pour le public. Donc, et on peut amener l'école du village en plus. Donc, tu vois, ça crée des solutions d'économie locale, sociale et solidaire. Enfin, après, il y a des gens qui développent ça beaucoup mieux que nous.
0: Oui, mais vous êtes des exemples concrets. C'est-à-dire, on peut dire, bah, si, regarde, eux, ils le font et ça marche. Donc, moi, je trouve que c'est hyper important.
1: C'est possible, en tout cas.
0: Voilà, ouais. Oui, c'est possible.
1: C'est ce que on l'applique pour nous déjà. Après, il y a aussi autre chose par rapport à ta question quand même. C'est aussi pourquoi on signe pas et tout ça. C'est pour être peinard. Hein. Il y a quand même un truc, parce qu'aujourd'hui, c'est une industrie massive.
0: Oui.
1: Ça a changé quand même là. C'est une industrie, c'est quasi pire que l'agroalimentaire. Donc dans la agriculture déjà, bon, c'est bon, on connaît. Hein.
0: Oui,
1: on est servi. Mais là, c'est arrivé. C'est en place. Donc le jeune groupe qui démarre aujourd'hui, il a malheureusement pour lui, il a plus beaucoup le choix quand il a du succès. Là, nous, on développe tout le temps des outils pour contourner le diktat des streaming. Par exemple, nous, un groupe qui on est sur les plateformes de stream, mais nous, il faut qu'on vende du physique, sinon on perd notre indépendance. Et les gens achètent du physique. On vend beaucoup de physique, on les remercie, et c'est ce qui nous permet de, donc on fait des albums enregistrés en analogique, etc. Et le stream, c'est juste un outil pour faire découvrir, pour le physique, ou les concerts, etc. Tu vois, on le tourne toujours comme ça, et sur tous les sujets, on essaie de trouver des solutions, tout simplement. Et il y en a, hein, il y en a plein.

0: des dates de concert pour vous. Il y en a. Pendant ce temps-là, les gars, qui s'occupe de la ferme?
1: Ça, c'est la question qui revient tout le temps.
0: Ouais, mais parce qu'en pratique, ouais.
1: Oui, oui. Alors déjà, on essaie d'organiser la ferme, et c'est pour ça qu'on ne tourne pas jusqu'à mai, pour oui. que tout soit en ordre et qu'il n'y ait pas trop de boulot pendant qu'on est absent. Et heureusement, il y a Nathalie, la troisième personne aussi qui est à la ferme, qui est la femme de Laurent, qui est actuellement à la ferme, et c'est elle qui gère un peu de savoir si tout va bien.
0: Oui.
1: Elle nous fait des rapports tout journaliers. Si jamais il y a besoin de tâches précises, ben soit on l'a déjà organisé avec les voisins pour intervenir, ou ben s'il y a une cointe, par exemple, ça arrive tout le temps, ben c'est pareil, on va contacter un pote agriculteur qui peut venir aider pour pouvoir dépanner. Voilà, mais heureusement qu'elle est là, c'est sûr.
2: Alors je traduis le mot cointe, c'est du gascon, ça veut dire une emmerde.
0: Ah merci.
2: Ah non, gascon. Désolé.
1: Ouais, c'est vrai.
2: Il faut traduire.
1: C'est vrai qu'on est en local, là, tout le monde a...
0: Je l'avais pas, j'avoue. Mais avec le contexte, j'avais quand même une idée, que c'était pas un truc génial qui arrivait à la pointe.
2: Ouais. C'est une emmerde, en fait. Ouais,
0: la plupart du temps, Inspecteur Clouseau, c'est juste guitare, batterie. C'est pour ça que votre label, il s'appelle Fuck the Bass Player. Pas de bassiste.
1: Oui, ben c'est une blague. Hein.
0: Oui, oui, on embrasse les bassistes. On leur en
1: et
0: veut
1: c'était,
0: pas.
1: C'était un peu punchline, ça se retenait bien, donc c'était
0: oui,
1: parfait.
0: Voilà.
1: Et puis il se trouve qu'il y a plein de groupes qui peuvent attester. C'est bizarre, hein, on en a rencontré plein. À chaque fois, ils disaient ouais, on a des problèmes avec.
2: Et en plus, ce qui est marrant, c'est qu'on a croisé des grands bassistes, donc Flea ou Robert Trujillo et tout ça, qui ont découvert le groupe comme ça, parce qu'on sur des festivals et tout ça.
0: Donc Flea, les Red Hot et Trujillo, Metallica.
2: Voilà. Et donc, on leur a offert un t-shirt, quoi. Et ils sont morts de rire. Hein. Robert Trujillo, il le portait au Hellfest il y a deux ans, je crois, son t-shirt Fuck the Bass Player Records. Donc,
0: c'est
2: drôle. Ouais, et puis pareil, enfin, ça les fait rire, mais un point. Bon voilà. Une blague.
0: The Inspecteur Clouseau, donc n'a rien contre les bassistes, sachez-le. Mais c'est vrai que cette formation guitare batterie, qu'on avait adoré aussi chez les White Stripes, par exemple. Je vous ai vu en concert il y a pas très longtemps. C'est hyper puissant, en fait. C'est la quintessence du rock. Mais c'est vrai que ça va aussi très bien avec votre style. Là, le dernier album, il est très rock blues. En fait, d'autres instruments, il serait presque en trop. Vous êtes content de cette épure là?
2: C'est notre but, hein.
0: Ouais.
2: Notre but de carrière et dans l'écriture, c'est d'enlever. On a fait donc un concert avec un orchestre symphonique. Donc là, tu rajoutes un max.
0: Tu rajoutes.
2: Ouais, tu mets tout, tapis.
0: Ouais.
2: Donc ça, c'était en juillet 2022, ici aux arènes. Donc et on le sort là, tu sais, pour le recorder là, dans pas très longtemps. Et ça avait été très intéressant de voir. Justement, quand on est passé par la case arrangement avec l'arrangeur, parce qu'on a co-arrangé, il était là, en fait, les gars, on va rajouter des arrangements, mais il y a tout.
0: Ouais.
2: Donc ça, c'est, on a écouté Neil Young avant, fait partie de ces gens. Alors, nous, évidemment, on est tout petit, mais lui, tout seul avec sa guitare, c'est bon, il n'y a pas besoin d'orchestre symphonique. Hein. Donc, parce qu'aujourd'hui, on a un peu tendance à confondre la compo et les arrangements.
0: Ouais.
2: Et, il y a beaucoup d'arrangements à cause des logiciels d'aujourd'hui, des Ableton, des Pro Tools, donc on met des couches. Mais à la base, c'est quoi la compo? D'ailleurs, notre producteur, Vance Powell, il est très connu pour ça, parce qu'il a fait Wax Traps, etc., etc. Il fait notamment Chris Stapleton.
0: Ouais. Et les raconteurs,
2: Voilà. Et Chris Stapleton, aujourd'hui, c'est le plus grand chanteur de country. Et la vraie country. Donc, là, c'est guitare, voix. Et il enregistre souvent avec un micro. Et donc, il faut être bien placé. Il faut que les mots soient bien. Donc, c'est vraiment less is more, mais total. Donc, dans le blues, c'est ça. Mais c'est une recherche qu'ont beaucoup d'artistes. Des custos aussi peuvent avoir cette recherche.
0: Oui.
2: Des peintres. D'avoir le trait le plus pur, le plus, c'est un fantasme. On n'y arrive jamais, mais on tend vers ça. Donc là, on s'approche, on avance. Cet album, oui, on est très content parce qu'en fait, il a été enregistré live. Puisque de toute façon, c'est les mêmes chansons que t'as entendues en live. On dit, joue pareil. Oui. Sauf que comme nous, on n'a pas de bande et tout, on fait des jams, des machins, on joue à le public, on passe un concert, on s'amuse avec ça. Mais et là, on est en train de travailler potentiellement sur un autre et on en continue. Si un jour on pouvait faire un album avec une note, on le ferait. Mais c'est impossible. Mais sinon, c'est Miles Davis qui disait, je cherche la note.
0: Ouais.
2: La note toute ma vie, notamment les cuivres et tout ça. ils le savent, ça. À la guitare, on cherche constamment le son, on travaille notre son, puisque notre son de live, il vient à 90% de la scène. Il y a pas de travail. D'ailleurs, aux États-Unis, on part sans technicien, hein, on part comme ça.
0: Ouais, on partait voilà.
2: À la blues, quoi.
0: Ouais,
2: et donc, oui, on est très satisfait, mais c'est une recherche. C'est vraiment assumé.
0: Less is more, pas de superflu chez The Inspector Clouseau. Vous l'avez compris. Et puis, avoir cette ferme familiale, c'est plus rock que jouer du rock.

0: allez sur le site de The Inspector Clouseau pour réserver vos billets de concert, pour acheter directement auprès de les vinyles et franchement le confidoit. Quand même incroyable. Et le t-shirt Fuck the Bass Player, normalement là vous êtes refait pour Noël prochain. Messieurs, je voulais vous demander pour finir, je sais que vous parliez de trouver la note comme vous venez de le dire, mais il y a un autre projet que vous avez dans un coin de la tête depuis longtemps, je pense que vous m'en avez parlé il y a une dizaine d'années. Ouvrir une école, la Rock Farmer School, est-ce que vous pouvez m'expliquer en deux mots ce que c'est que ce rêve, cet objectif et où ça en est?
1: Alors c'est l'étape finale en fait, c'est pas un rêve, c'est l'étape finale, c'est-à-dire que là la ferme elle est plutôt bien en place, on a mis 12-13 ans à bien mettre en place les choses, à pouvoir tourner à côté, etc. On commence la transmission là en ce moment, et puisque c'est bien lié à ce que je te disais tout à l'heure sur la suite, les enfants, se faire à manger là où l'on est avec ce que l'on a.
0: Ouais.
1: C'est quand même ça la vraie définition de l'écologie. Donc, mais pour ça, il y a une transmission puisqu'il s'est coupé avec les anciens malheureusement. Donc nous, on a eu la chance que nos anciens nous ont passé beaucoup d'infos. Plus, on a rajouté pas mal des nouvelles formations d'agroécologie. Donc, professeur Marc Dufumier qui avait ouvert pour nous d'ailleurs à la maroquinerie, on l'avait invité pour voilà. Et donc la suite, c'est mettre en place un outil pour que quand ce sera le cœur du problème et qui fera plus 2 ou plus 3 degrés, les enfants d'aujourd'hui qui sont adultes, aient un outil pour pouvoir apprendre, survivre, et donc c'est-à-dire se faire à manger, et donc avoir des graines, des espèces qui ont été sauvegardées, des terres et un outil en place. Parce que quand tu redémarres, nous on a mis 12 ans et encore on était très vite, parce que la ferme était à l'abandon.
0: Ouais.
1: Donc il faut que l'outil soit en place. Donc là on est en train de prendre un peu de temps et effectivement on veut faire une sorte d'école où tout le monde, peu importe, pourrait apprendre, etc. Mais ça on le fera quand on arrêtera de faire de la musique, enfin de faire les oeuvres sur scène. Alors, on fera toujours de la musique, mais sur le perron de la ferme. Mais pour l'instant on finit notre carrière, et c'est l'étape d'après.
0: Ok, alors la Rock Farmer School, c'est beaucoup plus tard, là tout de suite. Je vous recommande, les amis, d'aller écouter Less is More, le 10e album de The Inspector Clouseau, et donc manger aussi Lucas, parce que quand même, c'est la classe. Et c'est pas un bon t-shirt, ça? Lucas, c'est la classe?
1: C'est la classe. Non, si,
0: ça pourrait. Je sais pas si le mec de Metallica, il le mettra sur scène, mais franchement,
1: c'est pas gagné.
0: Mathieu, Laurent, merci. Vive l'inspecteur Clouseau, à bientôt.
1: Merci, Émilie.
0: Merci. Et merci à Ici Gascogne, à Mont-de-Marsan, pour ce duplex de stars.
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0: Ah là là, je suis contente parce que alors je retrouve Céla et je rencontre Elvin. Et ça me fait extrêmement plaisir.
5: Vraiment.
0: Vous sortez aujourd'hui un album, c'est donc la fête. C'est pas le premier, ni pour vous Céla, ni pour vous Elvin, mais n'empêche, le fait de sortir un album en 2026, eh ben c'est un petit événement. Comment est-ce que vous fêtez ça?
5: On va bien manger.
6: Bien manger. C'est vraiment mutuel qu'on aime. Ça, c'est le bien côté de la vie, et manger bien.
5: Ouais.
6: Donc, pour fêter, on va
5: en général,
6: un bien restaurant.
5: Ouais, un bon restaurant. Wow. Et puis demain, on joue à Poiré-sur-Vie aussi, donc on va fêter ça sur scène.
0: Eh oui, parce que c'est un album en collaboration, mais c'est aussi une tournée ensemble. Hein. C'est vraiment pas du vent, cette histoire de Céla Sou and the Gallants. Vous êtes à la colle pour cet album Moving et donc pour les concerts qui vont avec. Avant d'en parler, on va écouter quelques notes justement de Céla Sou and the Gallants. La première chanson que vous aviez dévoilée, c'était Another Way.

0: évidemment le timbre, la voix incomparable de Selassou. Et alors le travail des Gallons, là je me tourne peut-être vers Elvin, ça a été quoi? Ça a été la production, vous avez donné ce son jazz et à la fois archi-moderne?
1: Oui, alors c'est ça, moi je suis en charge de la réalisation de l'album, donc je me suis occupé de toute la partie de texture, de sonorité, mais voilà, c'est un duo à la base avec mon père, du coup, de Gallons, parce qu'on est les Gallants.
0: Oui.
1: Et donc mon père Stéphane Gallant, qui est batteur de légende, dans le plus connu dans le jazz, mais bon, qui a accompagné des artistes comme Axel Red, comme Ibrahim Malouf, qui est pour moi aussi crossover entre le jazz et la world music. Et voilà, donc c'était quand même un duo. D'abord un père-fils, de faire de lui qui fait ses grooves, moi qui fais la partie harmonique, et puis c'est là, c'est mise sur le projet pour incorporer des beaux textes, ouais, et des belles mélodies.
0: Alors c'est là, on parle beaucoup des red flags en ce moment, mais on est d'accord qu'un grand garçon qui fait de la musique avec son père, c'est green flag,
2: ah,
0: complètement. On se dit mais ça c'est génial, ça veut dire déjà ça veut dire qu'il n'y a pas de problème avec son père, donc ça c'est chouette, et puis que c'est une famille de musiciens, et que finalement comme vous c'est des gens qui ont la musique dans la peau et dans le sang.
3: Oui, c'était facile à travailler avec lui, et
0: ouais,
3: c'était parce qu'ils sont si talentueux, mais c'était aussi c'était pas toujours si simple parce que père et fils, mais ils sont des garçons incroyables, talentueux, mais autre manière de travailler. Je pense Stéphane est très jazz, très ouvert. Elvin est plus contrôlé, plus pop, mais trouver la bien balance. Stéphane a dit c'est comme
1: une planche où il y a une boule au milieu, tu vois, et qu'il faut
3: trouver
1: l'équilibre.
3: Oui, parce que nous sommes trois identités très fortes aussi, mais maintenant le résultat est vraiment une belle complémentaire mix de nos trois.
0: Ouais.
3: Donc oui, je suis très très fière.
0: Comment s'est passée la rencontre entre vous? Donc les Gallants père et fils, The Gallons, ça existe officiellement depuis 2020. Vous, c'est là, voilà, vous sortiez vos albums depuis un petit moment. Comment s'est fait la connexion?
1: Ce qui s'est passé, c'est que mon père avait une carte blanche à un festival connu à Anvers, en Belgique, qui s'appelle le Jazz Middelheim. Et donc, carte blanche, ça veut dire qu'il jouait 4 jours de suite, dont un soir avec notre projet commun. Et on s'est dit que, enfin, on avait l'opportunité d'inviter des gens. Donc, on a directement pensé à Cella. Enfin, c'était notre top liste. Mais moi, je m'étais dit, ouais, je sais pas si elle va accepter. C'est quand même Selassou, elle est très connue et je sais pas son emploi du temps et tout ça. Et même si ça allait lui plaire. Et mon père lui a envoyé un message et elle a accepté. Donc trop cool.
0: Ouais.
1: Puis on s'est rencontrés à mon studio, on a écouté de la musique ensemble. Elle a directement été touchée et c'est de là que c'est parti. Tout a commencé là.
0: Ah, vous avez hésité, c'est là, parce que c'est vrai que vous, vos processus de création, ils sont plutôt très très solitaires.
3: Mm-hmm.
0: Là, l'idée d'ouvrir ça et de partager la fabrication de chansons avec d'autres, ça
3: oui,
0: vous a tenté tout de suite?
3: Oui, dans le début, je connais pas, et quand j'ai reçu le SMS de Stéphane Gallant, je connais pas vraiment lui, mais mon homme qui est vraiment grand fan de jazz, et il a dit, mais c'est le grand, plus grand drummer, gourou de tous les drummers en Belgique et Europe, donc faire quelque chose avec lui. Donc voilà, aller à Elvin. Mais juste les instrumentales, ça m'a blew me away.
0: Ouais, ça vous a épaté, ça
3: oui,
0: vous a plu.
3: Oui, exactement.
0: Beaucoup.
3: Ouais. La sonorité et la manière de Stéphane joue le drum, mais aussi les textures d'Elvin, et ça me donne beaucoup d'inspiration. Donc, oui, c'était pour moi logique de faire quelque chose avec ça.
0: Alors, vous avez fait un truc très cool. J'aime beaucoup sur votre album. Il y a une intro. On a l'impression d'être en studio avec vous. Oh, j'adore.
4: I need a bit more vocal. Sella, can you sing a bit? Yeah. You okay, Sella, with the sound?
3: Yes, let's go.
4: Yeah.
0: Let's go. Et là, l'album commence. Quelle bonne idée d'avoir fait ça. On est en studio avec vous et c'est trop chaud. On sent vraiment que vous êtes, je sais pas, tous bien là dans votre élément. Vous communiquez bien, etc. C'était aussi fluide que ça entre vous ?
3: Oui. Oui, wow. Vraiment. C'était très facile de faire cet album. Et c'est rare parce que moi-même, mon album, c'est toujours 4 ans. Et maintenant, c'était juste,
1: oui. Quelques mois.
3: Quelques mois, 9 morceaux dans 3 mois. C'est fou. Parce que on a vraiment bon clic et chaque son identité et beaucoup de respect pour each other.
0: Ouais, donc pour les uns pour les autres.
3: Oui. Ouais. Donc je me sentis libre pour faire tout ce que je veux.
0: Elvin, vous avez travaillé notamment en tant que directeur musical, compositeur ou producteur avec des gens comme Damso, comme Elena, qu'on connaît très bien ici, et qui vient de rafler la victoire de la musique de la chanson de l'année. Mentissa, Esprit Noir, etc., etc. La voix de Céla, vous qui pratiquez beaucoup de voix justement, elle est exceptionnelle. Est-ce que vous trouvez les mots pour la décrire ?
1: Honnêtement, décrire... Non, mais parce que c'est indescriptible, c'est tellement unique.
0: C'est difficile, c'est unique, ouais.
1: Oui, elle a. Moi, pour moi, c'est une voix, c'est tellement complexe. Il y a tellement de choses qui se passent. Et de toute façon, même fréquentiellement, ça s'explique. Enfin, c'est dur à expliquer. Tellement d'ondes dans juste une note. Mais en tout cas, si je peux exprimer ce que je ressens, c'est beaucoup de musicalité.
0: Ouais.
1: Beaucoup de technique, même si elle s'en rend pas compte. Mais, pour moi, c'est vraiment la musicalité qui prime le tout. C'est rare, en fait, d'être aussi à l'aise. Puis à l'écoute aussi de ce qui se passe quand on joue avec elle. Ouais, c'est hyper agréable de jouer avec une artiste comme ça.

0: décrire. Peut-être en parlant d'influence, je sais pas, ou de sensation. Moi, la première fois que j'ai entendu cette chanson, là, Moving, qu'on vient d'écouter, j'ai pensé à la fois à le duo des Roots et de Erykah Badu, et aussi de Massive Attack. J'ai pensé un peu à tout ça.
1: Une bonne combinaison.
0: Ça vous va bien?
1: Oui, ça va.
0: Vous prenez?
2: Ouais, c'est bien.
1: C'est OK.
0: Mais en fait, c'est vrai que de toute façon, l'histoire de ce disque, c'est un mélange, puisque quand on prend les éléments séparément, les amis, The Gallons, donc duo père-fils, nous avons le fils avec nous ce soir, Elvin, et le père, vous l'avez dit hein, tout à l'heure, Elvin, votre père, c'est un légendaire batteur de jazz, Stéphane Galland, et donc quand vous êtes tous les deux, vous faites des choses comme ce Crossing the Void.

0: voit qu'effectivement les univers étaient compatibles. Il y a un grand amour des percussions des deux côtés, c'est clair, on l'entend bien sur Pills, en plus c'est drôle. Est-ce que au moment de fabriquer les chansons, il a fallu par moment faire un peu plus Cella ou un peu plus Gallants, ou est-ce que vous avez le fameux équilibre dont on parlait tout à l'heure, il a été finalement atteint de manière rapide et naturelle?
1: Ouais, c'était très naturel. Hein. Mmh. En fait, bon, déjà, comme je disais, nous, on est à la base du duo avec mon père. Du coup, il y avait l'esprit batterie et harmonique, moi, au rose ou au piano. Et donc, c'était déjà travaillé, ça. On y avait déjà pensé. Et puis, c'est là, il est arrivé après avec sa voix légendaire et unique. Du coup, c'était facile, c'était évident. En fait, il y avait une espèce d'évidence simple et naturelle qui s'est mise en place très vite.
0: Alors, une voix que vous avez enregistrée, je lis, c'est là, très tôt le matin. C'est là où vous avez préféré votre voix pour ce projet-là. Vous pouvez m'expliquer?
2: Oui, parce que dans le matin, c'est dark, c'est noir, aucune personne n'est réveillée. C'est un moment très spirituel pour moi. Et aussi, ce sont les premiers mots que j'ai dit, c'est vraiment dans le mic.
0: Ah, waouh!
2: Oui, oui.
0: Donc, vous n'avez pas échauffé votre voix?
2: Totalement pas.
0: Vous allumez le micro, vous chantez.
2: Oui, voilà, ouais. Et toujours les premières choses que j'ai enregistrées, ce sont le mieux parce que c'est vraiment raw et pur et naturel et pas chauffé ou pas pensé, juste like, et ça marche. Et j'aime aussi ce petit côté,
0: Elle est rauque un peu.
2: Oui, petit peu grain.
0: Ouais. Oh, c'est beau. Mais alors ça j'adore les coulisses de la création. Vous imaginez le matin chez vous,
2: ouais,
0: en pyjama,
2: totalement en pyjama, avec un petit café, avec une odeur bien, avec des candles,
0: les bougies,
2: ouais, parfaite atmosphère et voilà.
0: Oh, c'est super.
2: C'était une bonne période. Oh.
0: Et chez les Gallants, c'est comment le studio? Vous êtes en pyjama aussi, Elvin?
2: Aussi, un très bonne odeur, hein?
1: Chez moi?
2: Oui, ouais. Et j'ai pris la même odeur.
0: Ah, oui.
2: chez ma chambre.
0: C'est des bougies parfumées?
1: C'est à ça chez, bon, je vais pas faire la pub, mais chez Zara Home et tout ça, ils ont des espèces de trucs avec les bâtons.
0: C'est là, un diffuseur.
1: Diffuseur.
0: Mais oui, avec les grands bâtons en bois.
1: Oui, c'est ça.
0: Ah ouais.
1: Basilic.
2: Oui, et j'étais, oh, c'est incroyable, je veux ça aussi. Donc, on est dans le même odeur, esprit qu'on a créé,
0: ah,
2: moi, dans
0: drôle.
2: La maison.
0: Et vous avez un home studio aussi?
1: Ouais, ou... du coup, nous, ça a été en plusieurs étapes. On a d'abord été un studio à Bruxelles chez un ami, enfin, qui a un vrai studio, hein, bien équipé. C'est là qu'on a fait Another Way, les batteries et les Rhodes. Ensuite, moi, j'avais un studio chez moi. J'ai loué un Rhodes pour enregistrer des Rhodes.
0: Ah bon, ça fait trois fois que vous nous parlez du Rhodes, il faut que vous nous expliquiez votre obsession pour cet instrument. Non mais c'est un clavier spécial,
1: c'est connu, c'est Herbie Hancock qui a joué, enfin il y a pas que Herbie Hancock, c'est un clavier de légende, genre que tous les claviéristes aiment ce clavier, ouais, à mon avis, enfin il y en a très peu qui doivent ne pas aimer. C'est un son très doux, très rond, très chaud. Mmh.
0: Ouais, qui fait penser aux années 60 et 70 précisément.
1: Ouais, c'est ça qui a été fort utilisé dans cette période-là. Et donc voilà, moi j'aime beaucoup cet instrument, donc on l'a mis sur le disque à pas mal de morceaux, mais
0: oui,
1: je suis pas obsédé.
0: On l'entend bien, mais quand même.
2: Obsédé. Chaque moment, il parle d'un Rhodes.
1: Every time
2: when I see him, so
0: allez le Rhodes.
1: Non, mais le piano aussi, j'adore. On a enregistré des pianos aussi à plusieurs endroits. Et voilà, nous, notre parcours d'enregistrement, ça a été vraiment très varié. On a été à plusieurs studios, chez un pote à mon père aussi, puis à l'ICP Studio, aussi un studio très connu.
0: Et très aimé des artistes français, Indochine en tête, mais il y en a plein d'autres qui viennent.
1: Il y en a plein d'autres, hein, parce que c'est aussi un studio où il y a tellement de backline, et puis c'est hyper agréable de bosser là-bas, on est très bien accueillis. Et donc voilà, il y a eu plein d'étapes à différents endroits, mais toujours la même batterie de mon père, où il a utilisé deux kits, mais bon, qui sont de la même marque, donc ça se reconnaît. Moi, j'ai utilisé le fameux Rhodes et le piano. Donc voilà.
0: Et là, j'ai remarqué, parce que j'ai la chance de vous interviewer depuis votre premier album, hein, Cella Sou en 2011, Reason en 2015 et Persona il y a deux ans.

0: un petit peu plus de 2 ans. À chaque fois que vous sortez un album, c'est très très lié à votre vie, à où vous en êtes aussi en tant que personne dans votre vie. Évidemment, Célasou, c'était la chanson des débuts. Je me souviens, Reason, c'était la période où vous êtes devenue maman. Mmh. Et puis il y a Persona, un moment où vous vous êtes dit, ok, qui suis-je? Comment faire pour vivre ma vie avec qui je suis, etc. Mmh. Donc c'est jamais anodin quand vous sortez un album. Mmh. Est-ce que ça dit des choses, le fait que vous sortiez un album aujourd'hui en collaboration avec The Gallants, qu'est-ce que ça dit de vous, la Cella, à l'intérieur?
1: Pour moi, c'est cool que je jamais pense avant, oh, je veux faire un album comme ça, oui, ou avec un groupe, ou c'est toujours très naturel, et j'ai un grand belief que l'univers donne tout ce que tu as besoin.
0: Oui.
1: Et pour moi, j'ai vraiment besoin de ça maintenant. C'est parce que c'est maintenant, c'est très musical, très organique, très très proche de ma cœur de faire musique comme ça maintenant.
0: Oui.
1: C'est plus spirituel, et ça, le son est aussi très spirituel. C'est un drum très organique, pas avec un ordinateur.
0: Oui.
1: Mais aussi faire, c'est la première fois que je suis partie d'un groupe, et ça me donne aussi du paix et du calme, parce que c'est pas juste la pression sur mes épaules, mais aussi sur l'épaule de lui. And they carry me, soutiens-moi.
0: Oui, vous ont porté, soutenu.
1: Oui, maintenant, ouais, aussi dans l'interview, c'est pas juste moi qui doit parler, c'est aussi Elvin, et nous avons une très bonne connexion, donc tout qu'il dit, je trouve ça aussi, donc, et tu entends ça aussi dans la musique, je pense. C'est, ouais, vraiment, vraiment complémentaire aussi avec Stéphane.
0: Donc ça vous apporte de la sérénité.
1: Oui.
0: Et une authenticité dont vous aviez envie, là, maintenant, quoi. Pas quelque chose d'artificiel.
1: Non, et pas, ouais, que tu fais les, compromising.
0: Pas de compromis.
1: Pas de compromis.
0: Ouais.
1: Juste liberté et faire que je veux, et ouais, take it or leave it.
0: C'est ça. Apprendre ou à laisser. C'est la Sou 2026. C'est comme ça. Et alors, en plus, il y a quelques mois, enfin, la fin de l'année 2025, c'est très récent, vous avez sorti votre premier album live, As One. Ça aussi, vous ne l'aviez jamais fait avant. J'imagine qu'on vous l'a réclamé à peu près 7000 fois. Vous l'avez fait maintenant. Est-ce que ça veut dire aussi que, voilà, vous avez passé peut-être une étape, ouais, de confiance, oui, en vous-même?
1: Oui, oui, peut-être, oui. Et parce que je suis aussi vraiment un artiste live.
0: Oui.
1: C'est ma force. Et pour moi, c'était très difficile. Maintenant, c'est vraiment rare que j'entends l'album et j'aime ça. Normalement, quand j'écoute les chansons de moi-même, je j'aime pas. Mais c'est aussi parce que c'est vraiment enregistre dans un certain moment, et ça bouge pas. Mais live, ça évolue, et tu trouves les autres mélodies, et ça vraiment enrichit. Donc, c'était un bon moment, après quelques années de tournée, depuis 15 ans, de vraiment, ouais, enregistre le live, sonorité. Et c'était avec un band extraordinaire, avec un crew, et le nom est As One parce que c'est pas juste moi qui a fait ça, c'est aussi la lumière et le soundman et le crew, nous sommes ensemble.
0: Ouais. Ensemble, donc, comme un seul homme, As One, comme une seule femme même, mmh. As One, donc premier album live de Cella Sou, qui est disponible depuis le mois de décembre dernier. Alors revenons à Moving, qui sort aujourd'hui, Cella Sou and the Gallants, avec dans une chanson, parfois, 5, 6, 7, 8 bonnes idées. On aurait pu faire un triple album avec tout ce que vous avez mis dans ce disque. Je prends l'exemple de Guiding You, qui peut être comme ça.

0: plusieurs mouvements dans une chanson. Plusieurs chansons dans une chanson, en fait, non?
1: Ouais, je sais pas. Ça arrive aussi dans la pop. Hein. Si, ou même pas dans la pop, mais dans tous les styles de musique. Si on écoute des albums, même Sting à l'époque ou quoi, il y avait parfois un bridge qui arrivait et qui était complètement différent. Les sonorités changeaient, harmoniquement.
0: Dans Sting, il est très... il peut être très jazzy aussi.
1: C'est ça, mais ouais. Alors voilà, si on dit que ce côté jazz, c'est ça, alors ouais. Oui, alors j'adhère complètement.
0: En tout cas, c'est une liberté. C'est-à-dire, ok, ouais. Je fais une chanson, celle-là, elle aura pas de refrain, et puis là, pendant peut-être 1 minute 40, il y aura pas de mélodie, c'est pas grave. Mm-hmm. Ça, c'est une liberté, oui, qu'on a peu dans le format pop, quand même.
2: Mm, oui.
0: Vous aviez l'architecture des chansons, elle est quand même plus libre dans le
2: milieu. Oui, c'est toujours une décision, hein. C'est aussi possible de faire ça dans mon projet, mais ouais. je ose pas de faire ça déjà parce que je suis une personne avec beaucoup, je comprends aussi que on a besoin de radio et je sais que quand c'est le bridge 3 minutes, ça va pas passer la radio et je veux aussi radio parce que je veux faire une tournée, donc c'est toujours avec des compromis.
0: Ouais.
2: Mais maintenant j'ai totalement pas avec cette idée de construire cet album, non.
0: Quand vous vous baladerez en écoutant Move In, vous tomberez sur In a Minute.

0: Il a fallu que je me concentre en écoutant cette chanson. Je me suis dit, mais c'est elle qui chante ou pas?
1: Au début.
0: Ouais. Ouais. Oh. Je me suis dit, c'est fou. C'est... Elle a un ton très différent. Et oui, elle a une voix plus basse que d'habitude. Et même le ton. Et en fait, évidemment, on vous reconnaît quand on se concentre. Mais c'est une voix que je ne vous connaissais pas. Oui. Est-ce que vous découvrez encore aujourd'hui, après 15 ans d'albums et de tournées, des trucs que votre voix peut faire que vous ne connaissiez pas?
1: Oui, 5h du matin. Ouais. 5h du matin, tout est possible avec la voix. Ouais. Mais pas tout, pas les grands moments quand Rises One, je fais un très scream au fin. Et ça, c'est pas possible.
0: Un grand cri.
1: Ouais. Un cri, oui. Ouais. Ça, c'est chauffer la voix un petit peu. Okay. Mais la voix comme ça, c'est vraiment 5h du matin.
0: C'est beau, c'est beau. 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

0: Elvin Galland qui fait du air violon dans le studio en écoutant cette chanson.
1: Ouais, c'est beau.
0: Belle idée, les cordes là. Hein.
1: Ouais, c'est beau. Je crois que j'avais mis un plugin, du coup, des faux violons. J'avais joué, on était ensemble dans le studio. Et c'est là, fait, ah ouais, c'est trop beau. Mon père aussi était enthousiaste. Et du coup, on s'est dit qu'on mettrait des cordes sur ce titre-là.
0: D'accord, des vrais violons.
1: Des vrais, oui, oui. Là, après, on a enregistré un vrai quatuor. Ça a été co-arrangé avec PJ So,
2: Pigrians, une bonne amie de moi, qui est très musicale aussi.
1: Ouais.
0: Ah, c'est ça, c'est un album fait par des musiciens, pour les musiciens, et aussi pour nous, le public, qui ne sommes pas des musiciens, mais qui avons grande envie de musique. Et de souffle, et de place, et d'espace, et d'ampleur. Vous allez trouver tout ça dans Move In, ce très très bel album sorti aujourd'hui. Bravo vraiment à tous les deux. Bravo aussi à votre papa, Elvin, qui n'est pas là, mais voilà.
1: Je lui dirai.
0: On lui dit bravo. Bravo Stéphane. Bonne route à vous.
2: Merci.
1: Merci.
2: À vous.
0: Merci les amis.
1: Merci.
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1: Vous écoutez Camille Perrer avec « T'as eu vent de nos deux ».

0: chanson parle de la passion pour l'écriture, la musique, le partage. Et la jeune artiste de Romans-sur-Isère s'est inspirée du roman d'Alain Damasio, La Horde du Contrevent. Camille Perrer, t'as eu vent de nous deux. Un coup de cœur ici de Romardèche.
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3: Nous sommes à Caudalé.
4: Richard, on est ici dans les jardins familiaux.
3: Oui, on est dans les jardins familiaux et on est à plusieurs.
4: Il est où votre petit carré?
3: Là-bas, au fond.
4: Allez, je vous suis, allez-y. Et là, ce sont vos poireaux?
3: Il y a des poireaux, il y a encore des betteraves, des radis.
4: Et là, vous êtes au bord de quel canal?
3: C'est un canal qui rejoint la tête.
4: Les choux ont été un petit peu mangés, non?
3: Par contre, la salade, vous voyez, elle n'est pas encore, elle n'est pas gelée.
4: Et alors, comment vous vous organisez? Vous aviez des notions de jardinage quand vous avez pris ce jardin familial?
3: Oui, j'ai eu un jardin familial dans le Nord pendant une dizaine d'années.
4: Donc, vous arrivez d'où, vous?
3: Nord-Pas-de-Calais, entre Lille et Arras.
4: Depuis combien de temps vous êtes installé ici à Caudalé?
3: 3 ans.
4: Comment vous avez découvert ce village?
3: Avec mes filles qui habitent là. Donc, elles m'ont dit de revenir ici parce qu'il fait meilleur, il y a du soleil et le jardin, on peut le faire plus longtemps.
4: Et vous venez tous les matins?
3: Souvent, en ce moment, un peu moins.
4: C'est important pour vous d'avoir votre petit carré potager?
3: Tout à fait, parce que c'est du bio. Et puis, quand j'amène les légumes à la maison, ma fille me fait la cuisine. Et moi, je fais la soupe avec les poireaux, avec les navets. Donc, tout va bien.
4: Et derrière vous, il y a le compost?
3: Recyclage. Les choses de la cuisine, mais pas tout, hein, les purées et tout ça. Et puis, les restes de jardin.
4: Rien ne se perd, tout se transforme.
3: Exactement. Et ça devient tout marron, comme un terreau.
4: Merci Richard. Et vous Daniel, alors, qu'est-ce que vous cultivez?
5: Là, pour le printemps, j'ai mis des oignons, rouges et jaunes. 300, on rigole pas avec les oignons. Hein. Quand on cuisine, il faut des bons oignons. Bon, alors là, il reste les poireaux.
4: Il n'y a pas des artichauts, là?
5: Ah, ben oui, mais ça, des artichauts, oui. Ils restent bien en place. Et je suis assez content parce que par ici, moi, je suis normand. Hein. Attention, je suis un viking. Hein. Faut pas me contrarier. Bon, alors, il y a la quatre artichauts. Bon, ben, c'est bien, c'est marrant, dans un jardin, c'est marrant.
4: Et qu'est-ce qui vous a amené au jardinage?
5: Faut bien s'occuper, faire du sport, de la marche, et puis du jardinage.
4: Et dites-moi, vous avez un panorama incroyable depuis le jardin.
5: Justement, c'est très intéressant. C'est pour ça aussi que j'ai demandé ce terrain-là. Il y a la rivière, juste derrière moi, il y a la montagne, avec des beaux arbres. Enfin, c'est formidable. Ici, c'est le paradis pour moi. Hein. Surtout moi qui suis né dans la plaine de Caen, vous voyez. Alors, la plaine de Caen, c'est vraiment la plaine.
4: Il y a de la pluie. Hein. Et le principe de ces jardins familiaux, vous venez quand vous voulez?
5: Exactement. Et surtout, c'est tellement simple que je ne sais pas très bien comment dire. Parce que c'est tellement simple que c'est la vie rêvée. Quoi. Les gens devraient faire ça. C'est pour ça qu'ils ne font plus de jardin. Ils ont l'air de dire que ça ne rapporte pas. Mais ce n'est pas une question d'argent. On s'en fout de l'argent. On mange des bons légumes, mais au moins, on passe du bon temps toute la journée.
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6: Il s'appelle Frédéric Brand et ça fait maintenant 17 ans qu'il travaille à l'élaboration des créments, des 4 millions de bouteilles de créments de l'entreprise Louis Bouillot à Nuit-Saint-Georges. Il nous fait voir l'envers du décor. Mais d'abord, on s'équipe de chasubles orange fluo.
7: Sur le site, il y a une centaine de personnes qui travaillent sur le site. Et c'est un site classé IFS BRC. C'est-à-dire qu'on respecte des normes qualité et sécurité consommateur. Et donc, mettre des chasubles qui permettent l'identification des visiteurs avec un enregistrement bien adéquat.
6: Eh bien, allons-y, ouvrons cette porte.
7: Oui, on va y aller.
6: Oula!
7: Donc en fait ici, nous n'avons pas de cave enterrée. Les cuves font jusqu'à 7 mètres de haut.
6: Oh.
7: 7 mètres de haut et une seule cuve représente le volume d'un petit domaine viticole. Ça représente environ 520 hectolitres de vin. Ici nous avons dans cette cuverie-là 50 cuves différentes. Et cette diversité de cuves, cette quantité de cuves est importante parce que en Crémant de Bourgogne, nous sélectionnons les zones géographiques. Mais également, nous avons un grand travail au pressurage où nous séparons la cuvée et la taille que nous vinifions séparément. Et afin d'avoir une grande diversité de profils aromatiques qui vont nous servir de nos assemblages crémants futurs, nous avons besoin d'avoir une grande quantité de cuves qui vont pouvoir mettre en musique nos assemblages pour la suite.
1: Donc malgré le fait qu'on soit dans un environnement plus ou moins industriel et gigantesque, on a quand même cette notion de terroir, c'est important de le rappeler.
7: C'est important. Si maintenant je mélange tout, parce que c'est effectivement une seule appellation que l'on vinifie, mais si je commence à tout mélanger pendant les vinifications, après les assemblages qu'on va faire n'auront plus aucun sens. Il faut vraiment respecter ces trois principes, donc le cépage, le terroir et le fractionnement au pressurage qui vont nous permettre justement d'accorder. Il faut savoir que Louis Bouillot a plus d'une dizaine d'assemblages différents et il faut que chacune de ces assemblages ait une personnalité bien précise avec son moment de dégustation et de plaisir propre. Et donc c'est grâce justement à ces diversités qu'on peut avoir ça.
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8: La phrase que mes parents, je voudrais plus qu'ils disent, c'est non. Et aussi, dépêche-toi.
9: Moi, j'aimerais bien que ma mère, elle arrête de m'appeler des noms un peu de bébé. Parce que souvent, elle m'appelle gros prout, je sais pas pourquoi. Et souvent, elle m'appelle mon petit chat, mais j'aime un petit peu. Mais normalement, c'est mon père qui m'appelle comme ça. Et aussi, mon père, il m'appelle ma princesse.
10: Il y a deux phrases que j'aimerais supprimer complètement, c'est « Non, tu ne peux pas regarder la tablette, la télé. »
11: Moi, je voudrais qu'ils arrêtent de me dire « Stop, arrête de regarder des écrans. »
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1: Oui, alors vous l'avez certainement déjà remarqué, j'adore les noms de communes avec des noms rigolos. Et j'adore essayer de comprendre d'où ça vient aussi. Alors aujourd'hui, je vous emmène en Vendée à chantonner. La la la la la la la. Ben oui, chantonner pour moi c'est ça, pousser la chansonnette. Je sais pas du tout pourquoi j'ai chanté une chanson de Noël, bref. D'ailleurs, le petit Robert est d'accord avec moi et donne cette définition. Chantonner, c'est chanter à mi-voix. Bon, d'accord, chantonner la commune de Vendée, ça s'écrit pas du tout pareil que chantonner du verbe chanter. Mais quand même, vous pouvez me l'accorder, c'est troublant. Est-ce que les gens chantonnent à chantonner? C'est une vraie question. Et la réponse est oui, mais pas plus qu'ailleurs, d'après des études approfondies réalisées par moi-même. Et si l'on en croit l'histoire relayée par la mairie de Chantonner elle-même...
2: Ipsos mieux sec, hein. Chantonner, ça viendrait d'un camp romain qui se serait installé dans le coin, c'est ça?
1: Oui, exactement. Il y a fort longtemps. Camp apparemment dirigé par un certain Antoine, puisque ce serait le camp d'Antoine, Campus Antonini. D'ailleurs, cette histoire fait sens puisque Chantonner est pile poil au croisement de deux anciennes voies romaines et que des fouilles ont montré des vestiges de villas gallo-romaines. Bref, il y aurait donc eu le camp d'Antoine, nom qui aurait dérivé pour arriver aujourd'hui à Chantonner. Le nom de la commune n'a donc rien à voir avec la chansonnette, même si, fun fact, entre parenthèses, ça veut dire anecdote rigolote pour les noms.

0: Payette et c'est Lola Lou qui nous raconte son parcours assez incroyable.
1: Bonjour, je me suis appelée Lola Lou, j'habite au Pays Basque et j'ai 54 ans.
2: C'est votre nom d'artiste et que vous souhaitez garder, ça fait écho à une vie antérieure.
1: Tout à fait.
2: Vous êtes au Pays Basque depuis combien de temps ?
1: Une dizaine d'années.
2: Mais avant, vous avez une vie extraordinaire, vous étiez une drag queen.
1: Une drag queen française à l'étranger qui chantait du cabaret, du jazz, dans les années 90.
2: Donc c'était la grande époque des drag queens.
1: C'était l'époque de Priscilla, reine du désert.
2: Exactement. Comment, en étant ch'ti de Arras, on a tout d'un coup l'idée de partir vers le drag queen?
1: Je chantais, j'aimais chanter. C'était aussi la grande époque des karaokés dans les bars à l'époque. Mmh. J'avais des amis bruxellois, drag, transformistes. Mmh. On avait dit on va essayer. La première fois que j'ai fait ça, je ressemblais un peu à Nelly Olson dans La Petite Maison dans la Prairie, on va dire. C'est pas très glorieux.
2: Est-ce que c'était une forme de revendication aussi d'être drag queen?
1: Très certainement pour certaines personnes. Il ne faut pas oublier que les drag queens, par exemple aux États-Unis, sont les premières personnes qui ont milité pour les droits LGBT. Mmh. Avec Stonewall, par exemple, sont ceux qui avaient le plus à perdre et qui, du coup, qui avaient le plus à gagner, je pense. Moi, c'est pas quelque chose de militant. Moi, je chantais. Pour moi, c'était juste une expression artistique.
2: Tu es allé en Pologne. C'était une époque folle artistiquement. Il y avait tout le mouvement underground.
1: Les années 90, c'était une culture post-communiste qui avait vraiment envie de découvrir des choses, de faire des choses. Et puis voilà, j'ai vu un intérêt. J'ai trouvé une pianiste. On a monté un spectacle.
2: Et puis après, il y a l'Afrique du Sud. Alors comment ça arrive, ça ?
1: C'est une histoire d'amour. Puis là-bas, j'ouvre un cabaret drag, multigenre, multiculturel, multiracial.
2: J'imagine que c'était le premier.
1: C'était le premier. J'aimais cette idée de voir tout le monde en Afrique du Sud, post-apartheid, qui se rassemblait dans un lieu et qui s'amusait tous ensemble en regardant des dragues.
2: C'est une forme de fantasme, la drague.
1: Voilà. Elle ne rentre dans aucune case. Elle a le droit de tout dire. Ce n'est qu'un personnage fictif et imaginaire. Mais on peut faire passer plein de messages sympas. Et ces mêmes messages, je les faisais passer en Pologne quand l'extrême droite est arrivée au pouvoir avec Kaczynski dans les années 2000. On est de tous bords politiques, mais on fait tous YMCA ensemble à la fin de mon spectacle. Dans toute ma carrière, je n'ai jamais eu à subir d'homophobie, de rejet. J'aime à penser que c'est aussi peut-être la manière dont je présentais mon personnage.
2: Comme dit Renaud, tu fais du parti des oiseaux, tu es pour la douceur.
1: Ouais, c'est ça.
2: Quel regard portaient tes parents?
1: Bon, il y a certaines choses qui ont été compliquées pour mes parents, comme mon homosexualité, bien sûr. Dans les années 80, c'était pas évident. Mmh. Par contre, le côté drague, non. Mmh. J'avais des calendriers. Une fois, j'ai surpris mon père en train d'offrir le calendrier à nos voisins en disant « c'est mon fils ».
2: Oh, génial.
1: Donc, je suis assez reconnaissant pour ça.
2: Allez, dernière question. Quel regard vous portez sur les drag queens d'aujourd'hui?
1: Je les envie un peu parce qu'ils ont des possibilités de maquillage qu'on n'avait pas à l'époque. Et vraiment, ils ont des super trucs avec du bon matos, quoi. Ça, je l'envie. Parfois, je trouve ça un peu trop sexuel, mais bon, je pense que voilà, ça, c'est une question générationnelle plus qu'autre chose. Je suis très heureux, en tout cas, qu'ils fassent passer des messages de tolérance, c'est le plus important.
2: Un vieux sage et tolérant, en tout cas. Merci beaucoup.
1: Merci à vous.
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9: Eh ben Adichas, Camille.
7: Adio.
9: Toi, tu vas nous raconter une trop belle surprise qui t'est arrivée il y a 2 ans et demi, c'est ça?
7: Luca, Carrie-Anso de la Maïboun. J'étais chez ma mamie et à l'ouest m'espère qu'arrive un tas de d'abnosautes. Mes parents, ils arrivent pour manger et qu'ils me disent une side d'abnosautes à la béiture, qu'elle suis grosse colis qui t'attend. Et ils me disent viens à la voiture, il y a un gros colis qui t'attend. Et donc hop, qu'arrive à la voiture, couvre la porte, il n'éveille pas sa rêve. Je vois rien dans la voiture. Et au pied de Seti, qui a eu boule des peus, je vois une grosse boule de poils à mes pieds. Car Lumeka, c'est mon chien. Lumeka qui s'appelle Soleil. Mon chien s'appelle Soleil.
9: Oh, parce qu'il a mis du soleil dans ta vie?
7: Pas tout le temps. Pas tout le temps. Quelqu'un t'arrive, l'asbestes d'Omeka, une autocop. Je vous raconterai les bêtises de mon chien une prochaine fois.
9: Eh ben j'ai hâte. Merci Camille.
7: Merci, salut.
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1: Et aujourd'hui, Simon, un vrai retour en enfance.
2: Oui, pour celles et ceux qui, plus jeunes, rêvaient de travailler avec les animaux sauvages, j'ai une bonne nouvelle. C'est possible, le temps d'une journée. Le Spécifique Zoo propose l'expérience soigneur d'un jour, la promesse, une journée inoubliable au plus près des animaux. Mais est-ce que la promesse est tenue? Eh bien, aujourd'hui, j'ai testé pour vous le métier de soigneur animalier au Spécifique Zoo. Direction Spey, 542 route de la Martinière, à 10 km au sud-ouest du Mans, pour m'accueillir Maxime Thué.
3: Bonjour et bienvenue au Spécifique Zoo.
2: Il est vétérinaire et chef animalier du parc. C'est lui qui gère avec les équipes les nombreux animaux du parc.
3: Alors ici on a plus de 1000 animaux de plus de 100 espèces différentes qui vont être très diverses, beaucoup d'oiseaux et beaucoup d'espèces qu'on voit pas trop dans les zoos, comme par exemple des quincajous, des tatous, plein d'espèces un petit peu hors du commun.
2: Avec aussi les makikata, des lémuriens issus de Madagascar qui font partie de la grande liste des animaux dont vous pouvez prendre soin le temps de cette immersion privilégiée. Une expérience lancée il y a 2 ans pour les enfants à partir de 8 ans comme pour les adultes sans limite d'âge. Alors j'ai suivi moi aussi le programme. Première étape, la salle de briefing.
3: Ça c'est la salle pédagogique en fait, donc c'est là qu'on accueille justement les soigneurs d'un jour pour venir préparer les rations alimentaires, la cuisine et être avec les animateurs pour justement commencer l'aventure en préparant la nourriture, parce que c'est comme ça que ça commence avant d'aller distribuer aux différents animaux.
2: Et c'est parti, on s'y colle. Lucie, animatrice en service civique, m'accompagne. On découpe des fruits pour les lémuriens, raisins, bananes, poires, mangues, ils mangent un petit peu de tout. On y ajoute quelques granulés qui viennent compléter leur alimentation et on pèse le tout. On prend ensuite un petit chariot pour transporter tout ça, direction l'enclos des makikata. Avant de donner la nourriture, autre étape importante.
4: Là, on va pouvoir ramasser toutes les crottes qui sont par terre.
2: Voilà, ramassage de crottes, le rêve. C'est aussi ça, la réalité du métier. Entretenir les différents espaces avec les animaux. On nettoie les plateformes, les vitres, on leur remet de l'eau. Une fois ça fait, direction l'extérieur pour la distribution des repas.
4: Si tu récupères...
5: Quoi, le bac ?
4: Ouais, c'est ça. Il l'a reposé au milieu.
2: Les petits primates blancs et gris nous grimpent dessus de partout, sur l'épaule, les bras. Le moment est magique, on pourrait y rester des heures. Alors, le programme vous permet aussi de poser toutes vos questions aux soigneurs, de profiter d'une balade du parc aussi, histoire d'en profiter à fond. Le tout pour des tarifs forcément un peu plus élevés, 90€ pour les enfants et des sessions de 9h30 à 12h30, 100 à 110€ pour les ados et les adultes de 13h30 à 17h30, mais ça les vaut. Vous avez tout le détail et le calendrier des sessions sur le site spécifiquezoo.com. En tout cas, j'ai adoré l'expérience. Soigneur d'un jour au Spécifique Zoo, je le dis haut et fort, c'est testé et approuvé par Essimène. Tampon, très clairement.
1: Voilà. Oui, on n'est pas surpris. C'est génial d'avoir fait cela. Merci aussi pour ce partage, parce que oui, clairement, je crois qu'on en a tous rêvé, même une fois grand, on peut toujours continuer d'en rêver, Simon.
2: Et petite précision, Le parc qui rouvre donc tous les jours pour les vacances de février de 10h à 18h, avec des nouveautés, espace-jeux, arrivée de chats manules, des très magnifiques chats et des mangoustes. Et puis la vidéo donc de cette immersion devrait sortir dans les prochains jours sur nos réseaux sociaux.
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6: Oh,
7: on fait une petite pause à la pause.
6: La belle vie.
8: Vous êtes de la télévision?
7: Non, c'est la radio.
8: Parle un peu plus fort, j'ai un petit problème.
7: Problème d'audition?
8: Oui.
9: Virginie et vous?
10: Avec Salomé, la technicienne du son, nous sommes devant le bureau de poste Béziers-Clémenceau. La double porte vitrée s'ouvre sur une grande pièce style loft. 250 mètres carrés avec du parquet neuf en bois clair et des espaces délimités par service. Tout est fait pour que les gens se sentent bien. Et c'est le cas. À 9h, il y a déjà du monde. Aujourd'hui, la poste est multi-activité. Courrier, mais aussi banque, forfait téléphone, assurance, service à la personne et achat en tout genre. Les gens font la queue pour un rendez-vous avec leur conseiller bancaire et passent devant des téléphones à vendre ou des paquets de bonbons. L'organisation des équipes et des locaux a donc beaucoup évolué. Ici, par exemple, on accueille le public qui veut poster du courrier, mais on ne fait plus le tri du courrier. Malgré les explications de Jean-Michel Thomas, le directeur du bureau, j'avoue que j'ai eu du mal à comprendre.
11: On est ce qu'on appelle grand public, c'est-à-dire qu'on reçoit des clients toute la journée pour des opérations bancaires, des opérations courrier-colis et plein de nouveaux services.
7: C'est long parce que je viens de poser une question, vous m'avez répondu, j'ai toujours pas compris, donc c'est vrai, ça va être long.
11: Oups.
7: Donc nous, on arrive ici, on peut poster notre lettre ici quand même, avenue Clémenceau.
11: Donc on va vous montrer des boîtes aux lettres à l'intérieur et des petits chariots.
7: Ouais.
11: Et ça part à midi une première fois ou plusieurs fois dans la matinée et dans la journée, d'accord, de l'autre côté. Et après, on ne s'occupe plus de rien.
7: D'accord, vous faites juste là, on vous le donne.
11: Voilà.
7: Ok, excusez-moi.
11: Et le matin, on a des structures pleines qui arrivent, je vais vous montrer où ça arrive. Allez, venez.
7: Ok. Donc là, on a un couloir avec à gauche plein de placards.
5: Salle de pause.
7: Salle de pause, avec une petite table, avec le petit frigo.
5: Voilà.
7: On doit avoir le petit micro.
5: Société, enfin,
7: c'est très bien.
5: Ouais.
7: Oui, mais c'est bien de se dire que, effectivement, c'est pareil chez vous.
5: Je vous emmène dans le.
7: Et là, on ouvre la porte, c'est comme une porte avec un hublot, c'est avec un. Hop,
5: c'est pour éviter, comme la porte est ouverte tout le temps, c'est comme dans les cuisines, en fin de compte. C'est une zone de passage, on faut absolument qu'on puisse voir s'il y a quelqu'un derrière.
7: Ah oui, bien d'accord. Sûr.
5: Ensuite, dans l'espace co, il y a quatre zones. Une zone pour les pros, une zone pour les courriers-colis, les gens qui viennent faire des affranchissements ou venir chercher une lettre, etc.
7: Et ça, c'est pour le coup, on est vraiment dans l'entrée. Là, les gens, ils font la queue et hop, c'est le premier poste. Les gens, ils vont tout droit et il y a une dame qui est là pour affranchissement, etc.
5: Ouais.
7: Ok.
5: Ensuite, ici, vous avez un relais pick-up. On flash sur cet automate et on peut retirer des colis, en fin de compte.
7: Parce que pour le coup, là, c'est comme devant tous les grandes surfaces.
5: Exactement.
7: Mais il y en a un aussi spécial poste.
5: Ouais.
7: Ça fait partie des questions que je me posais. Aujourd'hui, il y a la poste pour recevoir des colis, mais il y a Amazon, FedEx, machin. Est-ce que ça passe aussi par la poste?
5: Non.
7: C'est des réseaux de vous ou c'est des réseaux parallèles?
5: FedEx et puis Amazon, comme vous l'avez cité à l'instant, c'est des sociétés externes. En fin de compte, ça n'a rien à voir avec le groupe La Poste.
7: Ok.
5: Alors, on a des partenariats avec UPS, okay. Avec DHL.
9: C'est la particularité d'Amazon.
7: Guillaume Mansera de la communication.
9: C'est notre premier client. Puisqu'aujourd'hui, les flux de colis passent par la poste.
7: Ah, d'accord.
9: Mais ouais. C'est aussi notre premier concurrent parce qu'ils développent eux-mêmes leur propre ligne logistique.
7: Ah, ok. Ouais.
9: Donc, ça se passe très bien avec eux, hein. Mais est-ce que demain, avec les flux Amazon, est-ce qu'ils passeront toujours par la poste?
7: Pick-up, c'est la poste.
9: Voilà. Nous, on veut développer les consignes pick-up.
7: Ah, bien sûr.
5: On va continuer la visite.
7: Mm-hmm. Allez. 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
12: Elle est complètement dingue cette histoire, Hugo, et pourtant son nom ne vous dit rien. Je pense presque à personne. Marcel Chaumien, un homme discret devenu vauclusien d'adoption, maire d'un petit village quand même du Luberon, et en même temps l'un des personnages clés des services secrets français de l'après-guerre.
1: Vous voulez dire un maire espion?
12: Exactement. En fait, maire, c'était sa couverture. C'est quand même assez dingue cette histoire. Marcel Chaumien n'est pas né en Provence, il voit le jour à Reims, dans la Marne, mais tout change en 1944 lorsqu'il est envoyé en mission dans le Vaucluse en pleine Seconde Guerre. C'est là en fait qu'il découvre le territoire et qu'il va s'engager autour de la résistance locale, aux côtés de la résistance surtout vauclusienne, et qui ensuite s'installera après la guerre chez nous. Alors avant ça, Chaumien était un militaire d'élite, un parachutiste d'essai. C'était un métier assez risqué, hein, puisqu'il consiste en fait à mettre au point des parachutes, les équipements, mais aussi les techniques de saut.
1: Et sûr déjà que ça s'ouvre ou pas en fait, c'est
12: ouais,
1: ça
12: oui, puis surtout les risqué, aussi. Ouais. Il pouvait sauter de nuit, dans les forêts, voilà, donc c'est assez dur, et cette expertise va faire de lui en fait un homme clé des opérations clandestines.
1: Et c'est là qu'il bascule dans le renseignement.
12: Bah oui, parce que son CV est super beau, ancien résistant, parachutiste, membre du service action. Marcel Chaumien va travailler d'abord pour le SDECE, c'est l'ancêtre de la DGSE en fait. On le retrouve dans les années 40-50 sur des missions ultra sensibles, et en fait il va entraîner nos agents secrets dans le parachutage notamment. Il va participer aux opérations du rideau de fer en Afrique, en Europe de l'Est, et dans les archives son nom apparaît, alors son nom d'emprunt, hein, puisqu'il avait un pseudo, vous imaginez bien, oui. Aux côtés de figures centrales. Tiens par exemple Jacques Faucard, c'est le conseiller très secret du général de Gaulle, s'il vous plaît. Donc c'est quand même du très haut niveau. Chaumien qui circule entre ambassades, pistes africaines, aéroports parisiens et réseaux clandestins. Et pendant ce temps-là, notre Marcel, donc, il est élu dans le Vaucluse.
1: Et oui, incroyable ce parcours.
12: Exactement. C'est là que l'histoire devient fascinante. Marcel Chaumien devient maire de Viens en 1959. Il va le rester jusqu'en 1977. Trois mandats, 18 ans, donc, au service du village. Il faut s'imaginer, la journée, il va s'occuper d'assainissement, d'école, de voirie. Et régulièrement, il reprend l'avion pour Paris-Orly, Roissy, ouais. Pour retrouver les services secrets où il va mener cette double vie pendant des années.
1: Et on comprend mieux pourquoi on ne connaît pas son nom. Hein.
12: Oui, je vous ai parlé de Jacques Faucard, le conseiller très spécial de Gaulle. Il dira que c'est un homme très bien, courageux, un agent secret qui ne cherchait aucune reconnaissance. Marcel Chaumien meurt en 1979, décoré, respecté dans les cercles du pouvoir, mais finalement presque inconnu du grand public. Ce destin, c'est comme un roman d'espionnage, il faut le dire quand même. Et aujourd'hui, c'est Catherine Chaumien, sa fille, qui le raconte dans des conférences en Vaucluse. On a pas mal d'archives aussi qui existent, notamment au service historique de la Défense. On a des ouvrages sur l'histoire du service secret français où il est nommé souvent.
1: Ouais.
12: Et aujourd'hui, je vous mets tous les documents et les photos grâce à sa fille Catherine, que je salue, sur notre appli. Ici, vous le voyez au bras de Gaulle et aussi pendant ses missions. Enfin, c'est juste exceptionnel ce discours et surtout ce destin de Marcel Chaumien.
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1: Être de mauvaise humeur, ça arrive, mais savoir le dire en breton, c'est pas simple. Eh bien, je vais vous l'apprendre. Et puis, les Botorel, coucou, ça va être votre tour aujourd'hui.
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1: Alors, pour les râleurs du matin ou les râleurs de toute la journée, bah ouais, il y en a, on en connaît, hein, ceux qui ne sont jamais satisfaits et aboient au lieu de parler, eh bien, c'est gualimor, le mot à employer. Gualimor et out armintiement. Tu es de mauvaise humeur ce matin. Gualimor et out armintiement. C'est un mot composé, donc, avec gual en premier, qui signifie mauvais, le mal ou le malheur. Employé devant un mot, gual sert à insister sur le côté néfaste, mauvais d'une chose. Par exemple, gualvrudet, c'est une personne de très mauvaise réputation. Donc, gual et immor, gualimor, hein, ça veut dire de mauvaise humeur, de très mauvaise humeur même d'ailleurs. À dire à votre ado, à votre conjoint ou collègue, ou pas en fait, hein, sinon ça va créer la dispute. Mais maintenant, vous saurez dire, gualimor et des irio, ceci est de mauvaise humeur aujourd'hui, gualimor et des irio. Retenez donc pour aujourd'hui que gual signifie mauvais en breton, immor, l'humeur, gualimor, la mauvaise humeur.
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1: Et maintenant, nos Botorel. Nom de famille assez répandu, alors, Botorel, ça sonne fortement breton, hein? Ouais? Eh ben non. C'est une version bretonnisée d'un nom de famille qui vient de l'ancien français. Il y en a pas beaucoup en breton, mais il y en a quelques-uns, comme celui-là. Botorel, ça vient de Boterel, qui avait perduré dans la langue galaise, en Haute-Bretagne. Un nom attesté au 15e siècle. On le trouve aussi chez nos voisins de Cornouailles britanniques, d'ailleurs. Mais Botorel, Boterel ou encore Botrel, comme Théodore, le célèbre chanteur de la Papolaise, eh bien tous ces noms viennent d'une ancienne forme française, Boterel, qui signifie le petit crapaud. Mais alors, c'est pas un petit crapaud, ça servait surtout de surnom péjoratif, donné à une personne n'ayant pas des traits de visage des plus beaux, ou d'une personne méprisable, pas agréable du tout. Donc, même si ça semble breton, eh bien l'origine, pour le coup, vient de la partie non bretonnante de la Bretagne, et ça a été mis ensuite à la sauce armoricaine, langue bretonne par nos anciens. Voilà, quelques mots de plus et des explications sur notre belle langue bretonne. Je vous dis à demain pour d'autres surprises. Canvarhoas.
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4: Vous le savez, sur ici Saint-Étienne-Loire, on adore plonger dans les trésors cachés de notre patrimoine. Anne-Berthe, bonjour.
5: Bonjour.
4: Vous êtes responsable du service des publics du site de la Chartreuse de Sainte-Croix-en-Jarret. Aujourd'hui, on va se mettre dans la peau d'un moine chartreux, parce que si la Chartreuse de Sainte-Croix n'est plus habitée par les moines, l'ordre, lui, existe toujours.
5: Silence, prière et travail. Voici ce qui ponctue le quotidien d'un moine chartreux.
4: Bon, jusqu'ici, rien de très surprenant.
5: C'est vrai qu'on n'en attend pas moins des moines. Mais si j'ajoute solitude, là on entre un peu plus en détail dans la vie d'un chartreux. En effet, l'ordre des chartreux a pour spécificité d'être un ordre semi-érémitique.
4: Alors là, ça se complique.
5: Oui, alors semi-érémitique, cela signifie que les chartreux vivent une très grande majorité de leur temps seuls dans des cellules individuelles appelées aussi ermitages. Chaque père vit dans un espace de 2 ou 3 pièces doté d'un petit atelier et même d'un jardin.
4: Bon, il faut aimer la solitude.
5: Oui, c'est en effet la condition sine qua non de la vie en chartreuse. Il ne faut pas être très bavard non plus, car les chartreux vivent en silence. Et même dans les quelques temps communautaires qui ont lieu à l'église ou au réfectoire, ils ne se parlent pas entre eux. Le seul moment d'échange se fait lors de la promenade hebdomadaire. Une fois par semaine seulement, les moines sortent marcher hors de l'enceinte de la chartreuse et peuvent alors discuter en petits groupes.
4: Donc le reste du temps est consacré à la prière.
5: Oui, les temps de lecture et de prière sont bien sûr très importants. Tout au long de la journée, comme de la nuit d'ailleurs, on compte pas moins de 8 offices liturgiques par 24 heures, sans compter les temps de prière ou d'études de la Bible en solitude.
4: En dehors de ces temps de prière, quelles sont les activités des moines?
5: Alors depuis toujours, l'idéal des chartreux, c'est d'être le plus autonome possible. Les chartreuses sont le plus souvent situées dans des endroits assez isolés, afin de respecter le silence et la solitude des moines. Les moines doivent ainsi s'occuper de leurs besoins quotidiens. Un temps de travail manuel est d'ailleurs aménagé l'après-midi. Couture, menuiserie, jardinage, les activités ne manquent pas.
4: Merci beaucoup Anne-Berthe et à très bientôt pour un prochain numéro.
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6: Bonjour, je suis Pierre Bourguignon, je suis un ancien officier de gendarmerie. J'ai depuis quelques années écrit quelques polars. J'habite en bordure de côte. Le but de mon écriture, c'est de faire connaître les Landes et faire connaître un peu la gendarmerie, comment elle fonctionne, parce que ces films télévisés et autres ne reflètent pas du tout l'esprit gendarmerie.
7: D'où est née cette idée d'écrire justement a posteriori de votre profession de gendarme?
6: J'ai eu envie de donner une image précise de la gendarmerie et de la justice plus largement parlant. C'est pour cette raison que j'ai commis une dizaine de polars dont les enquêtes sont menées par les gendarmes. Mais le dernier, bizarrement, il est mené par un détective. Ce détective, il s'appelle François Latournerie. T'as quoi ? Mais comme c'est pas très vendeur, c'est Jack Larson.
7: Est-ce qu'il y a un peu de vous dans Jack Larson ?
6: Ouais, disons que je fantasme un peu. Certainement, oui, peut-être.
7: Et alors justement, les diaboliques d'Osogor, l'histoire en elle-même, vous l'avez complètement inventée ?
6: Ah, complètement inventée. Elle se passe dans une boîte échangiste, c'est pas graveleux, c'est simplement de l'humour, ce que je tiens à maintenir dans tous mes polars. Les Landes, j'aime bien, je les connais bien pour y avoir vécu depuis tout petit. Les secteurs dont je parle, je les connais particulièrement, qu'il s'agisse du courant du Chêne, de Molliès, de Messanges ou de Dax. J'ai travaillé dans le Tursan, Jaune, Air-sur-Adour. J'ai eu aussi envie d'en parler puisque j'ai un titre qui se déroule dans ces lieux mêmes, Palombe, Tursan et Salami, le titre. Si vous voulez, on m'a comparé souvent à Saint-Antoine, mais dans le rural, donc j'ai envie d'avoir des titres qui fassent sourire. Tous mes polars, il y a du suspense, vous savez pas qui a fait quoi jusqu'à la dernière page. Ce que je souhaite, c'est pas forcément le cas, mais ce que je souhaite, c'est que le lecteur ait envie d'en lire un autre. J'écris quand j'en ai envie, quand j'ai 10 minutes, 5 minutes, je reprends ce que, où j'en étais, et j'ai aucune pression, je me mets dans la peau de l'enquêteur que j'ai été, et bien sûr, je me mets dans la peau du truand, je me dis si j'étais truand, pour contrer les enquêteurs, qu'est-ce que je pourrais faire? Et ça vient tout seul.
7: Ce métier de gendarme, finalement, c'était une vocation.
6: C'est arrivé par hasard, mais c'est une vocation, parce qu'être gendarme, c'est être à la disposition des gens, être prêt, être humain, essayer de comprendre, de trouver des solutions, d'éviter des drames. C'est ça, être gendarme. Et aujourd'hui, ça a beaucoup changé. Les gendarmes sont à l'image de la société aujourd'hui, c'est-à-dire que de la rentabilité, de mon temps, c'est pas ça.
7: Vous voulez dire que leurs conditions de travail ont changé?
6: Ah, complètement. Ils sont débordés. On leur colle sur le dos de plus en plus de tâches. On peut pas tout faire. On peut tout faire, mais pas forcément bien. Dans le temps, les gendarmes étaient accueillis par la population. Aujourd'hui, on se fait agresser. C'est pas du tout pareil.
7: Donc on rappelle quand même que le nouveau roman, ça s'appelle Les Diaboliques d'Osogor, c'est publié aux éditions Terre de l'Ouest, qui mine de rien est une maison d'édition de Seignos.
6: C'est un nouvel éditeur qui s'appelle Benjamin Jugiot à Seignos, qui porte une attention particulière à l'orthographe.

0: graphe et à la syntaxe, et cet éditeur est au top niveau pour ça.
1: Moi, j'ai un petit truc à vous demander, là, quand même, Pierre, avant de se quitter. On va pas le faire à la façon commandant, mais j'aimerais bien quand même que, assez rapidement, vous me donniez le nom de la radio qui vient de vous tendre le micro ce matin.
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3: Bonjour à toutes et tous, bienvenue dans Affaires Classées, le podcast. On vous parle beaucoup de Notre-Dame de Bétarram actuellement. Figurez-vous qu'en 1840, il y a de cela bientôt deux siècles, un enseignant de l'établissement qui se destinait à une vie au service de Dieu va soudain passer à la rubrique des faits divers. Vincent Elisabide, officiellement enseignant dans le vénérable collège, va assassiner une jeune mère de famille et ses deux enfants. Comment ce trentenaire émérite a-t-il soudain vendu son âme au diable? Réponse dans un instant.
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3: Vincent Elisabide vient au monde le 15 juin 1810 à Mauléon, capitale de la Soule. Son père, bien que modeste, est si fier de ce fils aîné qu'il ne recule devant aucun sacrifice pour lui offrir la meilleure éducation. Premier de sa classe, le garçon fait l'admiration des enseignants qui le décrivent précoce et fort intelligent. Vincent affiche très tôt une vocation pour le sacerdoce. Le dimanche, il sert la messe et ne rate jamais une occasion d'échanger avec le curé du village de Gotin. Elisabide a 14 ans lorsqu'un matin, son père le conduit au séminaire d'Oloron-Sainte-Marie. Il réussit l'examen d'entrée si brillamment que l'évêque de Bayonne, Monseigneur d'Astros, se déplace pour le féliciter. Le fils prodige décide qu'il consacrera sa vie au service de Dieu. Dans les campagnes pauvres de ce Béarn et de ce Pays basque si fervent, l'Église offre ainsi le moyen à un élève méritant, qu'il soit riche ou pauvre, de parfaire son éducation et devenir un personnage respecté. Vincent souffle sa 18e bougie. Il entre au séminaire de Notre-Dame de Bétarram où il apprend la philosophie. Il rejoindra ensuite celui de Bayonne où il suivra l'enseignement de théologie. Lorsqu'il revient parmi les siens, le jeune homme est accueilli avec les honneurs, lui qui croise fréquemment le prélat du diocèse. Vincent se destine à devenir prêtre. Un beau jour, il prend tout le monde de court en annonçant qu'il ne se sent plus aucune vocation pour le sacerdoce. Tiens donc, son supérieur se console en se disant que la brebis égarée finira bien par rentrer au bercail. En attendant, Elisabide dispense des cours particuliers au sein de riches familles installées à Bordeaux. Pris de remords, l'ex-séminariste revient à Bétarram. C'est là qu'il fait la connaissance de Marie, une jeune maman domiciliée à Pau. Joseph, son fils aîné, est un élève d'Elisabide. Peu à peu, l'enseignant tombe discrètement amoureux de la jeune veuve.
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3: Comme lui, Marie est née en Soule, dans le village de Montcaillol. Elle avait 20 ans à peine lorsqu'elle a pris pour époux Pierre Anisa, un représentant de commerce avec lequel la jeune femme s'installe au soleil d'Oran en Algérie. Le couple ouvre une hôtellerie sur place. Deux enfants illumineront cette union. Joseph, qui naît en 1829, et Mathilde, sa cadette, qui naît deux ans plus tard. En 1833, un drame frappe la petite famille d'origine basque. Le papa est tué à Mostaganem alors qu'il a été mobilisé pour combattre l'ennemi. Isolée, la jeune veuve rentre au pays, à Pau. Elle travaille sans compter pour offrir la meilleure éducation possible à ses deux orphelins. On lui suggère pour cela d'inscrire Joseph, son fils aîné, à Notre-Dame de Bétarram. Voilà comment, en 1840, Marie Anisa rencontre Vincent Elisabide, cet enseignant dont on murmure qu'il est excellent, mais très sévère. Le charme de la jeune veuve plonge l'ex-séminariste dans le trouble. L'instituteur se prend à visiter régulièrement la jeune maman à son domicile palois. Ses attraits féminins l'attirent davantage que les progrès en français du jeune Joseph. Et Thierry Sabide confie au passage que le métier d'instituteur l'ennuie. Il rêve de s'installer à Paris. Là-bas, croit-il, il fera fortune. Octobre 1839, le jeune enseignant boucle ses valises et part tenter l'aventure. Logé dans un modeste hôtel, Elisabide réalise qu'à Paris, personne ne l'attend. C'est la désillusion. Vincent ne rate pourtant jamais une occasion de prendre sa plume afin d'écrire à l'élu de son cœur. Il l'encourage à le rejoindre avec ses deux enfants. Ici, à Paris, ils pourront étudier dans les meilleures écoles. Ici, écrit-il, l'argent coule à flot. Vincent affirme même qu'un établissement envisage de le recruter. Pur mensonge. Séduite, Marie tombe dans le piège. En attendant que le couple soit réuni, pourquoi ne pas lui envoyer son fils ? Le 11 mars 1840, le jeune Joseph quitte Pau pour Paris.
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3: Il y a foule dans la grande cour de cette gare parisienne. Le jeune Joseph Anisa débarque, valise à la main, dans l'après-midi du 14 mars 1840. Comme prévu, Vincent Elisabide est là. Il se jette sur le gamin qu'il prend dans ses bras et comble d'embrassades. Épuisé par ce long voyage en diligence depuis Pau, Joseph serre, confiant, la main de cet homme qu'il entraîne à pied à la découverte de plusieurs quartiers de la capitale parisienne. Le bambin est émerveillé. L'heure du dîner arrive. Avant de regagner ce qu'Elisabide dit être son domicile, le trentenaire pousse la porte d'un restaurant. L'adulte et l'enfant font bombance. Rien n'est de trop. À la fin du repas, Elisabide se met à écrire une lettre sur un coin de table. Il y raconte que Joseph est bien arrivé, qu'il est émerveillé et qu'il serait ravi que la jeune femme et sa fille cadette viennent les rejoindre ici, à Paris. Elisabide tend même le stylo au garçonnet afin qu'il écrive un petit mot à sa maman. Ma chère maman, je suis bien arrivé, Paris est bien beau. Je crois que je m'y plairai beaucoup. Adieu. Je t'embrasse tendrement ainsi que ma sœur Mathilde, signé ton fils Joseph. La jeune maman reçoit la lettre quelques jours plus tard. En lisant ce mot si tendre à Pau, Marie n'imagine pas un instant que son fils n'est déjà plus de ce monde. En sortant du restaurant, Elisabide la conduit dans un endroit sombre, près des abattoirs du quartier de la Villette. Dans un recoin, il s'est emparé d'un marteau qu'il dissimulait sous sa veste. Il a frappé l'enfant à plusieurs reprises avant de l'égorger. Des passants ont découvert son corps le lendemain. Le gamin n'ayant aucun document d'identité sur lui, il n'a pu être identifié. Elisabide fait comme si de rien n'était. Il envoie de nouvelles lettres d'amour à Marie qu'il presse de les rejoindre à Paris. « Joseph se porte à merveille », écrit-il. Le 6 mai 1840, Marie Anisa se décide enfin. Elle part rejoindre son amant.
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3: La jeune mère et sa fillette franchissent le porche de la gare de Pau. Elles montent à bord d'une diligence qui les conduit à Bordeaux. C'est là que Vincent Elisabide leur a donné rendez-vous, histoire qu'ils fassent ensemble ce long trajet jusqu'à Paris où Joseph, le fiston, est paraît-il impatient de les retrouver. La jeune maman ne nourrit aucun regret à l'idée de quitter le Béarn. Son nouvel amant affirme lui avoir débusqué un emploi de femme de maison dans les faubourgs huppés de Saint-Germain-des-Prés. Mais avant, Elisabide suggère à Marie et Mathilde de faire étape durant une nuit en Gironde. Il veut en profiter pour les présenter à sa sœur, employée de maison chez de riches propriétaires à Artigues, près Bordeaux. En ce matin de mai, le soleil est de la partie. Pourquoi ne pas profiter de ce temps printanier pour s'y rendre à pied ? Le trio part donc à travers champs. Soudain, le ciel se gâte. De gros nuages apparaissent à l'horizon. Sur la commune d'Ivrac, le trio arpente un chemin tortueux. La jeune femme et sa fillette sont épuisées par cette marche interminable. Elles n'ont même pas remarqué qu'Elisabide marche légèrement en retrait, tenant un marteau dans sa main droite. Le jeune homme se met soudain à les frapper l'une et l'autre au point de les assommer. Il les étend ensuite à ses pieds avant de leur sectionner la gorge à l'aide d'un couteau. À deux mois d'intervalle, usant d'un mode opératoire strictement identique, l'ex-séminariste de Bétharram a assassiné le fils, la mère et la jeune sœur. Élisabide dissimule les deux corps avant de s'enfuir. Plus tard, des passants feront la macabre découverte. L'annonce du double crime se répand le soir même à Bordeaux. Un aubergiste signale à la police qu'un étrange client porte des vêtements tachés de sang. Élisabide est démasqué et aussitôt interpellé. Il doit maintenant livrer les clés de l'énigme.
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3: Comment un séminariste respecté est-il devenu un triple assassin? Plusieurs témoins brossent le portrait d'un Élisabide au tempérament brillant. Son caractère était sombre, peu communicatif. Mais était-il violent? Plusieurs le décrivent parfois sévère avec ses élèves, n'hésitant pas d'ailleurs à les châtier physiquement. En chœur, plusieurs témoins pointent un orgueil démesuré qui l'a déterminé à abandonner Bétharram pour le rêve d'une brillante carrière à Paris. De vilains mensonges jaillissent lorsque Vincent dissimule à l'élu de son cœur qu'il vit dans une profonde misère, lui qui affirme mener grand train. Pourquoi alors faire venir le garçonnet à ses côtés alors qu'il n'a même pas de quoi se nourrir? Pour lui dérober les quelques 100 francs que Joseph avait dans sa poche, selon certains. Mais pourquoi alors ensuite assassiner la mère et la fillette? Pour éviter que Marie ne lève le voile de ses mensonges, lui, l'enseignant brillant, qu'elle plaçait sur un piédestal. En septembre 1840, une impressionnante foule se presse au palais de justice de Bordeaux. Le triple assassin sous le teint s'affiche tantôt sarcastique, tantôt angoissé. Je ne demande aucune grâce, ma mort sera bien méritée. L'accusé confirme qu'il n'est pas fou, mais un autre homme en proie à des idées sombres. À la barre, le banc et l'arrière-banc de l'évêché de Bayonne et de Notre-Dame de Bétharram défilent. Chacun souligne la piété, la bonté de l'accusé qui a pourtant tué une mère et ses deux enfants. Selon ses proches, une puissance maléfique s'est emparée de son âme. Le diable, voilà une explication qui n'enchante guère l'avocat général. L'accusateur public réclame la tête de l'assassin. Sans surprise, la cour prononce la peine capitale. Le président lui lance un commentaire. Élisabide, vos crimes étaient trop grands pour que vous échappiez à la justice des hommes. Le jeune sultan finira en enfer après un crochet par la guillotine.
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3: Vendu au diable, c'était ce nouvel épisode des Affaires classées. Je vous retrouve dans un prochain numéro à la découverte d'un fait divers qui fit couler beaucoup d'encre il y a deux siècles en 1827. C'était entre Oloron et Barcus. Le 1er mai était longtemps ce que l'on appelle un jour de foire dans la capitale du Haut-Béarn. Que s'est-il passé en l'an 1827? Réponse dans un prochain numéro. À bientôt.
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2: Adieu Balin et adieu à toutes. Franz, une question.
3: Ah,
2: Kusiba, Bapla la chantate.
3: Bapla.
2: Ouais, bon. Si je vous pose cette question, c'est parce que le pitchou de mes voisins va atal atal. Ah. Anna atal atal, c'est aller kousi koussa. Donc il pourra aller mieux bas atal atal. À quoi fait maille d'une journée que le pitchou de l'Ebézi qui te passe des toussis. Ça fait plusieurs jours que le pitchou de mes voisins n'arrête pas des toussi. Alors, votre avis, qu'est-ce que ça signifie le verbe toussi en occitan?
3: Ce serait pas tousser?
2: Eh oui, bravo, bravo, bravo. En effet, en pays toussin, c'est dit toussi, autre prononciation, mais tussi, c'est des brembal au verbe tufega, sans oublier le verbe tufega pour dire également tousser. Alors, mais le pauvre drôle, vous pouvez dire que toussi, ce qui conne. Alors, le pauvre drôle, c'est-à-dire le pauvre garçon, je peux vous dire qu'il tousse quelque chose. Et quand quelqu'un tousse bruyamment, on dit en Gascogne toulousaine qu'est aussi comme une chibao.
3: Qu'il tousse comme un cheval.
2: Mais oui, oui, c'est quand une personne pousse très très fort. C'est pas dit l'état mais qu'est aussi comme une tambour. Ouais, comme un tambour, là aussi, c'est assez imagé. Oui. Ou encore qu'est aussi comme une asclaire. Une asclaire, qu'est-ce que c'est? Eh bien, c'est quelqu'un qui fend le bois et qui tousse fort, Macarel, et qui frappe fort comme un forcené. La toux se traduit en occitan par la tous, le toussimène, le toussite, et dans certains endroits de la Gascogne, la toussicaire. Alors, concernant le pitchou du voisin, nous n'y a mal que nous n'ajons remède. Il n'est pas de mal sans remède. Une bonne sirop, et c'est la garite, un bon sirop, et il sera guéri.
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